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2: Allez, c'est parti pour les derniers messages de ce dimanche 2 août. Un bon dimanche à Marjorie, à Thia. J'espère te voir le plus vite possible. Gros bisous, ça c'est de la part de Qui tu sais à Thio. Merci Qui tu sais à Thio. Bon dimanche Marjorie également, un bon dimanche. Canal, juste pour souhaiter un bon dimanche à toute la Nouvelle-Calédonie, surtout mon grand cœur Coconaf à Niagash. Gros bisous d'amour de la part de ta belle fleur d'hibiscus. Et une bonne fête à mon cousin Julien pour ce dimanche 2 août. C'est de la part de sa cousine qui l'embrasse bien fort. Julien, bonne fête et bien sûr une bonne fête à tous les Juliens. Prochain rendez-vous, ce sera à partir de midi avec le journal de la rédaction.

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1: On vous souhaite un bon dimanche et un bon appétit, bien sûr, si c'est le cas. Bel après-midi, dans un instant, votre journal avec Léana Colombo, juste avant le programme du cinéma. Je voulais faire un petit clin d'œil en hommage au DJ Kavinsky qui nous a quittés lundi dernier. Vincent Bellorguet de son nom. Un très bon dimanche à tous et rendez-vous la semaine prochaine.

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4: Les sorties de la semaine. Spider-Man, un brand new day. Dans un monde qu'il a oublié, Spider-Man affronte une menace plus redoutable que jamais. Un nouveau chapitre spectaculaire mêlant action, émotion et héroïsme. Et de la comédie française. À quelques heures de la première, rien ne se passe comme prévu. Une comédie rythmée où les coulisses du théâtre deviennent un véritable tourbillon. Les événements cinéma de la semaine, Spider-Man Brand New Day, séance Evans. La Patte Patrouille, le film, Mission Dino, en avant-première. Et Compostelle, séance senior, 600 francs la place, réservée aux plus de 60 ans. Toujours à l'affiche, pour les plus de 6 ans, La Fille dans les Nuages, Charlie et les Kangourous, Kayara, Princesse Inca, Vaiana, la légende du bout du monde, Des Mignons et des Monstres, Toy Story et Super Mario Galaxy, le film. À ne pas manquer, Supergirl, Elle est parfaite, Disclosure Day, La Bataille de Gaulle partie 1, L'Âge de Fer, La Bataille de Gaulle partie 2, J'écris ton nom. Et enfin, L'Odyssée, interdit au moins de 12 ans, Backrooms, interdit au moins de 12 ans, et Evil Dead Burn, interdit au moins de 16 ans. Cinéma d'ici et d'ailleurs, une année italienne, comédie dramatique italienne-française. Le temps d'une année scolaire en Italie, 4 adolescents voient leur amitié mise à l'épreuve. Un récit sensible sur les premiers choix et les émotions de la jeunesse. Attention, dernière séance pour Au bord du monde.
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6: À l'hippodrome Henri Millard se tient un événement solidaire, le Festival des Roses, organisé par l'association Les Mamans Roses, qui soutiennent les enfants hospitalisés. Le nouveau président de la province des Îles, Michael Forest, était l'invité d'Elisabeth Noir dans le magazine Transparence. Il est revenu sur ses ambitions pour les îles Loyauté. Comme tous les premiers dimanches du mois, le vide-grenier du centre-ville a pris ses quartiers sur la place des Cocotiers. Plus de 250 stands sont à retrouver pour faire de bonnes affaires. On a gagné une bataille, pas la guerre. Déclaration du préfet du Var, alors qu'un important incendie est toujours en cours. 1500 pompiers sont actuellement mobilisés. Ils seront rejoints par 31 soldats du feu calédonien. Du cyclisme, la néerlandaise Lorena Vibes offre la première étape du Tour de France féminin et par la même occasion le maillot jaune. Elle s'est imposée au sprint à Lausanne. Bonjour à tous et à la une de votre journal. Elles donnent de leur temps tout au long de l'année pour accompagner les enfants hospitalisés. Et elles attendent les Calédoniens pour une journée qui leur permettra de collecter des fonds. Les Mamans Roses sont aujourd'hui à l'honneur avec le Festival des Roses qui a ouvert ses portes ce matin sur l'hippodrome Henri Millard de Nouméa. Michael Juneski.
7: C'est l'opération solidaire du jour. Des animations et des attractions pour toute la famille afin de soutenir l'association dans son accompagnement des enfants malades tout au long de l'année à l'hôpital. Sur place, la trentaine de bénévoles a mobilisé aujourd'hui tous ses sourires pour offrir une belle journée au public qui le lui rend bien.
8: Bah, on fait des tours de poney, c'était trop cool.
9: Comment il s'appelait toi ton poney?
8: Oulala.
10: La pêche au canard. Il faut prendre une canne à pêche et essayer d'attraper des canards. C'est un peu compliqué.
11: C'est chouette d'avoir des choses à faire le dimanche à Nouméa.
12: C'est agréable et puis en plus c'est bien pour les enfants. L'attraction, les chevaux, ils adorent ça, donc autant en profiter.
13: C'est surtout reverser à l'association, simplement faire plaisir à la famille, voilà, être ensemble et puis faire une bonne action.
14: Je viens d'en faire, c'était génial. J'ai vu un chien qui va faire un parcours et un coin bien-être là-bas.
15: C'est participer un peu à sa façon et puis être entre amis et en famille. Voilà.
16: Un plaisir d'être là pour les Mamans Roses qui font beaucoup en Calédonie et en même temps montrer différentes activités à notre petit, donc c'est cool.
17: On lui montre un parcours de chien, mais on voit que les chiens ils traversent des obstacles et je crois qu'il est plutôt intéressé par le micro pour l'instant.
9: Bonjour, comment tu t'appelles?
18: Gaïa.
9: Alors c'est quoi que tu viens de faire là?
18: Du cheval.
9: Oui, t'as bien aimé?
18: Très bien.
9: Et là tu veux refaire un tour, c'est ça?
18: Oui, c'est juste que j'aimais la caresser, aussi être sur son dos.
7: L'association a donc concocté de nombreuses animations pour permettre aux familles de profiter d'une belle journée. Patricia Chartier est membre des Mamans Roses.
19: Vous savez, essentiellement, les Mamans Roses, c'est pour les enfants, les tout-petits. Donc, si on peut animer, les faire venir et profiter de tout ça, parce qu'en grande majorité, donc, les activités sont gratuites. Pour mettre en avant les promenades en poney, vous avez des activités de clown, de maquillage, d'atelier d'art. Vous avez des petits jeux pêche à la ligne. Vous avez donc même aussi des petits achats, des plantes. On a beaucoup de choses à manger que nous avons confectionnées, nous les Mamans Roses. Vous avez une petite buvette, donc n'allez pas ailleurs, venez chez nous. Il y a vraiment de très bonnes choses. Des pop-corns, on a des petites choses que nous ont faites les mamies couturières et qui sont bénévoles, donc avec des tissus qu'on nous donne et celles aussi qui font avec de la laine.
7: Le Festival des Roses avec son florilège d'animation pour soutenir l'association des Mamans Roses, c'est donc sur l'hippodrome Rémillard de Nouméa jusqu'à 16h ce dimanche.
6: Michael Forest veut créer les conditions d'une nouvelle dynamique politique pour les îles Loyauté et il appelle à plus de solidarité. Il était vendredi midi l'invité d'Elisabeth Noir dans le magazine Transparence, Michael.
7: Michael Forest qui conduisait la liste UC-FLNKS dans la province Loyauté pour les récentes élections provinciales a été élu le 3 juillet à la présidence avec le soutien des deux élus du Palika. Ses priorités, dit-il, c'est de lever les difficultés de transport, de poursuivre la dynamique en termes de lecture comptable et financière sur la base des travaux engagés et de retrouver une quiétude pour les habitants des Loyautés. Mais il estime aussi qu'il faut donner toute leur place aux Loyalciens. Actualité oblige, il a d'abord été interrogé sur l'élection.

0: responsabilité pour Madame Marlier, c'est aussi dans la dynamique historique hein, de pouvoir continuer à bâtir le pays sur la base de notre devise de couleur un seul peuple, d'une part, et d'autre part, Madame Marlier est aussi beaucoup investie dans la société civile avec plusieurs actions dans le nord du pays. Donc, on va dire que c'était des choix qui se sont faits, on va dire, naturellement sur la base du cadrage politique qui a été affirmé à notre dernier congrès de Pénélo sur l'île de Marie.
1: Le président de la province des Îles est à la tête d'une collectivité qui a de nombreuses spécificités et 3 semaines après son élection, il reconnaît qu'il doit naturellement les prendre en compte.
0: C'est vrai aussi que nous sortons d'une mandature assez délicate, notamment pour le mouvement caledonien, parce qu'on a eu 2 exécutifs durant la même mandature, on a eu des difficultés de gestion, de lecture politique aussi, où quelque part, encore une fois, notre situation de double insularité ne nous a pas permis réellement de pouvoir nous inscrire dans une dynamique de sincérité et de transparence compte tenu de la fin de l'accord de Nouméa. Mais encore une fois, nous avons porté durant notre campagne des engagements pour faire en sorte, sur la base des compétences qui nous sont dévolues par la loi organique, et qu'on puisse initier plusieurs chantiers qui va d'abord participer à redonner un souffle nouveau aux finances publiques avec plusieurs indicateurs, plusieurs travaux qui sont sur la table actuellement avec l'ensemble des partis, notamment l'État, notamment la Chambre territoriale des comptes par exemple, mais aussi sur d'autres secteurs stratégiques, notamment les filières de développement qui sont autour de la SODIL par exemple.
1: Et parmi les dossiers prioritaires du nouveau président, le redressement des finances provinciales qui sont véritablement sinistrées. La situation financière de la collectivité qu'il préside est bien sûr l'une de ses inquiétudes.
0: L'inquiétude, elle est naturelle parce que les indicateurs, ils sont sur la table. Ensuite, ça fait un peu plus de 3 semaines que nous avons investi les différents dossiers, les différents sujets. Effectivement, comme hier, par exemple, où j'ai reçu ici sur l'IFO la mission interministérielle, il y a aussi d'autres dialogues que l'on continue à porter avec les organismes bancaires, par exemple. On va dire que la difficulté, c'est aussi notre responsabilité de la transformer en opportunité. Aujourd'hui, il y a quand même beaucoup de possibilités, notamment en termes de financement de politiques publiques, qui doivent aussi nous permettre de nous inscrire dans une dynamique nouvelle. Néanmoins, je rappelle aussi que nous sommes tenus par rapport à la dette et aux engagements pris avec M. Ouanet, la Chambre territoriale des comptes, de pouvoir suivre un certain nombre de préconisations sur lesquelles nous allons respecter. D'ailleurs, le dernier rapport de la Chambre le pointe, même s'il y a encore beaucoup à faire sur les différents indicateurs. En tous les cas, nous, on n'est pas fermés, justement, à pouvoir continuer à instaurer le dialogue. Et c'est vrai aussi que l'élection du nouvel exécutif ce matin au niveau du pays nous donne aussi cette opportunité-là de pouvoir continuer à s'investir sur les dossiers et trouver des solutions techniques, mais aussi en termes de finances publiques.
1: Michael Forest déplore par ailleurs, et il a déjà eu l'occasion de le dénoncer, que les îles soient un peu les oubliées des services de la Calédonie.
0: La priorité des priorités, c'est de pouvoir rapidement régler la difficulté du transport, pas que le niveau aérien, il y a aussi le maritime, mais aussi au niveau terrestre, parce que j'ai pu aussi m'exprimer sur le sujet, c'est-à-dire qu'aujourd'hui, on sort de l'accord de Nouméa avec des compétences qui sont partagées et qui ne permettent pas quelque part de pouvoir créer les conditions sincères de développement serein. Ça marche aussi pour le terrestre, pour le maritime, mais en termes d'enveloppe, et comme vous parlez de vagues aussi, donc moi j'ai eu l'occasion de le dire en collégialité devant le commissaire, devant l'ensemble des membres de l'ancien gouvernement, que c'était inacceptable que les îles Lyautey sur l'enveloppe du gouvernement en soient absents, à l'instar des différents services et directions du gouvernement qui sont pratiquement absents sur les îles Lyautey aujourd'hui. On a un agent du port, on a un officier public coutumier, on a peut-être un agent des douanes, mais sinon on n'a pas de service, on n'a pas de direction. Donc c'est aussi une nouvelle opportunité pour nous, pour nous engager avec le nouvel exécutif, pour créer les conditions que l'ensemble des délibérations et des projets de loi qui sont adoptés au niveau du pays puissent avoir une répercussion sincère dans la vie de notre peuple sur les îles Lyautey.
1: Parmi les dossiers brûlants, également celui du déménagement d'Erkal à Tontouta. Michael Forest estime qu'il a été insuffisamment préparé, mais il va tenter de trouver une issue au conflit, alors que les aéroports d'Ouvéa et de Marais sont toujours bloqués par les collectifs d'usagers.
0: J'ai déjà pris contact avec le membre du gouvernement qui est senti pour prendre le secteur du transport et nous allons prendre dans les prochains jours notre bâton de pèlerin pour recréer les conditions d'un dialogue sincère et transparent avec l'ensemble des parties pour pouvoir proposer rapidement des solutions de sortie.
1: Une interview de Michael Forest réalisée par téléphone en raison d'un report du vol d'Erkal qui a empêché le président de la province des îles de rejoindre Nouméa. Interview qui sera rediffusée ce soir juste après notre édition de 17h45. Elle est également disponible en podcast audio sur notre site internet.
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3: C'est ce soir que 31 pompiers calédoniens partiront en direction de la métropole pour venir en renfort. 19 pompiers communaux et 12 pompiers de la sécurité civile s'envoleront sous le commandement du capitaine Anthony Guépy pour une mission de 3 semaines maximum. Ils viendront en aide aux effectifs de métropole

0: Épuisés par leur lutte de plusieurs semaines contre les incendies qui sévissent actuellement en métropole, notamment dans le Var. Ils seront rejoints par 19 sapeurs-pompiers de Polynésie française qui, eux, viendront prêter main forte aux soldats du feu mobilisés en Gironde. Le méga-feu de Gironde qui est désormais fixé après 9 jours de lutte. 208 000 personnes évacuées ont pu regagner leur domicile. Et au contraire, dans le Var, le Mistral suscite l'inquiétude. Le département est en proie aux flammes depuis le mois de juillet. Près de 6 000 hectares ont été ravagés, dont 1 500 depuis vendredi, avec la reprise du feu dans le massif du Gros-Bessillon. Désormais, le vent s'est levé, aggravant ainsi les conditions de lutte. C'est un combat âpre des sapeurs-pompiers, a déclaré le préfet Simon Babre.
1: Le feu dans le Var est toujours très actif. On a beaucoup de reprises. Le vent, un Mistral orienté nord-ouest avec des rafales pouvant aller jusqu'à 30 km/h, vous le savez, est programmé, annoncé, prévu jusqu'à 22h ce soir. On reste dans une phase critique, au moins jusqu'à 22h. D'autant plus que nous allons perdre les moyens aériens un petit peu après 21h avec la nuit aéronautique. Il fait une chaleur insupportable. Plus de 40 degrés, le vent est particulièrement chaud, l'effet de feu a rarement été aussi puissant, on a l'impression d'être dans un four, et donc la situation est extrêmement précaire, elle peut être évolutive à chaque instant. Nous distribuons des masques pour l'ensemble des communes qui sont sous le panache de fumée. C'est un combat âpre de l'ensemble des sapeurs-pompiers, mais pour l'instant, ça tient.
0: Simon Babre, le préfet du Var, qui a indiqué que le dispositif fonctionne. 1 500 pompiers sont mobilisés, ainsi que 6 hélicoptères bombardiers d'eau, 8 canadaires et 2 Dash. Il est midi passé de 12 minutes. Première pause dans ce journal avant de voir l'actualité en métropole et dans le monde.
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7: La suite d'Info Weekend, on retrouve Léana Colombo.
0: La pression monte au sein de l'Union européenne en raison de la crise migratoire à Ceuta. Dans une lettre ouverte datée de ce jour, 22 dirigeants de l'Union européenne réclamaient une visioconférence d'urgence entre les différents ministres de l'Intérieur. Et quelques heures plus tard, ils ont eu gain de cause. Ils se réuniront mardi prochain. Les détails avec Romy Azoulay pour Europe 1.
8: Cette réunion d'urgence permettra d'examiner un renforcement du soutien à Frontex, l'agence européenne chargée de la surveillance des frontières. Les ministres devraient aussi évoquer la coopération entre l'Union européenne et le Maroc. Parmi les signataires de cette lettre, le chancelier allemand Friedrich Merz, mais aussi les premiers ministres hongrois, suédois et polonais. En revanche, ni le Portugal ni la France, pourtant voisins de l'Espagne, ne l'ont signé. L'Italie, qui est à l'origine de cette démarche, a d'ores et déjà suspendu temporairement l'espace Schengen avec l'Espagne, ce à quoi s'est opposé le ministre de l'Intérieur, Laurent Nunez.
9: L'Espagne n'a pas quitté la zone Schengen, il n'y en a absolument pas question. Quand nous interpellons les étrangers en situation irrégulière, ils sont réadmis en Espagne dans 70% des cas. Donc on a une coopération qui est très, très, très bonne avec l'Espagne.
8: Dans leur lettre, les pays signataires dénoncent, je cite, que des franchissements massifs et incontrôlés donnent le sentiment qu'il est possible d'entrer illégalement dans l'Union européenne.
0: Rappelons que quelques 60 000 migrants en provenance du Maroc ont afflué dans l'enclave espagnole ces derniers jours. Plus de 48 000 seraient rentrés selon le gouvernement espagnol et ils seraient encore nombreux à être reconduits chez eux en autocar. À l'étranger, les ambassades des États-Unis, de Jordanie, d'Israël et d'Irak appellent leurs ressortissants à envisager de quitter le Moyen-Orient. Une alerte de sécurité a été diffusée, les invitant à partir ou à se tenir prêts en cas d'escalade du conflit avec l'Iran. Puis notez qu'un pétrolier a été frappé par un projectile non identifié à l'entrée du détroit d'Ormuz. Le navire a été touché à environ 20 km de la ville de Lima, à Oman. La salle des machines a été endommagée, aucune victime n'a été recensée. Et démantèlement de 5 entrepôts d'armes du Hamas dans la bande de Gaza. L'armée israélienne a déclaré les avoir détruits la nuit dernière. Ces frappes interviennent après l'annonce par le président américain Donald Trump, puis par le Hamas palestinien, d'un accord pour mettre fin à la guerre qu'Israël n'a pour le moment pas officialisé.
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0: Retour sur le territoire avec ce rendez-vous désormais incontournable. Comme tous les premiers dimanches du mois, le vide-grenier du centre-ville a investi la place des cocotiers à Nouméa. Et malgré un temps peu clément, les chineurs sont venus en nombre pour parcourir les allées. Plus de 250 exposants sont installés entre la place Courbet et la rue du Général Mangin, offrant aux visiteurs l'occasion de dénicher de bonnes affaires.
11: Je suis très fan de vide-grenier, je ne vis que des produits de seconde main. Alors ma fille, elle a trouvé des livres, moi j'ai trouvé des vêtements. Moi je cherche un peu de vaisselle, ce que j'ai besoin. Et puis des livres pour renouveler un petit peu. Des fois, si je trouve un petit bijou sympa, voilà. Toujours à bon prix.
12: C'est super, c'est la première fois que je viens. Par contre, ma fille vient régulièrement et enfin, ils trouvent toujours leur bonheur.
13: Par exemple, qu'est-ce que vous avez pu trouver là?
12: Nous avons trouvé des chaussures, des objets en bois sculpté, des vêtements, on trouve vraiment tout ce qu'on veut.
14: Très très bien, on trouve beaucoup de choses, des robes, des sacs, on trouve de tout. Après, il faut fouiller, il faut être connaisseuse. Je cherche des robes longues, je cherche des affaires pour ma famille. Il y a des bons prix, après, il faut s'y connaître en fait. Puis après, tu négocies.
15: On trouve plein d'occasions intéressantes, il y a des petits prix, il y a de tout. Il fait pas beau, mais on est bien. Moi, j'ai acheté des maillots de bain et des petits hauts pour moi. Généralement, les petits hauts, c'est 100 francs. Les maillots de bain, 500 francs l'ensemble. Donc, je suis contente.
0: Le vide-grenier du centre-ville refermera bientôt ses portes à 12h30. Le prochain se déroulera le dimanche 2 août. Et après 2 jours de compétition au Doc socioculturel de Païta, le concours de danse Ori Tahiti 2026 s'est achevé hier soir. Plus de 250 participants issus d'une vingtaine de troupes de danse tahitienne sont montés sur scène pour célébrer la culture polynésienne. Vendredi soir, ce sont les troupes qui étaient en compétition. Au terme d'un long suspense, c'est finalement la troupe de danse EDD Yaorana Tahiti 2.boot qui l'a emporté alors qu'elle participait pour la première fois. Les danseuses s'envoleront en novembre pour Tahiti pour représenter la Nouvelle-Calédonie à la Ori Tahiti World Champions 2026. Écoutez Morgane, Romane, Jade, Marion et Tilda.
16: On est venu pour s'amuser, donc on ne s'attendait pas du tout à entendre notre nom au micro. Donc on a applaudi tous les participants lors du podium. Donc, troisième place, d'accord, ça va. Deuxième place, ok, bon, voilà, on s'est bien amusé, c'est bien. Et là, première place, Yaora Tahiti, on est toutes tombées des nues, les larmes et plein d'émotions.
17: Qui est encore là, du coup.
18: On est toujours encore tombées des nuages.
17: Oui, on est vraiment venu dans l'objectif de s'amuser, donc repartir avec le petit plus du Grand Prix. C'est vraiment un honneur et... On est très contente et on n'a pas vraiment encore réalisé, mais on est extrêmement honorée déjà parce que c'est vraiment un honneur de représenter la Nouvelle-Calédonie à ce niveau. Et on est vraiment toutes émues. C'est juste un énorme privilège, une immense fierté de représenter
14: le Nord et la Nouvelle-Calédonie à un concours international du coup, qui va se passer à Tahiti.
0: Et hier soir, les grands vainqueurs de la catégorie soliste ont été désignés. Roman Uveakovi et Bradley Taveré l'ont emporté. Ils étaient notamment évalués par Ariana Matelon, gagnante de la compétition l'an dernier à Nouméa et de la Ori Tahiti World Champions 2025.
14: C'est vraiment un honneur pour moi de faire partie de ce jury tout simplement. Je suis pleine de gratitude, je remercie l'organisation pour l'invitation. Et c'est surtout très plaisant de voir que la Nouvelle-Calédonie partage le Ori Tahiti, que le niveau monte, que les danseurs et danseuses sont d'autant plus engagés et que chaque année on se professionnalise et le niveau monte. On a eu la chance d'observer les formations donc de 5 personnes. Ils ont dansé en groupe sur des OTA et des Mehura. On a élu un vainqueur qui partira nous représenter aussi à Tahiti en fin d'année. Donc c'est une formation Mehura. Et là aujourd'hui, c'était donc les catégories solistes, donc en solo improvisé sur un péhé en live. Et c'est tout simplement formidable. Le public est génial, l'ambiance est superbe. Donc on passe vraiment un bon moment de festivité pour valoriser la culture.
0: À noter durant cette compétition la présence exceptionnelle de 5 danseuses australiennes et une danseuse mexicaine. Midi 20, seconde pause avant d'ouvrir notre page sport.
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0: Il a devancé aujourd'hui Ludovic Lancelot, tandis que Mathieu Chanteduc a terminé troisième. La réaction de Tom Lacombe, qui a donc décroché la victoire finale sur le Punch Power Trail Pro Tour avec 4 victoires et une deuxième place en 5 courses.
1: Un parcours vraiment magnifique, des sentiers techniques et une beauté magnifique, des vues sur la mer extraordinaires. Une organisation toujours au top, des bénévoles super, donc vraiment une course vraiment parfaite aujourd'hui. Et jusqu'au 9e kilomètre, là on s'est bien tiré la bourre, on était 2-3 devant et après derrière je me suis détaché et j'ai fait la deuxième partie tout seul à relancer jusqu'au bout et à aller chercher la victoire. Et ça y est, maintenant je m'impose au général sur le Trail Pro Tour. Je suis très content, c'était l'objectif de la saison. Et la 6e étape, on la prendra un peu plus chill. En mode tranquille.
0: Des propos recueillis par Léo Fichou chez les féminines. Tout reste à faire après la victoire aujourd'hui d'Emmanuel Favard qui se repositionne dans la course au titre. Elle a devancé Émilie Grama et Julie Maréchal. Je rappelle par ailleurs que la somme collectée aujourd'hui avec cet événement, le Trail de l'Espoir, mis en place par Pro Events en partenariat avec RRB, sera reversée au Kiwanis Mondor qui met en place des actions au profit des enfants.
2: À Nouméa, les championnats de Calédonie de badminton en simple se déroulent à la salle Omnisport de Lanzvatar.
0: Compétition avec des enjeux certains pour ceux qui veulent assurer leur place à Tahiti 2027 et déjà viser un podium l'année prochaine. La Ligue a déjà préparé une première équipe de Calédonie qui sera en Polynésie française. Laurent de Geoffroy, le directeur du tournoi et vice-président de la Ligue.
3: Avec le coach et le manager, donc ils se sont bien mis en place avec une sélection maintenant de 12 joueurs parce qu'ils étaient au départ 18 ou 20. Grâce maintenant à leurs résultats, le coach pourra commencer à bien sélectionner ses joueurs pour les Jeux du Pacifique. Je pense que on a quand même besoin de beaucoup d'expérience et les joueurs qui sont un peu plus âgés donnent quand même beaucoup de travail et surtout beaucoup d'expérience aux jeunes.
0: En tout, 63 participants présents aujourd'hui, parmi lesquels 16 compétitrices chez les féminines.
2: Et Mickaël, un coup d'œil aux autres résultats.
0: Oui, du football avec le FC Belep Mondor qui s'est qualifié pour les demi-finales de la Coupe de Calédonie. Le club s'est imposé hier sur Boulou Paris sur le score de 4-0. C'était le seul quart de finale qui avait pu être disputé en raison de l'indisponibilité de plusieurs terrains. Et puis on va, la Coupe de Calédonie continue sur le lac de Yaté en individuel avec aujourd'hui les épreuves en K1.
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2: Le sport sur la scène nationale et internationale avec du cyclisme et c'est parti pour le Tour de France Dames.
0: Et la première étape aura souri à la néerlandaise Lorena Wiebes. À 27 ans, elle s'est imposée au sprint sur les routes de Lausanne devant la mauricienne Kim Le Cort et sa compatriote Demi Vollering, une prétendante à la victoire finale. La réaction de Lorena Wiebes qui a signé au passage son 6e succès sur la grande boucle.
5: C'est incroyable, c'est incroyable. J'ai commencé et... C'était un sprint très long et j'ai eu l'impression que c'était un rêve aujourd'hui, oui. Oui, vraiment, c'était un gros effort aujourd'hui. Première gagne au Tour de France, oui, c'est vraiment merveilleux. Je suis tellement contente, ravie, vraiment.
0: La Française Pauline Ferrand-Prévot, tenante du titre sur ce Tour de France Dames, s'est classée dans le top 10. Elle a terminé très exactement à la 8e place. La deuxième étape sur les 9 au menu ce week-end se déroulera à partir de 23h30 ce soir, heure de Nouméa.
2: On termine avec le reste de l'actualité sportive.
0: Et les sports mécaniques tout d'abord avec le rallye de Finlande qui a dû être interrompu après l'accident de Sébastien Ogier, le leader de l'épreuve qui a quitté la piste à quelques kilomètres de la fin de la 17e spéciale. Étape interrompue donc et placée sous régime de drapeau rouge. Sébastien Ogier et son copilote ont été envoyés à l'hôpital pour des examens médicaux. Ils se portent bien. Et puis un mot de tennis avec le français Arthur Géa qui disputera la finale du tournoi ATP 250 de Los Cabos au Mexique. Il a notamment éliminé sur sa route l'Argentin Francisco Cerúndolo, 20e joueur mondial. Il a battu en demi-finale le joueur venu de Hong Kong.

0: Coleman Jack Lagwang, 7-6-6-3 à 21 ans. Arthur Géa, le dernier vainqueur de l'Open de Nouvelle-Calédonie à Nouméa en début d'année, actuellement 127e au classement mondial, croisera le fer en finale avec le Canadien Denis Shapovalov.
1: Merci Mickaël Juneski. Il est midi 26, c'est la fin de cette édition. Le prochain point d'information, ce sera à 13h.
2: Merci Liana, une belle après-midi.
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2: Un peu avant 13h, ce sera bien sûr les avis d'essai en musique, jusque-là avec Jackson Browne pour ouvrir les festivités.

0: Phil Collins pour refermer votre café gourmand. Dans un instant, le rappel des titres.
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0: Les avis qui vont suivre concernent les décès pour Madame Ketchin, Erika, Jeuma, Elemaea, pour Monsieur Mayemax, Monsieur Amazio, Sanitala, Brian, Malaou, Madame Veuve, Nagle, Georges, né Devolucie, pour Monsieur Moinlou, Joachim, Madame Gervolino, Jacqueline, né Morlaix, pour Monsieur Chabal, Pierre-Paul, dit Jean-Claude, Monsieur Levanchot, Charles, pour Monsieur Waou, Cheno, Chanel, Geono, Madame Mili, Marie-Hélène, Nodjoua, Monsieur Mouliava, Joseph, Ala, Kilikili, Madame Redon, Jeannette, et un avis de messe pour Madame Bador, Montiel, Alexandra. On nous prie d'annoncer le décès de Madame Ketchin, Erika, Jeuman et Elemaea, survenue le 26 juin en Australie dans sa 49e année. Les coutumes se font à la morgue de Nouméa, c'est l'éveillé également. C'est aujourd'hui dimanche jusqu'à 20h. Le transfert vers l'IFO aura lieu demain, lundi 3 août, par la CMI. On nous prie d'annoncer le décès de Monsieur Max Maillet, survenu le 29 juillet. L'éveillé se fera à la morgue de Nouméa. Ce sera demain lundi, de 8h30 jusqu'à la levée du corps. Sans fleurs ni couronne, la cérémonie religieuse sera célébrée dans la chapelle du centre funéraire de Nouméa demain lundi à 11h15. La crémation se fera dans la plus stricte intimité familiale. On nous prie d'annoncer le décès de Monsieur Amasio Sanitala Brian Malaou. La veille, pardon, se déroule aujourd'hui, dimanche de août, jusqu'à 20h et demain, reprise à partir de 7h à la morgue municipale de Nouméa. La cérémonie sera célébrée demain à 9h15 dans la chapelle du centre funéraire de Nouméa. La cérémonie sera suivie de l'inhumation au cimetière du 5e kilomètre où il reposera auprès de sa maman. On nous prie d'annoncer le décès de Madame Veuve Georges Nagle, née Devolucie, survenue le 30 juillet dans sa 98e année. La veillée aura lieu au centre funéraire du Banc des Français. C'est aujourd'hui dimanche de 13h30 à 18h. Le corps sera transféré vers Poya pour une veillée demain lundi 3 août à partir de 10h. C'est à la morgue de Poya. La cérémonie religieuse sera célébrée également demain à 15h, suivie de l'inhumation au cimetière de Poya. On nous prie d'annoncer le décès de M. Moilou Joachim, survenu le 29 juillet. La veillée aura lieu à la morgue municipale de Nouméa. Ce sera le mercredi 5 août de 9h à 20h. Le transfert aura lieu le jeudi 6 août vers Bélep, où il sera inhumé. On a la douleur de vous annoncer le décès de Mme Gervolino Jacqueline des Morlaix, survenue le 30 juillet dans sa 99e année. La veillée aura lieu au centre funéraire de Pont des Français demain lundi 3 août de 16h à 19h. La cérémonie sera célébrée également demain à 17h30. L'inhumation se fera le mardi 4 août à 11h au cimetière du 5e kilomètre. On nous prie d'annoncer le décès de M. Chabal Pierre-Paul dit Jean-Claude, survenu le 30 juillet à son domicile dans sa 71e année. La veillée aura lieu au domicile de la famille au 24 rue de l'Espoir à Katiramona. Ce sera demain lundi à partir de 14h. La cérémonie religieuse se déroulera le mardi 4 août à 10h30, suivie de l'inhumation au cimetière de Katiramona à partir de 11h30. On nous prie d'annoncer le décès de M. Charles Levanchot, survenu le 29 juillet. Pour respecter ses volontés, la crémation aura lieu dans la plus stricte intimité familiale. On nous prie d'annoncer le décès de M. Waou Cheno Chanel Jeuno, survenu le 31 juillet dans sa 52e année. La veillée se déroule aujourd'hui dimanche jusqu'à 20h au salon funéraire de la morgue de Nouméa. Le transfert vers l'IFO aura lieu demain lundi. La suite des obsèques vous sera communiquée ultérieurement. On a la douleur de vous annoncer le décès de Madame Mili Marie-Hélène Nejoua, survenue le 31 juillet dans sa 69e année. La veillée et les coutumes se feront à la morgue municipale de Nouméa. Ce sera le samedi 8 août de 8h à 20h. Le corps sera transféré à l'IFU par Betticho le dimanche 9 août. Et on nous prie d'annoncer le décès de Monsieur Joseph Alakilikili Moliava, survenu le 31 juillet dans sa 69e année. Nous invitons toutes les personnes qui souhaitent lui rendre un dernier hommage à se joindre à nous selon le déroulement suivant. Ce sera demain lundi 3 août. Une veillée est prévue de 12h à 20h au centre funéraire de Nouméa. Mardi 4 août, reprise de la veillée de 7h à 8h au centre funéraire. La cérémonie se déroulera à partir de 8h15 dans la chapelle du centre funéraire de Nouméa. La levée du corps suivie de la crémation auront lieu à 9h à Nouméa. On nous prie d'annoncer le décès de Madame Redon Jeannette, survenue le 1er août. La veillée aura lieu à la morgue de Nouméa. Ce sera demain lundi de 10h à 20h et mardi de 7h à 11h. La cérémonie religieuse sera célébrée en la chapelle du centre funéraire de Nouméa le mardi 4 août à 11h15, suivie de la crémation à partir de 12h. Ni fleurs, ni couronne. Et on nous prie d'annoncer le décès de Madame Alexandra Bador-Montiel, survenue à Dubaï le 21 juin dans sa 36e année des suites d'une longue maladie. Une messe sera célébrée en sa mémoire, c'est en l'église du Vœu à Nouméa, aujourd'hui dimanche, à partir de 16h. C'était nos avis de décès et nos avis de messe. Il est 13h, Info Express, on retrouve Léana Colombo.
2: Bonjour à tous, un rendez-vous placé sous le signe de la solidarité se tient aujourd'hui à l'hippodrome Henri Millard à Nouméa. Le Festival des Roses propose une journée riche en spectacles, animations et activités pour toute la famille. Organisé par l'association Les Mamans Roses, l'événement vise à soutenir les enfants hospitalisés. L'intégralité des bénéfices sera reversée à l'association afin de financer ses actions en faveur du bien-être des jeunes patients. L'entrée est à 300 francs. La fin de deux jours d'une compétition de Hori Tahiti organisée par l'association OARE. Une vingtaine de troupes de danse polynésienne s'est affrontée au doc socioculturel de Païta. Dans la catégorie soliste, Roman Uveakovi et Bradley Taveré ont décroché la première place. Côté groupe, la troupe EDD Yaorana Tahiti de Pointe-Boute s'est imposée. Les lauréats représenteront la Nouvelle-Calédonie en novembre prochain à Tahiti, où ils participeront à l'Hori Tahiti World Champions 2026. Créer des conditions d'une nouvelle dynamique politique pour les îles Loyauté et plus de solidarité, c'est le souhait du nouveau président de la province des îles, Michael Forest. Il était l'invité d'Elisabeth Noir dans le magazine Transparence ce vendredi. En métropole, on a gagné une bataille, pas la guerre, déclaration du préfet du Var, Simon Babre. Le feu est stabilisé mais pas fixé. Il a précisé que le feu est resté dans son enveloppe après avoir parcouru environ 1800 hectares. Il a également déploré qu'une quarantaine de maisons ont été détruites par les flammes. Les pompiers ont procédé à 450 largages en une journée. C'est un record. À l'étranger, réunion mardi prochain sur la crise migratoire à Ceuta. Les ministres de l'Intérieur des pays de l'Union européenne échangeront en visioconférence sur l'afflux massif de 60 000 migrants ces derniers jours dans l'enclave espagnole. Selon Madrid, la quasi-totalité des dizaines de milliers de migrants entrés illégalement sont retournés au Maroc. L'Italie et la France durcissent leur contrôle aux frontières. Paris a multiplié par 5 le nombre de policiers et gendarmes français à la frontière franco-espagnole, le portant à 334. Le sport, la néerlandaise Lorena Vibes s'offre la première étape du Tour de France féminin et par la même occasion, le maillot jaune. Elle s'est imposée au sprint à Lausanne en Suisse. Ce soir, le peloton partira pour 149 km et 5 difficultés, toujours en Suisse, entre Aigle et Genève. Enfin, le sport sur le territoire, après les doubles et mixtes. Place aujourd'hui à l'épreuve reine du badminton, le championnat de simple adulte. Les meilleurs badistes du territoire sont présents toute la journée dans la salle omnisport de Lanzvata pour tenter d'inscrire leur nom au palmarès 2026 de la discipline. 13h passées de 3 minutes, c'est la fin de ce flash. Le retour de l'information, ce sera tout à l'heure à 17h.
0: Merci Léana, une belle après-midi. Nicolas Carreau avec la voix ellipse et la suite du programme sur Radio Rythme Bleu.

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1: Bienvenue dans La Voix est libre. Attention, attention, invité de marque américain aujourd'hui, Dan Brown himself est dans La Voix est libre. Visite de bibliothèque, ensuite nous partirons à la découverte de manuscrits. Et puis à la fin de l'émission, évidemment, les chroniqueurs nous rejoignent pour la bande dessinée et la littérature jeunesse. Mais d'abord, donc, c'est l'invité. La Voix est libre, c'est parti. Premier chapitre. Il est l'un des auteurs les plus connus au monde depuis son Da Vinci Code. Vous vous souvenez, c'était en 2003. Il y a eu Angers Démons aussi, génial, ou Le Symbole Perdu, entre autres. Il revient avec Le Secret des Secrets. C'est chez Lattès, l'histoire d'une scientifique, Catherine Salomon, grande amie du héros Robert Langdon. Elle a fait une découverte incroyable sur la conscience et elle est à Prague pour une conférence. Tout va déraper, certains voudraient la faire taire. Dan Brown était à Paris cette semaine. Je suis allé lui poser quelques questions à son hôtel. Ça s'appelle Le Secret des Secrets. Et alors, c'est comme retrouver un vieil ami, parce que j'ai lu tous les Dan Brown. C'est-à-dire qu'il y a tout dans les Dan Brown. Il y a le côté costaud, il y a les 630 pages qu'on retrouve, il y a le titre énigmatique, avec des indices quand même, la science qui se mêle à l'histoire, déjà dans les avertissements, qui préviennent que les œuvres et les symboles cités sont vrais, les expériences et les technologies sont authentiques, et les organisations nommées existent. Il y a un plan, comme souvent, cette fois c'est Prague, et surtout on retrouve Robert Langdon, le professeur spécialiste des symboles. Et alors, c'est quoi le secret des secrets? Eh bien, il faudra lire pour savoir. Bonjour Dan Brown.
2: Bonjour.
1: Ah ben, je suis content de vous voir, parce que j'ai lu le Da Vinci Code il y a presque 20 ans maintenant, et j'étais étudiant. Et je me rappelle que j'avais pris une partie du texte vers 20h, et à 4h du matin, j'ai constaté qu'il faisait nuit, qu'il était 4h du matin et que j'avais un examen 3h plus tard et que j'étais complètement accro. Je suis devenu accro de vos livres. Et évidemment, vous savez faire et on va en parler. Ça m'a fait plaisir aussi de retrouver Robert Langdon. Il est toujours avec vous, même quand vous n'écrivez pas vos livres. Qu'est-ce qui se passe quand vous y remettez? Quel livre?

0: travers ses yeux. Et voilà, et j'ai grand plaisir à lui écrire ce livre que vous avez aimé, j'espère, et je crois qu'il y a beaucoup de gens qui vont l'aimer aussi.
1: Le problème, c'est que maintenant, à cause du film, ou grâce au film, on voit Tom Hanks quand on lit des aventures de Robert Langdon.
2: Films always do this, and it's one of the reasons I did not
0: want to make. Font toujours ça, hein, et c'est pour ça que je voulais pas faire un film. La chose formidable pour la lecture, c'est que chacun s'imagine le Robert Langdon qui lui correspond. Et effectivement, travailler avec Tom Hanks a été un privilège. On s'est beaucoup amusé. Ça a été formidable, par exemple, d'être au Louvre après la fermeture. Et j'espère en fait que les gens prennent plaisir à imaginer Langdon sous les traits de Tom Hanks.
1: Ah ben moi j'adore et puis je trouve que ça lui va bien. Mais est-ce que vous voyez aussi Tom Hanks dans votre tête maintenant quand vous écrivez?
2: Non, I spent so much time
0: non,
2: with Robert Langdon
0: je passe tellement de Tom temps Robert avec Robert Langdon avant que Tom Hanks ne lui prête son visage. Et puis, j'ai passé des milliers en fait, d'heures à écrire mes livres et très peu de temps en fait, sur un plateau de cinéma. Donc, du coup, non, je ne vois pas Tom Hanks.
1: Ça pourrait être un détail, mais ce n'en est pas vraiment un. Il a toujours sa montre Mickey. Comment est-elle apparue? Et moi, j'ai l'impression que ça lui donne un côté encore plus sympa et encore plus ça pourrait être notre ami. Est-ce que c'est fait exprès ou est-ce que ça n'avait pas tellement de particularité au départ pour vous?
0: J'espère que vraiment Langdon, c'est un ami pour beaucoup de monde. Cette montre de Mickey Mouse, c'était quelque chose qui venait de mon enfance, un cadeau qu'on m'avait fait pour ne pas prendre la vie trop sérieusement. Et Langdon, il est sérieux, il est souvent en danger. Hein. Et donc, cette montre de Mickey est une espèce d'aide-mémoire pour dire qu'il ne faut pas prendre la vie si sérieusement et qu'il faut y prendre du plaisir.
1: Mais c'est comme James Bond, c'est comme Sherlock Holmes, c'est comme Agatha Christie. Il y a un moment, on se dit, le pauvre Robert, quand même, ça tombe toujours sur lui. Quoi. Est-ce qu'il vous en veut parfois et il vous dit, est-ce que je peux rester 5, 6 ans, 10 ans tranquille sans qu'il m'arrive comme ça des trucs improbables quoi. C'est toujours sur moi que ça tombe. Quoi.
2: It's very true that Robert Langdon has
0: c'est
2: very
0: vrai
2: bad
0: que
2: luck
0: Langdon, il a pas beaucoup de chance pour un prof d'université. Il se retrouve dans des situations invraisemblables. Je vous montre en fait que c'est mauvais jour. Hein. Il a beaucoup de bons jours. Et si vous connaissez mes romans, vous savez que c'est quelqu'un qui a toujours beaucoup de chance en amour dans tous les livres. Hein. Il rencontre toujours des belles femmes qui vont lui révéler ce qu'il a vraiment besoin de savoir.
1: On va parler de Catherine Salomon dans un instant, mais d'abord la ville, Prague. Il y a eu Paris, il y a eu Rome, il y a eu Washington aussi. Comment vous choisissez la ville? Est-ce que d'une certaine manière, c'est elle qui vous choisit parce que vous la découvrez ou parce que vous vous y baladez et schlac, il y a tout à coup une idée. On sait bien qu'il y a des Da Vinci Code Tour, on peut visiter vos romans d'une certaine manière en allant dans ces villes. Est-ce que c'est ça part de la ville ou c'est ça part de l'idée vers la ville?
2: The topic really chooses the city.
0: Alors c'est vraiment le sujet qui choisit la ville. Je voulais pas si j'écrivais sur le Saint Graal, ça pouvait se passer qu'à Paris. Et à partir du moment où j'ai su que j'allais écrire sur la conscience humaine, je savais que ça allait être Prague, puisque Prague a toujours été depuis le 15e siècle la capitale du mystique.
1: Vous êtes à Paris. Est-ce que vous vous souvenez du Da Vinci Code? Est-ce que vous vous baladez un peu sur les pas de votre roman?
2: When I'm in Paris, I walk around wondering.
0: Quand je suis à Paris, effectivement, je réfléchis plutôt à ce que sera mon prochain roman. Il y a tellement de possibilités, tellement d'endroits que je pense tout.

0: toujours à ce qui va venir après.
1: Je me rappelle que je m'étais baladé dans Paris parce que je venais d'arriver à Paris quand le Da Vinci Code est sorti et je voyais la ville par le Da Vinci Code. Vous avez ce talent-là. Et alors à Prague, il y a un golem qui circule. Je rappelle que Robert Langdon est à Prague. Il accompagne Catherine Salomon, qui est une scientifique qui travaille sur la conscience. Et on va y venir, mais il va se passer tout un tas de péripéties. Mais il y a une figure, donc on est tous très dans la science comme ça, mais il y a la figure, mais comme toujours chez Dan Brown, il y a une figure comme ça mythologique qui passe l'air de rien, et c'est un golem. Qu'est-ce qu'un golem, Dan Brown? Et pourquoi vous l'avez inséré comme ça dans ce dispositif scientifique?
0: Alors le golem semblait être le personnage parfait du secret des secrets, parce qu'il y a, il y a des personnages qui se pensent être des protecteurs, et le golem, il a été créé vraiment avec ce but-là, protéger. Et ce livre parle de la conscience, mais effectivement, le golem est un personnage en fait d'argile jusqu'à ce que quelqu'un mette sur lui ou introduise en lui une conscience en fait. Hein. Voilà. Et donc, du coup, c'est ce personnage mythologique qui semblait vraiment coller au sujet du livre.
1: Dan Brown, quel est le signe religieux le plus répandu dans le monde?
2: It is the halo.
0: Oui, alors en fait, hein, c'est le nimbe, ou ce halo, en fait, voilà, qui précède le signe de la croix, hein, et qui transcende effectivement la chrétienté et qui est présent dans beaucoup, beaucoup de religions.
1: Oui, je parle de ça parce qu'il y a un moment, Catherine Salomon, qui vient à Prague pour parler de ses projets scientifiques, et dans une énorme conférence comme ça, et Robert Langdon, qui est son ami, l'accompagne, et elle le prend à partie. On va venir aux thèses de Catherine Salomon qui sont passionnantes et qui sont au cœur du livre, mais quand même cette relation entre Robert et Catherine est très particulière. Au début, on ne sait pas trop s'ils sont amis, amants. En fait, ils sont amis depuis longtemps et ils ont eu un coup de foudre d'un seul coup. C'est magnifique ça comme relation.
2: Well, I wanted to do something a little bit different. I wanted Robert Langdon to be very much in love.
0: Je voulais que Langdon soit très très amoureux, mais le défi.
2: To be very much in love, you need to
0: c'était effectivement, quand on est en amour, très amoureux, il faut. Mais le plus intéressant, en fait, dans une relation, c'est le début, en fait, hein, toutes ces étincelles. Et donc, du coup, j'ai choisi quelqu'un qui était tout passé. C'est-à-dire, ils avaient un peu flirté, ils se sont un peu tournés autour. Et je voulais vraiment qu'il y ait effectivement voilà, quelque chose, ce moment où une relation amicale se transforme, hein, et ça semble être le moment effectivement le plus intéressant.
1: Et ce qui est intéressant, c'est que donc Catherine Salomon va nous révéler que la conscience n'est pas ce que l'on croit, elle ne se situe pas dans le cerveau. Je ne sais pas jusqu'où on peut en dire, mais vous découvrirez dans le livre. Mais je peux le dire, en fait, c'est une nouvelle manière de voir la conscience, mais validée par des expériences scientifiques, parce que dans tous vos livres, vous vous basez sur de véritables expériences scientifiques. Et alors là, attention, vous nous parlez notamment d'une expérience qui montre que le cerveau, je le dis un peu vite, mais le cerveau réagirait avant même qu'une information lui parvienne. On a pu mesurer l'activité du cerveau. On voit que ça frétille avant que l'action se passe. D'une certaine manière, le cerveau sait déjà que quelque chose va se passer.
2: Yes, it's absolutely mind-boggling.
0: Oui, c'est tout à fait époustouflant. Toutes les expériences en fait qu'on retrouve dans le roman sont de véritables expériences, et j'en décris les résultats. Et j'ai eu une conversation très très intéressante avec un scientifique qui m'a dit: j'ai lu une fois votre bouquin, je l'ai lu, j'ai adoré, et puis j'ai relu et j'ai vérifié en fait toutes les expériences, hein, et toutes ces idées de la préconscience. On ne sait pas bien ce que ça signifie, mais ça pourrait signifier que notre esprit crée ce qu'il reçoit. Et ça pourrait dire que, effectivement, notre cerveau fonctionne dans deux directions. Les deux sont également difficiles à imaginer. Mais en tout cas, il y en a un des deux qui doit être vrai.
1: Et alors, je peux vous dire, j'ai des informations dans le cerveau qui me parviennent et je peux prédire le futur. Dans quelques minutes, on retrouve Dan Brown sur Europe 1, puisqu'on est avec lui pour parler du secret des secrets. À tout de suite sur Europe 1.
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1: La voix est libre, toujours avec Dan Brown sur Europe 1 qui publie Le secret des secrets. C'est chez la thèse, c'est son nouveau thriller génial, à la fois scientifique, mais qui pioche dans les religions, qui pioche dans les mythologies, qui pioche dans les mythologies modernes aussi. Et notamment, en fait, moi je me suis dit, quand j'ai lu votre roman, que vous disiez à peu près toujours la même chose dans vos livres. Vous dites, d'une certaine manière, toutes les religions se trompent, mais tout est dans les religions déjà. C'est-à-dire qu'à chaque fois qu'il y a une découverte scientifique, bah, ça dément une partie des religions, mais en même temps, on trouve des symboles du religieux qui déjà expliquaient ce phénomène.
2: Well, the funny thing about consciousness science.
0: Alors, la chose amusante sur la science de la conscience, c'est que ça dit que nos pensées sont reçues et pas créées. C'est exactement ce que la religion, les religions disent. On reçoit effectivement de Dieu. Et c'est un moment rigolo entre les sciences et les religions sont d'accord pour un moment. Donc c'est quelque chose d'assez exaltant, en fait, à constater.
2: It comes from the same place as conspiracy theory.
0: La religion vient d'exactement le même endroit que le complotisme. Hein. Nous, l'humain, généralement, ne veut pas croire que les choses existent par hasard. On veut un pouvoir. Et la chose qui fait le plus peur à l'humain, c'est le hasard et le chaos. Hein. Donc nous, on a besoin, en fait, qu'il y ait quelqu'un qui conduise le bus. On préfère que ce soit le diable qui conduise le bus plutôt qu'il n'y ait pas de chauffeur pour le bus.
1: Speak of the devil, en parlant du diable, il y a notamment le codex, le livre du diable à Prague. Bon, on n'a pas le temps d'évoquer tout parce qu'il y a 630 pages, c'est foisonnant, il y en a partout, puis c'est un roman d'action, ça court dans tous les sens, mais c'est émaillé comme ça d'informations véritables, soit à Prague, soit de mythologie, soit, on parlait de l'avenir tout à l'heure, vous évoquez une histoire que j'adore, celle de Morgan Robertson, un livre qu'il avait publié au 19e siècle, à la fin du 19e siècle, qui s'appelle Le naufrage du Titan et qui raconte le naufrage du Titanic quasiment dans le détail, mais 20 ans avant que ça arrive réellement. Mais ça, en fait, on se dit que c'est pas la prégonition, c'est juste que les écrivains sont inspirés par leur époque et arrivent à en tirer des conclusions à une dizaine d'années, avec une dizaine d'années d'avance. Simplement, on les écoute pas.
2: I think it's quite possible. I think it's an interesting idea.
0: Je pense que c'est tout à fait possible et que c'est une idée intéressante. En fait, les matérialistes vont vous dire que vous aviez raison, que c'est quelque chose qui a à voir avec les coïncidences, quelqu'un de créatif qui a pu imaginer quelque chose qui allait se passer. Et quelqu'un d'autre vous dira que c'était en fait de la préconception ou une capacité de prévoir l'avenir. Je n'ai pas la réponse, mais il y a tellement en fait d'exemples de préconscience, hein, de prémonition. Est-ce que mon livre est un exemple? On donne l'idée. Non, non. Voilà l'idée de Nostradamus, qui est quelqu'un qui a fait des tas de prévisions et qui a écrit des milliers de lignes. Hein? Et puis, il y a aussi quelques-unes des prédictions qui étaient juste faites par chance, par hasard.
1: Alors, il y a beaucoup de discussions dans le roman, et c'est souvent le cas dans vos romans, entre les matérialistes, ceux qui croient au paranormal, ceux qui refusent absolument d'y croire, ceux qui sont religieux. Il y a toutes les tendances qui s'expriment à travers les personnages. Et vous êtes de quelle école? Vous êtes Robert Langdon.
2: I'm Robert Langdon in that I'm very skeptical.
0: Oui, je suis Langdon parce que je suis très sceptique. Hein. Si quelqu'un m'avait dit il y a 8 ans, qu'est-ce qui se passe quand on meurt, je dirais pas rien. Et aujourd'hui, avec toutes ces recherches que j'ai faites, en fait, qui m'ont donné une inspiration, je suis passé de l'autre côté hein, en pensant que notre conscience, d'une certaine manière, survit à notre corps. Et si la conscience est quelque chose de reçu, ça veut dire que même si la radio est cassée, le signal continue à circuler. Peut-être qu'il va être saisi par quelqu'un d'autre, peut-être il va se perdre, mais en tout cas, il sera toujours là.
1: Je dis rien, hein, mais... Il y a un moment, il y a un personnage que j'aime beaucoup et il meurt. Ça m'a fait penser à Alexandre Dumas. Je ne sais pas si vous connaissez cette histoire. Alexandre Dumas fils rentre dans le bureau d'Alexandre Dumas père qui est en train d'écrire. Alexandre Dumas père se retourne, il est en train de pleurer. Et donc son fils lui dit « Mais qu'est-ce qui se passe, papa ?» Il lui dit « J'ai été obligé de tuer Porthos. » Est-ce que quand vous tuez un personnage dans vos romans, est-ce que ça vous... Ça vous fiche un coup.
2: Absolutely, yes. It's a very difficult thing to do.
0: Absolument, oui, c'est très difficile à faire. Et quelquefois, quand vous terminez un roman, il y a des gens qui ne seront plus jamais là. Et c'est des gens qui ont été avec vous pendant très longtemps. Et une des choses qu'un écrivain doit faire, c'est apprendre à tuer des personnages qui ne fonctionnent pas. Et quelquefois, il y a des personnages qui sont dans un roman et avant même que le roman ne soit publié, vous vous rendez compte que ce sont des personnages qui ne fonctionnent pas et là, il faut les enlever et donc vous les tuez, quoi qu'ils vous aient accompagné pendant un certain temps.
1: Dernière question, Catherine Salomon a écrit un livre dans le roman pour faire part de cette découverte au monde, mais elle passe par un éditeur qui est un ami de Robert, qui est un beau personnage aussi, cet éditeur, et qui parle du milieu de l'édition et qui parle des manières de protéger un manuscrit. Et évidemment, comme c'est très sensible et que des gens veulent l'en empêcher en plus, mais on le saura plus tard, Catherine doit passer par des serveurs pas possibles et tout ça, c'est très compliqué. Normalement, personne ne peut y accéder et il faut des mots de passe dans tous les sens. Et quand vous sortez un bouquin, et pour celui-là, c'était le cas, il fallait mettre des mots de passe pour accéder, etc. Il fallait signer un truc pour dire qu'on ne dirait jamais à personne ce qu'on a lu. Comment vous travaillez ? Est-ce que vous êtes obligé de vous cacher, d'être déconnecté, de couper le téléphone ? Comment ça marche ?
2: There is an enormous amount of secrecy around
0: Alors effectivement,
2: books.
0: Hein, il y a beaucoup de secrets sur ces livres, de confidentialité. C'est des choses qu'on prend très au sérieux. Hein. Je écris sur un ordinateur qui n'est pas sur Internet. Et quand on traduit en fait mes livres, il y a des traducteurs qui travaillent en fait dans des espèces de bunkers. Et c'est quelque chose qui a été adapté au cinéma par un réalisateur français. Hein, on a le sentiment que peut-être c'est trop, mais la réalité, c'est que ces livres ont de la valeur pour leurs différents éditeurs. Et du coup, si jamais des informations filtraient, ça veut dire que leur valeur serait réduite. Et puis j'aime aussi, en fait, l'idée que ce sont les lecteurs qui finalement lisent pratiquement les premiers ce que j'ai écrit.
1: Mais est-ce que ça vous fait écrire différemment ?
2: No, I absolutely write in the exact same
0: non,
2: way.
0: Non, j'écris exactement de la même manière. La sécurité, elle vient effectivement de la nécessité de partager les dossiers avec l'éditeur. Voilà, à partir du moment où j'ai bien le dossier et que je suis sur un ordinateur non connecté, tout va bien.
1: Vous parlez français, Dan Brown ?
2: Un petit peu.
1: Ah, merci, c'est gentil. Vous auriez pu faire l'interview en français ?
2: Okay, now.
1: D'accord.
0: Could you have done the interview in French?
2: Absolutely not.
0: Non, absolument pas.
1: Le secret des secrets, c'est chez Jean-Claude Lattès. Merci infiniment, Dan Brown.
2: Merci à vous.
1: À bientôt.
2: Bientôt.
1: Et merci infiniment à Pascal Fougère qui a cette capacité dingue d'avoir deux cerveaux en un et qui peut se partager. Merci beaucoup. Bravo. Retour en studio à Europe 1, c'était chouette. Dans un instant, visite de bibliothèque, nous partons chez Jessica Nelson à la découverte des manuscrits de Zola, Hugo et même Napoléon. À tout de suite sur Europe 1.
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1: Jessica Nelson, elle est romancière, mais elle est aussi éditrice d'un style très particulier, cofondatrice des éditions des Saint-Pères, maison incroyable qui édite des facsimilés, vous savez, des copies parfaites de grands manuscrits, dans un coffret, comme si vous aviez accès directement aux feuilles volantes manuscrites des grands auteurs. Il y a Boris Vian, il y a Proust, Marie Shelley, Virginia Woolf, plein, et même Mozart ou Napoléon, puisque c'est le dernier manuscrit publié, c'est le Testament de l'Empereur. Il existe un lieu à Paris où ces coffrets sont rassemblés, la librairie Le Coupe-Papier, et je vous emmène sur Europe 1. Bonjour Jessica Nelson.
5: Bonjour Nicolas Carreau.
1: Merci de nous accueillir ici. On n'est pas chez vous, on est où ? C'est magnifique.
5: On est à la librairie des éditions des Saint-Pères, rue de l'Odéon. Et c'est un lieu évidemment couvert de livres. Et je pense que c'était intéressant dans le cadre de votre format, de l'émission, de parler d'une librairie et d'une bibliothèque idéale ici.
1: Ah bah ça, c'est même quasiment le concept des éditions des Saint-Pères, c'est la bibliothèque idéale par les manuscrits. On va y revenir simplement pour dire que c'est, quand on ne connaît pas la rue de l'Odéon, c'est la rue des bibliophiles, c'est-à-dire qu'il y a plein de petites librairies avec des livres anciens. Il y en a même un qui est spécialisé dans les Jules Verne d'époque Hetzel, c'est-à-dire les gros Jules Verne illustrés rouges. Le gars est spécialisé là-dedans, quoi. Et il y a des manuscrits. Parfois, ça coûte un peu cher aussi. Et là, vous, c'est les Saint-Pères, donc c'est les facsimilés des manuscrits célèbres. Donc, c'est-à-dire que ce n'est pas juste une photocopie, c'est une technique très spéciale. Et quand on prend vos coffrets, vos livres, on a l'impression de feuilleter le vrai manuscrit de l'auteur. Comment ça a commencé d'ailleurs ?
5: Écoutez, c'était l'envie de montrer la littérature sous un angle un petit peu différent. Et comme c'est vrai que l'écriture manuscrite, ça se perd, puisque évidemment, aujourd'hui, on a à disposition des technologies incroyables et merveilleuses, mais qui font que l'acte d'écrire à la main est de plus en plus rare. Et donc, on s'était dit à cette époque, avec Nicolas Tretiakov, mon associé, ce serait génial de montrer ces manuscrits. Bon, il y avait eu cette exposition aussi à la BNF qui montrait les brouillons d'écrivains. Et l'idée a germé. Et finalement, 12 ans ou 13 ans plus tard, je ne sais plus, ou 14 ans, on se retrouve avec plusieurs dizaines de titres de littérature classique, de documents historiques. On est allé un peu... Alors évidemment, la littérature, ça reste notre ADN, mais on s'interdit aucun pas de côté.
1: Alors, vous êtes venu plusieurs fois dans l'émission pour parler de la sortie de tel ou tel manuscrit. Je vois 20 milieux sous les mers, Alcool d'Apollinaire, Le Tour du Monde en 80 jours, Napoléon, Le Château de ma mère. Enfin bref, il y a beaucoup, beaucoup de manuscrits. Comment vous faites ? Comment ça marche très concrètement ? Est-ce qu'il faut payer des droits pour copier un manuscrit ? Comment vous les dénichez ? C'est très facile, il suffit de mettre ça sur Google, on trouve le manuscrit tout de suite ? Ou est-ce que parfois c'est vraiment des enquêtes ? Comment ça se passe ?
5: Écoutez, il n'y a pas une aventure qui ressemble à la précédente. Chaque nouveau livre, c'est une nouvelle aventure avec des gens différents, avec des institutions différentes. Et donc, oui, parfois, on doit payer des droits. Non, parfois, le document n'est pas accessible parce qu'il est trop ancien, qu'il est abîmé, qu'on peut pas y toucher. Oui, parfois, il faut enquêter pour savoir où se trouve le manuscrit d'un roman qu'on a aimé, qu'on a envie de publier. Mais je dirais qu'au le point de départ de tout ça, c'est d'abord une envie et c'est d'abord une passion pour les livres et pour un titre en particulier qu'on va se mettre à chercher et qu'on va essayer de publier dans la collection.
1: Mrs. Dalloway de Virginia Woolf, In Cold Blood de Sang-Froid de Truman Capote. Enfin, c'est vraiment le cadeau idéal pour quelqu'un qui est fan de tel ou tel auteur quand on offre le manuscrit. C'est génial parce qu'on voit le travail à l'œuvre dans le Jules Verne, dans Le Tour du Monde en 80 jours. Je me rappelle, Passepartout s'appelle pas Passepartout. Alors j'ai oublié son nom, mais c'est rayé sur le manuscrit. Il y a son vrai nom, je crois que c'est Tréjean ou je sais plus.
5: Mais je crois qu'il en a eu plusieurs, mais je crois que Jules Verne a hésité pas mal de temps et que au fil du manuscrit, on voit plusieurs prénoms surgir et puis disparaître et c'est vrai que c'est ça la magie des manuscrits, c'est que vous avez un souvenir, une émotion liée à un texte et puis le fait de parcourir l'écriture manuscrite ou d'aller chercher les passages qui vous ont particulièrement marqué quand vous étiez, je sais pas, à 15 ans quand on lit La Nuit des Temps et qu'on est fasciné par le livre et qu'on se retrouve avec le manuscrit sous le nez, et ben on va aller chercher ce qui vous a ému dans le passé et on le trouve.
1: Tiens, il est là, La Nuit des Temps, d'ailleurs. On peut l'ouvrir, ouais, il est très beau.
5: Oui, oui, oui, on peut.
1: Et alors, il est souvent dans le classement, dans le top 1, ou le top 3 plutôt, des livres préférés des Français. Ah, mais attendez, il est hyper large. Ah, mais il y a deux tomes deux dans volumes. Le coffret, waouh.
5: Exactement. Bah, écoutez, c'est vraiment l'intégralité du manuscrit. Et je vous l'ouvre parce que vraiment, Barjavel a une écriture absolument merveilleuse. Alors, vous avez quelques notes préliminaires. C'était au départ un scénario qu'il écrivait avec André Cayatte et qui est devenu un roman, le roman qu'on connaît, succès de l'année 68-69. Voilà. Et je trouve que l'écriture de Barjavel, elle est absolument magnifique. On y entre avec beaucoup de plaisir. C'est rond, c'est accueillant.
1: C'est large.
5: C'est large.
1: Pour une fois, parce que parfois, il y a des manuscrits où vraiment, il faut se concentrer, il faut des lunettes.
5: Ouais.
1: Là, alors, il y a beaucoup de rayures, beaucoup de trucs stabilotés, tout ça. Mais c'est très lisible.
5: C'est très lisible. Et la première fois que je l'ai ouvert, par exemple, je cherchais le L'Incipit. Ma bien-aimée, mon abandonnée, m'a perdue. Je t'ai laissée là-bas, au fond du monde. Et ça, c'est L'Incipit du livre qui est tellement poétique, qui est là. Et c'est...
1: Mais donc, il n'était pas au début, alors, L'Incipit, au début.
5: Alors, il n'était pas au début. Il faudrait que je vérifie dans la version éditée. Bon,
1: c'est non, mais parce que c'est raturé avant, c'est pour ça.
5: Oui, oui, absolument.
1: C'est génial.
5: Pour moi, c'est vraiment, c'est ce qui vous met dans le, je dirais, dans l'ambiance de ce livre d'amour extraordinaire. C'était pour moi, quand je l'ai découvert à 15 ans, c'était le Roméo et Juliette moderne sur la banquise. Et Barjavel est un auteur qui a beaucoup compté pour moi.
1: Ah, et pour vous, c'est un roman d'amour avant tout, La Nuit des Temps.
5: Oui. Oui, et bien sûr qu'il y a la dimension d'anticipation qu'on va retrouver dans plusieurs textes de Barjavel, mais je crois que, en tout cas, moi, ce qui me séduit le plus chez Barjavel, c'est moins cette dimension-là que tout ce qui concerne le merveilleux, le parce qu'il a écrit aussi beaucoup ce roman Merlin l'Enchanteur. Il revisitait le mythe de Merlin d'une façon très poétique et évidemment sous le prisme de l'amour aussi. Et moi, c'est ce qui me reste chez Barjavel.
1: Nous sommes toujours à la librairie, le coupe-papier, la librairie des Saints-Pères, de tous les manuscrits des Saints-Pères avec Jessica Nelson. Je vois là, juste à côté de moi, Lady Suzanne de Jane Austen. Mm-hmm. Pourquoi vous choisissez celui-là ?
5: Alors celui-ci, évidemment, Jane Austen, je vous
1: Orgueil et préjugés, Sense and Sensibility.
5: Absolument. Mais le manuscrit complet de Orgueil et préjugés n'existe pas.
1: Ah.
5: Et celui-ci, c'est le seul roman complet, le seul manuscrit de roman complet qu'on connaisse, en tout cas, qui soit identifié. Et donc, quand on a commencé à travailler sur l'auteur, on s'est dit, OK, Lady Suzanne, c'est quand même un chef-d'œuvre de sa littérature. C'est un livre publié de façon posthume, mais qu'elle a écrit quand elle était toute jeune adolescente, toute jeune femme. Et c'est vrai qu'on a trouvé que c'était assez joli lui rendre hommage à travers cette édition-là.
1: Et alors, il n'y a pas que des romans d'ailleurs, hein, parce que là, il y a Mozart, je me rappelle de celui-là. C'est fou parce que ce sont des partitions en fait.
5: Oui.
1: Un journal musical.
5: C'est ça. En fait, c'est le document, c'est le carnet de notes qu'il a tenu les 7 dernières années de sa vie et dans lequel vous allez trouver toutes ses plus grandes compositions les plus célèbres de cette dernière partie de vie qui était hyper productive, hein, bien sûr. Et donc là-dedans, on a à la fois des partitions de musique et puis des notes qu'il a écrites sur l'instrumentation et sur les artistes auxquels il destinait ses partitions. Mmh. Donc c'est très émouvant, je trouve, et je crois que c'est son père qui lui avait offert ce carnet, de se dire qu'il le gardait par-devers lui et que c'était son catalogue à lui, quoi, son catalogue intime.
1: Je regarde, donc on est cerné par tous les coffrets magnifiques des manuscrits, mais en bas, dans les étagères du bas, mm-hmm. Il y a des petits livrets.
5: Oui.
1: Qu'est-ce que c'est ?
5: Alors écoutez, en fait, ici, on est donc au 19 rue de l'Odéon, qui est une librairie qui s'appelait le Coupe-Papier. Et le Coupe-Papier était une librairie de théâtre. Et nous avons gardé, évidemment, dans le souci de préserver une âme et un esprit, on a gardé tous les numéros de l'avant-scène théâtre, cette maison d'édition consacrée au théâtre. Et donc, vous les avez là. Tous les numéros sont là depuis 1947. Donc, ça fait un paquet.
1: L'avant-scène, c'était Philippe Tesson.
5: C'était Philippe Philippe Tesson.
1: Et il y a une photo de Philippe Tesson tout en haut dans un coin, là. Oui. Philippe Tesson, jeune des années 60-70, un type extraordinaire.
5: Extraordinaire, incroyable de culture, d'esprit, de subtilité, de finesse, de gentillesse aussi. Et,
1: le père de Sylvain Tesson.
5: Absolument, et de Stéphanie Tesson, qui c'est une famille, je dirais, merveilleuse et qui a fait beaucoup pour les arts, les lettres, le théâtre évidemment, et on est heureux de l'avoir un petit peu comme parrain, ange gardien de la librairie.
1: Je cherche le Steinbeck. Où est-ce qu'il est? Est-ce que vous l'avez?
5: Alors oui.
1: Parce que j'adore l'histoire de ce manuscrit.
5: Attendez, le Gauguin, il est là. Le Steinbeck est juste là.
1: Parce qu'à chaque roman correspond une couleur, mais au fur et à mesure, vous en avez tellement maintenant que c'est dur de faire la nuance des couleurs. Et le Steinbeck est un peu la même couleur que le Gauguin, un peu plus clair.
5: Un petit peu plus clair et un petit peu plus sobre.
1: Et c'est les raisins de la colère.
5: Et c'est les raisins de la colère.
1: Et alors, ce manuscrit. Vous étiez venu nous en parler dans l'émission, dans le studio, parce qu'il y a une histoire extraordinaire. Oui. Au-delà du fait que c'est les raisins de la colère, que c'est écrit sur des feuilles avec des lignes, écrit tout petit et corrigé en rouge par la femme de Steinbeck. Et il y a un truc, c'est qu'à la fin, il y a au crayon de couleur rouge indiqué, alors The End, et puis...
5: Un gros mot.
1: S-L-U-T.
5: Voilà, on le dira pas.
1: Slut.
5: Écoutez... Imaginez la surprise qu'on a eue avec Nicolas quand on reçoit les images du manuscrit qui est dans une université de Virginie. On était tout impatients, tout heureux à l'idée de publier ce texte. Vraiment, on savait qu'il avait un format un peu inhabituel avec les onglets téléphoniques sur le côté parce que Steinbeck écrivait dans des grands répertoires, je dirais, commerciaux. En tout cas, ce manuscrit-là. Et quand on défile les pages du manuscrit, qu'on arrive à la fin et qu'on voit ce juron, on se dit, mais qu'est-ce que c'est que ça ? Donc là, on interroge les spécialistes.
1: Surtout qu'il y a la scène finale des Raisins de la colère qui met en scène une femme.
5: Une femme.
1: Bon, pour ceux qui ne l'ont pas lu, bon, on va pas... Mais
5: ça a fait scandale à l'époque. Donc, et moi, je suis vraiment embêtée parce que je me dis, OK, publier un manuscrit, c'est dévoiler des choses. Et est-ce que vraiment, comme on n'a pas d'explication sur qu'est-ce que fait ce mot à moitié effacé, à moitié gratté, en rouge sur la dernière page.
1: Slot qui veut dire traîner, quoi.
5: Ouais. Et donc, en fait, on publie le manuscrit, on se dit, bon, on verra ce qui se passe. Et en fait, c'est grâce à vos confrères anglais du Guardian qu'on a eu la solution à l'énigme, puisque quelques jours après la sortie du manuscrit...
1: Enfin, grâce à mes confrères, grâce à vous surtout. Parce que le Guardian vous a sollicité.
5: Le Guardian a servi de je dirais, de caisse de résonance. Mais le Guardian a attiré l'attention des médias anglais sur le mystère de la fin. Et donc, un universitaire suédois nous a contactés en disant, mais moi j'ai la solution. C'est en fait slut en suédois, ça veut dire la fin. Et à l'époque, Steinbeck allait souvent en Suède. Il était ami avec une autrice, notamment suédoise. Et c'est très probablement un clin d'œil de la femme de Steinbeck à la fin du manuscrit. C'est une blague entre époux. Voilà, puisque effectivement, comme vous le disiez tout à l'heure, les annotations en rouge émanent de la main de sa femme.
1: Incroyable. Et là, on voit vraiment le manuscrit qui se dessine. Ouais. Au-delà de ça, à lire, alors contrairement à Barjavel et La Nuit des Temps, où c'est écrit très gros et très rond et tout, là, c'est une très, très belle écriture, mais alors très fine. C'est-à-dire qu'il faut quand même être un tout petit peu concentré.
5: Oui.
1: Mais ça tient, c'est beaucoup moins épais, mais on a l'impression que c'est un ordinateur, en fait. C'est rigoureux.
5: C'est hyper rigoureux et c'est vrai qu'il avait promis à sa femme d'essayer d'écrire lisiblement et pas trop petit, parce que c'est elle qui dactylographie ensuite le manuscrit, et je pense qu'il a à moitié tenu sa promesse. Voilà. Mais moi j'adore ces documents où vous avez effectivement les traces de l'intime qui viennent se mélanger à l'œuvre littéraire, et ça c'est vrai que dans les manuscrits, parfois on tombe sur des choses qui sont très inattendues. Le Frankenstein de Mary Shelley, vous allez trouver des petites annotations de Percy Shelley, son époux à l'époque,
1: qui était un poète, écrivain.
5: Et il lui donne quelques indications sur comment, par exemple, adoucir un peu la créature. C'est des petites choses comme ça, mais c'est l'intrusion de l'intime dans l'œuvre littéraire. Je trouve ça merveilleux.
1: Mais oui, alors la limite de cet exercice de publier des manuscrits comme ça en fac-similé, c'est que en version originale, quand c'est en anglais, c'est en anglais, quoi. Il n'y a pas, évidemment,
5: tout à fait.
1: On ne va pas publier la version manuscrite de la traduction. On pourrait, mais enfin.
5: Oui, on pourrait faire de retranscriptions, mais je pense que, il me semble que de toute façon, c'est vrai que les œuvres anglaises et américaines, si vous êtes un fan de Gatsby le Magnifique, même si le Gatsby est en anglais, je pense que ça peut vous intéresser quand même, parce que vous allez aller y chercher. Il n'est pas rare, en plus, aussi, de nos jours, qu'on ait lu les œuvres dans leur langue d'origine. Hein.
1: C'était quoi le premier que vous avez publié, enfin, facsimilé, puis publié ?
5: C'était L'écume des jours.
1: Voilà. Il est très beau, L'écume des jours, je m'en souviens.
5: L'écume des jours, qui est un manuscrit.
1: Je grimpe, hein, je me permets.
5: Oui. Un manuscrit qui est à la BNF, la Bibliothèque nationale de France. Et qui a été écrit par Boris Vian. Là aussi, vous allez voir qu'il y a des traces de l'intime qui viennent se mélanger à celles du manuscrit, parce que quand il écrit, il est ingénieur à l'AFNOR, l'Agence française de normalisation. Et il s'embête à
1: son grand âme.
5: Il s'ennuie, il rêve de Pianoctel et de Bigle Moi, et certainement pas des extincteurs à poudre. Et en fait, il va s'enfermer dans son bureau et il va écrire au verso. Vous voyez dans le manuscrit.
1: Bah justement, j'ouvre sur l'extincteur à poudre.
5: Voilà, ouais. Mais vous avez tout là-dedans. Hein. Vous avez les mesures du pavé dans la rue, vous avez des boîtes de conserve de tomates. Enfin, il y a plein de choses. C'est assez fascinant, quoi.
1: Et même son écriture, c'est comme si on reconnaissait le bonhomme rien qu'en le à sa manière d'écrire.
5: Oui, il a cette écriture un peu mélancolique, je dirais. Un peu. Et en même temps. Un peu enfantine et toujours pleine de rebondissements. Et c'est un manuscrit qui est assez peu raturé finalement et où on retrouve quand même on retrouve le roman, je dirais pas quasi intact, mais très proche de la version finale. Et à la fin, on a eu la chance, grâce à Nicole Berthold qui s'occupe de la succession Vian, on a eu la chance de pouvoir publier les notes préparatoires et tout ce que Boris Vian avait noté avant d'entamer la rédaction.
1: Nicole Berthold qui veille aussi sur l'appartement de Boris Vian, cité Véron à Pigalle, juste derrière le Moulin Rouge, alors qui n'est pas accessible au public comme ça, mais qui peut éventuellement de temps en temps ponctuellement se visiter.
5: Oui, il y a des visites qui
1: s'organisent. Parce que c'est resté dans son jus. Mmh. C'est très impressionnant à voir.
5: C'est un lieu fabuleux, parce que quand vous entrez là-bas, cité Véron, vous pouvez vous asseoir sur la chaise de Boris, par exemple.
1: Et puis sortir sur la terrasse. Qui donne accès, si je ne me trompe pas, à l'appartement de Jacques Prévert, qui était son voisin.
5: Exactement, voilà, il partageait la terrasse qui est vraiment juste derrière les grandes ailes du Moulin Rouge. Et ce sont des lieux qui sont préservés et c'est assez magique. Hein. On a l'impression d'entrer dans une bulle spatio-temporelle et de retourner à une époque qui n'existe plus.
1: Est-ce que vous avez des regrets ou des manuscrits inaccessibles? Je sais que, par exemple, il n'y a pas de manuscrit de Monte Cristo ou de Trois Mousquetaires. Enfin, il y a des extraits, mais il n'y a pas le manuscrit en lui-même total. Est-ce qu'il y a d'autres manuscrits qui vous restent inaccessibles, soit parce qu'ils ont disparu, soit parce qu'on refuse de vous les céder?
5: Alors, c'est vrai que les refus, on n'a pas eu... Je crois que la démarche qui est la nôtre est tellement dans le souci de rendre hommage à l'écrivain que c'est généralement très bien accueilli. Maintenant, ce qui a pu se produire, c'est plutôt des documents qui sont dans un état de conservation, qui sont très fragiles ou qui rendent difficile la reproduction telle que nous, on souhaite la faire. C'est-à-dire avec, comme vous le disiez tout à l'heure, cette envie de montrer, d'avoir l'impression d'avoir le vrai entre les mains, même si évidemment ça reste des reproductions. Donc, par exemple, les liaisons dangereuses, que c'est un document qui méritera beaucoup de travail, je pense, et qu'on n'a pas encore fait. Après, il y a des manuscrits disparus.
1: Parce qu'il est trop vieux ?
5: Parce qu'il est ancien et que la reliure, effectivement, rend la manipulation délicate. Il est merveilleusement bien préservé, naturellement. Mais pour un exercice qui est comme le nôtre, qui consisterait à le reproduire, c'est un chemin qui est semé d'embûches et d'obstacles, mais ça ne veut pas dire qu'on n'y arrivera pas un jour.
1: Il est où ?
5: Il est à la BNF. Il est à la BNF. Et après, il y a des manuscrits, évidemment, dont on ignore la localisation. Par exemple, une de mes œuvres fétiches d'adolescence, qui est Bonjour Tristesse, je ne sais pas où est le manuscrit de Bonjour Tristesse.
1: Ah bon, on ne sait pas où il est ?
5: Eh ben non.
1: Mais pourquoi ?
5: Bah parce que Françoise Sagan avait l'habitude de beaucoup donner. C'était quelqu'un de très généreux et qui distribuait ses manuscrits, ses biens. Et donc, le manuscrit, quand elle a terminé de l'écrire à la main, je crois qu'elle l'a confié à... Je ne veux pas dire de bêtises, mais elle l'a confié à une de ses amies qui l'a dactylographié. Et le manuscrit, elle l'a donné à un autre ami qui ensuite a disparu dans la nature. Voilà. Donc peut-être que ça...
1: Qui ne s'est jamais manifesté.
5: Non, non, mais...
1: Qui ne sait peut-être même pas que ses descendants...
5: Oui, peut-être que c'est dans une vieille malle, dans un grenier.
1: Incroyable,
5: c'est possible. Hein. Regardez Gauguin, le manuscrit d'origine de Noah Noir. Pendant des années, il était dans un grenier. On prenait un autre manuscrit qui n'était pas de sa main, de sa calligraphie. On prenait cet autre Noah Noir pour le vrai, alors que l'original était dans un coffre, dans un grenier.
1: Incroyable. Il en reste donc pas mal à publier, là.
5: Ah oui.
1: Ce sera quoi le prochain, après Napoléon ?
5: Écoutez, on a une série de lettres merveilleuses qui sont à la Morgan Library à New York.
1: Ah oui.
5: Et ce sont les lettres de Beatrix Potter. Vous savez, cette auteure pour la jeunesse qui a écrit Peter Rabbit. Je pense qu'on l'a tous lu quand on était enfant. Et donc ça, c'est une série de lettres qu'elle écrivait aux enfants de son ancienne gouvernante et dans lesquelles on voit que commence à se mettre en route le processus d'invention de tous ces personnages qui nous ont marqués. Et donc on voit des petits lapins, des petites souris. Ce sont des lettres illustrées en fait et qui sont presque des lettres préparatoires à l'œuvre à venir.
1: Merci beaucoup, Jessica Nelson.
5: Merci, Nicolas Caro.
1: À bientôt.
5: À bientôt.
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1: Lu et approuvé, le kiosque des chroniqueurs de La Voix est libre avec notre libraire du soir, la pertinente Amandine Cole, librairie de Paris à Paris, la précieuse Héloïse Goua, littérature jeunesse, et l'indispensable Sébastien Bordenave pour la bande dessinée. Et il chahute déjà. Bonsoir à tous les trois.
6: Salut, bonsoir à tous. Bonsoir Nicolas.
1: Honneur au libraire, Amandine Cole.
7: Alors ce soir...
1: Très beau livre, allez-y.
7: Oui. Ce soir, j'avais envie de vous parler d'un très joli livre, un petit peu attendu et parfait. J'ai l'impression qu'on peut absolument tous le lire, celui-là. Il s'appelle « Comme en amour » d'Alice Fernet. C'est publié aux éditions Actes Sud. Et comme son nom l'indique, ça nous parle d'amitié. Voilà, parce qu'il y a cette expression canadienne « tomber en amour ». Et bien, il y a un peu ça avec l'amitié. Parfois, on tombe en amitié.
1: Mais il n'y a pas l'expression
6: « tomber en amitié ».
7: Et non, mais ça pourrait, mais c'est plus compliqué parce que l'amitié, c'est un peu les mêmes codes que l'amour, mais c'est pas tout à fait pareil, quoi. Il faut un peu résoudre des questions, il faut savoir si on a envie d'être proche, un peu, beaucoup, très. Est-ce que ça va durer longtemps? Et puis, est-ce qu'on se sépare en amitié? Bah oui, ça c'est quelque chose qui a déjà été beaucoup raconté, mais qu'est-ce qui se passe avec Alice Fernet? Pourquoi est-ce que c'est aussi bien? Et bien, c'est parce qu'Alice Fernet, elle a un sens comme ça des choses qui viennent, la façon de les amener, ça vient extrêmement naturellement. On rentre dans cette histoire et voilà, il tombe en amitié. C'est un journaliste, il rencontre cette femme qui est créatrice et puis il sent qu'il y a quelque chose, ils s'entendent bien. C'est un peu ça l'amitié. On se dit parfois que, oh ben non, on s'est tout de suite bien entendu. Quand on s'est dit une phrase et d'un coup, bah ouais, voilà. Et eux, ils construisent quelque chose, d'autant plus que l'amitié à l'âge adulte, ben c'est pas tout à fait pareil. Les grandes amitiés commencent parfois à l'enfance, mais pas que. Alors qu'est-ce qu'on construit à l'âge adulte? Et donc c'est à la fois tout ça, tous ces liens, tout ce qui les renforce, tout ce qu'on accepte, tout ce qu'on a envie de voir de l'autre, accepter ses défauts. Et c'est là où le livre, que je vais évidemment pas vous raconter, part un petit peu encore plus loin que ce qu'on pourrait s'imaginer, parce que il va y avoir des choses, et est-ce qu'on est capable de se remettre en question? Est-ce qu'il faut accepter les défauts de l'autre? Enfin, tout est là comme ça. Et surtout, chez Alice Fernet, c'est servi par une très jolie langue et un incroyable sens des dialogues. Voilà.
1: Eh bien. Alice Fernet, qu'on aime beaucoup, qui a reçu le prix Europe 1 GMF il y a quelques années. Héloïse Goua, c'est à vous.
8: Il y a quoi dans votre tête, Sébastien Bordenave?
6: Dans ma tête, un cerveau.
8: Bah oui, vous pouvez me répondre comme dans la vôtre, Héloïse, vous auriez raison, parce que si tout va bien, il y a bien un cerveau. Bon, le vôtre, Nicolas, est certainement plus rempli que celui de Sébastien et moi, mais il n'empêche, biologiquement, les cerveaux des humains fonctionnent à peu près tous pareil. C'est ce que je vous propose de découvrir avec cet album illustré, Les Secrets du Cerveau. C'est écrit par Elena Arastova, illustré par Dita Vopranova. Ce sont des Tchèques.
1: Bravo.
8: Bon, vous le savez, le cerveau, ça reste l'organe le plus complexe et le plus mystérieux, mais on comprend tout de même 2-3 trucs. Alors, on va tester vos connaissances avec votre cerveau. Petit 1.
1: Quiz d'Héloïse.
8: C'est parti. Petit 1. Pourquoi? J'avais pas les réponses avant de les lire dans le livre. Pourquoi est-ce qu'on ne conserve pas de souvenirs de nous bébés, alors même que les très vieilles personnes peuvent se rappeler d'événements précis de leur enfance il y a très longtemps?
6: Déjà, la question, je la comprends pas.
8: Bah, Pourquoi est-ce qu'il y a des personnes âgées qui peuvent avoir des souvenirs vieux de 80 ans?
1: Parce qu'on imprime qu'à partir de 3 ans, je crois.
8: Oui, mais pourquoi?
6: C'est comme ça.
1: Hein. Bah parce que le cerveau en construction,
7: ça nous protège.
8: Parce que les bébés ne peuvent tout simplement pas ranger leurs souvenirs à l'aide de mots. En fait, on a besoin du langage pour stocker des souvenirs. Et comme le bébé ne parle pas encore, il ne peut pas enregistrer. Il ne peut enregistrer que des émotions ou des ressentis. Question numéro 2, Sébastien. C'est la première fois que vous allez à cette fête foraine à Limoges. Vous n'avez jamais rencontré ce monsieur qui vous offre une barbe à papa. Et pourtant, vous êtes persuadé d'avoir déjà vécu cette situation. Comment vous l'expliquez, cette impression de déjà-vu?
1: C'est circuit de la mémoire qui rentre en concurrence avec un autre circuit du cerveau.
8: C'est un peu ça, en fait. C'est une sorte de court-circuit. Ça concerne ce phénomène. 70% de la population, vous en avez tous eu autour de la table.
1: Déjà vu, ça
8: s'expliquerait par un dysfonctionnement temporaire de la mémoire et de la perception, Nicolas. C'est souvent lié à la fatigue et au stress. C'est la manifestation d'un cerveau embrouillé. Donc, reposez-vous, Sébastien. Et puis, dernière question. Dans quelle région du cerveau se situe l'imagination?
6: En bas à droite.
1: Dans la bibliothèque.
6: C'est un hémisphère gauche ou droite,
8: En fait, ça concerne presque tout le cerveau, parce que quand vous vous mettez à imaginer, vous avez l'hippocampe, l'amygdale et le cortex qui se connectent et communiquent. Le cerveau, c'est comme un orchestre aux musiciens talentueux, surtout vous, Nicolas. Et quand un joueur improvise, les autres le rejoignent avec leur propre instrument. Super livre, vraiment, qui explique de manière simple plein de choses passionnantes. On nous propose aussi des exercices pour garder nos méninges en forme. Il y a même un quiz à la fin pour voir si votre cerveau a bien fonctionné pendant votre lecture. C'est pour les 6-8 ans.
1: Les secrets du cerveau. Merci, Héloïse.
8: Aux éditions Albatros.
1: Sébastien Bordona.
6: Oui, je vous propose un flou artistique, pas parce qu'on est tous plus beaux dans un flou artistique, mais parce que c'est le titre de ma BD, flou artistique au pluriel, et le dessinateur c'est Dash Chao et l'éditeur c'est Dargo. Voilà une BD super originale avec un charme et un charisme fou. Cette BD c'est la vie, c'est-à-dire que vous rencontrez un personnage avec son histoire, ses doutes, ses faiblesses, et puis il interagit avec un autre personnage, et donc on suit le deuxième personnage qui va en rencontrer un troisième et ainsi de suite. En fait, ça va raconter des histoires banales. Il y a un type qui sait pas quelle chemise choisir, un prof de dessin qui se demande s'il doit quitter sa femme, un modèle pour dessin nu qui se demande pendant sa pause mais ce que pensent les femmes qui le scrutent. Et est-ce qu'on peut faire de l'extraordinaire avec de l'ordinaire? C'est tout le talent de Dash Chao. Faut dire que les personnages vont faire des flashbacks éclairants, ils vont s'entrecroiser, c'est de la broderie. C'est un peu comme un film de Claude Lelouch dans lequel il se passerait quelque chose. Dash Chao avait sorti une BD majeure en 2008 qui s'appelait Bottomless Belly Button, ça veut dire un nombril sans fond. Voilà. Et vous l'avez dit, Nicolas, ça fait 480 pages. C'est un gros pavé, mais qu'on ne voit pas passer. Des dessins très épurés. Ça s'appelle Flou artistique. J'ai une autre BD post-apocalyptique, ça faisait longtemps, dessin de Tyler Boss et scénario de Matthew Rosenberg, c'est chez Casterman, ça s'appelle « C'est où le plus loin d'ici ?» Alors la question est bizarrement posée, mais en même temps c'est logique, c'est des ados qui la posent. Le résumé de la BD est pas mal, on est dans une société où il n'y a plus d'adultes, il n'y a que des ados, et en guise de carte d'identité, chacun choisit un album vinyle. Attention, à la fin de la chronique, je vais vous demander c'est quoi l'album vinyle qui vous définit le mieux. Alors les territoires sont divisés en familles, et malheur à ceux qui ne respectent pas les frontières. Il y a aussi des êtres un peu surnaturels qui se baladent dans ce monde. Voilà, c'est un tome 1 qui va soulever plein de questions mais sans réponse. J'en parle parce qu'en fait elle est super intrigante, cette BD. Elle donne envie du tome 2. Il y a un côté Orange Mécanique, super héros, et c'est vrai qu'on se dit où vont les auteurs, et on se dit, on sent qu'ils savent où ils vont, donc c'est bien, on se fait embarquer. Alors, autour de la table, c'est quoi votre album vinyle qui vous définit le plus, Nicolas ?
1: La Compagnie Créole.
6: Ah oui.
8: Ah bah c'est tout, vous.
1: Mais parce que j'avais le vinyle quand j'étais petit.
6: Eh ben voilà.
8: Moi, j'ai jamais eu de vinyle de ma vie. Okay. Je peux vous donner un album. C'est deux de Céline Dion, de Jean-Jacques Goldman. Il doit bien exister en vinyle.
7: Je vais remonter un peu le niveau, alors. Quelque chose de Kate Bush.
6: Pas mal. Sinon, la BD, c'est où le plus loin d'ici, et c'est chez Casterman.
1: C'est parfait, merci Sébastien. Héloïse, vous nous rappelez
8: Les secrets du cerveau aux éditions Albatros.
1: Et Amandine Cole.
7: Comme un amour d'Alice Fernet aux éditions Actes Sud.
1: Une citation pour terminer, Sébastien?
6: Oui, un dessin de Gottlieb avec Guéluron qui ouvre le courrier des lecteurs et dit « J'ai choisi aujourd'hui de répondre à un jeune lecteur du Var dont le nom seul évoque tout le soleil du midi, Jean-Pierre Liégeois. »
1: C'est Guéluron, quoi.
6: C'est Guéluron.
1: C'était le dernier chapitre de La Voix est libre pour cette semaine. Merci à Agnès Vaudin, Boris Palchinski, L'homme aux doigts de fée. Nous, on se retrouve la semaine prochaine pour d'autres livres. Salut.
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1: Salut à tous les passionnés de musique. Et comme chaque semaine, on part pour 30 minutes de tube avec le ITRRB. Le programme du jour, direction les États-Unis pour notre tour du monde des hits. On va écouter ce qui tourne en boucle sur les radios américaines en ce moment.

Et question suspense, on se demande si Alex Warren va réussir à garder la tête du classement pour une cinquième semaine. Le suspense est total, mais pour débuter, plein phare sur une figure incontournable du paysage urbain français qui fait son grand retour, l'infatigable soprano. Avant d'écouter son tout nouveau single, retour sur une sélection de ses plus gros tubes, c'est parti.

Des classiques qui traversent les générations sans prendre une ride, c'est l'essentiel de Soprano. Le rappeur marseillais est de retour aujourd'hui avec un titre calibré pour nous faire bouger. C'est la nouveauté qui fait le buzz sur RRB. Voici Soprano avec son nouveau morceau, DJ.

Soprano qui prouve une fois de plus son sens inné du rythme avec DJ. On passe aux choses sérieuses, place au classement officiel du ITRRB. Et on ouvre la marche avec le numéro 5, et ça glisse pour les rois de la K-pop. Les 7 membres de BTS reculent de 2 cases avec leur ballade Swim. Numéro

Et c'est la formation pop-rock Second Voice qui réalise la bonne opération en grimpant d'un échelon. Il s'empare de la 4e place avec Let Me Be. C'est le Hit RRB, merci de nous suivre toutes les semaines. On fait une pause dans le classement, le temps d'embarquer pour notre escale hebdomadaire, le tour du monde des hits. Je sais que vous l'attendez et c'est parti. On traverse le Pacifique sans escale pour atterrir directement aux États-Unis, là où les radios font la pluie et le beau temps. Voici le top 5 des morceaux les plus diffusés là-bas en ce moment. En 5e position, Olivia Rodrigo avec Drop Dead.

On s'arrête un instant sur la deuxième place. Zara Larsson, 27 ans, vient de ressortir son dernier album dans une version très engagée, très féministe. On écoute Midnight Sun en intégralité.

Zara Larsson, numéro 2 des passages radio aux États-Unis avec Midnight Sun. La semaine prochaine, retour vers l'Hexagone. On posera nos valises en France pour poursuivre notre tour du monde des hits. Allez, retour au ITRRB maintenant. On reprend avec le numéro 3 et c'est Temper City qui grimpe d'une place. Le projet indie s'impose petit à petit avec Self-Aware. Numéro

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1: Et vous l'avez compris, on a deux nouveaux patrons cette semaine. Ils s'emparent de la couronne pour la toute première fois grâce à une collaboration explosive et ultra rythmée. Le trône appartient désormais à Shakira et au Nigérian Burna Boy avec le redoutable Die Die. Hymne officiel de la Coupe du Monde de football, c'est sur ce nouveau numéro 1 qu'on se quitte. On se retrouve la semaine prochaine pour une nouvelle escale en France et un classement qui s'annonce déjà bouillant. Et d'ici là, gardez la pêche à l'écoute derrière vous.

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0: Olivier Barbelivien sur Europe 1. 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
1: Je ne l'ai jamais rencontré, jamais croisé, et pourtant, j'aurais pu. Peut-être à une terrasse de la Pointe Rouge où elle faisait la manche aux terrasses. Ce n'était finalement pas très loin d'où j'habitais quand je vivais à Marseille. Elle, elle a grandi à Port-de-Bouc, dans un milieu très militant. Elle a une phrase pleine d'humour pour expliquer son attirance vers la chanson. « Moi, je rêvais de paillettes plutôt que de dresser des banderoles. » Elle a eu la vocation très tôt, vers 8 ou 9 ans. Elle se sentait attirée par le piano, mais faute de place à la maison, elle s'est repliée sur la guitare. C'est plus facile à transporter, je confirme. J'ai vécu la même aventure. Et il ne faut pas s'en plaindre, j'en connais qui se sont contentés d'un harmonica. Très vite, elle a eu envie de monter un groupe avec son frère à la batterie. Le répertoire s'étendait de Canary Bay du groupe Indochine à Biche au ma biche de Franck Alamo. C'est vous dire l'éclectisme dont elle est capable. Elle s'est quelquefois imaginée en princesse, un peu comme Catherine Deneuve dans le film Peau d'âne. Elle se voyait vivre dans une comédie musicale et son vœu a été exaucé. Mine de rien, elle a obtenu dans sa carrière 3 disques d'or et 2 victoires de la musique. Elle a même eu le bonheur de croiser une princesse, une vraie, en la personne de la merveilleuse Françoise Hardy, pour qui elle a écrit « Le Large », une bien jolie chanson. L'écriture, c'est avant tout la grande affaire de sa vie. C'est son passeport pour monter sur scène. Et la scène, elle adore ça. Grande, petite, moyenne, entourée de musiciens ou en solo, elle y a trouvé sa place. Elle y chante, elle y joue, elle y raconte. Elle y donne le meilleur de ce qu'elle sait faire. Lira-t-elle des extraits de son ouvrage « Tous les jours Suzanne » ? Elle va nous en parler de cette longue correspondance avec ce personnage imaginaire. Parce qu'après tout, un livre, c'est quelquefois une longue chanson qui s'ignore. Celle que j'accueille en votre nom sur l'antenne d'Europe 1 cet après-midi, je suis curieux d'en faire la connaissance et je me dis que la petite Sophie de Port-de-Bouc est devenue une grande de la chanson française. Elle en a même fait son patronyme. Bienvenue dans ce studio, Mademoiselle la Grande Sophie. Grande Sophie, comment ça va?
2: Ça va bien, bonjour Didier.
1: J'aime tellement ce nom, la Grande Sophie.
2: C'est assez audacieux, j'avoue.
1: Mais c'est plus qu'audacieux, c'est carrément une aventure. Mais c'est vrai que c'est venu de la taille.
2: Oui, mais c'est compliqué de trouver un pseudonyme. Moi, je savais pas par où commencer. Mon nom de famille, je trouvais qu'il sonnait pas bien. Alors j'ai laissé venir les choses. Moi, quand je suis arrivée à Paris, j'ai connu très vite le réseau associatif.
1: Ouais.
2: Et on organisait dans des squats, des concerts, beaucoup avec les copines.
1: Improvisé.
2: Ouais. Et elles m'ont dit, écoute, on a mis, il y avait plusieurs Sophie, on a mis la Grande Sophie, ça te va?
1: C'est
2: j'ai
1: parfait.
2: Dit, bah, c'est assez moyenâgeux, en fait.
1: Un peu.
2: Et je garde, puisque, voilà, je trouve que ça me correspond. C'est vrai que j'ai toujours été grande de taille.
1: Alors, et voilà. J'allais y revenir, parce qu'1m78, là, vous n'êtes pas nombreuses dans la catégorie, hein, je confirme.
2: Alors, de plus en plus maintenant, parce que la nouvelle génération est plutôt grande.
1: Ouais, mais
2: à l'époque, on dirait.
1: Ça tape pas dans le 1m78.
2: Vous savez, Clara Luciani est plus grande. 1m80, je crois, plus même.
1: Ah oui?
2: Donc la nouvelle génération est plus grande, ouais.
1: Elle met les talons en plus.
2: Ah,
1: moi, j'ai eu des copines qui étaient grandes quand elles avaient le talon, je marchais la tête levée comme ça tout le temps.
2: Moi, je vous avoue que j'aimais bien en mettre sur scène. Pas
1: ouais.
2: Forcément dans la vie, parce que ça fait mal aux pieds, les talons, il faut le dire. Mais j'adorais en mettre sur scène. Mais c'est marrant ce qu'on peut se permettre sur scène, parce que moi, dans la ville, en ville plutôt, dans la vie, je suis plutôt... Pourquoi je dis dans la vie?
1: Non, dans la vraie vie.
2: Dans la vraie vie. Je suis plutôt, vous voyez, pantalon, petite veste de costume, j'aime ça. En revanche, sur scène, j'aime mettre des robes.
1: Et moi, j'ai arrêté les barésilles et les talons hauts depuis les années 90, je
2: crois.
1: C'est
2: très tendance en ce moment, vous devriez reprendre.
1: Et alors, ce premier choix, on en parlait tout à l'heure, avant que l'émission commence, parce que vous allez voir, vous ne me connaissez pas bien et je ne vous connais pas non plus, mais j'ai une mauvaise manie, je dis toujours ce qui se passe. C'est-à-dire qu'on a évoqué le choix de ce titre, Recette pour un cake d'amour. Moi, c'est Maryse Jacquet et ma femme qui m'ont appris le fin mot de l'histoire et j'ai trouvé ça très charmant, très romantique. C'est extrait de Peau d'âne. À l'époque, moi, je suis passé à côté du film parce que j'étais adolescent, parce que j'étais un garçon. Enfin bon, le seul truc que je trouvais de bien, c'était préparer votre pâte, parce que moi, je suis gourmand. Alors, si vous me commencez à me parler de tarte aux pommes, je vais être séduit, c'est sûr. Mais soyons sérieux, on l'écoute. Catherine Deneuve, recette pour un cake d'amour.

0: Catherine Deneuve, recette pour un cake d'amour, c'est le premier choix de mon invité cet après-midi, la grande Sophie.
1: Alors, je tiens à dire quand même, c'est pas Catherine Deneuve qui chante.
0: Ah ben ça, c'est sûr.
1: C'est Anne Germain. Et je pense que c'est Jacques Demy qui a dû écrire les paroles, puisque c'était le film qui mettait en scène, qu'il réalisait.
0: Oui.
1: Et évidemment, c'est la musique de Michel Legrand.
0: Je confirme aussi. J'ai la musique de Michel Legrand.
1: Oui.
0: Oui, oui, oui, oui, oui. J'ai même tendance à dire, on est peut-être sur un truc générationnel, là.
1: Oui, hein, très. Je pense que ça passait tous les Noëls, en fait, à la télé.
0: J'imagine bien.
1: Et on était dans la féerie. Moi, je lisais des contes à cette époque-là. Et là, j'avais l'image. En plus, cette scène, elle est magnifique. Catherine Deneuve est magnifique dans cette scène. Elle a une. Vous savez qu'il y a tout un. Elle déploie toutes sortes de robes dans ce film là, c'est la robe soleil.
0: Ouais,
1: non, c'est magnifique quoi. Les enfants tombent sous le charme et moi je suis restée longtemps sous le charme. Je suis toujours sous le charme.
0: Et ça vous ramène à votre enfance, c'est des images de l'enfance.
1: Oui, c'est des images que j'attendais, c'est ce qui m'a donné envie de chanter.
0: Vous étiez déjà à Port de Bouc là?
1: Oui, j'étais déjà à Port de Bouc, parce que je suis née en Moselle, mais je suis arrivée à 2 ans et demi.
0: À deux ans et demi, on ne peut pas se rendre compte du choc culturel de la Moselle vers Port de Bouc. J'ai dit tout à l'heure, je racontais dans l'édito, c'est vrai que vous avez fait la Manche à la Pointe-Rouge?
1: Oui, parce que quand j'étais étudiante, moi, là-bas, j'étais au Beaux-Arts de Lumini.
0: Si ça se trouve, je vous ai donné la pièce, comme on disait.
1: C'était, on va dire, 88, 9, 10, 11, parce que j'ai continué en parce que ça marchait bien.
0: Ah oui, non, j'habitais pas encore là.
1: mais c'était, j'ai fait ça sur un pari, d'ailleurs, en tant qu'étudiante avec des copains. Ils m'ont dit, t'es cap, j'ai dit, ouais. Cap, pas cap, j'ai dit cap.
0: Ben cap, il faut toujours dire cap. Et ça, vous n'êtes jamais retourné faire ça là-bas?
1: Non, mais
0: j'ai
1: retourné.
0: Vous savez que moi, je rêve de ça un jour. Je suis un taré complet.
1: De refaire la Manche.
0: Ouais, je voudrais reprendre ma guitare, avoir le chapeau.
1: Vous pouvez.
0: Et voir si je vois encore quelque chose dans un parc.
1: Ça peut être intéressant, oui, pourquoi pas.
0: Mais j'ai même voulu chanter dans le métro à une époque et me faire filmer pour voir si. Alors là, j'aurais chanté des chansons quand même connues, parce que si on chante que des trucs, pas forcément les miennes, hein. Mais j'aurais chanté des chansons de Jean-Michel Kardec, que j'adore, de Maxime Le Forestier, de Bob Dylan à la guitare. Je ne sais pas, pour voir si j'aurais pu m'acheter de pain au chocolat à la fin de la journée. Pour voir, c'est...
1: Alors, j'ai fait le métro quand je suis arrivée à Paris. Et c'est vrai que je trouve que il y avait moins de monde déjà dans le métro. Ah donc, on pouvait au moins étendre sa guitare. Mais
0: c'est
1: maintenant, c'est plus
0: maintenant,
1: compliqué.
0: Maintenant, c'est les Gypsy Kings, hein, faut la tenir comme ça.
1: De toute façon, on n'a pas trop le choix quand on est jeune et qu'on n'a pas trop d'argent. Autant faire des choses qui nous plaisent pour essayer de gagner un petit peu sa vie. Ça ne suffit pas au début, mais moi, j'ai fait plein de petits boulots. Mais je faisais ça aussi pour le plaisir et pour m'entraîner devant un public, quel qu'il soit.
0: Bien sûr, le public, il est partout.
1: Oui.
0: Pour en finir avec la recette du cake d'amour, moi qui n'ai pas vu le film, elle glisse une bague dedans ou on lui glisse une bague?
1: Elle glisse une bague pour le prince.
0: Mais ça rend les petites filles dingues, ça.
1: Oui, mais alors, moi j'ai la recette, hein, le livre est sorti, j'ai la vraie recette, mais j'ai jamais osé mettre la bague dans un cake parce que je me dis, je voudrais pas que mon amoureux s'étouffe, quoi.
0: Non, mais on fait gaffe, regardez au moment de la galette des rois, on sait qu'il y a la fève, on fait quand même gaffe. Moi j'aurais adoré avoir cette idée, hein. Attention.
1: Et ça marche dans le film.
0: Mettre une bague de fiancée dans le gâteau de ma fiancée en douce, comme ça, mais j'aurais adoré ça. Ça s'appelait Recette pour un cake d'amour. Je sais que notre réalisateur Rémi Duprat, il a kiffé, comme on dit aujourd'hui. À tout de suite. Didier

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1: La grande Sophie est mon invitée cet après-midi sur Europe 1. On va écouter le deuxième choix. Qu'est-ce que j'ai pu aimer cette chanson et qu'est-ce que je l'aime encore? Lerita Mitsuko, Marcia Baia.

0: Santé, la pêche, la santé d'Erita Mitsuko en 1984. Marcia Baila, ça vient d'où ça? Pourquoi vous nous avez choisi ça, chère grande Sophie? C'est l'originalité du titre, du duo?
1: Moi, je rentrais dans l'adolescence, j'étais toujours à Port-de-Bouc. Avec mon frère, on avait commencé à faire de la musique. On regardait beaucoup la télé quand même, c'était un peu... Il n'y a pas grand-chose culturellement là où j'étais. Et on voit arriver dans notre écran.
0: Ah, mais moi, ça m'a fait le même effet.
1: Ovnis.
0: Ouais,
1: deux
0: d'accord.
1: Ovnis, on était scotchés. En plus, le clip était très coloré.
0: Ouais.
1: Ils étaient très expressifs.
0: Fred Chichin avec sa petite moustache.
1: Ouais, c'était, il y avait un esthétisme aussi.
0: C'est vrai.
1: Tous les sons aussi.
0: Ouais.
1: Les sons étaient nouveaux. C'était dansant. Et à la fois, alors. Au début, quand tu rentres dans l'adolescence, tu fais pas attention à tout, t'aimes bien le truc qui bouge. Mais après, tu te rends compte que la musique, ça permet ça aussi. Une chanson, tu peux dire des choses tragiques sur un air enlevé.
0: C'est
1: sur quelque chose qui peut te faire danser aussi. Mmh. Et je trouve ça génial. Justement, c'est ce que j'aime dans la chanson, les contrastes que tu peux faire.
0: Et l'hommage à la scène, c'est important alors, parce que c'est un hommage quand même à une chanteuse...
1: qui est une grande voix.
0: Une grande
1: déjà
0: voix.
1: Déjà une grande voix. Le couple était très complémentaire. Lui, guitariste. Elle, avec sa voix, elle nous scotchait tous. Elle nous scotche encore. Tous.
0: C'est vrai.
1: C'est une des grandes voix françaises, ouais. Enfin, moi, j'aime beaucoup, quoi. Voilà, ça reste... Alors,
0: elle est fluide, quoi. Elle a une interprétation.
1: Elle
0: chaloupe.
1: Bien.
0: Voilà, je disais...
1: Ouais. Tout était attirant, en tout cas tout était nouveau aussi, et ça faisait du bien.
0: Et puis ça a été ce qu'on appelait à l'époque un tube d'été, hein, dans toutes les boîtes, avec un texte tragique. Le destin des chansons, c'est un truc qui m'aura fasciné toute ma vie, moi.
1: Après aussi, dans la chanson Marcia Baila, je crois que, alors, je ne sais plus quelle origine est la personne, Marcia, déjà ça sonne un petit peu latino.
0: Oui, c'est vrai.
1: Il y a des cultures aussi où la mort est plus célébrée et moins tragique aussi. Donc c'est peut-être, je ne sais pas s'ils ont choisi ce côté-là.
0: Je me demande, et surtout je me demandais à l'époque, je me dis, est-ce que le public écoute quelquefois attentivement le texte des chansons? C'est toujours resté une question. Mais moi, c'est une question que je laisse en suspens, parce que c'est une question que j'adore. Moi-même, quand public, je suis comme ça. C'est-à-dire, je sais que j'entends une autre chanson que l'interprète est en train de chanter. Et qu'à partir de quelques mots, quelquefois de la chanson, je me raconte une autre chanson.
1: Oui. C'est tout à fait, je trouve, ce qu'on retrouve dans une chanson. On va, en tant que... qu'auditeur, prendre une phrase et on la fait vivre en nous.
0: Étienne Rodagil, avec qui j'étais très ami, m'a dit un jour, tu comprends bien que quand j'écris pour Julien Clerc, ce n'est rien, tu le sais bien, le temps passe, ce n'est rien. Chacun se la raconte comme il a envie. Et j'ai dit, mais c'est vrai Étienne, t'as raison. C'est vrai, à partir d'une phrase, avec le temps, va, tout s'en va. Et notre propre histoire... se met en marche.
1: Alors c'est ce que j'aime beaucoup dans une chanson, c'est on laisse l'imaginaire à l'autre. Et ça, j'apprécie beaucoup. Alors je trouve qu'en ce moment, dans la période dans laquelle on vit, on a tendance à beaucoup expliquer les chansons, on a tendance un peu, je dis souvent, assassiner le mystère.
0: C'est
1: moi,
0: vrai.
1: J'aime garder cette pointe de mystère.
0: Mais vous savez
1: parce que chacun peut s'envoler avec sa chanson où il veut.
0: Vous savez aussi pourquoi, cher ami, moi je n'ai pas peur de le dire et j'hésite pas à l'évoquer. La misère des mots, c'est des chansons d'aujourd'hui, certaines sont écrites avec 60, 80 mots. Il n'y a pas cet envolé, ce mystère, ce machin.
1: Vous voulez dire que c'est tout
0: dans le texte,
1: c'est littéral, tout
0: yes.
1: Est dit. Oui,
0: dans
1: comprends.
0: Le texte, c'est complètement réducteur, c'est réduit. Souvent, quand des jeunes viennent me demander des conseils et tout ça, je dis, mais moi, j'ai aucun conseil à vous donner. Il faut écouter Léo Ferré, Claude Nougaro, Aznavour, Ferrat, Jacques Brel, mais en boucle, j'ai dit, écoutez. Les mots. Apprenez à écrire et à composer avec des mots.
1: Après, il y a les époques. Moi, je me souviens avoir eu des conversations avec, par exemple, mon neveu. Où parfois, il me disait, mais c'est obligé que tu mettes du sens dans tes chansons. Mais c'est vrai, il a raison. On peut ne pas mettre de
0: mais
1: sens aussi dans ses chansons.
0: Mais mon Dieu, j'ai été un adepte. Je n'oserais pas citer ce que j'ai fait dans ma vie qui n'a aucun sens. Mon Dieu, mais alors aucun. Mais... je préférais quand même, sauf quand les musiques étaient rythmiques ou dansantes ou tout ça, j'ai toujours préféré les chansons de Barbara à celles de n'importe qui, je veux dire.
1: Il y a des jolies chansons, moi je pense à la chanson de Yoa, où elle dit qu'est-ce qu'elle aurait dit ta mère si elle t'avait vu faire ça. Elle parle d'une fille qui a subi quelque chose de grave apparemment, et elle fait comprendre au garçon mais qu'est-ce qu'elle aurait dit ta mère. Et je trouve que c'est assez fort dans les mots. Donc moi, ça me procure une émotion, ce genre de chanson. Il y a des artistes talentueux à toutes les époques,
0: c'est vrai,
1: à leur manière, et ils vivent leur époque. Et c'est ça qui est aussi important.
0: Un des plus grands faiseurs de mots, enfin, c'est pas bien d'en parler comme ça, mais un des plus grands auteurs français de chansons, qui était Georges Brassens, a dit un jour dans une radio, j'avais trouvé ce mot d'auteur exceptionnel, à 50 km de Paris, j'ai l'impression quelquefois de chanter en anglais. Georges Brassens. La grande Sophie est mon invitée cet après-midi, on se retrouve dans quelques instants sur Europe 1.
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0: La grande Sophie est avec moi, avec vous, avec nous. Peut-être vous êtes dans votre voiture, et vous rentrez de week-end. Peut-être vous êtes dans un embouteillage à Saint-Arnoul, en Yvelines. Je connais ces trucs-là. Vous êtes au péage et vous nous écoutez. Et nous, on aime faire cette émission pour vous qui nous écoutez. La grande Sophie, alors là, nous a gâtés. Elle a choisi en troisième titre. C'est parti, ça va swinguer, ça va sonner. Charles Trenet, il y a de la joie.

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0: 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Donc j'avais rêvé, oui, car le ciel est gris. 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
1: Il y a de la joie, Charles Trenet, on chantait dessus avec la grande Sophie, là. C'est important, Trenet, jeune fille, pour vous, ça?
2: Oui, pour plein de choses. La scène, parce que déjà, je l'ai vu sur scène aussi, c'était quelqu'un d'impressionnant.
1: Oui.
2: Pour son vocabulaire, ses mots, pour sa poésie, pour son entrain aussi, quand on disait le fou chantant.
1: Mm-hmm.
2: J'ai choisi cette chanson parce qu'il y avait le mot joie. Moi, quand je suis arrivée dans le paysage de la chanson, c'était plutôt fin 90, début des années 2000, c'était plutôt un peu la
1: sombritude.
2: Oui,
1: la sombritude.
2: Tout le monde tire la gueule sur ses pochettes de disques. Et moi, je suis d'un tempérament plutôt solaire. Et souvent, j'avais l'impression qu'il fallait que je cache un peu ma joie.
1: Oui.
2: Et cette joie-là, j'ai toujours eu de l'entrain sur scène, j'adore quand le public chante, j'adore le faire chanter. Et souvent, on me disait, arrête!
1: Oui, et puis surtout, vous avez ça en commun avec Trenet, c'est que vous avez tous les deux commencé par la scène.
2: Oui, aussi.
1: Trenet, c'est son éditeur qui l'a mis sur scène, je crois, dans une première partie de Maurice Chevalier. Et c'était parti, parce que, en fait, c'est vrai que la vérité d'un artiste-interprète, c'est quand même d'être devant un public, derrière un micro, même sans micro quelquefois, mais bon.
2: Moi, je voulais apprendre, je voulais tout essayer. Quand je jouais dans les petits bars, moi, je suis plutôt très timide, très réservée. Je me lançais, et je me souviens, il y avait Max Enfouks dont on parlait, qui venait me voir, mon premier
1: un
2: éditeur.
1: Un éditeur merveilleux, un homme à qui on peut rendre hommage. Il a été l'éditeur d'Alain Bachoum,
2: Demis
1: Roussos. C'est lui qui m'a présenté Demis Roussos. C'était un homme...
2: qui aimait les artistes.
1: Qui aimait les artistes. Ouais. C'était un éditeur merveilleux. C'est la première fois, ouais, qu'avec un invité qu'on évoque le nom de Max Enfouks.
2: C'est quelqu'un qui a compté pour moi, qui disait les choses. Il coiffait pas les artistes
1: dans... Ah non,
2: voilà.
1: Il pouvait même être un peu colérique, mais tellement généreux.
2: Et moi, il me disait, arrête de parler... Mais je continuais, parce que j'apprenais à m'adresser aux gens. Et même encore, je trouve que ce qui est bien quand on est sur scène, c'est qu'il n'y a pas de filet. Il faut faire ce qu'on ressent, en fait.
1: Ah bah, vous me dites ça à moi, cher ami.
2: Il avait beau me dire, tais-toi, chante.
1: Moi, tout le monde me dit, tu parles trop. Ma femme, elle me dit, tu vas te taire entre les chansons. Je dis non, parce qu'en plus, je ne le calcule pas. C'est sur le moment, je suppose que pour vous, c'est la même chose. On a envie de dire ça. Bah, c'est notre espace de liberté, on le dit, pourquoi on ne le dirait pas?
2: Et c'est du spectacle,
1: et
2: vivant.
1: Et ça reste du spectacle, exactement. Et Trenet, mine de rien là-dedans, moi, enfin, je la ressens comme ça, c'est la chanson du Front Populaire, ça, pour moi. C'est-à-dire qu'il évoque, à travers « Il y a de la joie », des classes sociales, des mots qu'on n'a jamais entendus dans les chansons avant lui. Ce gris boulanger bat la pâte à plein bras, il fait du bon pain, du pain si fin que j'ai faim. Il évoque les boulangers, il évoque le métro, il évoque...
2: Il valorise tout le monde, en fait.
1: Exactement. Et il fait ça dans presque une sorte de tableau hyper réaliste avec la Tour Eiffel. Elle part en balade, comme elle saute la Seine à pieds joints.
2: Oui.
1: Non, mais il est complètement délirant. Il parle même du percepteur qui met sa jaquette, les boutiques et dit d'un air très doux, bien le bonjour.
2: Oui.
1: Pour aujourd'hui, fini la quête, gardez tout. Mais ça devait être dément pour l'époque. Personne n'avait jamais entendu
2: encore,
1: des mots comme ça.
2: J'ai choisi Il y a de la joie et j'ai failli prendre Vous oubliez votre cheval qui est assez dadaïste.
1: Elle est merveilleuse.
2: J'adore cette chanson, mais j'ai gardé Il y a de la joie parce qu'il y avait ce mot joie qui est important pour moi.
1: J'allais vous poser les questions. Dans la vie, vous l'êtes?
2: Oui, je suis quelqu'un, moi je suis plutôt un récepteur, c'est-à-dire que je dis toujours quand je vais en concert, je vais donner des petits bonheurs aux gens. J'aime avoir ce rôle-là, c'est un petit peu ma mission, et c'est vrai que je suis plutôt quelqu'un qui essaie de remonter le moral. En revanche, quand moi ça ne va pas, je dis rien, je m'enfonce, et je suis plutôt très, voilà, rester dans mon coin, mais j'adore redonner de l'énergie aux gens, et la musique permet ça. La musique permet de rencontrer, de partager, et de faire passer des bons moments. C'est ce que me disent le public, c'est ce qu'il me dit aussi quand il vient, c'est tu traverses des émotions et tu fais passer un bon moment.
1: Eh bien moi, voyez-vous, dans la série Les Sept Nains, j'aurais été joyeux. J'aurais adoré être le nain joyeux.
2: Alors moi, il y a un truc, par exemple, que j'aime pas, c'est si je dois aller chez le docteur ou si je dois aller à l'hôpital ou quoi, j'évite de ne pas associer une musique pour avoir ce mauvais souvenir avec la musique.
1: Ah oui, ça c'est prudent.
2: Ouais. Mais sinon, là j'ai beaucoup choisi de chansons plutôt joyeuses.
1: Oui, et puis étonnante, parce que là, je l'avais pas relevé cette phrase. Il faut se lever, se laver, se vêtir, et ne plus chanter si on n'a plus rien à dire. On fait pas gaffe aux chansons.
2: Il y a d'autodérision.
1: Ben oui, il met des trucs comme ça, traînait dans ses chansons. Et ne plus chanter si on n'a plus rien à dire. C'est tellement vrai.
2: Il a chanté tard.
1: Il a chanté tard, absolument, mais il était... Après, il s'est même... au départ, il était auteur de chansons.
2: Il y a cette chanson incroyable.
1: Il écrivait avec Michel Aimer, ça, qui était le mari de Mademoiselle Mireille, du petit conservatoire.
2: Ah oui. Et il y a une chanson, moi je me dis, il faut être quand même dingue pour écrire une chanson sur une noix.
1: Ah oui, qu'y a-t-il à l'intérieur
2: d'une noix ? Et moi je trouve ça fou, le personnage est complètement dingo.
1: C'est la magie de Trenet. Et alors on va passer à votre quatrième choix. Et je le dis parce que je suis pas un flagorneur, je l'ai jamais été, le public le sait. Vous l'avez écrite pour Françoise Hardy, franchement, c'est un texte merveilleux. Ça s'appelle Le Large. Écoutez cette chanson écrite par la grande Sophie pour Françoise Hardy, c'est une merveille.

0: Le large, une composition de mon invité, la grande Sophie, je suppose sur des arrangements d'Éric Benzi.
1: Non, j'ai tout fait, en fait.
0: Ah, c'est magique.
1: Elle m'avait même demandé de réaliser. Alors, effectivement, vous avez raison, l'album a été réalisé par Éric Benzi, cette chanson.
0: Eh bien, il est dans la couleur quand même. Avec une phrase. Moi, de toute façon, je m'attache à des trucs. Avec moi, c'est particulier. Aucun sable ni la dune n'arrête le sablier. C'est une phrase sublime. Franchement. C'est comme un coup de pied au désespoir, parce que c'est un sujet difficile, c'est une chanson pleine de tendresse aussi. C'est important ça, la tendresse dans la vie et le coup de pied au désespoir quand le désespoir se met à la fenêtre.
1: Vous dites un mot qu'on entend peu et que j'aimerais entendre plus souvent. Tendresse, tendrement.
0: Oui.
1: On n'est pas dans ces mots-là en ce moment. Et moi, j'ai besoin de les entendre. Bah, donc, c'est ma manière de fonctionner.
0: Moi, je les dis quand je les ressens et quand ils transparaissent dans ce que j'entends.
1: Mais on est plutôt, en ce moment, le vocabulaire, c'est plutôt des battles, c'est plutôt...
0: ça m'a toujours gonflé, ça.
1: On est dans quelque chose de plus dur. Et moi, j'ai besoin de cette douceur, j'ai besoin de ces mots-là. Je pense que si on les disait, si on les entendait plus souvent, peut-être que le monde... C'est utopiste, mais ça serait un
0: petit
1: peu moins dur.
0: Non, mais il faut pas avoir peur de porter le drapeau de l'utopie, j'ai toujours dit ça.
1: Et quand Françoise a chanté cette chanson, elle ne savait pas qu'elle allait replonger, elle avait du mal à chanter parce qu'elle avait des problèmes
0: de gorge.
1: En tout cas, émotionnellement, elle m'a dit, j'ai du mal avec le texte à ne pas m'effondrer.
0: Oui, c'est normal, mais à la fois, toute sa vie, toute sa carrière... C'est ça qui était merveilleux. De temps en temps, elle écrivait, mais 50% de sa carrière, ce sont des chansons qu'elle n'a pas écrites. Les gros tubes, ils ne sont pas forcément d'elle. Mais par contre, le choix, elle avait un sens, un goût de la qualité, de l'élégance, de la belle écriture. C'est pas pour rien si elle vous a choisi.
1: Alors, ce que j'aimais beaucoup, moi, chez Françoise, c'est qu'elle avait justement cette spontanéité de répondre aux gens très vite. Sur cette chanson, je lui ai envoyé la veille, elle m'a répondu 24 heures après.
0: Oui.
1: Elle avait cette oreille où elle se disait ça me correspond ou pas. Et quand elle aimait pas, elle le disait aussi.
0: Ouais, c'était une femme simple et directe.
1: Oui.
0: On en garde un merveilleux souvenir. La grande Sophie est mon invitée cet après-midi sur Europe 1.
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1: La grande Sophie est mon invitée cet après-midi. On arrive presque à la fin de l'émission. Et alors là, on va faire un petit peu de philosophie. J'adore ce titre, j'adore ce choix. Ça dit plein de choses de la vie. Les petits ruisseaux font les grandes rivières. Mademoiselle Jeanne Moreau. Et c'est écrit par Jeanne Moreau. On l'écoute.

0: Écoutez ça, on est de bonne humeur.
1: Jeanne Moreau, les petits ruisseaux font les grandes rivières, la spontanéité, la générosité. Toute la fantaisie de Jeanne Moreau, c'est une femme qui dégageait de la spontanéité, de l'énergie, du plaisir, du bonheur, la preuve. Puis bon, sa carrière, elle a joué des trucs tellement différents, chanté, elle a joué au théâtre, elle a écrit, enfin bref. Un peu comme vous, chère grande Sophie.
0: Je n'ai pas fait de cinéma encore.
1: Pourquoi ça peut venir?
0: Je ne sais pas, en tout cas là je me suis essayée avec mon spectacle à quelque chose de plus joué et de plus comédie musicale.
1: Racontez-moi ça, parce que moi j'ai l'honnêteté de vous dire, je ne vous ai jamais vu sur scène.
0: Alors c'est très différent de tout ce que j'ai pu faire avant. Avant j'ai eu différentes formules avec des musiciens en solo, mais là je raconte une histoire. C'est-à-dire que j'ai écrit un livre où je m'adresse au personnage de ma chanson Suzanne. Et ce livre est sorti en janvier 2025. Et en écrivant toutes ces lettres à Suzanne, je me suis dit, tiens, il faudrait que tu en fasses quelque chose pour la scène. Et j'ai contacté donc des metteuses en scène. Mmh. Et j'ai travaillé avec Johanna Boyer, on a fait l'adaptation ensemble. Et je me retrouve sur scène à faire des trucs que je n'ai jamais fait avant. Au début, j'ai flippé. Hein. J'ai vraiment flippé. Je me suis dit, je vais jamais y arriver. Et en bossant tous les jours chez moi, eh bien, je me retrouve dans mon petit décor. Et chaque soir, je prends énormément de plaisir à raconter les gens que j'ai rencontrés, les bonnes rencontres, les mauvaises rencontres, à revenir aussi sur mes chansons, à expliquer pourquoi cette chanson avait été écrite. Mais tout ça de manière très très fluide. Je lis pas un texte et ensuite je m'assois, je chante. Non, j'ai tout un parcours de lettres que je découvre sur scène.
1: C'est drôle de le faire à travers des lettres. Enfin, c'est bien parce que c'est vrai que ça crée déjà une mise en scène théâtrale.
0: Oui.
1: De vouloir faire ça.
0: Oui, et c'est entre le théâtre, la comédie musicale, alors évidemment ça chante beaucoup quand même, et je suis en solo aussi, et j'aime ça
1: être seule sur scène.
0: Oui, je prends du plaisir moi à être seule sur scène aussi, c'est particulier, mais je trouve qu'il y a un contact direct avec le public, et parfois je peux prendre des temps à moi pour converser avec eux.
1: D'accord. Et tout ça est extrait du livre Tous les jours Suzanne,
0: oui,
1: aux éditions Phébus. On peut parler des dates de la tournée 2026.
0: Et oui.
1: Le 28/5. Moi j'ai
0: c'est
1: tout.
0: Nantes.
1: C'est bravo. Ah, tiens, je fais l'interro écrite. Allez.
0: Allez.
1: On va voir si elle connaît son emploi du temps. Le 29 mai.
0: Jean-Zac, les Charentes.
1: Bravo. Le 14/11.
0: Ben c'est plaisir.
1: Là, on a sauté, là, hein, les
0: plaisir,
1: gars.
0: Plaisir, oui, parce qu'on sera à
1: l'automne. Passé. Et alors, donc, ça s'arrête en 2026 et 2027. On verra bien. Ce sera la surprise.
0: Voilà, c'est comme ça dit la chanson, tout ira bien.
1: Et il y a d'autres chansons, par exemple, Le Large.
0: Oui.
1: Vous la chantez sur scène?
0: Oui, elle fait partie du spectacle. Et je raconte justement
1: l'histoire,
0: mon premier rendez-vous avec
1: Françoise
0: Hardy qui était assez particulier. Et il y a un truc que je n'avais pas mesuré, c'est qu'au départ, moi je me suis dit, bon, ben, j'écris mon livre de chanteuse où je raconte mon parcours, qui ça va intéresser à part ceux qui me connaissent. Et en fait, je me rends compte que à la fin du spectacle, le public vient me voir et me dit, mais en fait, on a retrouvé une génération, on a retrouvé... Ils se reconnaissent à travers des situations.
1: Mais
0: et
1: oui,
0: c'est ça qui est génial, en fait.
1: Mais parce qu'on n'est pas... c'est ça que j'aime dans la vie d'artiste. On est un peu différent du reste de la population, mais on est proche aussi. On n'est pas des ovnis. On débarque pas d'une autre planète. On a un peu leur quotidien, les mêmes souvenirs qu'eux. C'est ça qui est merveilleux. La chanson Suzanne, qu'on va écouter là, avant de se quitter... Elle a été enregistrée bien avant?
0: Oui, en 2010. C'est la première lettre qui s'est transformée en chanson.
1: Ouais.
0: J'ai écrit à Suzanne parce qu'il m'est arrivé un événement dans ma vie que vous découvrirez sur scène et dans le livre. Et j'ai eu besoin d'écrire à... Alors, Suzanne, c'est un personnage plutôt mûr puisque c'est un vieux prénom. Je voulais que ce soit
1: encore
0: une femme.
1: Que...
0: Ça redevient à la mode. Bah,
1: même la chanson de Leonard Cohen, Suzanne, Take You Down.
0: Oui, mais elle date quand même.
1: Elle date de 69, mais Suzanne, c'était très branché dans les mouvements hippies à l'époque. Les filles s'appelaient Suzanne, elles avaient un truc, des robes imprimées, des trucs.
0: Mais je pose la question chaque soir sur scène s'il y a des Suzanne dans la salle.
1: Il y en a.
0: Elles sont rares.
1: Ah ouais?
0: Oui, parce que c'est beaucoup. Beaucoup me disent, c'est ma grand-mère qui s'appelait Suzanne.
1: Ouais. Bon, moi, quand j'avais 20 ans, j'en connaissais plein des Suzanne.
0: Donc venez avec vos Suzanne.
1: Bon, le jour où je viens voir la grande Sophie, j'aurai un minibus Volkswagen rempli de Suzanne avec des trucs, des fleurs imprimées sur la carrosserie. On l'écoute, Suzanne, la grande.

0: Suzanne, interprétée par la grande Sophie, qui a été mon invitée tout au long de cette émission. Je ne vous connaissais pas, chère grande Sophie, quand vous êtes arrivée. Je vous connais un peu mieux maintenant. En tout cas, j'adore. Hein.
1: Merci.
0: Ah non, mais j'adore Suzanne. Je vais vous dire, vous me portez, vous m'emmenez au large, vous me ramenez sur la plage, j'adore ça. J'ai adoré passer cette heure avec vous.
1: Mais c'est passé vite, hein, c'est comme le temps.
0: C'est comme le temps. Public aimé, je vous invite à la retrouver le 28 mai à Nantes. Elle chantera à Nantes, la salle
1: Paul Fort.
0: Oh, Paul Fort, un merveilleux poète français. Portez-vous bien, chère grande Sophie.
1: Vous aussi.
0: Ne grandissez plus, vous êtes parfaite. Comme vous êtes, c'est très très bien. Je vous embrasse.
1: Merci.

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6: Bonjour à tous et bienvenue dans le Hit Pacifique sur RRB. Comme chaque semaine, on se retrouve pour découvrir les titres qui font l'actualité musicale de nos îles. Polynésie, Mélanésie, Micronésie, les artistes du Pacifique sont au rendez-vous et il y a quelques changements cette semaine dans votre classement. Et puis nous irons au musée du Hit, on remonte 5 années en arrière pour retrouver les anciens numéros.

On commence notre classement avec une nouvelle entrée cette semaine. Dibug, artiste originaire des Samoa américaines, s'associe à Buzzy Signal, venu quant à lui de Jamaïque, pour ce titre Jungling Suite. Un nouveau morceau qui fait son arrivée directement à la cinquième place.

Rosy avec Oro Take Take, toujours présent dans le hit. Pas de changement cette semaine. Le titre reste quatrième après avoir déjà occupé la première place pendant 3 semaines. On met maintenant le classement entre parenthèses quelques instants. Bienvenue dans le musée du hit. On y retrouve les anciens numéro 1, ceux qui étaient au sommet du classement à la même période, les années précédentes, exactement à la même date. Il y a un an, en 2025, c'était TI avec Makaza.

4 ans, en 2022, le sommet était occupé par K-Boy avec Fly High, un artiste des Salomon qui s'était distingué avec 2 ou 3 titres plutôt bien faits. On espère le retrouver très vite d'ailleurs, pourquoi pas avec de nouvelles productions. Nous allons l'écouter en entier en 2022.

0: Playboy avec Fly High, ancien numéro 1 du Hit Pacifique en 2022. C'était notre rendez-vous au musée du Hit. On retrouvera une nouvelle page de souvenirs musicaux dans 2 semaines.
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0: On retrouve maintenant le classement de cette semaine. À la 3e place, un titre qui garde sa position par rapport à la dernière fois. Direction la Micronésie avec Cher.

0: Aïe, aïe, aïe. Après deux semaines passées en tête du Hit Pacifique, Raoumata et Lilia reculent aujourd'hui. Elles perdent déjà les commandes du Hit et se retrouvent deuxième avec Tes Koura et Tes Atoua.
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1: Et tiens, une place se libère donc au sommet du classement. Et cette semaine alors, c'est donc Neki qui en profite avec Oh Joli Joli. Bref, Tahiti remplace Tahiti tout en haut du hit. Une belle semaine pour la Polynésie. On se retrouve la prochaine fois pour découvrir les prochains mouvements du classement et continuer à suivre les artistes qui font vivre la musique du Pacifique. Mais d'ici là, bien sûr, gardez la pêche à l'écoute d'RRB.

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4: Et il est 17h en gros, tout de suite Mickaël Juneski pour Info Express.
5: À la une de l'actualité, la reprise des cours demain lundi au lycée Saint-Jean 23 de Païta. L'établissement de l'ADEC avait été victime d'un incendie criminel le week-end dernier. Trois mineurs depuis ont été arrêtés. Ils seront jugés le 24 août devant le tribunal pour enfants. En attendant, tous les élèves, à l'exception de ceux en stage, sont attendus selon leurs emplois du temps habituels. Un accueil spécifique sera organisé dès 8h pour certains élèves en CAP ainsi que leurs familles. Et un point d'écoute sera également proposé tout au long de la journée pour accompagner les élèves qui en ressentiraient le besoin. Dans l'actualité de ce dimanche également, 31 pompiers calédoniens qui s'envoleront la nuit prochaine vers la métropole afin d'aider les soldats du feu mobilisés contre les incendies ravageurs. Une mission d'une durée de 3 semaines maximum. Sur place en métropole, les derniers points de situation, notamment dans le Var, font état d'un feu qui pourrait être prochainement maîtrisé, alors que depuis sa reprise vendredi dernier, il a ravagé près de 1800 hectares de végétation. Ce feu est désormais stabilisé. Retour en Calédonie, Ouvéa, île morte. Le maire Maurice Tiléwa appelle à une mobilisation générale demain pour demander le déblocage des aérodromes et la reprise des vols d'Air Calédonie. Il dénonce une situation jugée invivable. Les commerces, les institutions, les banques, pharmacies et entreprises sont invités à fermer pour la journée. La mairie sera fermée et les transports scolaires suspendus. En réponse à cet appel du maire, les collectifs de coordination coutumière des trois îles réaffirment le maintien de leur mobilisation. Les Mamans Roses étaient aujourd'hui à l'honneur avec le Festival des Roses sur l'hippodrome Henri Millard de Nouméa. Des animations et des attractions étaient proposées tout au long de la journée pour les familles. Une action qui vise à soutenir l'association dans son accompagnement des enfants malades tout au long de l'année. L'actualité nationale. Emmanuel Macron est arrivé cette semaine au fort de Brégançon, traditionnel lieu de vacances des présidents français. À moins d'un an de l'élection présidentielle, il s'agit de son dernier été dans le costume de chef de l'État. Pas d'agenda officiel pour ce dernier congé estival, mais une chose est sûre, le président n'aura que peu de temps pour se reposer. Il reste attentif à ce qui fait l'actualité, comme les incendies ou encore la crise migratoire de Ceuta. Une période de grandes vacances en métropole, donc, alors qu'une partie du territoire était concernée par les incendies ravageurs. Nous l'évoquions précédemment en Gironde, justement, ce week-end, près de 11 000 personnes qui avaient dû être évacuées de leur logement durant 10 jours étaient de retour chez elles. Désormais, ce sont aussi les professionnels du tourisme dans ces zones qui s'inquiètent de l'impact économique après ces feux de forêt hors normes. À l'international, l'Union européenne serre la vis face à l'intelligence artificielle. L'UE impose l'étiquetage de nombreux contenus créés par l'IA. Objectif, distinguer plus facilement le réel de l'artificiel. En conséquence, les entreprises de la tech devront se conformer à des règles de transparence sous peine de lourdes sanctions. À partir d'aujourd'hui, toute production reposant sur l'intelligence artificielle et destinée au public devra être clairement identifiée. Une mention telle que IA, générée par IA ou modifiée par IA devra ainsi apparaître de manière visible à côté des publications. Le sport, le trail de l'espoir ce dimanche. C'était l'événement du jour au Mont d'Or avec plus de 1000 coureurs en lice sur 4 parcours proposés au départ de Port-Boisé. Rendez-vous à l'initiative du Kiwanis Club du Mont d'Or, mis en place par Pro Events. Côté compétition sur l'épreuve phare de 18 km, comptant pour le Punch Power Trail Pro Tour, c'est Tom Lacombe qui s'est imposé. Il a devancé Ludovic Lanceleur, Mathieu Chanteduc a terminé 3e. Tom Lacombe a donc décroché la victoire finale sur le Punch Power Trail Pro Tour 2026. Chez les féminines, tour reste à faire pour ce championnat des trails de Pro Events. Après la victoire aujourd'hui d'Emmanuel Favard, elle se repositionne dans la course au titre. Elle a devancé Émilie Graham et Julie Maréchal. 17h passé de 4 minutes, voilà pour l'essentiel. On se retrouve à 17h45 pour Info Weekend, le journal complet de la rédaction d'RRB.
4: Et on vous remercie Mickaël Juneski, bien entendu. Le rendez-vous est pris à 17h45 pour votre journal complet. Mais tout de suite, en attendant bien entendu le retour de Mickaël, on continue en musique et tout de suite, c'est Amy Winehouse qui arrive avec son titre Back to Black. Et très très bon dimanche à vous sur les ondes de Radio Rythme Bleu, bien entendu.

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1: Et il est 17h45, l'heure de faire le point sur l'actualité avec Mickaël Juneski et toute la rédaction d'RRB pour Info Week-end.
2: À la une, les cours reprennent demain au lycée Saint-Jean 23 de Païta pour près de 450 élèves, 8 jours après l'incendie criminel qui a détruit plusieurs locaux de l'établissement scolaire. 31 pompiers calédoniens partiront ce soir pour la métropole. Ils iront soutenir des soldats du feu de l'Hexagone toujours engagés face à des incendies ravageurs. Une journée en or avec les Mamans Roses. L'association qui vient en aide aux enfants hospitalisés organisait des animations ce dimanche sur l'hippodrome Henri Millard de Nouméa. L'actualité nationale, Emmanuel Macron est à Brégançon pour les dernières vacances du président de la République dans ce qu'on appelle l'Élysée-sur-Mer. Nouvelle règle de transparence sur les contenus créés par l'intelligence artificielle. L'Europe souhaite durcir son règlement sur l'IA afin de mieux informer le grand public. Le sport, plus d'un millier de coureurs au Trail de l'Espoir. C'est Tom Lacombe qui a décroché la victoire sur le parcours phare, gagnant au passage le classement général du Punch Power Trail Pro Tour 2026. Et du cyclisme avec ce soir la deuxième étape du Tour de France féminin. La tenante du titre, la tricolore Pauline Ferrand-Prévot, est pour le moment 8e du classement général. Bonsoir et soyez les bienvenus dans Info Week-end pour tous savoir de l'actualité en Calédonie, en métropole et dans le monde. À la une de votre journal, la réouverture du lycée Saint-Jean 23 de Païta prévue demain. Le 25 juillet dernier, l'établissement était victime d'un incendie d'origine criminelle. L'un de ses restaurants d'application, la case, était détruit par les flammes. Une salle de classe ainsi que la cuisine principale étaient également endommagées. Les réparations sont en cours. Toutefois, l'ensemble des élèves, à l'exception de ceux en stage, sont attendus dès demain aux horaires habituels. Léana Colombo.
3: L'emploi du temps est maintenu sans modification, annonce le personnel du lycée Saint-Jean 23. Pour les élèves de CAP cuisine et de CAP commercialisation et services en hôtel, café, restaurant, un accueil particulier leur sera réservé à partir de 8h. L'occasion pour l'équipe éducative de présenter l'organisation du reste de l'année scolaire, notamment pour les périodes de stage et la reprise des enseignements professionnels. Un point d'écoute sera également proposer tout au long de la journée aux élèves qui ressentiraient le besoin de parler de l'incendie ou d'être accompagnés. Depuis le 27 juillet, les cours n'étaient plus assurés pour les élèves en filière professionnelle. Seuls les étudiants du pôle BTS avaient eu leurs cours maintenus. Stéphanie Stumpf, directrice du lycée Saint-Jean 23 de Païta, salue la solidarité dont ont fait preuve les élèves depuis l'incendie.
4: Ça a été compliqué pour le personnel puisque cette case qui a été démolie a été construite en 1999. Mais beaucoup de résilience, beaucoup de solidarité et tout le monde est là, même pour faire un petit coup de vis sur une chaise, une table. La continuité pédagogique, avancer sur les recherches de stages pour les élèves, ça a été une solidarité incroyable au sein de l'établissement.
3: Les auteurs de l'incendie ont été déférés vendredi devant le tribunal de Nouméa. Il s'agit de trois mineurs âgés de 15, 16 et 17 ans qui n'ont jamais été scolarisés dans l'établissement. Placés en garde à vue mercredi dernier, ils ont reconnu les faits, indiquant être entrés par effraction dans l'établissement pour y commettre des vols, puis ont déclenché les incendies pour couvrir leurs traces. Le préjudice est estimé à 35 millions de francs. Le maire de Païta, Antoine Romain, souhaite désormais une réponse ferme de la justice après cet acte.
5: Ce sont pour au moins l'un d'entre eux des jeunes bien connus des services de gendarmerie et de la justice pour lesquels je souhaite que la réponse la plus ferme soit donnée eu égard non seulement effectivement aux destructions qui ont été menées à la suite de l'incendie d'une partie de l'établissement Jean 23, mais encore d'autant plus que ces personnages ont un certain palmarès, comme on dit. Donc il faudra que la réponse soit extrêmement ferme. Ce dont on peut se satisfaire une nouvelle fois, c'est quand même la rapidité de l'intervention et des opérations menées tant par la gendarmerie que par la police municipale qui ont conduit à ces arrestations. Mais ce qu'on peut toujours déplorer, c'est qu'évidemment ça se produise après des événements qui ont été ceux du week-end dernier.
3: Les auteurs des faits seront jugés le 24 août devant le tribunal pour enfants. Le parquet a requis un placement en détention provisoire pour le mineur de 17 ans, déjà connu de la justice. Il a également demandé un placement sous contrôle judiciaire pour les deux autres, avec notamment l'interdiction de se rendre au lycée Saint-Jean 23 et l'obligation de respecter un couvre-feu.
2: Dans l'actualité de ce dimanche également, 31 pompiers calédoniens s'envoleront la nuit prochaine vers la métropole pour renforcer les équipes de soldats du feu mobilisées contre les incendies ravageurs dans l'Hexagone. Le détachement est composé de 19 pompiers communaux et de 12 sapeurs-pompiers de la sécurité civile placés sous le commandement du capitaine Anthony Guépy. Durant leur mission d'une durée de 3 semaines maximum, ils viendront en aide aux effectifs de métropole épuisés par leur lutte de plusieurs semaines contre les incendies qui sévissent actuellement. Ils seront rejoints par 19 sapeurs-pompiers de Polynésie française qui, eux, viendront prêter main forte aux soldats du feu mobilisés en Gironde. Sur place, en métropole, les derniers points de situation dans le Var font état d'un feu qui pourrait être prochainement maîtrisé, alors que depuis sa reprise vendredi, il a ravagé près de 1800 hectares de végétation pour un total de 6000 hectares de forêt brûlée depuis le début du mois de juillet. Ce feu est désormais stabilisé, notamment après 450 largages effectués par des moyens aériens. En Gironde, les milliers de personnes qui avaient dû être évacuées de leur logement ont désormais été autorisées à rentrer chez elles, même si de nombreuses maisons ont aussi brûlé au plus fort du sinistre. Retour sur le territoire, une mobilisation générale à Ouvéa demain pour demander le déblocage des aérodromes des îles. Le maire Maurice Tiléwa dénonce une situation jugée invivable avec le mouvement baptisé Ouvéa Île Morte. Il appelle au retour des liaisons aériennes d'Air Calédonie qui sont à l'arrêt depuis le 2 mars dernier après le transfert de la compagnie de Magenta vers la Tontoutal, Léana Colombo.
3: Commerces, institutions, pharmacies, banques et entreprises sont appelées à rester fermées demain. Le maire évoque des difficultés d'approvisionnement, un accès aux soins compliqué et des répercussions sur l'économie, l'éducation et la vie quotidienne. Il espère une mobilisation collective, massive, pour que ce cri d'alarme ait un réel impact, marque les esprits et permettre une résolution immédiate du conflit. Françoise Wetewea, chargée de mission auprès du maire d'Ouvéa.
6: Malgré les tentatives de médiation, la mairie a toujours accompagné pour justement créer les bonnes conditions afin de permettre une issue favorable à ce conflit. Et malheureusement, 5 mois après, la situation elle s'enlise et elle s'aggrave. Elle s'aggrave surtout au niveau du personnel médical, mais surtout des personnes prises en charge. Il y a une usure aussi mentale. Tous les secteurs de l'île sont touchés par ce blocage qui dure depuis 5 mois. On demande que Air Calédonie puisse reprendre les vols normalement. S'il faut aller à Tontoutal, ben, on ira à Tontoutal. Mais ce qui est clair, c'est que la situation ne peut pas continuer comme ça.
3: L'équipe municipale d'Ouvéa annonce d'ores et déjà que la mairie sera fermée et que les transports scolaires seront suspendus demain avant une reprise normale mardi.
2: Et concernant les collectifs de coordination coutumière, par voie de communiqué, les représentants de Marée, Lifou et Ouvéa réaffirment que, je cite, les aérodromes des îles resteront fermés tant que les avions n'atterriront pas à Magenta. Ils disent maintenir une mobilisation pacifique et appellent les autorités à engager rapidement un dialogue.
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2: L'heure de voir de quoi la semaine qui vient sera faite. Elle, le gouvernement va poursuivre sa mise en place, Léana.
3: Oui, Milakoulo Tukumuli a été élu président et Christopher Gigès vice-président. Mais il faut maintenant attribuer les différents secteurs pour chacun des membres de l'exécutif. Les discussions à ce sujet doivent se poursuivre demain. Le Congrès aussi poursuit sa mise en place et se réunira vendredi prochain. Les élus du boulevard Vauban devront actualiser la composition des organes du Congrès et désigner ses représentants dans les organismes extérieurs. Dans le reste de l'actualité, vendredi, les élèves entameront une nouvelle période de vacances scolaires de 15 jours. Et samedi, le maire de Nouméa, Sonia Lagarde, inaugurera officiellement le pôle jeunesse situé rue Gallieni, dans les anciens locaux de la police municipale.
2: Vos rendez-vous d'antenne. Demain, à 7h30, notre invitée du matin sera Elisabeth Rivière. La présidente de la Chambre de métiers de l'artisanat viendra parler du tissu artisanal à partir de la note de conjoncture publiée par la CMA sur la situation de l'artisanat en 2025. Et nous verrons avec elle quelle est la tendance sur les 6 premiers mois de l'année 2025. Et à la fin de ce journal, vous retrouverez la rediffusion du magazine Transparence. C'est Michael Forest, le président de la province des îles, qui était vendredi midi l'invité d'Elisabeth Noir. 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
2: L'opération solidaire du jour, les Mamans Roses, était aujourd'hui à l'honneur avec le Festival des Roses sur l'hippodrome Henri Millard de Nouméa. Des animations et des attractions étaient proposées pour les familles afin de soutenir l'association dans son accompagnement des enfants malades et hospitalisés tout au long de l'année. Patricia Chartier est membre des Mamans Roses.
8: En fin de compte, notre but, c'est d'avoir de l'argent et pour pouvoir justement rendre des demandes qui sont faites par le Medipôle. Ils ont besoin de matériel, ça peut être des biberons, des chauffe-biberons, des couvertures, etc. Pour Magnin aussi, nous avons fourni des gens de petits casques qu'on met dans leur chambre pour qu'ils puissent écouter donc la télévision sans gêner l'autre personne. Des petits postes de radio, enfin, on n'arrête pas et c'est pour ça que voilà, le nerf de la guerre, bah, c'est les sous-sous. Voilà.
2: L'association a donc concocté de nombreuses animations pour permettre aux familles de profiter d'une belle journée et aux enfants avant tout.
9: Bah, on fait des tours de poney, c'était trop cool.
10: La pêche au canard. Il faut prendre une canne à pêche et essayer d'attraper des canards. C'est un peu compliqué.
11: C'est agréable et puis en plus c'est bien pour les enfants. C'est surtout reverser à l'association, être ensemble et puis faire une bonne action.
12: Un plaisir d'être là pour les Mamans Roses qui font beaucoup en Calédonie et en même temps ben, montrer différentes activités à notre petit, donc c'est cool.
13: Bonjour, comment tu t'appelles ?
14: Gaïa.
13: Alors c'est quoi que tu viens de faire là ?
14: Du cheval.
13: T'as bien aimé ?
14: Très bien.
13: Et là tu veux refaire un tour, c'est ça ?
14: Oui, c'est juste que j'aimais le caresser, aussi être sur son dos.
2: Et notez que l'année prochaine, l'association Les Mamans Roses sera au centre culturel de Boulary, au Mont d'Or, pour un événement qui mettra à l'honneur ses bénévoles. Un rendez-vous incontournable, tous les premiers dimanches du mois, à Nouméa, le vide-grenier du centre-ville, qui a investi ce matin la place des Cocotiers. Plus de 250 stands étaient présents, comme toujours, pour le plus grand plaisir des visiteurs.
15: Je suis très fan de vide-grenier, je ne vis que des produits de seconde main. Alors ma fille, elle a trouvé des livres, moi j'ai trouvé des vêtements.
16: Nous avons trouvé des chaussures, des objets en bois sculptés, des vêtements. On trouve vraiment tout ce qu'on veut.
17: Très très bien, on trouve beaucoup de choses. Des robes, des sacs, on trouve de tout, après il faut fouiller.
18: On trouve plein d'occasions intéressantes, il y a des petits prix, il y a de tout. Il fait pas beau, mais on est bien.
2: Et le prochain vide-grenier de la ville de Nouméa se déroulera le dimanche 6 septembre. À Païta, l'événement du week-end, c'était le Hori Tahiti au doc socio-culturel. Une vingtaine de troupes de danse tahitienne s'affrontaient, plus de 250 compétiteurs présents, avec une troupe de 5 danseuses australiennes ainsi qu'une danseuse mexicaine, Ayalen Hernandez Olivares, des Napois, venue de Mexico.
19: C'est vraiment un grand honneur d'être ici parce que c'est un voyage qui est assez long. Je suis là sans mes parents, etc. Et donc je suis là avec mes amis, donc je prends quand même du plaisir et ça fait plaisir d'être là. J'ai pu faire des compétitions aux États-Unis, à Mexico, et ici c'est vraiment quelque chose de complètement différent. Le staff, l'organisation et les professeurs de danse sont vraiment très accueillants et je sais pas, je suis juste super contente d'être là.
2: Et le public a pu découvrir toutes les troupes durant 2 jours, donc au doc socio-culturel de Païta.
20: Isabelle Fenois-Fanoté, je me suis présentée en formation, donc en catégorie OTA Pro. On a fini premier dans notre catégorie, donc on est content. Hein. On avait énormément de punch, d'énergie, et je pense que ça a dû donner ce résultat. L'OTA, c'est un rythme soutenu, rapide, sans parole, c'est que de la percussion.
21: Vaine Ryan, alors je danse pour l'école Orianae. Je suis quand même fier en fait de voir autant de danseurs, danseuses avec ce niveau-là. Ça fait des mois que je prépare le concours, voilà, depuis le mois de mars à peu près, on a commencé à bosser sur les courriers, et voilà, les répètes.
2: Et notez que les vainqueurs partiront en novembre prochain en Polynésie française pour participer à la Hori Tahiti World Champions 2026. Il est 17h passé de 59 minutes, une pause publicitaire dans ce journal avant de voir l'actualité en métropole et dans le monde.
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4: La suite de votre journal avec Mickaël Juneski.
2: L'actualité nationale. Emmanuel Macron est arrivé cette semaine au fort de Brégançon, traditionnel lieu de vacances des présidents français. À moins d'un an de l'élection présidentielle, il s'agit de son dernier été dans le costume de chef de l'État. Clémence Derosne pour Europe 1.
5: Le président a posé ses valises à Brégançon mercredi dernier. Il reste néanmoins attentif à ce qui fait l'actualité, comme les incendies ou la crise migratoire de Ceuta, car Brégançon, ce ne sont pas vraiment les vacances. Le fort dispose en effet des mêmes moyens de travail et de communication qu'à Paris, raison pour laquelle on le surnomme du reste l'Élysée-sur-Mer. Le programme d'Emmanuel Macron, lui, est immuable. Jogging matinal, parfois de la boxe. Place ensuite au dossier avant un déjeuner de famille. Vers 17h, direction la plage, avec chaque année le même rituel, une sortie en Cibob, ce mini-scooter des mers. Mais la trêve estivale a une date de péremption. Les 10 premiers jours sont pour la famille, après ça bascule vers la politique, confie un proche. Une échéance connue, celle du 17 août. Comme chaque été, Emmanuel Macron assistera aux commémorations de la libération de Bormes-les-Mimosas en marge du débarquement de Provence. Un rendez-vous traditionnel qui marque chaque année la rentrée politique du président de la République.
2: Clémence Derosne pour Europe 1. Une période de grandes vacances en métropole alors qu'une partie du territoire était concernée par des incendies ravageurs. En Gironde, ce week-end, près de 11 000 personnes qui avaient dû être évacuées de leur logement durant ces 10 derniers jours étaient de retour chez elles.
6: Ça nous rassure, mais on a vu encore des canadaires passer. Résultat, ça fait une petite angoisse à chaque fois. Maintenant, le feu est fixé, c'est une bonne chose. Il faut encore que les pompiers, tout le monde travaille d'arrache-pied pour vraiment l'éteindre complètement. Je pense que c'est pas pour demain, hélas.
25: Pour rester vigilant.
6: Oui, là, c'est impératif.
26: Bien sûr, on est rassuré, mais il faut rester très vigilant quand même parce que le vent est toujours présent.
27: C'est rassurant de se dire que c'est bientôt éteint, quoi. Quand on voit ces gros nuages de fumée, c'est vrai que ça faisait mal au cœur. Déjà pour les résidents, quoi, ceux qui sont là à l'année, ceux qui ont tout perdu. Quand on voit au Porsche que tout est détruit, c'est vrai que c'est triste.
2: Et le méga-feu en Gironde est désormais fixé. Il ne progresse plus, selon le ministre de l'Intérieur. Au total, 42 000 hectares de végétation ont brûlé. Et puis nous l'évoquions précédemment dans cette édition. Des pompiers calédoniens seront envoyés dès ce soir en renfort des soldats du feu de métropole. 31 pompiers calédoniens qui s'envoleront pour l'Hexagone désormais. Ce sont aussi les professionnels du tourisme sur place qui s'inquiètent de l'impact économique après ces incendies hors normes. L'actualité dans le monde. En Russie, au moins 3 personnes ont été tuées dans un attentat à l'explosif qui a visé un café en plein cœur de Moscou, selon le service antiterroriste russe. L'explosion a été causée par un engin artisanal transporté par une femme inconnue. Cette femme fait partie des 3 victimes avec un agent de sécurité et un client du bar. Au Moyen-Orient, Donald Trump annonce la suspension des frappes américaines contre l'Iran, 24 heures seulement après avoir menacé la République islamique de nouveaux bombardements. Le président américain dit avoir pris sa décision sur demande de plusieurs pays du Golfe. Il précise également qu'Israël se joint aux États-Unis dans cet engagement de retenue. Il prévient néanmoins que cette suspension des frappes est conditionnée à l'avancée rapide des discussions avec Téhéran pour parvenir à un accord. À l'international, la crise migratoire qui touche l'Espagne et donc l'Union européenne. Je rappelle que près de 60 000 migrants ont envahi l'enclave espagnole de Ceuta, frontalière du Maroc, hier. Selon le ministère espagnol de l'Intérieur, plus de 48 000 personnes arrivées illégalement sont déjà retournées au Maroc, mais le bilan humain est lourd. Au moins 67 morts, en grande majorité des migrants. Face à cette crise, l'Italie a réclamé une fermeture de l'espace Schengen à l'Espagne. Proposition écartée d'un revers de manche en France par Laurent Nunez, le ministre de l'Intérieur.
28: L'Espagne n'a pas quitté la zone Schengen, il n'y en a absolument pas question. Quand nous interpellons les étrangers en situation irrégulière, ils sont réadmis en Espagne dans 70% des cas. Donc on a une coopération qui est très, très, très bonne avec l'Espagne.
2: Une réunion doit avoir lieu dans 2 jours en visioconférence entre les différents ministres de l'Intérieur de l'Union européenne afin d'échanger sur la situation à Ceuta. L'Union européenne qui, par ailleurs, serre la vis face à l'intelligence artificielle. L'UE impose désormais l'étiquetage de nombreux contenus créés par l'IA. Objectif, distinguer plus facilement le réel de l'artificiel. En conséquence, les entreprises de la tech devront se conformer à des règles de transparence sous peine de lourdes sanctions. Charles Bouchin pour Europe 1.
3: À partir d'aujourd'hui, toute production reposant sur l'intelligence artificielle et destinée au public devra être clairement identifiée. Une mention telle que IA, générée par IA ou modifiée par IA devra ainsi apparaître de manière visible à côté des publications. Plusieurs contenus sont concernés. Ils sont détaillés par Antoine Chéron, avocat spécialisé en droit du numérique.
7: Que ce soit des vidéos, que ce soit des chansons, des images de synthèse ou autres, on va avoir également tout ce qui est vidéos de synthèse, animation, et on va avoir aussi les articles de presse et autres qui sont réalisés par IA.
3: Tout l'enjeu de cette nouvelle règle est de préserver la confiance des citoyens envers ce qu'ils voient, ce qu'ils lisent et ce qu'ils entendent sur Internet.
7: C'est une vraie révolution parce qu'aujourd'hui, les consommateurs étaient complètement perdus, n'avaient plus confiance dans les réseaux sociaux parce que les gens ne savent plus ce qui est vrai ou pas et ils ont droit à la vérité sur les contenus et c'est principalement ce que veut ce règlement.
3: Plusieurs plateformes comme TikTok ou Google ont déjà anticipé cette nouvelle mesure car les sanctions en cas de non-mention de l'intelligence artificielle sont lourdes. Les amendes peuvent aller jusqu'à 15 millions d'euros.
2: Charles Bouchin pour Europe 1. Il est 18h passé de 6 minutes, une dernière pause publicitaire dans ce journal avant de voir toute l'actu sport.
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4: La fin de votre journal avec Mickaël Juneski.
2: À la une du sport en Calédonie, le Trail de l'Espoir. C'était l'événement du jour. Plus de 1000 coureurs en lice sur 4 parcours proposés au départ de Port-Boisé. Un rendez-vous à l'initiative du Kiwanis Club du Mont d'Or et mis en place par Pro Events. Les aventuriers ont apprécié des tracés d'exception. Julie Prunet, co-gérante de Pro Events.
13: On a du monde, on a des sourires, il y a une bonne ambiance sur le village. On a essayé d'accueillir tout le monde dans les meilleures conditions possibles avec tout ce monde nous réunit.
25: Comment on réalise un parcours comme ça, le canyon, les vues, c'est magnifique ce parcours.
13: Vraiment magnifique. Alors c'est des parcours qui ont été travaillés dans la tête de beaucoup de personnes et on s'est servi des éléments naturels pour créer ces parcours, ce qui fait aussi sa technicité.
2: Côté compétition sur l'épreuve phare de 18 km, comptant pour le Punch Power Trail Pro Tour, c'est Tom Lacombe qui s'est imposé 1h32 minutes et 8 secondes d'effort. Il a devancé Ludovic Lanceleur tandis que Mathieu Chanteduc a terminé 3e. La réaction de Tom Lacombe qui a donc décroché la victoire finale sur le Punch Power Trail Pro Tour. 4 victoires et une deuxième place en 5 courses. Il est assuré de finir en tête du classement général dans cette compétition organisée par Pro Events.
29: Un parcours vraiment magnifique, des sentiers techniques et une beauté magnifique, des vues sur la mer extraordinaires. Une organisation toujours au top, des bénévoles super, donc vraiment une course vraiment parfaite aujourd'hui. Et jusqu'au 9e kilomètre, là on s'est bien tiré la bourre, on était 2-3 devant et après derrière je me suis détaché. Et j'ai fait la deuxième partie tout seul à relancer jusqu'au bout et à aller chercher la victoire. Et ça y est, maintenant je m'impose au général sur le Trail Pro Tour. Je suis très content, c'était l'objectif de la saison. Et la sixième étape, on la prendra un peu plus chill. En mode tranquille.
2: Des propos recueillis par Léo Fichou chez les féminines. Tout reste à faire au classement général après la victoire aujourd'hui.

0: En Polynésie française, Laurent de Geoffroy est le directeur du tournoi et vice-président de la Ligue calédonienne.
1: Une sélection maintenant de 12 joueurs, parce qu'ils étaient au départ 18 ou 20. Grâce maintenant à leurs résultats, le coach pourra commencer à bien sélectionner ses joueurs pour les Jeux du Pacifique.
0: Et en tout, 63 participants étaient présents aujourd'hui, parmi lesquels 16 compétitrices chez les féminines.
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0: Le sport sur la scène nationale et internationale à présent, du cyclisme. C'est parti pour le Tour de France Dames. La première étape hier a souri à la néerlandaise Lorena Wiebes. À 27 ans, elle s'est imposée au sprint sur les routes de Lausanne devant la mauricienne Kim Lecourt et sa compatriote néerlandaise Demi Vollering, une prétendante à la victoire finale. La française tenante du titre, Pauline Ferrand-Prévot, s'est classée dans le top 10 en terminant à la 8e place. La deuxième étape sur les 9 au menu se déroulera ce soir à partir de 23h30, heure de Nouméa. Les sports mécaniques et cette grosse frayeur pour Sébastien Ogier. Le rallye de Finlande a dû être interrompu hier après l'accident du leader de l'épreuve. Le tricolore et son copilote ont été envoyés à l'hôpital pour des examens médicaux. Il se porte bien. Sébastien Ogier, qui était leader du classement de ce rallye de Finlande avant la 17e spéciale. Et en tennis, le français Arthur Géa, vainqueur du dernier Open de Nouvelle-Calédonie, jouera demain la finale du tournoi de Los Cabos au Mexique. Il croisera le fer avec le Canadien Denis Chapovalov pour le titre. 18h passées de 11 minutes, on termine ce journal avec la météo.
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0: Les détails de cette météo avec vous, Pierre, bonsoir.
3: Bonsoir. Cette nuit, le ciel restera bien étoilé sur une grande partie du territoire. Quelques nuages sans conséquence circuleront toutefois entre l'île des Pins et Bouraille, tandis qu'ils seront plus nombreux du côté des Loyautés. Le vent de sud-est faiblira progressivement au fil de la nuit. Il soufflera d'abord entre 15 et 20 nœuds, avant de redescendre autour de 10 à 15 nœuds en fin de nuit sur les côtes est et ouest. Côté température, la fraîcheur sera bien présente dans l'intérieur des terres, avec des valeurs qui pourront descendre autour de 10 degrés. Ailleurs, elles resteront comprises entre 16 et 19 degrés. Demain matin, les passages nuageux seront parfois nombreux sur l'extrême sud, le sud-est et les Loyautés, mais le temps restera sec. Sur les autres régions, le soleil dominera largement. Le vent de sud-est se renforcera au cours de la matinée avec 15 à 20 nœuds en général. Il pourra localement dépasser les 20 nœuds et les rafales atteindront jusqu'à 30 nœuds sur le sud-est.
0: Merci beaucoup Pierre pour la météo et la technique. C'est la fin de ce journal, mais restez avec nous. L'info continue avec dans un instant la rediffusion du magazine Transparence. C'est Mickaël Forest, le président de la province des Îles, qui était vendredi midi l'invité d'Elisabeth Noir. Belle soirée sur RRB.
4: Bonjour et bienvenue en Transparence, le magazine de la rédaction qui parle de l'actualité et qui donne la parole à ceux qui font l'actualité. Et notre invité ce midi, c'est le nouveau président de la province des Îles, Mickaël Forest. Bonjour.
5: Bonjour Elisabeth, bonjour Radio Rythme Bleu.
4: Merci d'avoir accepté votre invitation. Nous allons revenir sur votre élection et sur vos projets pour la province des Îles. Mais tout de suite, un mot sur l'actualité immédiate avec l'élection, il y a quelques instants, quelques heures, du 19e gouvernement de la Nouvelle-Calédonie. Quelle est, pas de surprise pour cette élection, quelle est votre réaction?
5: Ma réaction, c'est une réaction, on va dire, de responsable politique, notamment par rapport à la crise du transport qui secoue les îles Loyauté. Donc, j'avais pris l'engagement de faire comme un dossier prioritaire, mais notamment le dossier relatif à Calédonie. Donc, j'ai déjà quelque part saisi l'opportunité de pouvoir dialoguer avec le futur membre en charge du transport pour rapidement mettre en œuvre les engagements qu'on a pris pendant la campagne, c'est-à-dire de pouvoir instaurer une dynamique de dialogue, de consultation et de concertation rapidement avec l'ensemble des parties, de manière à ce qu'on puisse retrouver une quiétude sur l'ensemble des îles, d'abord pour nos populations, notamment d'un point de vue sanitaire, mais aussi pour l'ensemble des acquis politiques que nous avons développés depuis le temps des régions, depuis le temps des accords Matignon-Oudinot, de Nouméa aussi. Mais je parle notamment de plusieurs secteurs stratégiques pour les îles, notamment le secteur du tourisme, par exemple, mais pas que. Donc, on va dire que c'est un sentiment naturel de responsable pour rapidement se mettre au travail.
4: L'Union calédonienne a fait élire Gilbert Thuénon, Juanito Wamitan, Ernest Desmond.

0: Menet, Meryl Marlier, on connaît bien le premier qui siège au gouvernement depuis 2014. Les autres, en revanche, sont plus novices, entre guillemets. Comment s'est fait ce choix de l'Union calédonienne? Comment est-ce que vous avez choisi ces personnalités-là pour être au gouvernement?
1: Ben, c'est-à-dire que c'est dans la dynamique du congrès de Penelo de janvier 2026, hein, qui nous avait notamment, par exemple, permis à l'avant-dernier comité directeur de Moindou ben, de pouvoir impulser une dynamique de rajeunissement de nos cadres politiques, donc notamment pour M. Wamiton et M. Démélé, qui traversent, on va dire, les cases du mouvement Union calédonienne depuis plusieurs années déjà, dans l'ombre, sur du travail de militants, du travail technique, du travail dans les cabinets aussi. Donc aujourd'hui, c'est une nouvelle étape qui s'ouvre pour eux dans une responsabilité. Et pour Mme Marlier, c'est aussi dans la dynamique historique hein, de pouvoir continuer à bâtir le pays sur la base de notre devise de couleur un seul peuple, d'une part. Et d'autre part, Mme Marlier est aussi beaucoup investie dans la société civile avec plusieurs actions dans le nord du pays. Donc on va dire que c'était des choix qui se sont faits, on va dire, naturellement sur la base du cadrage politique qui a été affirmé à notre dernier congrès de Penelo sur l'île de Marie.
0: Alors vous-même, Michael Forez, vous avez été membre du gouvernement pendant 5 ans sous les gouvernements Mapou et Ponga. Qu'est-ce que vous en retenez? Quel est le bilan que vous faites de ces 5 années?
1: Ben, c'est une responsabilité importante. D'ailleurs, j'ai eu l'occasion ben, de remercier d'abord la famille de l'Union calédonienne pour... on va dire, cette décision qui m'a donné l'opportunité de pouvoir siéger au gouvernement pendant 5 ans. En termes de réalisation, on a été d'abord obligé de s'inscrire dans les différentes crises sanitaires, politiques, climatiques, qui nous ont obligés quelque part à stimuler notre action au sein de la collégialité, d'une part, et puis d'autre part sur des secteurs importants aussi, comme je prends l'exemple de la promotion du tourisme international, où jusqu'en 2021, il y avait 3 agences de promotion extérieure. Donc depuis décembre 2021, on a créé Nouvelle-Calédonie Tourisme pour permettre justement à l'ensemble des provinces, mais aussi l'ensemble des 33 communes, l'ensemble des professionnels qui sont issus du privé, bah, de pouvoir porter d'une seule voix à l'extérieur, mais aussi de pouvoir développer d'autres opportunités, comme par exemple une convention que j'avais signée avec l'Association des croisiéristes pour le Pacifique, de manière à continuer à diversifier notre offre qui peut continuer à venir accompagner, impulser et soutenir les initiatives qui sont prises, notamment auprès de notre peuple.
0: Le 19e gouvernement va donc être installé. Selon vous, quelles sont ses missions prioritaires aujourd'hui dans la situation que connaît la Calédonie?
1: Sa mission prioritaire, j'ai eu l'occasion de le rappeler plusieurs fois, Elisabeth, hein. Nous, depuis la constitution du budget 2022, c'était notamment mon collègue en charge du budget à l'époque, M. Slamet, qui avait annoncé publiquement que le pays était au bord de la faillite, d'une part. D'autre part, dû justement à ces différentes crises successives, qu'elles soient encore une fois politiques, d'ordre sanitaire ou climatique, on a vu plusieurs mécanismes d'accompagnement, notamment de l'État, qui, quelque part, aujourd'hui, nous oblige à plus de clarifications en termes de lecture comptable et budgétaire. On a pu voir le débat cette semaine autour de la motion préjudicielle autour du compte administratif. Donc je pense qu'il y a une difficulté budgétaire qui est devant nous. Mais voilà, je suis aussi avec vous ce midi, Elisabeth, pour rappeler que je suis là en tant que président de la province des îles. Et nous, notre dossier prioritaire, c'est celui du transport. Donc on va aussi faire en sorte que l'exécutif nouvellement élu puisse aussi... créer les conditions justement pour trouver une issue à cette difficulté.
0: On va parler justement de votre présidence de la province des îles. Vous avez été élu le 3 juillet dernier. Votre liste UCFLNKS était arrivée en tête des provinciales, mais de peu, vous avez obtenu 6 sièges sur 14. Est-ce que vous aviez été déçu de ces résultats? Vous attendiez à faire mieux?
1: Non, 6 sièges sur 14, je rappelle que c'est notre score en termes de sièges hein, depuis... les élections de mai 2009, donc on a eu le même nombre de sièges en décembre 2009, en mai 2014, en mai 2019 et enfin en juin 2026. Mais c'est vrai aussi que nous sortons d'une mandature assez délicate, hein, notamment pour le mouvement Union calédonienne, parce que on a eu 2 exécutifs durant la même mandature, on a eu des difficultés de gestion, de de lecture politique aussi, où quelque part, encore une fois, notre situation de double insularité ne nous a pas permis réellement de pouvoir nous inscrire dans une dynamique on va dire, de sincérité et de transparence compte tenu de la fin de l'accord de Nouméa. Mais encore une fois, nous avons porté durant notre campagne des engagements pour faire en sorte, sur la base des compétences qui nous sont dévolues par la loi organique, qu'on puisse initier plusieurs chantiers qui vont d'abord participer à redonner un souffle nouveau aux finances publiques avec plusieurs indicateurs, plusieurs travaux qui sont sur la table actuellement, avec l'ensemble des partis, notamment l'État, notamment la Chambre électorale des comptes par exemple, mais aussi sur d'autres secteurs stratégiques, notamment les filières de développement qui sont autour de la Sodil par exemple, mais aussi sur d'autres sujets de société sur lesquels notre peuple souffre régulièrement, mais c'est l'absence de médecins qui est aussi une réalité pour l'ensemble du pays, mais aussi pour l'ensemble des îles du Pacifique. Parce que c'est aussi notre responsabilité, justement, de pouvoir créer les conditions pour que, sincèrement, avec l'ensemble des partenaires de l'accord de Nouméa, on puisse engager une dynamique politique pour la sortie de l'accord.
0: Pour revenir sur la majorité dont vous disposez aujourd'hui à la province des îles, vous avez été élu grâce aux deux voix du Palika. Ça s'est passé comment? Vous avez un accord avec eux, un accord de gouvernance, un accord de répartition de postes, ou naturellement ils se sont portés vers vous?
1: On va dire que c'est dans une dynamique mélanésienne où la parole, le dialogue, la consolidation des différents liens que l'on a, notamment entre les différents partis indépendantistes, a primé, et dans le cadre d'une discussion, d'un échange, notamment avec Mme Wecha, avec Mme Naisli, on a pu trouver cet équilibre qui m'a permis de pouvoir accéder à l'exécutif, d'une part, mais aussi d'autre part, je veux quand même rappeler que le Palika, il était aussi membre de l'exécutif sortant, parce que Mme Wecha, elle était aussi deuxième vice-présidente de M. Wale. Donc j'ai eu l'occasion de le dire sur l'antenne de vos confrères, que ce soit l'exécutif Laye ou l'exécutif Wanu, moi je portais les bilans. J'assumais la responsabilité politique parce que c'est d'abord l'Union calédonienne qui est mise en avant à travers les différents mandats qui nous sont confiés par le peuple. Donc cela dit, encore une fois, sur la dynamique un peu plus globale au niveau du FLNKS, on a aussi martelé pendant la campagne que la porte du FLNKS, elle n'est pas et elle ne sera jamais fermée pour l'ensemble de la famille indépendantiste. Donc c'était aussi quelque part l'occasion pour créer les conditions d'une voie nouvelle pour encore une fois faire en sorte, comme je l'ai rappelé par ailleurs, faire en sorte de pouvoir créer les conditions sincères, transparentes pour qu'on puisse sortir ensemble de l'accord de Nouméa.
0: Qu'est-ce que vous avez pensé de l'émergence, en tout cas du bon score de Nations autochtones qui était conduite par Omera Nesline, qui est par ailleurs votre sœur? C'est une nouvelle mouvance dans le camp indépendantiste qui justement est plus autochtone peut-être que ne le sont les autres partis?
1: Oui, on peut la considérer comme ça. De toute manière, je rappelle que depuis le congrès de Pagou, Dynamique Autochtone est membre à part entière du FLNKS, mais c'est aussi important de rappeler, Elisabeth, que l'Action autochtone, c'était aussi un regroupement de 4 ou 5 partis, parce qu'il y avait Dynamique Autochtone, il y avait Alternative Loyauté, il y avait Dynamique Unitaire Sud, il y avait également une partie du Parti Travailliste et une partie de l'UCN Monnaie. Donc, on va dire, c'est une analyse au niveau de l'électorat qui peut considérer qu'ils ont fait un score important, et c'est aussi pour ça qu'ils ont eu 6 sièges. Aujourd'hui, l'heure, il est plus au travail au sein des commissions qu'on a nommé dernièrement, mais aussi sur d'autres sujets importants, comme la semaine prochaine avec le conseil d'administration de la SODIL pour rentrer dans les dossiers.
0: Alors justement, vous y faisiez allusion, bien sûr, vos priorités à la tête de la province des îles, on pense que c'est d'abord la situation financière qui est extrêmement dégradée. Ça vous inquiète? Vous avez des réponses? Vous avez des solutions pour redresser la situation?
1: On va dire d'abord que l'inquiétude, elle est naturel parce que les indicateurs justement ils sont sur la table. Ensuite, ça fait à peu près 3 semaines que nous avons investi les différents dossiers, les différents sujets. Effectivement, comme hier par exemple où j'ai reçu ici sur l'IFO la mission interministériel. Il y a aussi d'autres dialogues que l'on continue à porter avec les organismes bancaires, par exemple. On va dire que la difficulté, c'est aussi notre responsabilité de la transformer en opportunité. Aujourd'hui, il y a quand même beaucoup de possibilités, notamment en termes de financement de politiques publiques, qui doivent aussi nous permettre de nous inscrire dans une dynamique nouvelle. Néanmoins, je rappelle aussi que nous sommes tenus par rapport à la dette et aux engagements pris avec M. Wanné et la Chambre territoriale des comptes, de pouvoir suivre un certain nombre de préconisations sur lesquelles nous allons respecter. D'ailleurs, le dernier rapport de la Chambre le pointe, même s'il y a encore beaucoup à faire sur les différents indicateurs. En tous les cas, nous, on n'est pas fermés, justement, à pouvoir continuer à instaurer le dialogue. Et c'est vrai aussi, comme je l'ai rappelé en introduction, l'élection du nouvel exécutif ce matin au niveau du pays nous donne aussi cette opportunité-là de pouvoir continuer à s'investir sur les dossiers et trouver des solutions techniques, mais aussi en termes de finances publiques.
0: Alors, la Chambre territoriale des comptes, vous le disiez, elle a constaté que la province des îles Loyauté avait respecté son plan de redressement. C'est à mettre à l'actif de Mathias Wanneux ?
1: Bien sûr, parce que nous sommes là que depuis 3 semaines, mais encore une fois, nous sommes là dans une dynamique de continuité aussi, mais une continuité qui doit nous obliger justement à pouvoir redoubler d'efforts, à pouvoir aussi amener un petit peu d'air frais aussi dans la machine provinciale avec beaucoup d'agents, de directions sur lesquels nous allons nous engager dans les prochaines semaines sur ce qu'on a pu faire au niveau du gouvernement, par exemple, avec un plan d'évolution de l'administration de manière à être plus efficient dans les politiques publiques, mais aussi d'être plus, de plus respecter la dynamique de rééquilibrage sur l'ensemble des 4 îles Loyauté, et notamment sur l'île de Tiga.
0: Parmi les postes de dépenses, il y a notamment les charges de personnel. Est-ce que vous allez devoir continuer à les diminuer ? Ou est-ce qu'il y a un moment où vous ne pouvez plus, où vous devez garder quand même un certain nombre d'agents provinciaux ?
1: C'est une obligation. C'est une obligation, madame. Non, mais encore une fois, nous avons plusieurs outils à notre disposition, notamment la loi organique qui offre notamment aux conseillers au niveau du Congrès de pouvoir agir sur les différents mécanismes qui agissent sur la fonction publique. Donc, encore une fois, il y a plusieurs textes qui sont sur la table. Charge à nous de pouvoir mouiller la chemise pour aller ouvrir, chercher et créer les conditions pour s'inscrire encore une fois dans cette dynamique de quiétude qu'on appelle tous pour la collectivité provinciale, mais surtout vis-à-vis de nos populations sur les îles Loyauté.
0: Vous avez énormément de gros chantiers qui vous attendent. En dehors de la situation financière et malgré la situation financière, est-ce que vous allez avoir les moyens de réaliser des projets et des investissements ?
1: Mais il y a déjà quand même les enveloppes relatives au pacte de refondation qui sont là. Encore une fois, je vous indiquais que j'ai reçu la mission interministérielle pas plus tard qu'hier. Donc on a profité pour toiletter notre méthode de travail en commun, mais aussi avec le commissaire délégué, avec l'ensemble des directions provinciales, mais aussi avec la mairie de l'IFOU, l'ensemble des mairies des îles Loyauté, pour justement profiter de cette nouvelle dynamique politique, de ce nouveau souffle démocratique qui nous a permis d'être à la tête de la province aujourd'hui, pour mieux utiliser justement les possibilités financières qui ont été réaffirmées ces derniers jours par le directeur de la mission interministérielle. Donc c'était aussi une occasion pour mettre en place un nouveau mécanisme de suivi, d'engagement au niveau des différents dossiers, sur les différents piliers justement qui ont été offerts par cette nouvelle possibilité de souffle financier pour l'ensemble des collectivités du pays, notamment pour la province des îles.
0: Alors, dans la vague 2 du plan de relance, l'État va financer notamment un centre d'accueil médico-social et un centre d'intervention et de secours à l'IFOU. Vous êtes satisfait de ces choix ? C'était vraiment des investissements indispensables, là ?
1: C'est indispensable, mais j'ai pu l'indiquer hier encore une fois que ma volonté, c'est d'être plus offensif parce que le besoin il se fait sentir sur l'ensemble des secteurs, que ce soit humain au niveau des infrastructures, par exemple au niveau des hôtels, mais aussi sur l'opportunité de mieux utiliser l'enveloppe pour la jeunesse des îles Loyauté. Donc, je profite de l'occasion pour aussi rappeler que ben, cette semaine, on a une délégation de jeunes qui est présente sur l'île de Tana, avec l'appui et le soutien du Centre Information Jeunesse du pays. Maintenant aussi notre troisième vice-présidente, donc Madame Marguerite Pia, qui est présente pour les célébrations de la fête de l'indépendance du Vanuatu à Port-Vila, mais pas que. Donc on a aussi des rendez-vous techniques avec l'Université du Vanuatu, qui accueille quelques étudiants des îles, mais qui est aussi en convention avec l'Université de la Nouvelle-Calédonie, mais aussi avec l'Université de Toulouse de Mirail. Donc encore une fois, c'est des engagements qu'on a pris pendant la campagne sur lesquels chargez-nous d'aller chercher des opportunités d'accompagnement financier pour pouvoir mettre en œuvre nos politiques publiques. Mais la priorité des priorités, Elisabeth, c'est comme je vous l'ai rappelé, hein, c'est de pouvoir rapidement régler la difficulté du transport, pas que le niveau aérien, il y a aussi le maritime, mais aussi au niveau terrestre, parce que j'ai pu aussi m'exprimer sur le sujet, c'est-à-dire qu'aujourd'hui, on sort de l'accord de Nouméa avec des compétences qui sont partagées et qui ne permettent pas, quelque part, de pouvoir créer les conditions sincères d'un développement serein. Ça marche aussi pour le terrestre, pour le maritime, mais en termes d'enveloppe, et comme vous parlez de vagues aussi, hein, donc moi j'ai eu l'occasion de le dire en collégialité devant le commissaire, devant l'ensemble des membres de l'ancien gouvernement, que c'était inacceptable que les îles Loyauté, sur l'enveloppe du gouvernement, en soient absents, à l'instar des différents services et directions du gouvernement qui sont pratiquement absents sur les îles Loyauté aujourd'hui. On a un agent du port, on a un officier public coutumier, on a peut-être un agent des douanes, mais sinon, on n'a pas de service, on n'a pas de direction. Donc voilà, c'est aussi une nouvelle opportunité pour nous engager avec le nouvel exécutif, pour créer les conditions que l'ensemble des délibérations et des projets de loi qui sont adoptés au niveau du pays puissent avoir une répercussion sincère dans la vie de notre peuple sur les îles Loyauté. J'ai déjà eu l'occasion de m'exprimer là-dessus, Elisabeth, sur les différents mécanismes pour la lutte contre la vie chère ou l'accompagnement pour les emplois. Ben, souvent, on en a des difficultés de mise en œuvre sur les élevités. Donc, c'est des sujets sur lesquels on va travailler dans les prochaines semaines avec l'exécutif. Mais c'est aussi important de se rapprocher des collectivités et institutions déjà présentes sur les îles, notamment les trois communes et les trois conseils d'air, pour créer une nouvelle synergie qui doit encore une fois nous permettre d'aller ensemble avec l'ensemble des parties vers la sortie de l'accord de Nouméa.
0: Le transport, c'est effectivement l'un des problèmes essentiels. Alors, vous le disiez, maritime, terrestre, mais aérien aussi, avec notamment le problème de la question du déménagement d'Aircale. Les vols sont interrompus depuis près de 5 mois maintenant, hein, sur Ouvéa et sur Marais. Ça a repris un peu sur l'IFU. Comment est-ce que vous pensez régler la situation? Quelle est votre position, vous? Est-ce que les usagers de Marais et d'Ouvéa ont raison de continuer à bloquer les aéroports?
1: Moi, je vais surtout donner mon avis en tant que responsable politique. C'est un avis que j'ai déjà partagé durant la campagne pour les provinciales. C'est que je suis aussi bien placé pour l'exprimer. C'est que les conditions de déplacement sur Tototan n'ont pas été travaillées, n'ont pas été respectées. D'ailleurs, c'est un petit peu au petit bonheur la chance. Quand on arrive sur Tototan, il y a des navettes, on va dire, privés qui sont un petit peu au nord, il y a des navettes publiques, il n'y a pas de gare routière, il y a un certain nombre, on va dire, ce qu'on avait appelé nous les prérequis techniques pour pouvoir envisager un déplacement sur Tantouta qui devait aussi se faire dans un cadre global du schéma de mobilité qui doit nous permettre de mieux utiliser les potentiels qui nous sont offerts par l'aérodrome de Wanam aujourd'hui, qui a un standard qui nous permet d'aller soit sur Tana, soit sur Santo, mais aussi sur le port de Houé, par exemple, où, encore une fois, le PANC a pu créer les conditions pour avoir un appel d'air financier au niveau de l'Europe pour faire des investissements, mais aussi utiliser, quelque part, les enseignements. Elisabeth, par exemple, lorsqu'on a célébré les 70 ans de la Monique, on a vu qu'il y a 50 ans, sur les îles ET, il y avait toutes les semaines entre 4 ou 5 bateaux qui faisaient l'aller-retour. Donc c'est aussi un dialogue qu'on doit avoir avec les services de l'État, notamment l'aviation civile et les affaires maritimes, pour qu'on puisse regarder justement les difficultés juridiques qui peuvent être levées. Mais c'est dans une dynamique, encore une fois, de sincérité et de transparence parce qu'il y a aussi la sécurité des usagers. Et d'autre part, c'est aussi le morcellement des compétences. Ou, par exemple, sur l'axe Oué-Nouméa, c'est le gouvernement qui doit respecter sa compétence compte tenu de la loi organique.
0: Mais en attendant, il va bien falloir sortir de ce blocage d'Air Calédonie. Comment est-ce que vous voyez l'évolution de la situation ?
1: Ben je l'ai précisé précédemment, c'est-à-dire que j'ai déjà pris contact avec le membre du gouvernement qui est senti pour prendre le secteur du transport, et nous allons prendre dans les prochains jours notre bâton de pèlerin pour recréer les conditions d'un dialogue sincère et transparent avec l'ensemble des parties pour pouvoir proposer rapidement des solutions de sortie.
0: Concernant le tourisme, c'est évidemment l'un des axes de développement de votre province. Quelle est votre position sur l'hôtel Ouad Rabé ? Il est en redressement, vous pensez qu'il va pouvoir ouvrir et vous souhaitez qu'il devienne un pôle de développement touristique de la province ?
1: Alors, ce n'est pas un souhait, c'est une dynamique, encore une fois, qu'on a inscrit dans le cadre des accords, Elisabeth. J'ai déjà eu l'occasion de le dire, mais peut-être pas sur votre antenne, c'est que en 88, on a décidé de ramener la paix dans le pays. On a décidé ensemble de s'inscrire dans une dynamique de rééquilibrage. En 98, on devait avoir le premier référendum. Nos anciens ont décidé, sur la base, encore une fois, d'un dialogue avec l'ensemble des partis, d'inscrire le pays sur la voie de l'émancipation. Aujourd'hui, quelque part, on doit créer les conditions de sortie pour une souveraineté réfléchie, concertée. Et donc, sur votre question, naturellement, l'hôtel de Ouad Rabé doit être un phare de notre offre touristique pour la province des îles, mais aussi pour le pays tout entier. Et charge à nous, justement, de pouvoir créer les conditions avec notamment les partenaires de la région, en Australie, en Nouvelle-Zélande, au Vanuatu, à Fidji, par exemple, mais aussi avec les différents mécanismes que l'État a installés dans la région Pacifique. Il y a aussi les Américains qui sont là. J'ai eu l'occasion de le dire que trois semaines avant les provinciales, on avait reçu une délégation de Washington, envoyé par le gouvernement Trump. Donc on peut dialoguer avec les Américains, avec notre puissance administrante qui est la France, avec les Chinois qui sont aussi un partenaire commercial du pays autour du nickel. Il ne faut pas avoir de pouvoir développer un regard objectif sur l'ensemble des opportunités qui nous sont offertes. Charge à nous après, en tant que responsables, en toute sincérité et transparence, d'engager un dialogue pour trouver, un accord qui serait gagnant-gagnant pour l'ensemble des parties.
0: Justement, comment est-ce que vous voyez l'avenir institutionnel, Michael Forest ? Est-ce que vous souhaitez qu'il y ait une reprise des discussions avec le Premier ministre ? Est-ce que vous souhaiteriez y participer, le cas échéant ?
1: Au niveau de l'Union calédonienne et du FNKS, on n'a jamais été fermé à la discussion. Et ça a d'ailleurs été rappelé lors de la dernière résolution, adoptée par l'Assemblée Générale le vendredi 5 décembre 2025 sur New York.
0: Oui, mais on vous reproche de ne vouloir parler que de l'accord de Kanaky. Est-ce que vous seriez prêt à parler d'autre chose, à élargir un peu le champ des discussions institutionnelles ?
1: On serait prêt à élargir, mais Elisabeth, l'accord de Kanaky, c'est quoi ? L'accord de Kanaky, c'est une proposition du FNKS pour structurer la période de transition, c'est-à-dire la sortie de l'accord de Nouméa. On peut lui donner d'autres termes si vous voulez, mais notre volonté, c'est bien de pouvoir créer les conditions pour actualiser notre projet de constitution, faire en sorte que, encore une fois, l'ensemble des parties soient respectées, mais dans une dynamique de sortie d'un processus de décolonisation. Après, c'est vrai aussi que vous avez pu le constater ces dernières semaines, les appétits des grandes puissances pour nos proches voisins. On a pu observer, par exemple, que la France s'est rapproché au niveau du secteur de la défense de la Papouasie-Nouvelle-Guinée. La France, encore une fois, cette semaine, a fait des opérations autour de la défense militaire avec Fidji. Il y a le Vanuatu qui a signé le Nakamal Agreement avec le Vanuatu. Voilà. Il y a plusieurs instruments de coopération qui sont sur la table, à l'instar de l'accord France, France, Australie, Nouvelle-Zélande, qui participe aussi concrètement à poursuivre cette dynamique de coopération au niveau de la région, mais encore une fois, il faut que ce soit dans une dynamique gagnant-gagnant pour l'ensemble des parties. Sur le deuxième sujet de votre question, en tant que vice-président du Calédonien, on est tenu de pouvoir continuer à inscrire notre action politique, hein, encore une fois, sur la base de nos motions de Pénélo. Mais c'est vrai aussi que, comme vous le savez, dans moins d'un an, il y a aussi les élections nationales françaises. Voilà, il y a un certain nombre de difficultés qui sont là, mais le dialogue, il est toujours possible et il faut qu'il se développe pour qu'on puisse continuer ensemble à trouver les voies de la sortie de l'accord de Nouméa, mais aussi pour lever les difficultés qu'on a pu constater, notamment depuis la tentative de passage en force de mai 2024.
0: Mais en prenant en compte aussi le résultat des trois référendums et la volonté d'une majorité de Calédoniens de rester dans la France, est-ce que c'est un élément que vous prenez en considération ?
1: Ben, le troisième référendum, plus précisément, justement, la résolution du 5 décembre 2025 adoptée par l'Assemblée générale des Nations Unies, appelle l'ensemble des partis, et notamment la puissance administrante, à organiser un acte d'autodétermination. Donc, dans le cadre de l'accord de Nouméa. Donc, après, chaque parti a sa lecture politique, au niveau local, au niveau national, au niveau international. Nous, on reste sur le fait que vous étiez présent dans le pays, dans la mesure où la crise du Covid nous a beaucoup impacté, notamment le monde mélanésien, et c'est pour ça qu'on a fait une demande. Mais voilà, après, c'est un sujet important qu'il faut qu'on continue à dialoguer, mais dans une perspective de souveraineté politique réfléchie, maîtrisée avec l'ensemble des partis, dans une dynamique gagnant-gagnant pour tout le monde.
0: Alors Michael Forest, vous êtes réputé proche de la CCAT, vous vous êtes vanté, même vous, d'avoir effectué une quinzaine de déplacements à Bakou. Deux ans après les émeutes de mai 2024, vous assumez toujours ces engagements et vous retourneriez ou vous retournerez en Azerbaïdjan ?
1: Elisabeth, la CCAT, elle n'est pas tombée du ciel. Hein. Voilà, je pense que tu étais présente à notre conférence de presse au sortir du congrès de l'île des Pins. Donc ça fait l'objet d'un travail auprès d'abord de nos structures, ensuite en atelier, ça a débouché sur une résolution politique qui demandait justement de pouvoir s'inscrire dans une dynamique de mobilisation. Donc on assume totalement, pleinement, en toute responsabilité, la création et les actions de la CCAT. Sur l'Azerbaïdjan, vous avez pu encore une fois constater ces dernières semaines un rapprochement important entre l'Azerbaïdjan et l'Allemagne, par exemple. L'Allemagne qui est un des poids lourds de l'Europe, comme la France d'ailleurs, mais aussi la Commission européenne qui s'est aussi rapprochée de Bakou. Donc, encore une fois, c'est ce que j'ai pu le dire plusieurs fois aussi, Elisabeth, c'est que ce n'est pas le FLNKS qui a décidé qui doit présider le mouvement des non-alignés. Le FLNKS, il est membre observateur des non-alignés depuis septembre 86 au sommet de Harare au Zimbabwe. Et depuis 86, nous travaillons avec les différents exécutifs des non-alignés. Et c'est vrai que depuis 2012-2014, c'était l'Iran. 2015-2018, c'était le Venezuela. 2018-2024, c'était l'Azerbaïdjan, mais ce n'est pas le FLNKS qui a décidé. Donc nous, on est quelque part tenus de travailler avec eux, parce que c'est aussi, encore une fois, un chantier qui a été ouvert par nos anciens et qui nous permet aujourd'hui d'avoir aussi un appui diplomatique dans les missions onusiennes, par exemple. Donc, je ne veux pas dire que c'est un regret, mais c'était simplement la mise en œuvre des différentes motions que nous avons adoptées aussi bien au niveau de l'Union calédonienne et du FNKS.
0: Mais vous reconnaissez qu'il y a eu de l'ingérence de la part, et qu'il y en a toujours d'ailleurs, de la part de l'Azerbaïdjan envers la Nouvelle-Calédonie. C'est quand même un peu dérangeant, non ?
1: De l'ingérence, il faudrait peut-être nous donner un peu plus de preuves. Hein, mais on doit aussi, quand on fait le débat, Elisabeth, sur les relations internationales, poser un regard sur des difficultés qui sont aussi à nos portes. Je partage avec vous la mouvance diplomatique que l'on observe dans le Pacifique, mais il y a aussi le conflit au Moyen-Orient, où quelque part nous sommes aussi impactés, comme ceux de l'Ukraine aussi. C'est aussi le message, on va dire, des valeurs du pays, quoi, lorsqu'on demande à Paris de pouvoir porter un autre regard sur le peuple français qui souffre aussi beaucoup au niveau social, sanitaire, avec les incendies actuellement. Si vous me permettez, je veux aussi quelque part saluer et puis encourager aussi l'ensemble des différents pompiers et des différents collègues des collectivités qui s'engagent tous les jours pour faire face aux différents incendies, mais aussi aux crises politiques qui traversent l'Union européenne depuis la sortie de la Grande-Bretagne. On peut observer la difficulté autour des migrants, notamment autour de la guerre en Ukraine, autour de grands sujets de société comme ça, qui doivent aussi nous permettre, encore une fois, de poser un débat clair, sincère avec l'ensemble des partis. Parce que pour Calédonie, pour les Fininkayes, nous n'avons pas vocation à être une puissance militaire du Pacifique, nous n'avons pas vocation à être une puissance économique du Pacifique. Simplement, nous sortons de 30 ans d'accord où, quelque part, on a besoin d'aller vers une souveraineté, mais une souveraineté réfléchie, maîtrisée, avec l'ensemble des paramètres géopolitiques aussi, qui doit sécuriser le pays demain, notamment pour nos populations.
0: Dans vos fonctions de président de la province des îles aujourd'hui, vous aurez moins le temps de vous occuper de politique étrangère et internationale comme vous l'avez fait ces dernières années ?
1: Naturellement, je pense, Elisabeth, hein, je me répète, je m'excuse, hein, mais mon sujet à ma priorité à l'heure d'aujourd'hui, c'est de pouvoir lever les difficultés de transport, de poursuivre la dynamique de souffle nouveau en termes de lecture comptable et financière, sur la base, encore une fois, de l'ensemble des travaux qui sont déjà engagés, mais aussi de pouvoir créer les conditions pour qu'on puisse retrouver une quiétude sur l'ensemble des îles et qu'on puisse avoir aussi notre place en tant que femme et homme du pays. J'ai aussi l'occasion d'appeler publiquement toute la famille de la Grande Terre à plus de solidarité avec leur famille des îles Loyauté. Nous, on a donné notre quote-part dans les accords de Matignon-Dino, dans les accords de Nouméa aussi, avec plusieurs anciens qui ont fait campagne avec nous, qui étaient présents dans le Labini, par exemple. Donc aujourd'hui, encore une fois, si on prend la photographie des deux premières vagues du gouvernement pour le pacte de refondation, on peut constater que les îles, elles ont été très peu servies. Mais c'est pas pour ça qu'on va appeler à la solidarité et puis on va rester sous les cocotiers. Donc, ceci dit, on a aussi un travail à faire au niveau de l'administration pour être plus efficient, pour pouvoir toiletter les différentes méthodes de travail, notamment avec l'État, avec les organismes bancaires, avec l'AFD, avec l'ensemble des partenaires, que ce soit les communes, mais aussi le Congrès, le gouvernement, pour créer les conditions d'une nouvelle dynamique politique pour les îles Loyauté.
0: Eh bien, bon courage, Michael Forest, et merci d'avoir accepté notre invitation. Je précise que vous avez été bloqué à l'IFU aujourd'hui, vous deviez être à Nouméa en principe. Hein.
1: Merci, merci Elisabeth, c'est bien ça. Je devais prendre l'avion ce matin, mais c'est notre réalité encore d'insulaire. Voilà. On peut dire que c'est une difficulté, mais il faut aussi prendre les choses, on va dire, de l'autre côté, de la porte de la case, pour dire que c'est encore une opportunité mais pour continuer à s'investir pour la collectivité, pour le peuple, et puis surtout avec le nouvel exécutif qui vient d'être élu ce matin.
0: Eh bien, merci d'avoir accepté notre invitation dans ce magazine Transparence.
1: Merci, Arabie.

Et il est 18h46 sur les ondes de Radio Rythme Bleu, c'était la rediffusion de votre magazine Transparence que vous pouvez retrouver sur notre site internet rrb.nc. On continue en musique avec Norah Jones, le prochain rendez-vous ce sera à 18h55 pour les avis de décès. Le rappel des titres bien entendu avec Michael Juneski à 19h et nous aurons notre soirée jazz pour terminer notre semaine tout en douceur. Très très bonne fin de soirée, très bonne fin de week-end sur les ondes de Radio Rythme Bleu bien évidemment.

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1: Les avis qui vont suivre concernent les décès de M. Levanchot Charles, Mme Redon Jeannette, M. Mouliava Joseph Alakilikili, M. Waucheno Chanel Djeuno, M. Chabal Pierre Paul dit Jean-Claude, Mme Gervolino Jacqueline née Morlaix, M. Moilou Joachim, Mme Veuve Nagle Georges née Devaux Lucie, M. Amasio Sanitala Brian Malaou, M. Max Maillet, Mme Kechine Erika Djeuma née Elemaea, Mme Mili Marie-Hélène Nojoua, M. Moen Théapo Alphonse Poindy. On nous prie de vous faire part du décès de M. Charles Levanchot, survenu le 29 juillet. Pour respecter ses volontés, sa crémation aura lieu dans la plus stricte intimité familiale. On nous prie de vous faire part du décès de Mme Renan Jeannette, survenu le 1er août. Une veillée se déroulera à la morgue municipale de Nouméa le lundi 3 août de 10h à 20h et le mardi 4 août de 7h à 11h. Une cérémonie religieuse aura lieu à la chapelle du centre funéraire le mardi 4 août à 11h15, suivie de la crémation à 12h. Ni fleurs, ni couronne. Nous avons la tristesse de vous faire part du décès de M. Joseph Alakilikili Mouliava, rappelé à Dieu le vendredi 31 juillet à l'âge de 69 ans. Nous invitons toutes les personnes qui souhaitent lui rendre un dernier hommage à se joindre à nous selon le déroulement suivant. Le lundi 3 août, veillée de 12h à 20h au centre funéraire de Nouméa. Le mardi 4 août, reprise de la veillée de 7h à 8h au centre funéraire de Nouméa. La cérémonie religieuse aura lieu à 8h15 dans la chapelle du centre funéraire de Nouméa, suivie de la crémation à 9h au centre funéraire de Nouméa. Nous avons le regret de vous faire part du décès de M. Waucheno Chanel Djeuno, survenu le 31 juillet dans sa 52e année. Une veillée est en cours en ce dimanche 2 août jusqu'à 20h au salon funéraire à la morgue municipale de Nouméa et ce sera suivi de son transfert vers Lifou demain, le lundi 3 août. La suite des obsèques sera communiquée ultérieurement. Nous avons l'immense douleur de vous faire part du décès de M. Chabal Pierre-Paul dit Jean-Claude, survenu le 30 juillet à son domicile dans sa 71e année. La veillée aura lieu au domicile de la famille, 24 rue de l'Espoir, Katia Mona, le lundi 3 août à partir de 14h. La cérémonie religieuse se déroulera à domicile le mardi 4 août à 10h30, suivie de l'inhumation au cimetière de Katia Mona à 11h30. Nous avons la douleur de vous faire part du décès de Mme Gervolino Jacqueline née Morlaix, survenue le jeudi 30 juillet dans sa 99e année. Une veillée se déroulera au centre funéraire du Pont des Français, 188 rue de la Carrière, le lundi 3 août de 16h à 19h, et la cérémonie religieuse sera célébrée ce même jour à 17h30. L'inhumation se fera le mardi 4 août à 11h au cimetière du 5e kilomètre. Nous avons la douleur de vous faire part du décès de M. Moilou Joachim, survenu le 29 juillet. La veillée aura lieu à la morgue municipale de Nouméa le mercredi 5 août de 9h à 20h et son transfert se déroulera le jeudi 6 août vers Belep où il sera inhumé. Nous avons la douleur de vous faire part du décès de 3 août à 11h15. La crémation se fera dans la plus stricte intimité familiale. Nous avons la douleur de vous faire part du décès de Mme Kechine Erika Djeuma,

Elemaea, décès survenu le 26 juin en Australie dans sa 49e année. Le transfert vers Lifou se fera le lundi 3 août par la CMI. On la tristesse de vous faire part du décès de Madame Millie Marie-Hélène Nojoa, survenue le vendredi 31 juillet dans sa 69e année. La veillée et les coutumes se feront à la morgue municipale du 5e kilomètre le samedi 8 août de 8h à 20h et le corps sera transféré à Lifou par le Béticho à 6h le dimanche 9 août. Nous avons la douleur de vous faire part du décès de Monsieur Moente Apo Alphonse Poindi, survenu le 2 août à l'âge de 68 ans. La veillée funèbre aura lieu ce lundi 3 août à son domicile, tribu de Nopoepa, Poneriwin, à partir de 16h. L'inhumation aura lieu ce mardi 4 août à 8h au cimetière de la tribu de Napoepa, Poneriwin, suivi de la coutume. C'était vos avis de décès.

0: Il est 19h, on retrouve tout de suite Michael Juneski pour le rappel des titres.
1: Et la reprise des cours demain lundi au lycée Saint-Jean 23 de Païta. L'établissement de l'ADEC avait été victime d'un incendie criminel le week-end dernier. Trois mineurs depuis ont été arrêtés. Ils seront jugés le 24 août devant le tribunal pour enfants. En attendant, tous les élèves, à l'exception de ceux en stage, sont attendus demain selon leur emploi du temps habituel. Un accueil spécifique sera organisé pour certains élèves en CMP ainsi que leurs familles. Dans l'actualité de ce dimanche également, 31 pompiers calédoniens qui s'envolent ce soir en direction de la métropole. Ils aideront sur place les soldats du feu mobilisés contre des incendies ravageurs qui sévissent depuis plusieurs semaines. Une mission d'une durée de 3 semaines maximum. Sur place, les derniers points de situation, notamment dans le Var, font état d'un feu qui pourrait être prochainement maîtrisé. Depuis sa reprise vendredi, il a ravagé près de 1800 hectares de végétation. Ce feu est désormais stabilisé. Ouvéa, île morte. Le maire Maurice Tiléwa appelle à une mobilisation générale demain pour demander le déblocage des aérodromes et la reprise des vols d'Air Calédonie. Il dénonce une situation jugée invivable. Le commerce, institutions, banques, pharmacies, entreprises sont invités à fermer pour la journée. La mairie sera fermée, les transports scolaires suspendus. En réponse à cet appel du maire, les collectifs de coordination coutumière des trois îles réaffirment le maintien de leur mobilisation. Les mamans roses étaient à l'honneur aujourd'hui avec le Festival des Roses sur l'hippodrome Henri Millard de Nouméa. Des animations et des attractions étaient proposées pour toute la famille afin de soutenir l'association dans son accompagnement des enfants malades et hospitalisés tout au long de l'année. L'actualité nationale, Emmanuel Macron est arrivé cette semaine au fort de Brégançon, traditionnel lieu de vacances des présidents français. À moins d'un an de l'élection présidentielle, il s'agit de son dernier été dans le costume de chef de l'État. Le président doit toutefois rester attentif aux différents sujets d'actualité du moment, comme les incendies ou encore la crise migratoire de Ceuta. À l'international, l'Union européenne serre la vis face à l'intelligence artificielle. L'UE impose l'étiquetage de nombreux contenus créés par l'IA. Objectif, distinguer plus facilement le réel de l'artificiel. En conséquence, les entreprises de la tech devront se conformer à des règles de transparence sous peine de lourdes sanctions. À partir d'aujourd'hui, toute production reposant sur l'intelligence artificielle et destinée au public devrait être clairement identifiée avec une mention telle que IA générée par IA ou encore modifiée par IA. Le sport, le trail de l'espoir, c'était ce dimanche l'événement du jour avec plus de 1000 coureurs en lice au sud du Mont d'Or. 4 parcours proposés au départ de Port-Boisé. Côté compétition sur l'épreuve phare de 18 km, c'est Tom Lacombe qui s'est imposé. Il a devancé Ludovic Lanceleur et Mathieu Chanduc. Tom Lacombe a décroché au passage la victoire finale sur le Punch Power Trail Pro Tour, le championnat des trails organisé par Pro Events. Chez les féminines, tout reste à faire. Après la victoire aujourd'hui d'Emmanuel Favard, elle a devancé Emily Graham et Julie Maréchal. 19h passées de 4 minutes, voilà pour l'essentiel de l'actualité. En vous souhaitant de passer une excellente soirée, toujours sur RRB.
0: Et on vous remercie Michael Juneski pour toutes ces informations. Nous, on va continuer bien entendu notre soirée. Mais tout de suite, l'histoire de conclure les infos, place à la météo.
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0: Et cette nuit, le ciel restera bien étoilé sur une grande partie du territoire. Quelques nuages sans conséquence circuleront toutefois entre l'île des Pins et Bourail, tandis qu'ils seront plus nombreux du côté des Loyautés. Le vent de sud-est se faiblira progressivement au fil de la nuit. Il soufflera d'abord entre 15 et 20 nœuds, avant de redescendre autour de 10 à 15 nœuds en fin de nuit sur les côtes est et ouest. Côté température, la fraîcheur sera bien présente dans l'intérieur des terres, avec des valeurs qui pourront descendre autour de 10 degrés. Courage à vous. D'ailleurs, elles resteront comprises entre 16 et 19 degrés. Ça reste frais. Demain matin, les passages nuageux seront parfois nombreux sur l'extrême sud, le sud-est et les Loyautés, mais le temps restera sec. Sur les autres régions, le soleil dominera largement. Le vent de sud-est se renforcera au cours de la matinée. Avec 15 à 20 nœuds en général, il pourra localement dépasser les 20 nœuds et les rafales atteindront jusqu'à 30 nœuds sur le sud-est. Voilà pour la météo de cette nuit et de demain. Petite page de pub et nous retrouvons bien entendu en ce dimanche soir les soirées de jazz.
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Bonsoir à toutes et à tous et bienvenue dans votre soirée jazz. En ce dimanche soir un peu frais, on va chercher la chaleur là où elle se trouve, dans le velours d'une voix, dans le souffle d'un saxophone et dans quelques notes de piano posées au bon endroit. Le week-end s'efface doucement, la nuit s'installe et le jazz prend le relais avec cette élégance tranquille qui lui appartient. Alors installez-vous, laissez le froid dehors et entrez avec nous dans une soirée faite de groove, de finesse et de lumière tamisée. La soirée jazz commence maintenant.

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1: Il est midi sur Europe 1. Le journal avec vous, Maël Laurent, bonjour.
2: Bonjour Perle et bonjour à tous. Une éclaircie dans le Var sur le front des incendies. Le feu qui a ravagé plus de 1800 hectares supplémentaires depuis vendredi est désormais stabilisé. Mais rien n'est encore gagné, les pompiers restent pleinement mobilisés pour éviter toute reprise. Même scénario en Gironde où la bataille semble cette fois remportée. La vie reprend peu à peu ses droits après l'enfer des flammes. Mais pour les professionnels du tourisme, l'urgence est désormais économique. Il faut faire revenir les vacances. Reportage Europe 1 au camping de Lacanau. Les répliques de la crise migratoire à Ceuta après l'arrivée de dizaines de milliers de migrants depuis le Maroc. Les Européens haussent le ton face à l'Espagne. Ils réclament une réunion d'urgence des ministres de l'Intérieur. Elle devrait se tenir mardi en visioconférence. Précision Europe 1 dans un instant. Et puis, comment distinguer le vrai du faux à l'heure de l'intelligence artificielle? Le règlement européen sur l'IA entre en vigueur aujourd'hui. Objectif, imposer davantage de transparence sur les contenus générés par la machine, avec à la clé de très lourdes sanctions pour les contrevenants. Décryptage Europe 1 en fin d'édition.
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2: Il n'y a plus d'évolution du périmètre du feu. Les mots rassurants du préfet du Var, Simon Babre. Il confirme que l'incendie est désormais stabilisé. Mais la vigilance, elle, reste maximale depuis la reprise spectaculaire du feu ce vendredi. 1800 hectares supplémentaires sont partis en fumée. Aujourd'hui encore, 1500 pompiers sont mobilisés. Leur mission, traiter les points chauds et sécuriser les lisières pour empêcher toute reprise. En Gironde également, c'est le soulagement qui domine. Les habitants évacués depuis une dizaine de jours ont enfin retrouvé leur domicile. Les touristes reviennent progressivement eux aussi. Une bouffée d'oxygène pour les campings qui tentent désormais de sauver leur saison après un mois de juillet catastrophique. À Lacanau, le taux d'occupation ne dépasse toujours pas les 30%. Reportage Europe 1 de notre envoyé spécial Laura Legault.
1: Cécile déballe enfin ses affaires dans son mobil-home après plusieurs jours à ne pas pouvoir accéder au camping à cause des incendies.
4: Quand on a su que c'était de nouveau ouvert, on a tout de suite demandé s'il était possible de venir. Ils ont pu décaler notre séjour. Pour nous, c'est bien, les vacances commencent.
1: Les Canadairs continuent de survoler la ville, mais Cécile n'est pas inquiète pour autant. Ce qui n'est pas le cas de tous les vacanciers. 60% d'entre eux ont annulé leur séjour ici. Vincent Hipp, directeur du camping.
5: Normalement, la semaine dernière, on était complet. Et la semaine qui arrive, on était aussi complet. On est au cœur de saison. Donc naturellement, ce sont des semaines où on travaille beaucoup. Mais là, on a cette évacuation qui fermait le rideau au milieu du spectacle.
1: Les allées restent vides et seules quelques tentes ont été plantées, comme celle de Lilian, de retour après avoir été évacué en début de semaine.
6: En espérant que cette fois-ci, on va pouvoir déménager une seconde fois. Quoi. On aura la piscine à nous tout seul. Donc ça va être un peu original comme vacances, mais c'est sympa aussi.
1: Désormais, place aux vacances pour lui et sa famille. Qui compte bien profiter des deux dernières semaines qui leur restent.
2: Laura Legault, envoyée spéciale d'Europe 1 en Gironde. Et le Premier ministre Sébastien Lecornu a appelé aujourd'hui les Français à choisir la Gironde justement pour leurs vacances, par solidarité avec les professionnels du tourisme. Appel relayé ce matin sur Europe 1 par Jean-Philippe Burjat, vice-président de l'Union des métiers et des industries de l'hôtellerie pour la Nouvelle-Aquitaine. Écoutez.
7: Les annulations dépassent le nombre de nouvelles réservations. Les premiers chiffres qui ont été estimés par des cabinets spécialisés parlent de 2 à 5 millions d'euros par semaine de manque à gagner pour l'hébergement hôtelier, par exemple. Nous avons besoin de vous. Ne nous abandonnez pas. Venez nous trouver. Venez honorer vos réservations. Aujourd'hui, le sujet, c'est, encore une fois, d'amener nos visiteurs à reprendre confiance, à venir nous trouver, à venir là où ils peuvent aller. Venez à Bordeaux. Bordeaux, aujourd'hui, il n'y a plus de fumée. Venez dans le nord du Médoc. Venez dans le Libournais. Venez dans le Sauternais. Au final, on va y arriver. Mais je répète, ne nous abandonnez pas. Venez dans nos régions. On a besoin de vous.
2: Jean-Philippe Burjat, vice-président de l'UMI de Nouvelle-Aquitaine, invité d'Europe 1 Matin ce dimanche. Une alerte maximale, incendie qui concerne également la Grèce. Plus de 12 000 hectares ont brûlé en une semaine. Près d'Athènes, d'abord dans la région de Porto Germano ou encore sur les îles très touristiques de Crète ou de Paros. Le Premier ministre grec évoque des conditions météorologiques extrêmes avec des rafales de vent dépassant parfois les 100 km/h. On reste à l'étranger. Trois jours après l'arrivée de quelques 60 000 migrants à Ceuta, l'Europe affiche toujours ses divisions. La pression exercée par les 27 commence à produire ses effets. Une réunion exceptionnelle des ministres de l'Intérieur de l'UE devrait bien avoir lieu mardi en visioconférence. Explication Europe 1 de Romy Azoulay.
8: Oui, cette réunion d'urgence doit permettre d'examiner un renforcement du soutien à Frontex, l'agence européenne chargée de la surveillance des frontières. Il est aussi question d'évoquer la coopération entre l'UE et le Maroc. Dans une lettre ouverte, 22 pays dénonçaient que des franchissements massifs et incontrôlés, je cite, donnent le sentiment qu'il est possible d'entrer illégalement dans l'Union européenne. Parmi les signataires de cette lettre, le chancelier allemand Friedrich Merz, mais aussi les premiers ministres hongrois, suédois et polonais. En revanche, ni le Portugal ni la France, pourtant voisins de l'Espagne, ne l'ont signé. L'Italie a suspendu temporairement l'ouverture de l'espace Schengen à l'Espagne, ce à quoi s'est opposé le ministre de l'Intérieur, Laurent Nunez.
9: L'Espagne n'a pas quitté la zone Schengen, il n'en est absolument pas question. Quand nous interpellons les étrangers en situation irrégulière, ils sont réadmis en Espagne dans 70% des cas. Donc on a une coopération qui est très, très, très bonne avec l'Espagne.
8: Mardi prochain, tous les ministres de l'Intérieur de l'Union européenne se réuniront, même ceux qui n'ont pas signé la lettre. Objectif, mettre en place une réponse commune face aux crises migratoires.
2: Romy Azoulay pour Europe 1. Et face à cette crise migratoire, faut-il revoir les règles de l'espace Schengen? C'est la question Europe 1 du jour. Vous pouvez réagir dès maintenant sur notre site ou notre application. En France, dans ce contexte, priorité a été donnée au renforcement de la surveillance de la frontière avec l'Espagne. Des CRS ont ainsi été déployés ces dernières heures sur place. Mais sur le terrain, les contrôles restent particulièrement complexes, comme l'explique Rudy Mana, délégué national de l'UNSA Police, invité hier soir sur Europe 1.
10: La difficulté de ces migrants, c'est que déjà, ils ne sont pas véritablement dans l'espace Schengen. Hein. Ils sont au niveau des frontières extérieures de l'espace Schengen. Donc après, il faut qu'ils arrivent en Espagne et il faut voir le document qui va leur être donné en Espagne. Alors c'est vrai qu'on n'a pas un gouvernement aujourd'hui en Espagne qui nous permet d'être assurés à ce niveau-là. Parfois, quand ça arrivait d'Italie, parce que ça nous est arrivé aussi du côté de l'Italie, mais en fait, on les refoulait à la frontière quand il y avait des migrants parce qu'ils avaient juste l'autorisation de circuler en Italie. Là, on ne sait pas véritablement si ces migrants pouvaient traverser le détroit du Gibraltar. On ne sait pas véritablement ce qui serait donné par le gouvernement espagnol. S'ils ont laissé passer sur le territoire Schengen, on est très embêtés parce qu'on n'a pas d'autre choix que de les laisser passer. C'est ça la vraie difficulté. Alors que s'ils ont juste une autorisation de circuler sur le territoire espagnol, à ce moment-là, nous, on se bat à la frontière et quand ils veulent passer cette frontière-là, ben, on les refoule vers le territoire espagnol. Alors c'est vrai qu'on les intercepte pas tous, malheureusement, parce que quand ils sont très nombreux, on a du mal à les intercepter. Mais en tout cas, on intercepte un bon paquet pour les renvoyer en Espagne.
2: Rudy Malin, délégué national de l'UNSA Police, invité de Guillaume Larich hier soir sur Europe 1. Dans l'actualité également, cet attentat qui a frappé hier le centre de Moscou. 3 personnes ont été tuées, 15 autres blessées dans l'explosion d'un café. Parmi les victimes figure la femme qui transportait l'engin explosif. Ses motivations restent à ce stade relativement floues. Ce revirement américain au Moyen-Orient également. Les États-Unis annoncent suspendre leur frappe contre l'Iran à peine 24 heures après avoir brandi la menace d'une nouvelle intervention. Décision prise en concertation avec Israël, à la demande de plusieurs pays du Golfe. Donald Trump assure toutefois que les frappes pourraient reprendre rapidement si les négociations avec Téhéran tardaient. Et pendant ce temps, l'Europe, elle, avance sur un tout autre terrain, celui de l'intelligence artificielle. Le règlement européen sur l'IA entre officiellement en application aujourd'hui. Les géants de la tech vont devoir désormais signaler clairement les contenus créés ou modifiés par intelligence artificielle. Et les entreprises qui ne respecteront pas ces nouvelles règles vont s'exposer désormais à de lourdes sanctions, Charles Bouchain.
11: Oui, à partir d'aujourd'hui, toute production reposant sur l'intelligence artificielle et destinée au public devra être clairement identifiée. Une mention telle que IA, générée par IA ou modifiée par IA devra ainsi apparaître de manière visible à côté des publications. Plusieurs contenus sont concernés. Ils sont détaillés par Antoine Chéron, avocat spécialisé en droit du numérique.
12: Que ce soit des vidéos, que ce soit des chansons, des images de synthèse ou autres, on va avoir également tout ce qui est vidéo de synthèse, animation, et on va avoir aussi les articles de presse et autres qui sont réalisés par IA.
11: Tout l'enjeu de cette nouvelle règle est de préserver la confiance des citoyens envers ce qu'ils voient, ce qu'ils lisent et ce qu'ils entendent sur Internet.
12: C'est une vraie révolution parce qu'aujourd'hui, les consommateurs étaient complètement perdus, n'avaient plus confiance dans les réseaux sociaux, parce que les gens ne savent plus ce qui est vrai ou pas. Et ils ont droit à la vérité sur les contenus, et c'est

0: entraînement et pour savoir s'il est remis à 100% de cette lésion à l'adducteur.
1: Christopher Filhoc pour Europe 1. La météo de Perle-Romney à suivre. Après, un tout dernier mot. Sachez que 20 départements restent placés en vigilance orange canicule. Ils vont du territoire de Belfort à la Corse en passant par le Var. Une vigilance qui va être maintenue au moins jusqu'à demain. La météo Perle, Romney, le soleil domine encore aujourd'hui. Les températures gagnent quelques degrés. Qu'en est-il pour cet après-midi ?
2: Cet après-midi, Maëlle, le soleil est bien présent, même si le ciel est passagèrement voilé au nord de la Loire et du sud-ouest au Massif central. Dans le sud, de gros nuages bourgeonnent et conduisent à des averses orageuses, parfois fortes, sur l'est des Pyrénées, le sud du Massif central, les Alpes du Sud et le relief Corse. Et en soirée, quelques gouttes peuvent déborder vers le Roussillon et la Côte d'Azur.
1: Qu'en est-il du vent, Perle ?
2: Le vent marin et le vent d'autan se lève du golfe du Lion à la vallée de l'Aude avec des points à 40-50 km/h, tandis que le vent de nord-est se renforce sur les côtes de la Manche. Et côté température, on attend 28 à 32 degrés dans les terres de la Bretagne et de la Normandie au nord de la Seine, 23 à 27 degrés sur les côtes, et sur le reste du pays, le thermomètre grimpe entre 32 et 36 degrés avec des pointes à 38 degrés de la vallée du Rhône à l'arrière-pays languedocien et provençal.
1: Merci à vous, Perle Romney, pour cette météo Europe 1. Il est 12h12. À suivre, c'est la suite des meilleurs moments de balade en France avec William Lémergie. Bel après-midi à tous.
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11: Pour cette dernière heure de Balade en France, une balade pleine de surprises qui va vous emmener au cœur de la Normandie. Direction l'Orne maintenant, au Haras National du Pin, PIN, à une heure de Caen, Gavis ?
12: Oui, on est dans le département de l'Orne, 61, à 15 km d'Argentan, dans un temple, vraiment un temple, érigé à la gloire du cheval. Si vous aimez le cheval, allez-y, c'est obligatoire. On vous propose de le visiter, mais vous allez voir, vous ne serez pas au bout de vos surprises.
11: Alors la surprise, entre autres, et là maintenant, c'est de devenir un agent du Haras, le temps d'une matinée.
12: C'est beau comme ça.
11: Et pour ça, vous serez, vous allez voir, nous sommes en ligne avec Loïc Bourdet qui va vous expliquer de quoi il s'agit. Bonjour Loïc.
13: Bonjour.
12: Bonjour.
11: Alors Loïc est responsable des spectacles au Haras et c'est vous qui encadrez cette activité. D'abord un mot sur le site qui abrite l'un des plus grands et des plus prestigieux haras d'Europe. Quand a-t-il été créé ? Par qui ? Et quel était l'objectif à l'époque ?
13: Alors il a été créé par la volonté de Louis XIV à l'époque pour produire des chevaux, notamment pour la guerre.
11: Ah, c'était pour la guerre. Oui, il paraît qu'il faisait ça souvent, même quasiment tous les jours. Alors, aujourd'hui, qu'est-ce qu'on fait dans ce haras du Pin ?
13: Alors, aujourd'hui, c'est un lieu très touristique. C'est le premier site touristique de l'Orne. Et donc, moi, je m'occupe

0: spectacles. On présente environ 130 spectacles par an.
1: Ah oui, c'est beaucoup.
0: Et également l'activité Agent d'un jour.
1: D'accord. Alors, justement, Sarah.
2: L'expérience unique, c'est le temps d'une matinée de vivre le quotidien d'un agent du Hara, c'est-à-dire qu'on enfile la tenue traditionnelle et ensuite, on commence par quoi ? Je suis prête.
0: Alors, dès le matin, l'accueil se fait sous la grille d'honneur, hein, qui est magistrale.
1: Oui.
0: Et puis, on va aux écuries, on commence par, par les corvées, on va dire, puisqu'on
2: les bœufs. Ça ne me fait pas peur.
1: Ah oui, la corvée, quoi, la pelle, la fourche et en avant,
0: c'est
1: quoi.
0: C'est ça. C'est ça, tout de suite les mains dans le cambouis. Alors ça dure pas très longtemps, c'est symbolique, hein.
1: Oui.
0: Mais c'est pour montrer que c'est pas juste ludique et c'est vraiment le travail d'agent des jours. Ensuite on va chercher les chevaux dans les paddocks puisque les chevaux dorment dehors la nuit. Et puis ensuite on commence les activités.
1: D'accord.
2: Et j'imagine qu'on nous apprend aussi comment il faut se comporter face à un cheval.
0: Bien sûr. Alors ça s'adresse à tout le monde, hein. Pas forcément des cavaliers, mais la plupart du temps on a quand même des gens qui ont déjà monter à cheval ou côtoyer des chevaux, en tout cas.
1: Mmh.
0: Et donc, effectivement, bah, on leur apprend en suivant leur niveau.
2: Oui, parce que de toute façon, on est accompagné d'un guide, j'imagine.
0: Oui, alors, à chaque fois, on est avec quelqu'un. Il y a trois ateliers différents qui sont un peu exclusifs, hein, parce que c'est souvent une personne seule. Hein. Donc, la première activité, c'est de mener un attelage avec un percheron qui fait près d'une tonne. Et on prend les guides va dans la campagne du Hara.
1: Oui, il faut dire aussi que ces chevaux-là sont dressés et ils ont l'habitude de voir des humains. Ils découvrent pas nos tronches et ils se disent pas c'est quoi ce petit truc là-devant. Je sais pas ce que c'est.
0: Non, on fait ça avec des chevaux bien habitués.
1: Et oui.
0: Évidemment pas avec des poulains.
1: Bien sûr, bien sûr. Kevin.
3: Bon alors, une fois qu'on a nettoyé la bête, qu'on a nettoyé les paddocks, qu'est-ce qu'on fait ? Alors là, on va aller se promener avec le percheron. Il y a d'autres activités de ce genre, d'autres ateliers comme vous dites ?
0: Ouais. Alors déjà le mener un percheron, c'est déjà
3: Je pense que ça doit déjà être pas mal,
0: Et surtout dans le cadre du Hara qui est magnifique. Alors là, on va plutôt dans la campagne avec cette activité. Et puis deuxième activité, on monte. Je fais monter mon percheron de spectacle, donc qui est lui qui a un percheron un peu plus sportif, on va dire, puisque dans les spectacles, il fait les sauts d'école, par exemple. Alors évidemment, avec les agents d'un jour, on fait pas ça. Mais c'est un cheval qui est magnifique. Et on va notamment dans la cour d'honneur du Hara, donc devant le château. Et puis c'est l'occasion également de prendre des photos.
1: Alors Sarah se demande si elle peut venir seule ou avec toute sa famille.
2: Pour accompagner, oui, c'est ça. Je me demandais, on est par groupe de combien en général ?
0: Alors souvent, c'est seul, hein, parce que c'est vraiment exclusif.
1: Ah bon ?
0: Mais
1: ah
0: par contre, effectivement, souvent les gens viennent accompagner, ne serait-ce que pour faire des photos. Et puis,
1: d'accord.
0: Par exemple, ça peut être des parents qui offrent ça à leurs enfants. Voilà, donc
3: c'est à partir de quel âge ?
0: À partir de 14 ans.
3: D'accord. 14 ans. Très bien.
1: Ensuite,
3: et l'âge limite, il n'y en a pas ?
0: Non, il n'y a pas d'âge limite. Et j'ai déjà eu des personnes très, très âgées. Évidemment,
2: ah, c'est bon, William.
3: Oh, la coquine.
1: Je l'attendais, ça.
2: Oui, non, rassurez-vous. Intraitable.
1: Non, vous inquiétez pas, il me fonce ça toutes les semaines. Gavi, on continue.
3: Et ce que vous essayez de faire aussi, c'est de montrer que le Hara du Pin, c'est un lieu aussi de patrimoine vivant. C'est ça qui est chouette, c'est que ce n'est pas juste posé comme ça au milieu de la forêt. C'est vraiment un lieu de vie et il y a plein de gens. Il n'y a pas que. C'est là où on voit que ça vit avec plein de personnel.
1: Oui, mais ce qui m'intéresse aussi, c'est ce que vous faites. Vous avez dit 150 spectacles, c'est-à-dire vous mettez ça
3: 130,
1: en 7 130, bon allez, 130.
0: Non, mais vous avez raison, entre 130 et 150, ça dépend des années, oui, donc c'est moi qui organise, qui recrute les artistes, et puis on fait des créations différentes.
1: Non, quand vous dites « je recrute les artistes », mais tous ces artistes-là sont des cavaliers ?
0: Oui, pas forcément des cavaliers, mais la plupart du temps, oui, cavaliers, mais on a aussi d'autres disciplines, on fait des numéros aériens, de la danse, des musiciens.
1: Ah, d'accord.
3: Bon, et ça, c'est plutôt au beau jour ?
0: C'est toute l'année. À chaque vacances scolaires, il y a une nouvelle création.
3: Ah,
0: on
3: n'a
0: pas terminé avec l'activité Agent d'un jour, puisqu'il y a encore une activité qui est en rapport avec le spectacle.
1: Oui.
0: Et là, c'est vraiment exclusif. C'est-à-dire que moi, j'ai un cheval de spectacle avec qui je fais du travail en liberté, c'est-à-dire sans longe, sans rien.
1: Ah bon ?
0: Et on va dans la salle de spectacle. J'explique en quelques minutes les tours et puis les numéros que le cheval peut faire. Et puis après, on allume les lumières dans la salle de spectacle, on choisit une musique, et puis l'agent d'un jour fait un numéro,
1: c'est
0: ce qui est quand même exclusif, hein, parce que normalement, ça demande des mois d'apprentissage. Là, on fait ça en une heure, en montrant quelques codes, et ils arrivent suivant leur niveau, mais on arrive toujours à faire quelque chose, et ça fait vraiment des souvenirs.
1: Vous, en tout cas, pour faire un numéro sans la longe, sans tout le reste, vous êtes un cavalier.
0: Oui, oui, oui, moi je suis un cavalier.
1: et vous pourriez travailler dans une salle de spectacle, comme un cirque par exemple, si la famille Grus fait appel à vous, ils se tromperont pas.
0: On se connaît, on travaille souvent avec des artistes qui travaillent dans différents lieux.
3: Oui. Moi, j'aimerais bien vous voir, William, au milieu de la piste.
1: Je ne saurais pas faire. Je vous le promets.
3: Si, je pense que c'est possible avec Loïc.
0: Ça marche avec tout le monde. Alors, forcément, on ne fait pas les mêmes choses, mais on arrive toujours. Le cheval est parfaitement dressé et il s'adapte un peu. Alors, on dit au cavalier, mais là, en l'occurrence, on est à pied à côté du cheval.
1: Bon, écoutez, je vais réfléchir au problème. Non, je rappelle à nos auditeurs qu'on peut visiter, bien sûr, il y a les écuries historiques qui datent du 17e, il y a le château avec des voitures hippomobiles, il y a les spectacles, on vient d'en parler. Alors, merci beaucoup, Loïc Bourdet, pour cette balade rapide. Je rappelle qu'il s'agit du Haras National du Pin, avec donc cette expérience unique de devenir un agent de ce arabe. C'est le temps d'une matinée. Voilà. Merci à vous. Bonne fin de journée.
0: Merci. Au revoir, Loïc.
1: Au revoir. D'autres informations pour aller là-bas?
3: Eh bien oui, les réservations se font directement auprès du Haras du Pin si vous voulez devenir agent d'un jour, William. Donc ça y est, Sarah est en train de vous inscrire. 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Et comme toujours, on met tout sur europe1.fr.
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1: Tout de suite, la balade sémantique avec Sarah Doraghi. On va s'intéresser à l'expression connue où on exprime son désarroi devant un spectacle qui présente un fourbi épouvantable. Et on dit, mais qu'est-ce que c'est que ce Capharnaüm?
2: Oui, c'est pour ça que je vous parlais de la chambre d'ado tout à l'heure. Oui. C'est que souvent, les ados, ils entendent, c'est que ce Capharnaüm?
3: Je dis ça au mien.
2: Hein? Exactement. Gavin, tu dois le dire assez
1: souvent.
2: Qu'est-ce
1: qu'il disait? Arrête de parler cette langue.
3: Ça va, c'est ma chambre, t'inquiète.
1: ils savent ce que c'est qu'un Capharnaüm, les petits.
3: À partir de ce soir, ils sauront grâce à la chronique de Sarah.
2: Absolument, parce que c'est l'une des expressions parmi les plus pittoresque de notre langue, parce qu'elle vient d'un nom de lieu très ancien qui aujourd'hui désigne une réalité très différente de l'endroit que ce lieu désignait il y a très très longtemps.
1: Alors, on est bien d'accord, au départ, il y a un nom de lieu.
2: Exactement, ce lieu, c'est Capharnaüm, ancienne ville de Galilée, sur la rive nord-ouest du lac de Tibériade, donc dans l'actuel Israël. Alors, le nom vient de l'hébreu Kfar et de Naoum. Kfar signifiant village, Naoum signifiant, on peut le traduire par compassion ou consolation. Donc, ça pourrait être traduit village de la compassion. Voilà.
1: D'accord. Est-ce qu'il faut remonter au temps de Jésus-Christ, quand il sillonnait la Galilée pour prêcher, pour comprendre comment ce nom est venu jusqu'à nous, alors?
2: Oui, ce serait bien. Ce serait bien parce que ça donnerait une partie, en tout cas, de l'explication. Dans la Bible, et notamment dans l'Évangile selon saint Marc, il est décrit une scène où Jésus enseigne sa foi à un public très nombreux, trop nombreux peut-être, entassé dans une maison. Il y a tellement de monde qu'il n'y a plus de place pour y entrer, et quand on était à l'intérieur, on ne pouvait plus bouger. Donc, dans le récit de saint Marc, on a gardé cette idée d'un lieu bondé, d'un lieu chargé, et un peu plus tard, le nom Capharnaüm a subi ce qu'on appelle une antonomase. Voilà, une antonomase veut dire qu'on a utilisé un nom propre qui est devenu un nom commun. Capharnaüm, voilà, nom propre, est devenu Capharnaüm, synonyme de désordre, de pagaille, et à l'origine, les gens, puis ensuite les objets, pouvaient être entassés.
1: Ah, d'accord. Donc, c'est grâce à cette antonomase qui veut dire, je le rappelle quand même, qui veut dire en grec en grec, ça voulait déjà dire ça. On emploie un nom à la place d'un autre. Alors, il y a donc un lien entre la ville de Capharnaüm et le désordre quand on parle aujourd'hui de Capharnaüm. Parce qu'en réalité, en dehors de cet incident, dans cette maison-là, en présence de Jésus-Christ, la ville de Capharnaüm, mais c'était pas du tout une ville chaotique.
2: Ah,
1: quoi. C'est juste
2: tout.
1: Cette maison qui était.
2: Oui.
1: Voilà, ils étaient trop nombreux, quoi.
2: Un blindé, on dirait aujourd'hui.
1: Oui,
2: c'était blindé, c'était blindos. Non, pas du tout. Il y a, comme vous dites, cet événement relaté par saint Marc. Mais Capharnaüm était un village vraiment de pêcheurs, hyper calme, super calme, un centre de commerce et d'échange à l'époque romaine. Donc le sens de Capharnaüm, vraiment qu'on connaît aujourd'hui, c'est-à-dire désordre, bazar, fourbi, vient de la lecture de l'évangile de saint Marc uniquement.
1: Voilà, okay. Et c'est très clair ça, ah ouais. Non, voilà, merci beaucoup ça.
2: Bisous.
4: Dans un instant, nous irons à la chocolaterie Puyot-de-Bas à Combeau-les-Bains dans les Pyrénées-Atlantiques pour la séquence du savoir-faire. Mais tout de suite, on écoute Étienne Daho, bleu comme toi.

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3: Pour la balade du savoir-faire, direction Cambeau-les-Bains, c'est dans les Pyrénées-Atlantiques, c'est à 25 km de Bayonne et de Biarritz. Vous serez dans la chocolaterie musée Puyot de Barme. Alors c'est une chocolaterie artisanale qui a été transformée en musée. Vous devinerez jamais un musée immersif.
4: Non.
3: Sans blague.
4: Non.
3: Mais oui.
4: What?
3: Mais oui. Alors, vous allez voir, c'est très pédagogique. Et puis, c'est goûteux, évidemment, comme vous l'imaginez, Gavin.
4: Bah oui, les musées où on mange du chocolat, c'est oui, rare, c'est en fait.
3: Nous, on les aime beaucoup.
4: Ah ouais, nous, on les adore. Et c'est pour ça qu'on va aujourd'hui à Cambeau-les-Bains. Et ce lieu est donc très gourmand. Cambeau-les-Bains est une ville thermale bien connue, mais son lien avec l'histoire du chocolat mérite votre visite.
3: Et oui, parce qu'on ne connaissait pas lien direct. Hein, pour en savoir plus, justement, figurez-vous, nous sommes en ligne avec Christophe. Comment s'appelle-t-il, Christophe? Eh bien, il s'appelle Puyot de Bas, pardi-tiens. Bonjour, Christophe.
5: Bonjour.
3: Vous êtes, alors, je suis précis, maître artisan chocolatier à la tête de la chocolaterie Puyot de Bas. Ça fait combien de générations, ça, Christophe?
5: Alors, c'est moi seul qui ai créé, il y a 25 ans, exactement.
3: Ah, c'est vous?
4: Ah, bon?
3: Fondateur, alors?
5: Exactement, il y a 25 ans.
3: Alors pourquoi le chocolat et Cambeau-les-Bains, expliquez-nous ça, sont aussi liés? Quelle est l'origine de ce lien entre le Pays Basque et le cacao? Je crois qu'il faut, j'ai dit tout à l'heure, remonter au XVIIe siècle, non?
5: Exactement, c'est-à-dire que le cacao est arrivé au Pays Basque en 1610, au port de Bayonne, tout simplement. Mmh. Et ce sont les Juifs portugais qui nous ont ramené le cacao, la fève de cacao à Bayonne.
3: Ah d'accord.
4: Les baranes, c'est ça?
5: Exactement, ils ont été chassés à la fois d'Espagne et ensuite du Portugal. Et ils se sont réfugiés à Bayonne, qui était le premier port marchand avant Bordeaux. Et aussi parce que Bayonne possédait un quartier juif, c'était le quartier Saint-Esprit, le quartier que vous avez à la gare, de l'autre côté de la Dour. Et dedans, ils se sont implantés là et nous ont ramené le savoir-faire du chocolat et en même temps la cannelle en épices, rentrée aussi par le port de Bayonne.
3: Mais quoi, ils avaient une intuition comme quoi le cacao, c'était pas connu en Europe. Et ils se disaient, tiens, on va tenter ce coup-là quand on va revenir là-bas. Ou ils ont fait ça un peu au hasard, quoi.
5: Alors, c'est-à-dire qu'ils le connaissaient, mais quand ils sont arrivés à Bayonne, les Bayonnais et les Basques ne connaissaient pas ce produit-là.
3: Oui.
5: Ils le connaissaient grâce à l'Espagne, puisqu'il ne faut pas oublier quand même qu'à la base, en Europe, ce sont les Espagnols qui l'ont eu avant nous. Et donc, ce sont les conquistadors qui l'ont ramené.
3: Ah, voilà.
5: Et voilà. Donc, c'est le premier à avoir découvert le chocolat, c'est Christophe Colomb. Mais celui qui l'a ramené à la cour d'Espagne, c'est Cortés. Donc, il y avait beaucoup de Juifs qui travaillaient dans le commerce du côté de Barcelone. Ils travaillaient dans le commerce, que ce soit du tissu, de la bijouterie, l'argenterie, l'olive, le vin aussi à l'époque, et aussi le chocolat, puisqu'ils avaient découvert ces fèves de cacao. Donc, ils avaient appris à savoir s'en servir et à transformer le produit pour faire la fameuse boisson chocolatée.
3: Enfin. Quand ils sont arrivés, quand ils ont proposé ça à partir de Bayonne, ah bon, ça s'est un peu répandu au-delà des frontières de la région. On n'entendait pas beaucoup parler de cacao et de chocolat en France à l'époque, me semble-t-il.
5: Ah, du tout. Mais c'est pour ça qu'il y a eu un lien aussi après. Donc le développement s'est fait par la suite au Pays Basque. Pourquoi vous m'avez demandé Cambeau-les-Bains? Parce que Cambeau-les-Bains était l'une des villes aussi où on transformait le chocolat, qui était la plus importante au Pays Basque, puisqu'il y avait une maison qui s'appelait la maison Fagald, qui avait été le premier à développer l'activité du chocolat avec des machines à vapeur.
3: D'accord.
5: Donc, ils se sont développés vraiment une grosse activité. Grosse activité.
3: D'accord.
6: Alors, Christophe, corrigez-moi si je me trompe. Avant de parler de la chocolaterie Puyot de Bas, on va rester au siècle précédent parce que quand le chocolat est introduit en France et par la suite en Europe, il faut expliquer que le Pays Basque, en fait, devient une région où on compte des dizaines de chocolateries. Est-ce qu'il en reste encore aujourd'hui qui dateraient de cette époque-là?
5: Alors, non. Qui date de cette époque-là, non. La plus ancienne qu'on ait dans le secteur, c'est 1854. Mais comme je vous ai dit, les premières chocolateries, c'était 1610 pour la partie juif portugais.
6: Ouais.
5: Et ensuite, c'est 1700 et quelques pour les plus importantes au niveau basque. Ouais. Donc non, on n'a plus la plus ancienne, 1854. mais elles ont toutes disparu au fil du temps. D'accord. Parce que vous l'avez dit aussi, il s'est développé en France et en Europe par la suite.
6: Bien sûr.
5: Bayonne n'était plus un port marchand, c'est-à-dire qu'il ne recevait plus le cacao non plus. Donc cette disparition a fait aussi que la majeure partie des chocolateries de la région ont disparu aussi.
3: David.
4: Oui, est-ce que votre souhait de réintroduire justement le chocolat, de créer cette chocolaterie dans la région, d'où vient-il ? C'était une envie particulière ? C'était vous êtes tombé dedans quand vous étiez petit ou c'est une sorte d'héritage ?
5: Alors non, mes parents n'étaient pas dans le métier. Moi, j'étais pâtissier chocolatier. Ah. Donc j'ai eu des grands formateurs qui m'ont fait aimer ce produit. J'ai fait mon apprentissage ici à Bayonne à l'époque et après, bien sûr, sur la capitale. Mais c'est vrai que je ne comprenais pas que les gens qui venaient en visite au Pays Basque ne connaissent pas cette histoire de titre de capitale et ce côté historique au Pays Basque sur le domaine du chocolat. On connaît bien sûr le jambon, on connaît les fêtes de Bayonne.
3: Oui,
5: voilà, on connaît le piment, exactement. Mais le chocolat, ça, c'est très peu connu. Et donc, j'avais décidé d'essayer aussi, parce que c'était pas facile, de trouver toutes ces grandes familles de chocolateries d'époque et essayer de retrouver des documents, des preuves. Et c'est ce que j'ai réussi à faire depuis 25
3: quand
5: ans.
3: Quand vous dites toutes ces familles-là, parce que je vois un panneau qui est dans le musée, je vois un certain nombre de noms. Je suppose que ce sont des familles Pénin, Fagald, Birabin.
5: Birabin, Harris,
3: et ma copine Maïtena Birabin qui travaillait avec moi à la télé, elle était de cette famille-là alors.
5: Oui, exactement. Alors, ils étaient implantés à Bayonne, les Birabin, ils avaient une grande. Et à Dax aussi dans les Landes, mais surtout à Bayonne, c'était leur siège. Mais beaucoup de gens ont arrêté cette activité, donc soit l'histoire a fait que ça a un petit peu disparu. Les gens ont changé de métier par la suite, et donc ça s'est vraiment perdu. Mais c'est un peu comme globalement le chocolat français. Oui. Quand on veut parler d'un chocolat français, quand même, on a souvent l'image à l'étranger de parler d'un chocolat suisse ou d'un chocolat belge. Vous voyez, on est toujours. Alors que c'est arrivé bien après les Suisses, c'est le chocolat au lait.
3: Bien sûr.
5: Et le chocolat, les Belges, c'est surtout le chocolat
3: blanc.
5: Mais
3: c'est pour ça. Mais je ne vais jamais à Lausanne ni à Bruxelles à cause de ça. Christophe, bien sûr.
4: Parce que je serais obligé. Pays basque.
3: Sinon, je serais obligé de leur dire, mais écoutez, les gars, c'est les Basques qui ont inventé ça. Bon, alors, maintenant, quand on entre dans la chocolaterie musée, qu'est-ce qu'on y découvre en premier, justement? Est-ce que ça a un rapport avec toute cette histoire-là? Est-ce qu'on en revient pour le coup aux Aztèques?
5: Eh bien non, parce que moi les Aztèques je les ai mis de côté, parce qu'en fin de compte, bien sûr que le chocolat vient de là-bas, et on le sait, on le connaît toute cette histoire, qu'on le voit dans beaucoup de musées, et c'est totalement vrai. Mais moi je voulais vraiment retracer l'histoire du Pays Basque. Pour les touristes, je pensais que c'était plus intéressant pour eux voir l'arrivée du cacao par le développement des chocolateries basques, et aussi par la suite de la vaisselle. Donc la première partie, c'est la partie juive. J'ai retracé l'histoire juive à Bayonne et j'ai retrouvé les tout premiers chocolatiers juifs qui ont fabriqué du chocolat à Bayonne. Ouais, dont un contrat d'apprentissage. Vous voyez, c'est des documents qui prouvent vraiment cette activité importante que nous avions dans la région. Le développement.
3: Oui, mais la communauté juive s'est installée au Pays Basque. On le sait moins, ça.
5: Eh bien, on le sait moins, mais on sait moins que Bayonne avait toujours ce quartier qui est toujours très important.
3: Ah oui?
5: Puisqu'on a une grande communauté juive à Bayonne, on a le quartier Saint-Esprit, il y a une très belle synagogue au niveau de la gare, et ils étaient déjà implantés. Alors, c'était le commerce du tissu, bijou.
3: Oui.
5: Ils connaissaient déjà tout ce travail. Et voilà. Et donc, avec le chocolat qui est arrivé après, ça a vraiment développé une belle activité.
3: Sarah?
6: Oui, au cours de la visite, on voit quand même des objets insolites, hein, comme des outils de contrebandiers, c'est-à-dire de quoi étaient-ils équipés?
5: Eh bien, vous voyez, parce qu'à l'époque, le Pays Basque avait beaucoup de contrebande, hein,
3: il paraît,
5: mais bon, voilà. Donc, on avait la chance sur Cambo-les-Bains, entre guillemets, d'avoir un chocolatier qui avait plusieurs métiers. C'était M. Harris, puis il était chocolatier, il était maire de la commune, et il a été contrebandier aussi. Donc, on a créé un atelier spécifique, on va dire, pour lui. Et donc, il y avait des outils que j'ai pu retrouver aussi sur la contrebande. Alors, c'est à la fois un bâton avec au bout un fer à cheval qui permettait de faire des traces au sol pour faire croire aux douaniers qu'il était passé avec ce mulet alors qu'il n'avait pas de mulet. La deuxième chose, ce sont des chaussures de contrebandier avec des semelles inversées.
3: Quoi? Donc, qu'est-ce que c'est?
5: Ce sont des semelles cloutées inversées, c'est-à-dire que quand il posait le talon faisait la position du bout du pied. C'est-à-dire que quand il montait, ben vous aviez l'impression qu'il descendait. Parce que c'était à contresens. La semelle était à contresens.
3: C'est formidable, parce que vous vous rendez compte, ce que vous venez de nous dire, là, Christophe, monsieur le maire a fait HEC. École de contrebande.
5: Voilà, exactement. Et il a été attrapé, ce monsieur Harris, à Bayonne, par la douane.
3: Ah oui?
5: Et donc, il a été condamné à faire un petit peu de prison, mais bon, il est ressorti de prison.
3: Ça arrive.
5: Il a été réélu maire de Cambo-les-Bains, trois ans après.
3: Alors, merci, on pourra parler avec vous pendant des heures, mais il faut aller visiter ce musée-là. On voit comment on passe de la fève à la tablette de chocolat, on voit également comment ça se visite, hein, comment travaillent vos artisans. Merci beaucoup, Christophe Pillot-Debat. Évidemment, vous ne partirez pas, madame, monsieur, sans avoir dégusté du chocolat, vous verrez, on goûte, et puis on compare les différents arômes, hein, puis il y a la boutique, voilà. Alors, ça se passe à Cambo-les-Bains, dans les Pyrénées-Atlantiques. C'est au Pays Basque, au cas où vous ne l'auriez pas compris. Et c'est pas très loin de Bayonne et de Biarritz. Voilà, merci beaucoup Christophe pour tout cela. Et je vous souhaite une bonne journée. Au revoir. Merci à vous. D'autres informations utiles pour cette visite très enrichissante, à tout point de vue, Gavin.
4: Carrément, c'est bien enrichissant. Les visites ont lieu tous les jours, William, sauf le dimanche, avec plusieurs créneaux entre 10h15 et 17h15. L'entrée, 8 euros. C'est gratuit pour les moins de 7 ans. Il y a un audio guide qui est disponible via QR code.
3: Oui, ça c'est bien ça.
4: Ouais, ça c'est pas mal. Et la réservation est recommandée. Toutes les informations, bien sûr, sur le site Chocolat Puyot de Bas, et on met tout sur europe1.fr.
3: Et Gavitz, même lui, il ne connaissait pas HEC. C'est incroyable.
4: Non, je ne connais pas.
3: Et pour terminer, n'oubliez pas qu'on peut aussi déguster un chocolat chaud.
4: Eh ben, juste à l'entrée du musée, vous allez prendre votre chocolat, William.
3: Oui.
4: Ça s'appelle la tasse à moustache. Vous voyez pourquoi? La tasse à moustache.
3: Oui, pour pas tremper la moustache dedans.
4: Ou alors pour vous faire des moustaches en chocolat, avec le bon chocolat chaud.
3: Ah oui, d'accord.
4: Un décor belle époque, des objets chinés, un chocolat chaud servi dans une véritable tasse à moustache aussi, comme vous l'aimez. Comptez 9 euros le chocolat chaud, 16 euros avec les petits fours. Un moment hors du temps.
0: Restez avec nous sur Europe 1, on retrouve William Lémergie dans quelques minutes et nous irons au musée Joseph Deschelettes à Roanne dans la Loire. A tout de suite sur Europe 1.
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0: Toute l'équipe d'Europe 1 vous souhaite un bel été à l'écoute de votre radio préférée. On continue en musique avec Billy Paul, Your Song sur Europe 1.

0: Song, c'était Billy Paul sur Europe 1. On poursuit la balade avec William Lémergie, c'est jusqu'à 13h.
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3: Pour cette balade, donc, on vous emmène dans un musée discret, presque caché, situé dans la Loire, en région Auvergne-Rhône-Alpes, Gavin.
4: C'est ça, William. Discret, c'est un musée, quoi. C'est un beau musée, même. Hein. On est à Roanne, à environ 1h30 de Lyon, pour découvrir le musée Joseph Deschelettes.
3: Oui, mais discret, mais élégant. Voilà.
4: C'est ça.
3: Il est installé dans un lieu magnifique.
4: Ah ouais. Magnifique. C'est un superbe hôtel particulier du XVIIIe siècle. Pour moi et pour le guide du Routard, c'est ce qu'on dit. C'est l'un des plus beaux musées de province sur le plan de l'architecture même. Hein. Il est aussi remarquable par la richesse de ses collections que par son histoire. C'est un lieu où on traverse les siècles, en quelque sorte, depuis l'archéologie jusqu'à l'art moderne. Avouez que c'est pas si fréquent que ça.
3: Ben oui, c'est vrai. Pour en savoir plus, nous sommes heureusement en ligne avec Hélène Convert-Engstrom. Bonjour Hélène, vous êtes la chargée de projet et communication du musée Joseph Deschelettes. Bonjour madame la chargée de projet et communication. Bonjour Hélène.
5: Bonjour.
4: Bonjour.
3: Alors pour commencer tout d'abord, un mot sur Roanne. Le musée est, d'après ce que j'ai compris, au cœur de la ville. Et à qui doit-on cette construction? Est-ce que c'était une maison individuelle au départ et qui est ensuite devenue un musée?
5: Oui, le musée est installé au cœur de Roanne, dans un ancien hôtel particulier entre cour et jardin, ce qui est quand même une rareté. Il a été construit par André Lavoisier pour un couple qui s'appelait Pauline et François Valence de Nanardière, qui a malheureusement pas eu le temps d'habiter dedans puisque chassé par la Révolution française.
3: Ouais.
5: Il a ensuite été acquis par Joseph Deschelettes et légué par sa veuve en 1923 à la ville de Roanne pour le transformer en musée, conformément aux souhaits de son mari,
3: ça fait
5: qui
3: un
5: est
3: beau
5: mort
3: temps,
5: sur le front en 1914. Ouais.
3: Ah d'accord. Venons-en maintenant, justement, alors je vais le prononcer comme vous le prononcez, vous. Venons-en à Joseph Deschelettes, qui était cet homme qui avait un lien très fort avec l'archéologie française, me semble-t-il.
5: Oui, française, et pas seulement, puisque aussi européenne. Donc Joseph Deschelettes, c'était un archéologue rouennais, renommé. Il est né en 1862 et mort sur le front en 1914.
3: Oui.
5: Et il a dirigé pendant 22 ans le musée de Roanne et a vraiment contribué à en faire un musée moderne où les objets ont été documentés et comparés scientifiquement.
3: Mmh.
5: À sa mort, il lègue à la ville de Roanne ses collections personnelles,
3: ouais,
5: sa bibliothèque, qui est toujours visitable aujourd'hui, et un legs financier pour assurer le développement du musée.
3: Alors, quand on regarde sur Internet, par exemple, le don de Joseph Deschelettes, il est dit que cet homme a posé les bases de l'archéologie scientifique moderne. Alors, qu'est-ce que ça veut dire, ça, aujourd'hui, et par rapport à ce qui se faisait avant lui, alors?
5: Oui, tout à fait. Joseph Deschelettes est considéré comme précurseur, notamment parce qu'il a développé des méthodes fondées sur la comparaison, la typologie et l'étude des contextes.
3: Mmh.
5: Et grâce à lui, en fait, l'archéologie a dépassé le simple collectionnisme pour devenir une discipline vraiment structurée autour de méthodes rigoureuses.
3: Bon,
5: et
3: d'accord.
5: Il a été notamment le premier à avoir théorisé le concept de civilisation des oppidas.
3: Qu'est-ce que c'est que ça?
5: Et mettant en avant, alors, les oppidas...
3: Moi, je connaissais oppidum.
5: Eh bien, les oppidas, c'est le pluriel.
4: Ah oui.
5: Exactement.
4: Merci. C'est les
5: et
4: châteaux.
5: Donc, il a mis vraiment... Voilà, c'est ça. Il a mis en avant une unité culturelle de ces oppidas au nord des Alpes à l'âge de fer.
3: Ah
5: et ses ouvrages autour de la céramique gauloise...
4: Ah oui, c'est pointu, hein.
3: Ah oui, c'est pointu.
5: Oui, c'est très pointu.
3: Allez, Joe, il savait ce qu'il disait. Attention.
5: Exactement.
3: Sarah.
6: Et justement, ce musée qui rend hommage à Joe ne rend pas hommage simplement à son travail, mais aussi à sa curiosité, à cette curiosité qu'il avait pour toutes les civilisations. Il y a là beaucoup d'objets qui viennent justement de très très loin.
5: Exactement. En tant que conservateur, donc Joseph Deschelettes s'intéressait pas seulement à la céramique gallo-romaine, et il a notamment acquis pour le musée une très belle collection d'antiquités égyptiennes, voilà, et notamment une momie qui s'appelle Nessie-Amon.
4: Elle s'appelle comment?
5: Et aujourd'hui, Nessie-Amon, la chanteuse d'Amon.
3: Nessie-Amon. Comment vous écrivez ça?
5: N-E-S-Y-A-M-O-N.
4: Nessie. La chanteuse d'Amon.
3: Nessie,
4: c'est
3: d'accord.
5: C'est ça.
3: Ok.
4: Et donc vous avez une momie dans votre musée.
3: Elle a pas fini.
5: On a plusieurs momies dans notre musée.
3: Hélène n'avait pas fini.
4: Ah pardon, excusez-moi.
3: Allez-y.
4: Ça m'intéresse.
5: Et aujourd'hui, donc, en droite lignée des recherches et des collections de Joseph Deschlettes, on a vraiment un parcours qui est encyclopédique, avec des collections qui s'étendent de la préhistoire au XXIe siècle.
3: D'accord.
5: Et ouvrent à tous les champs d'art visuel qu'on connaît.
6: Donc, dans le temps et aussi géographiquement, quoi.
5: C'est ça, exactement.
4: Bon. Ben, on va des rives du Nil jusqu'à celle du Rhône. Ce qui est intéressant dans le musée, Éline, c'est que le parcours permet de découvrir des œuvres, des collections, on l'a bien compris, mais aussi, vous dites des œuvres du 21e siècle. Alors, il y a quoi, par exemple, qu'est-ce qu'on peut voir d'œuvres d'aujourd'hui et comment vous avez réussi à faire le lien entre l'archéologie et le 21e siècle?
5: Alors, c'est tout le sel du parcours muséal, puisque on a vraiment, le parcours est pensé comme une histoire visuelle et culturelle, vraiment continue. Donc on emmène le visiteur, comme vous l'avez dit, des collections archéologiques jusqu'aux peintures et objets du XXIe siècle. Et par exemple, on expose, une très belle collection de céramique contemporaine qui est vraiment dans l'actualité la plus pointue de ce qui se fait aujourd'hui.
4: Ah, c'est pas mal ce contraste.
3: Bon, ben, je vous remercie beaucoup, Éline, pour la visite de ce musée Joseph Deschlettes. Alors, il y a de véritables trésors, parce que maintenant, vous l'avez révélé, qui sont mis en scène de façon assez moderne, nous dit-on. Ça se passe à quoi, 1 heure de Lyon? C'est une balade qui mérite largement notre visite. Est-ce que je peux terminer en vous posant une question extrêmement personnelle? Vous n'êtes pas obligé de répondre.
5: Allez-y.
3: D'où ça vient, ce prénom, Éline?
5: C'est suédois.
3: Suédois, hein, d'accord. Parce que voilà. Engström, c'est très suédois, donc j'aurais dû faire le lien.
5: Et je suis mariée à un monsieur convert, voilà.
3: Ah d'accord. Pardon, hein, j'étais un peu indiscret.
5: Non, pas de problème.
3: Merci beaucoup.
5: Merci beaucoup.
3: Je vous souhaite une bonne journée.
5: Au revoir, merci.
3: Au revoir. Alors, au revoir. D'autres infos pratiques, Gavin?
4: Eh bien, oui, c'est ouvert tous les jours, sauf le mardi, seulement l'après-midi, le week-end. L'entrée coûte 5 euros, c'est gratuit. Le premier dimanche de chaque mois, il faut le rappeler. C'est pas mal, ça.
3: Et puis à Roanne, vous ne pouvez pas manquer cet établissement. Ça serait une faute grave. C'est une adresse qui est mondialement connue se restaurer.
4: Je vous sens saliver.
3: Non mais oh.
4: Ouais, hein, c'est quoi? Bah, c'est la Maison Trois Gros à Roanne, bien sûr. C'est le restaurant de père en fils à Ouche. On est à 10 minutes de Roanne. C'est le restaurant gastronomique 3 étoiles. C'est une petite idée de la gastronomie française, en quelque sorte. Une grande idée, même.
3: Non, pas une petite idée. Au XXe siècle, c'était l'un des. Avec Paul Bocuse.
4: Je crois qu'on peut continuer au XXIe. Hein.
3: Oui,
4: j'ai regardé les menus. Alors,
3: dès le XXe.
4: Ouais, à midi, en semaine, c'est 190 € par personne, et oui, mais c'est 3 étoiles. Hein. Mais vous avez le bistrot qui est juste à côté,
3: oui.
4: Ça s'appelle Le Central, c'est la même maison, c'est le même talent, c'est la même qualité, tout ça pour 35-48 € par personne. Ça va, c'est un peu plus abordable. C'est toujours la maison Trois Gros qui régale. Alors, j'ai noté aussi les noms des plats en ce moment. Il y a le cendre soufflé, envolé de navet, ou le bœuf cru, sauce à l'anchois, ou alors, pour le dessert, je vous ai pris un petit gratin d'agrumes, Madame France.
3: Alors là, je crois que je n'ai jamais dû manger ça. Mais c'est peut-être des choses toutes simples et ça prend un autre nom quand il s'agit de
4: Trois Étoiles. Oui, c'est la Maison Trois Gros, c'est à côté de Roanne, à Ouche, exactement.
0: C'est la fin de cette émission. On vous retrouve samedi prochain, William Lémergie, et tous les samedis et dimanches de l'été de 10h à 13h pour de beaux voyages de balade en France sur Europe 1. Dans un instant, Europe 1 Info avec Guillaume Lariche et ses invités.
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10: Excellent dimanche, il est 13h, vous écoutez Europe 1.
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10: Et oui, bon dimanche en famille ou alors peut-être en voiture. Vous rejoignez peut-être votre lieu de vacances. C'est tout le bonheur que je vous souhaite. L'actualité de ce dimanche 2 août sur le front des incendies. Pas d'évolution du périmètre du feu dans le Var. Le préfet du département, Simon Mabre, se veut rassurant. À 600 km de la côte varoise, l'Atlantique, la Gironde, là-bas où le feu là est totalement fixé. Les touristes sont invités à revenir comme au camping de Lacanau. Mais avec un taux de remplissage actuellement de 30%, il y a de la place, donc vous pouvez en profiter. Dans votre journal également, la crise migratoire de Ceuta, l'Espagne pointée du doigt par une bonne vingtaine de pays de l'Union européenne pour la gestion de sa frontière. Une réunion pour y faire face prévue. En attendant, la France elle renforce ses contrôles dans les Pyrénées, mais c'est loin d'être simple, comme nous le dira un policier. Nous parlerons aussi de l'IA, l'intelligence artificielle. Ça bouge pas mal au niveau de la réglementation européenne. L'IA qui en revanche n'est pas très douée pour vous guider lors de vos balades en montagne. Ces cartes sont truffés d'erreurs et pas mal de randonneurs en ont fait malheureusement les frais. La météo, la tendance, ça peut aider d'ailleurs pour oui. Les randonnées. Bonjour Pierre Romney.
0: Bonjour Guillaume, encore du soleil et de la chaleur au programme mais aussi des orages à surveiller en fin de journée dans le sud. Mais je vous en dis plus dans la météo en fin de journal.
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10: Ce dimanche a donc plutôt bien commencé dans le Var. Je pèse mes mots, hein. Le feu n'est pas encore fixé, mais l'incendie dans le secteur du Gros Bessillon, lui, est stabilisé. En deux jours, 1800 hectares supplémentaires sont partis en fumée. Pour le préfet du Var, Simon Barbre, on a gagné une bataille, pas la guerre. Du côté des opérationnels, ça laisse un petit peu de répit forcément aux soldats du feu. Prudence toutefois face à des vents changeants possibles. Écoutons le commandant des opérations de secours, Christophe Pasquini.
11: Les actions qui ont été menées hier, toute la journée, ainsi que cette nuit, ont permis de tenir. Par contre, le vent étant aujourd'hui dans une direction différente, parce que nous avons un vent qui vient du sud, nous sommes obligés de reconsidérer notre dispositif, de nous réorganiser et nous préparer avec des actions à la fois aériennes et terrestres. Un certain nombre de points chauds sont toujours actifs et un vent qui, sous rafale, peut être à 30-35 km/h. C'est donc un vent à considérer. Il ne vous a pas échappé que nous sommes classés en risque très sévère, puisque la végétation et la sécheresse sont présentes et apportent dans ce paramètre une complexité que nous prenons en œuvre. Nous sommes toujours sur une superficie, hein, sur 1800 hectares, effectivement parcourus. Moi, j'ai un objectif, c'est que la surface n'évolue plus, que nous n'ayons plus de maisons brûlées et que nous puissions rassurer la population en prenant en compte des vents qui sont différents aujourd'hui, demain et en se préparant à toute éventualité.
10: Et donc des vents qui sont favorisés par la sécheresse avec de très fortes températures. Météo France maintient jusqu'à demain 20 départements en vigilance orange canicule. L'alerte s'étend du territoire de Belfort à la Corse en passant par le Var. On reparle bien évidemment de la météo à la fin de ce journal avec Perle Romney. En Gironde, sur la côte atlantique, le méga-feu lui est fixé. Il ne progresse plus. Plus de 4 fois la surface de Paris a brûlé, 42 000 hectares. Sur les 224 000 personnes évacuées, une quinzaine de milliers doit encore patienter avant de pouvoir rentrer chez elles. Mais les touristes, eux, sont les bienvenus. Hein. Tout le monde s'accorde à le dire. Sébastien Lecornu invite les Français à se rendre en vacances en Gironde. À l'appel du Premier ministre que les fonds et que les professionnels du tourisme aimeraient bien voir se confirmer. Des touristes qui ne sont pas forcément encore bien présents, pas encore de retour, comme l'explique Nicolas Jabaudon. C'est le directeur de l'Office du tourisme de Lacanau.
12: Nous avons affaire à deux cas de figure quelque part, soit des personnes qui avaient annulé et qui ne reviendront pas, parce que elles ont été notamment remboursées par les hébergements, donc sûrement qu'elles ont pris des vacances ailleurs. Sur des campings, sur certains établissements d'hôtellerie de plein air ce week-end, et la semaine prochaine, on avoisine à peu près 50% de remplissage, alors que l'on devrait être quasiment à 90-100%. Et d'autres, par contre, qui viennent, et j'en veux pour preuve, toutes les demandes que nous avons eues par téléphone et par mail depuis une semaine, et ça s'est accéléré ces dernières heures, ben, pour rassurer les personnes, hein, les demandes concernées, voilà, est-ce que nous sommes en sécurité. sécurité, est-ce que tout va bien, est-ce que tout est rouvert. Et effectivement, on rassure tout le monde puisqu'il n'y a aucune fumée sur la canoë. On espère fortement atteindre des niveaux de fréquentation dignes d'une très haute saison touristique à partir du 8 août.
10: Nicolas Jabaudon, directeur de l'Office de tourisme de la canoë, répondait à notre envoyé spécial d'Europe 1, Laura Legault, sur place. Et alors que les feux brûlent dans le sud de la France, Gabriel Attal est accusé d'avoir réduit le budget de la sécurité civile, accusation que l'ancien Premier ministre réfute dans les colonnes du journal du dimanche, entretien sur lequel nous reviendrons avec mes débatteurs juste après ce journal, Raphaël Steinville et Elliot Maman. Gabriel Attal qui s'exprime aussi sur la crise migratoire dans l'enclave espagnole de Ceuta au nord du Maroc, le candidat à l'élection présidentielle qui veut faire des frontières l'une de ses priorités de campagne présidentielle. Et justement, la pression monte sur l'Union européenne face à cette crise migratoire à Ceuta. Dans une lettre ouverte, 22 dirigeants de l'Union européenne réclamaient hier samedi une visioconférence d'urgence entre les différents ministres de l'Intérieur. Ça n'aura pas duré très longtemps. Quelques heures plus tard, ils ont obtenu gain de cause. La réunion aura lieu mardi, Romy Azoulay.
13: Oui, cette réunion d'urgence doit permettre d'examiner un renforcement du soutien à Frontex, l'agence européenne chargée de la surveillance des frontières. Il est aussi question d'évoquer la coopération entre l'UE et le Maroc. Dans une lettre ouverte, 22 pays dénonçaient que des franchissements massifs et incontrôlés, je cite, donnent le sentiment qu'il est possible d'entrer illégalement dans l'Union européenne. Parmi les signataires de cette lettre, le chancelier allemand Friedrich Merz, mais aussi les premiers ministres hongrois, suédois et polonais. En revanche, ni le Portugal ni la France, pourtant voisins de l'Espagne, ne l'ont signé. L'Italie a suspendu temporairement l'ouverture de l'espace Schengen à l'Espagne, ce à quoi s'est opposé le ministre de l'Intérieur, Laurent Nunez.
14: L'Espagne n'a pas quitté la zone Schengen, il n'y en a absolument pas question. Quand nous interpellons les étrangers en situation irrégulière, ils sont réadmis en Espagne dans 70% des cas. Donc on a une coopération qui est très, très, très bonne avec l'Espagne.
13: Mardi prochain, tous les ministres de l'Intérieur de l'Union européenne se réuniront, même ceux qui n'ont pas signé la lettre. Objectif, mettre en place une réponse commune face aux crises migratoires.
10: Alors, en attendant cette réunion de mardi, hein, on y est très vite, c'est dans deux jours. Le gouvernement français est en action, lui, sur le terrain. Il n'a pas attendu des CRS envoyés ces dernières heures dans le sud de la France. Une sécurité renforcée dans les Pyrénées à la frontière avec l'Espagne, comme l'explique Rudy Mana, délégué national UNSA Police.
15: On a demandé à des CRS de venir, alors qu'ils étaient neutralisés ou qu'ils étaient en repos, de se rapprocher de la frontière espagnole, notamment au niveau du Boulou, près de Perpignan, au cas où des mouvements de migrants arriveraient dans les prochains jours. Ces migrants-là, à Ceuta, ils sont quand même relativement loin. Ils avaient quand même le détroit de Gibraltar à traverser. On ne le fait pas en 15 minutes. Donc c'est vrai qu'on a voulu mobiliser très vite pour faire voir que la France était là et qu'éventuellement on intercepterait des mouvements de migrants si ça devait se produire. Mais de toute évidence, c'est compliqué pour que ça se produise dans 24 ou 48 heures. De toute façon, il y a des drones qui vont être engagés, très probablement. Il y a même des avions de la police derrière les frontières qui vont être engagés pour voir si des mouvements dans ce sens pourraient se produire à la frontière.
0: Europe Info, il est 13h07, le journal de Guillaume Lariche.
10: Les États-Unis et Israël qui suspendent les nouvelles frappes prévues contre l'Iran. Une suspension d'après Donald Trump à la demande de Téhéran. Le président américain place toutefois une condition, celle de rouvrir rapidement le détroit d'Hormuz et aussi d'avancer sur le nucléaire iranien. À Moscou, 3 personnes sont mortes. Ça s'est passé dans un café. 15 autres ont été blessés hier soir après le déclenchement d'un engin explosif artisanal. Engin avec des billes en métal. Selon les premiers éléments de l'enquête, une femme a fait exploser son collier alors qu'elle était fouillée par un agent de sécurité. Une femme inconnue pour le moment des services du Kremlin. Un tournant dans l'histoire de l'intelligence artificielle. Aujourd'hui, l'Union européenne enclenche officiellement la phase d'application stricte de son règlement sur l'IA. Désormais, certains contenus générés ou modifiés par intelligence artificielle vont devoir être clairement signalés au public. Julie Huguet, directrice de la French Tech, était l'invitée d'Europe 1 Matin.
16: C'est la première fois qu'il y a une réglementation qui s'attaque au deepfake, donc ces vidéos qui sont assez dangereuses puisqu'en fait elles tentent souvent de manipuler le citoyen, d'influencer une perception qu'on pourrait avoir d'un sujet, voire même d'usurper une identité. Donc en fait, c'est la première fois qu'il y a une véritable tentative. Et cette tentative, ce n'est pas une lubie européenne, hein, puisqu'en fait, il y a des laboratoires parmi les plus grands aux États-Unis, comme OpenAI, Anthropic, Google DeepMind, qui ont récemment fait une pétition pour justement demander à ce que les États, et c'est ce qu'on est en train de faire en Europe, essayent de se mettre d'accord pour réglementer, voire parfois ralentir ensemble le développement de l'IA lorsqu'on considère qu'elle est trop dangereuse.
10: Julie Huguet, directrice de la French Tech, qui était l'invitée de Maëlle Laurent dans Europe 1 Matin. Sinon, je vous assure, à nous, à Europe 1, on est bien certifié humain. Lié à l'intelligence artificielle qui nous aide encore plus au quotidien comme pour la randonnée, de plus en plus de randonneurs qui se mettent à utiliser l'intelligence artificielle pour suivre leurs itinéraires en montagne. Mais face à un environnement naturel parfois complexe, utiliser l'IA, Marius Druard, comporte des risques.
17: Imaginez suivre un itinéraire de randonnée. Et tout à coup, vous vous retrouvez en dehors des sentiers balisés, totalement perdu, jusqu'à risquer votre vie. La faute à l'intelligence artificielle, utiliser l'IA en randonnée, c'est la nouvelle pratique qui semble séduire. Mais attention, c'est une machine et elle n'est pas encore capable de lire une carte précisément. Ce qui entraîne un gros problème selon le guide de haute montagne Jean-Christian Lichère.
18: C'est la dénivellation qui va être importante sur une randonnée en montagne ou un itinéraire en montagne. Ça, par exemple, l'IA est incapable de calculer. L'IA n'est pas capable de lire une carte précisément lorsqu'on est dans une zone rocheuse.
17: La montagne est un milieu complexe et prendre le risque de suivre l'intelligence artificielle malgré ce manque de précision, peut comporter des risques.
18: Si vous sortez du chemin, elle ne va pas vous remettre sur le chemin. Si le chemin a été modifié pour les raisons X ou Y, éboulement, etc., il ne va pas vous l'expliquer non plus. À partir du moment où on ne sait pas trop où on va et on ne sait pas analyser le terrain, il peut y avoir aussi des dangers.
17: Les professionnels de la montagne rappellent toutefois que l'IA peut être utile pour préparer une randonnée.
10: On passe de l'intelligence artificielle à l'art tout court. C'est la première exposition française

0: ville de Palma de Majorque, en 1981, 2 ans avant sa mort, reçoit une donation de Miro, ses ateliers ainsi qu'une part importante de ses œuvres. Les villes de Perpignan et Majorque en 2024 se jumellent. Cela va faciliter cette exposition de plus d'une centaine d'œuvres où l'on retrouve le style suggéré, dépouillé de Miro. À la fin de sa vie, celui qui se voulait catalan international ne datait plus ses œuvres, ne leur donnait plus de titre, comme une ultime preuve d'un minimalisme radical. Les œuvres de Miro furent souvent surnommées de peintures de rêve. Elles devinrent cauchemars sous Franco pour finalement s'achever, comme disait le peintre, non pas dans une évolution, mais dans une libération.
1: Une exposition à découvrir, c'est jusqu'au 31 décembre. Johan Miro, Majorque, l'atelier des rêves, à découvrir au musée Rigaud. Rigaud de Perpignan, vous l'avez bien sûr compris. Du sport pour terminer ce journal avec la 2e des 9 étapes du Tour de France Femmes. 148 km entre Aigle et Genève. La néerlandaise Lorena Wiebes est maillot jaune. Notre française qui a remporté la dernière édition, Cole Assaroux, Pauline Ferrand-Prévot, PFP pour les intimes, est à 10 secondes seulement. Un mot aussi sur vos conditions de circulation ce week-end de chasse et croisée. Après la journée noire d'hier, bison futé, voie rouge en direction de la mer sur la moitié sud du pays aujourd'hui. Alors ça devrait surtout coincer dans l'après-midi dans le sud-ouest de la région et aussi Auvergne-Rhône-Alpes. Orange par contre pour la moitié nord et en bordure de Méditerranée. Si vous êtes sur le retour, eh bien sachez que ce sera du orange seulement sur la Côte d'Azur, vert partout ailleurs. Bientôt 13h13, parlons de la météo à présent oui. Et la chaleur qui continue de grimper cet après-midi, un risque orageux sur le relief du sud, Perlandier.
2: Oui Guillaume, cet après-midi le soleil reste largement présent avec un voile nuageux passager au nord de la Loire et du sud-ouest au massif central. Dans les massifs, de gros nuages conduisent à des averses orageuses parfois fortes sur l'est des Pyrénées, le sud du massif central, les Alpes du Sud et le relief Corse. Et en marge de ces orages, quelques gouttes peuvent atteindre le Roussillon et la Côte d'Azur en soirée.
1: Et ça va souffler aussi,
2: oui.
1: Le vent.
2: Oui, le vent marin et le vent d'autan se renforcent du golfe du Lion à la vallée de l'Aude, avec des pointes à 40-50 km/h, tandis que le vent de nord-est se fait sentir sur les côtes de la Manche. La vigilance orange, on le rappelle, canicule, reste en cours dans 20 départements du sud-est. Et d'ailleurs, les températures sont élevées un peu partout, en Bretagne et en Normandie, comptez 28 à 22 degrés dans les terres, un peu moins sur les côtes, autour de 23 à 27 degrés. Sur le reste du pays, on grimpe entre 32 et 36 degrés avec des pointes à 37-38 dans la vallée du Rhône et l'arrière-pays du Languedoc et de la Provence, Guillaume.
1: 37-38 degrés, n'oublie pas bien oui. Sûr la crème solaire. Hein,
2: important,
1: toujours.
2: Très important.
1: Merci Perle. Dans un instant sur Europe 1, restez bien avec nous. Nous reviendrons sur la promesse de Gabriel Attal. Il veut renverser la table. L'ancien Premier ministre fait la une du journal du dimanche. Le candidat à la présidentielle 2027 veut refonder les institutions, proposer de consulter aussi le peuple chaque année. Il veut aussi faire de chaque maire l'élu le plus puissant. Coup de com', vrai projet de rupture. On en débat dans un instant sur Europe 1.
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2: Il est 13h15 sur Europe 1, première partie d'Europe 1 Info avec à vos côtés Guillaume Elliott Maman, journaliste indépendant et chroniqueur politique, et Raphaël Steinville, rédacteur en chef au JDD. Messieurs, bonjour.
8: Bonjour.
1: Messieurs, le JDD, le journal du dimanche, où vous ouvrez, vous offrez, vous concédez votre une à Gabriel Attal, l'ancien Premier ministre, candidat à la présidentielle de 2027, le dit haut et fort, je veux renverser la table, hein. C'est le gros titre en une du journal. Avant de rentrer dans le fond de cet entretien exclusif du JDD, Gabriel Attal est-il crédible quand il lance cette phrase, Raphaël Steinville, vous qui travaillez au JDD, qui êtes rédacteur en chef là-bas?
8: À l'écouter, à l'entendre, à le lire, effectivement, on voit toute l'énergie de Gabriel Attal à vouloir changer les choses. Mais est-ce que c'est une grande diversion, donner l'impression d'être en rupture?

0: avec le macronisme, assurer qu'il faut absolument tout changer pour que, au final, rien ne change. C'est la grande interrogation finalement qui subsiste, parce que il peut professer un certain nombre de grandes révolutions, notamment une grande réforme institutionnelle. C'est vrai que lorsque l'on regarde de près, on a l'impression d'entendre quand même nombre de mots, d'expressions
1: D'Emmanuel Macron.
0: Et c'est ça qui est peut-être le plus troublant, le plus dérangeant. Alors il y a plein de choses qui tombent sous le coup du bon sens. Pour autant, il y a quand même cette impression qui sera peut-être désagréable pour beaucoup de retrouver beaucoup de ce qui a été la recette d'Emmanuel Macron en 2017 lorsqu'il s'est présenté pour la première fois devant les Français à l'élection présidentielle.
1: D'ailleurs, pour rebondir sur ce que vient de dire Raphaël Steinville, il se refuse de se définir comme un homme de droite ou de gauche, Elliott Maman. Pas vous, hein, bien sûr, Gabriel Attal. C'est donc du Emmanuel Macron dans le texte, hein, non ?
2: Oui, c'est un peu du Emmanuel Macron. Cela renvoie aussi à la capacité que Gabriel Attal a, et c'est un très bon communicant. On sait que parmi l'offre, l'éventail politique que l'on a dans le bloc central, c'est tout de même celui qui, philosophiquement, pour employer un grand mot, est le plus à gauche. Et pour autant, il est toujours parvenu à envoyer des signaux très forts qui plaisaient plutôt à un électorat de droite. Et finalement, c'est aussi ce que cette phrase rappelle. C'est que combien même est-il plutôt progressiste, c'est un peu un libéral à l'américaine, si vous voulez, puisqu'il est à la fois très fermement libéral sur les questions économiques, fermement libéral dans les conditions peu réalisables en France, évidemment, mais également plutôt libéral, voire libertaire sur les questions de société. Et donc c'est vrai que quand on a cette dimension-là, il faut ensuite, quand on prétend pouvoir être au centre et incarner une offre qui devrait également plaire à une partie de l'électorat de droite, envoyer des signaux. Et d'ailleurs, il rappelle qu'il n'a jamais hésité par rapport à l'interdiction de l'abaya, par exemple, et à certaines autres ambitions qu'il évoque. Il y a simplement une chose, Raphaël Steinville disait à l'instant qu'on entendait parfois un peu du Emmanuel Macron dans un certain nombre d'idées. Il reprend même certaines mesures d'Emmanuel Macron. Il convoque par exemple la réforme institutionnelle, celle qui avait été abandonné à l'hôtel, sur l'hôtel des Gilets jaunes, et notamment en raison d'un changement régulier au ministère de la Justice, puisque vous savez, à l'origine, cette réforme institutionnelle qui était une grande réforme de simplification promise par Emmanuel Macron en 2017 était portée par Nicole Belloubet. Elle avait été interrompue pendant la crise des Gilets jaunes, et finalement Nicole Belloubet ensuite devait la reprendre, mais puisque Éric Dupond-Moretti est arrivé au ministère de la Justice, on l'a ensuite totalement oublié. Et là, il y a quand même une chose à laquelle il ne répond pas, c'est quand on lui dit « mais comment allez-vous faire pour mettre à bien certaines mesures qu'Emmanuel Macron n'a pas pu mettre en œuvre en raison de l'opposition de la rue ?» Et là, il dit « oui, non, mais je vais simplifier les choses. Mais » Oui, d'accord, mais précisément, cet effort de simplification, les Français le refusent systématiquement.
1: Mais Elliott, même en parlant de ça, la bonne question que le JDD lui a posée sur la possibilité de jouer la carte du renouvellement générationnel, après avoir été ministre, hein, bien évidemment, Premier ministre, donc ministre pendant 6 ans, Gabriel Attal est toujours droit dans ses bottes. Lui, il maintient, il en fait même une force en disant avoir vu les limites du système actuel, et c'est grosso modo, j'ai pu observer, 6 ans pour observer, c'est beaucoup, et maintenant, je peux changer les choses. Les Français, je crois que c'est toujours un peu pareil. Ils se disent, mais ils ont été aux commandes aux affaires pendant des années, et pourtant, rien ne s'est passé. Comment il pourrait se passer quelque chose ? C'est compliqué, non ?
2: Ah oui, mais évidemment, et c'est une des difficultés majeures dans l'offre politique en ce 21e siècle, c'est que les Français sont plutôt désabusés, ne sont pas très satisfaits de leur situation, qu'elle soit politique, économique, sociale. Et donc, généralement, ce qu'il faut faire quand on arrive à l'approche d'une échéance électorale, c'est de dire non, mais regardez, j'incarne la nouveauté absolue. Alors en effet, c'est toujours un peu compliqué quand on a appartenu à un gouvernement qui est sortant, ou du moins quasiment, s'agissant de Gabriel Attal. Donc il essaye de renverser ça en disant mais au moins ça m'a donné de l'expérience, et je sais de l'intérieur à quel point les choses ne vont pas. Mais en même temps, il y a une chose qui est surprenante là aussi, c'est qu'il dit par exemple que pour aller plus vite, il aimerait inscrire un principe de rapidité dans la Constitution. C'est-à-dire qu'une mesure administrative, si elle a soudainement un blocage, lorsque les autorités administratives n'ont pas répondu après 2 mois, ce principe que propose Gabriel Attal devrait permettre à la dite mesure de s'appliquer d'office avant même d'avoir été examinée. Ça, c'est quand même, c'est également tellement français, parce qu'il veut rajouter, pour simplifier, un principe constitutionnel. À la limite, on pourrait plutôt s'intéresser aux principes qui précisément ont retardé un certain nombre des mesures que Gabriel Attal a voulu appliquer sur le moment. On peut penser au principe de précaution, qui a valeur constitutionnelle reconnue comme telle par le Conseil constitutionnel, qui là est souvent un motif de diverses voies de recours, qui en effet retardent l'application des décisions politiques. Mais rajouter une norme pour simplifier, ça n'a strictement aucun sens. Je vous donne juste juste un exemple et qui d'ailleurs était central dans la campagne d'Emmanuel Macron en 2017. Le code du travail français a 3000 pages. Emmanuel Macron avait promis de le simplifier. Il n'y est pas parvenu. Le code du travail de nos voisins suisses a 60 pages.
1: J'allais dire, c'est quand il y en a une 60. Qui rentre, il y en a une qui sort, hein, c'est ça. Quand il y a une loi qui arrive,
2: exactement.
1: Non, en Suisse, quand il y a une loi qui arrive, il y en a une autre
2: absolument,
1: qui sort.
2: Absolument, oui, c'est limité, en effet.
1: Exactement. Pour rebondir sur ce que nous disait Elliot Maman, Raphaël Steinville, Gabriel Attal lui enfile la casquette d'artisan. Il le dit, hein, il veut refonder la maison France du sol au plafond. Hein, je reprends ses mots. En finir avec la lenteur de notre démocratie, ce que vient de nous expliquer un petit peu Elliot Maman. Par exemple, jusqu'à 7 ans pour qu'un entrepreneur crée une usine, c'est le cas actuellement. C'est vrai que de lire ça, c'est quand même, ça paraît un petit peu hallucinant. Voire à 4, 5, 6 ans pour qu'un maire puisse construire une école. Comme on le disait depuis le début de cette émission, c'est un petit peu refaire et redire ce que proposait Emmanuel Macron. Est-ce que ça peut encore séduire justement ça en 2027, ce propos ?
0: Je pense que Gabriel Attal, il a identifié des vrais blocages qui sont insupportables pour nombre de Français, à commencer par les entrepreneurs et ceux qui veulent pouvoir avancer, faire avancer la société. Pour autant, les recettes qu'il emploie, les formules même qu'il emploie, semblent tellement usitées et n'ayant produit aucun effet qu'on se demande si finalement, au-delà d'une sorte de nouveauté, parce que effectivement c'est un candidat qui reste jeune, qui reste relativement nouveau dans le paysage politique en comparaison de d'autres candidats qui en sont à leur quatrième campagne présidentielle pour certains. Pour le reste, on a l'impression que c'est du déjà vu. Lorsqu'il nous parle, par exemple, d'un grand spoil system, s'il devait arriver aux commandes, c'est précisément ce que Emmanuel Macron voulait faire sans l'avoir véritablement fait. Lorsqu'il dit qu'il faut en finir avec le copinage, je pense que nombre de Français souscrivent à ses propos, mais quelques lignes plus loin, il nous explique que par ailleurs, c'est absolument pas ce que Emmanuel Macron a fait ces derniers temps. On aimerait pouvoir l'interroger sur la nomination du président du Conseil constitutionnel et d'autres nominations récentes qui relèvent précisément de ce copinage. Donc on a l'impression qu'il ne va pas jusqu'au bout des choses et que cette révolution qu'il nous vend, c'est d'abord peut-être du vent.
1: Vous parlez de copinage, Gabriel Attal qui mise sur l'optimisme et laisse le sang et les larmes à Édouard Philippe. Qu'est-ce qu'il faut comprendre? Alors pourquoi de copinage? Puisque bien sûr, vous l'avez compris, les deux sont en course à la présidentielle. Y aura-t-il certainement qu'un seul élu?
0: Oui, parce qu'ils se sont mis d'accord sur une sorte de principe qui veut qu'en janvier ou en février, en fonction des sondages, celui qui serait le moins bien placé céderait sa place, ou plutôt fusionnerait avec celui qui est le mieux placé. Gabriel Attal aujourd'hui compte sur le dynamisme de sa campagne, et c'est vrai qu'elle est indéniable. Il y a une énergie, une volonté, une habileté même à essayer de faire connaître ses idées et son projet quand Édouard Philippe, d'une certaine manière, se montre plus prudent. Avec un programme, on l'a bien compris, qui se veut peut-être plus dur que celui de Gabriel Attal. Et donc, il joue sur ses oppositions.
1: Laisser le sang et les larmes, voilà.
0: Oui, le sang et les larmes, on l'a compris, ça renvoie à Margaret Thatcher. Et effectivement, les Français, on l'a vu déjà en 2017, lorsque François Fillon avait déjà ébauché un programme qui prévoyait jusqu'à 500 000 fonctionnaires en moins dans la fonction publique. Ça a effrayé un certain nombre de Français. Et je pense que voilà, il joue sur une sorte de fil du rasoir, une révolution, mais une révolution plus soft que celle d'Édouard Philippe, qui promet notamment, ou en tout cas préconise, la retraite aux 67 ans.
1: Elliot Maman, s'il est élu président, Gabriel Attal veut soumettre aux Français la plus grande réforme institutionnelle depuis 1958, une réforme qui engagera le fonctionnement même de notre démocratie. En fait, on vend toujours la possibilité du grand changement, du grand renversement de la table, mais on sait derrière qu'il y a toujours, c'est un petit peu comme Donald Trump la première fois où il a été président, il s'est dit tiens, je vais faire comme dans ma société, mais non, en fait, il y a des lois, il y a des strates à passer. Là encore, est-ce qu'il ne va pas un petit peu trop vite en besogne ?
2: Il peut faire ce type d'engagement, mais comme je le disais, finalement, bien souvent, les engagements les plus réformateurs, les plus ambitieux en France sont ensuite, quand bien même une personne a été élue, refusé par la rue. Donc c'est quand même une des difficultés, et c'est vraiment sur ce point-là que Gabriel Attal ne répond pas du tout. En revanche, c'est vrai que l'argument sur lequel il va peut-être pouvoir faire avancer un certain nombre de ses points, c'est que notamment par rapport à l'hygiène budgétaire à laquelle nous incite notamment Édouard Philippe, Gabriel

0: en pouvoir. Donc ce n'est pas la chose qui me semble la plus prioritaire, mais c'est ce qu'il met particulièrement en avant sur sa réforme institutionnelle. Je pense que la vraie chose qui peut être décisive, c'est si Gabriel Attal parvient à s'affranchir en effet d'un certain nombre des contraintes administratives qui peuvent soudainement retarder la prise de décision et le caractère effectif d'une décision politique.
1: Une dernière question, puis on poursuivra après le journal aussi encore un petit peu sur cet entretien exclusif de Gabriel Attal. Gabriel Attal qui propose à l'automne une nouvelle organisation territoriale pour que la France ne soit plus que parisienne. Il veut faire du maire l'élu le plus puissant. Ça aussi, c'est ambitieux, Raphaël Steinville, de remettre un petit peu au centre le maire.
2: Non, mais je vous disais tout à l'heure que Gabriel Attal a identifié un certain nombre de sujets qui sont très largement partagés par les Français.
1: Bah écoutez, je vous propose de nous en reparler dans 3 minutes, puisqu'on va devoir passer au journal. Donc, tout ce que vous venez de nous dire, on le reprend juste après les infos sur Europe 1.
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3: Il est 13h30, tout de suite le journal permanent avec vous Martin Delavenne, bonjour.
13: Bonjour Perle, bonjour à tous. Sur le front des incendies dans le Var, pas d'évolution du périmètre du feu, annonce le préfet. 6000 hectares de végétation sont partis en fumée. Hier, 450 largages d'eau ont été réalisés, un record. Conséquence, les habitants de Montfort-sur-Argent sont autorisés à regagner leurs habitations. En Gironde, le méga-feu est fixé à Somos, le Temple, Arès et Marcheprime. Les habitants retrouvent leur domicile après 10 jours de lutte acharnée, 42 000 hectares de forêt sont partis en fumée. En Haute-Corse, le feu est lui aussi fixé. Après 18 jours de mobilisation, les sapeurs-pompiers sont parvenus à contrôler cet incendie qui a ravagé 1000 hectares dans la vallée de Restonica. Et puis on l'apprend à l'instant, la préfecture de Moselle appelle les 30 000 habitants d'Amnéville et de 4 autres communes du secteur à se confiner. En cause, un incendie dans un entrepôt de 500 mètres carrés classé Céveso dans la zone industrielle de Gandrange. Des incendies favorisés par la sécheresse. Avec des températures caniculaires, Météo France maintient jusqu'à lundi 20 départements du sud, est en vigilance orange canicule. Une canicule qui touche le sud de l'Europe, la Grèce et l'Italie, mais aussi la Corée du Sud, où 42,5 degrés ont été relevés dans le sud de la péninsule, du jamais vu depuis 1904, date du début des mesures en Corée. 22 pays sur les 27 ont demandé hier une réunion d'urgence des ministres de l'Intérieur européen suite à l'arrivée massive de migrants à Ceuta. Au menu de la réunion qui se déroulera mardi, une hausse des moyens alloués à l'agence européenne Frontex. Puis retour en France avec les conditions de circulation ce week-end de chasse

0: Croisés, bison futé, voie rouge sur la moitié sud du pays. Déjà 280 km de bouchons, surtout dans le sud-ouest et en région Auvergne-Rhône-Alpes.
1: Merci Martin, on vous retrouve à 14h pour un nouveau point sur l'actualité.
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1: Bienvenue si vous prenez notre antenne en cours de route. Vous écoutez Europe 1 Info jusqu'à 14h. Actualité, décryptage et débat avec Guillaume Lariche, accompagné d'Eliott Maman, journaliste indépendant et chroniqueur politique, et Raphaël Steinville, rédacteur en chef au JDD pour les débats. Et
4: effectivement, comme le disait Perle, si vous venez de nous rejoindre, sachez que nous parlons de Gabriel Attal. Gabriel Attal qui est en interview exclusive dans le journal le JDD. Je veux renverser la table. C'est ce qu'on peut lire en une de ce journal du dimanche. Avec nous donc pour en parler, Raphaël Steinville, rédacteur en chef donc dans ce journal, et on parlait juste avant la pause de Gabriel Attal qui va proposer à l'automne une nouvelle organisation territoriale pour que la France ne soit plus que parisienne. Il veut déparisianiser, comme il l'exprime, et il veut surtout faire du maire l'élu le plus puissant. Et effectivement, quand on en parle un peu avec les politiques, certains vous disent que l'élu c'est un peu celui qui peut encore faire bouger les choses au niveau local, puisque après c'est vraiment un mastodonte au niveau national.
5: Oui, mais c'est surtout le maire, c'est surtout dans une classe politique qui voit sa cote de popularité de plus en plus érodée aux yeux des Français. Le seul élu qui finalement parvient à surnager, c'est celui auquel les Français sont le plus attachés. Donc il a raison en soi de vouloir faire du maire le socle de sa politique et de son déparisianisme. De nos institutions et de la France. Pour autant, il y a quand même quelques limites, parce que c'est d'abord porté par quelqu'un qui incarne le parisianisme bontain. Il n'y a pas plus parisien que Gabriel Attal. Donc moi, je pense que les Français sentent quand même d'abord derrière cette formule, cette volonté, un coup marketing. C'est vouloir s'adresser à la France des territoires. Mais est-ce que Gabriel Attal peut incarner cette transformation, ce changement? Gabriel Attal, moi, c'est une phrase qui revient régulièrement dans ses propos, il veut transformer la France. Est-ce que les Français veulent véritablement que la France soit transformée, ou est-ce qu'ils veulent que la France demeure? Bien sûr qu'elle s'adapte à un certain nombre de changements, mais d'abord qu'elle demeure. Et je pense que c'est peut-être l'angle mort de cette grande interview de Gabriel Attal, c'est qu'on sent l'énergie, on sent sa volonté à vouloir transformer, et en cela, il est dans la droite ligne d'Emmanuel Macron, mais je pense qu'il lui manque peut-être cet enracinement dans cette France profonde, dans cette histoire que les Français voudraient voir prolonger.
4: Alors, par rapport à la France, justement, les citoyens français qui, quand ils sont appelés à voter, n'ont pas forcément trop l'envie et boutent parfois les isoloirs. Et pourtant, Gabriel Attal, ancien Premier ministre, souhaite consulter le peuple chaque année lors d'une journée référendaire. Est-ce que le référendum, c'est encore un moyen efficace pour retrouver la confiance des Français, Eliott Maman?
6: Alors, oui et non. Évidemment que ça peut être un moyen efficace dans la mesure où les Français ont parfois l'impression que le vote qu'ils adressent au cours des élections n'a pas nécessairement d'incarnation substantielle et que parfois il n'y a même pas directement de lien parce qu'il y a par exemple une offre au premier tour des élections présidentielles désormais qui est tellement large que le ticket d'entrée au deuxième tour est très faible, c'est-à-dire qu'avec une vingtaine de pourcents seulement des suffrages, on accède au deuxième tour, et donc qu'en définitive, le choix final se fait sur deux candidats qui n'ont réuni que 40-45% des Français, du moins de ceux qui ont exprimé le vote. Donc ça, c'est vrai que c'est une critique que l'on entend régulièrement par rapport à nos élections à l'heure actuelle et que l'on comprend. En revanche, en réalité, la même situation peut plus ou moins se situer s'agissant des référendums, c'est-à-dire que on a tout de même une difficulté. Et c'est déjà quelque chose que l'on peut reprocher à Emmanuel Macron et que Gabriel Attal récupère, qui consiste à faire du référendum une promesse en tant que telle. Or, ce qui est véritablement important dans un référendum, c'est qui a l'initiative à l'origine. Est-ce que, par exemple, la population peut elle-même proposer, soumettre des textes qui seraient ensuite adressés à l'ensemble, soit des responsables politiques, soit des Français? Et surtout, sur quoi vont-ils porter? Parce que si on se retrouve à questionner les Français sur des sujets ultra consensuels ou sur des espèces de petits débats, petits verbiages administratifs auxquels personne
4: n'accorde...
6: Exactement. Donc, il y a aussi ça qui est véritablement compliqué. C'est par exemple, est-ce qu'on va avoir sur des sujets très clivants qui sont parfois très compliqués à interpréter dans un débat politique parlementaire un référendum. On peut par exemple penser à la promesse notamment du Rassemblement National d'un grand référendum sur le sujet migratoire. Et je trouve que parler d'une modalité institutionnelle sans détailler la substance, ça n'a pas beaucoup de sens. On remarquera d'ailleurs qu'Emmanuel Macron a toujours promis, ça aussi, ça a été une constante, de faire appel au peuple directement par l'entremise du référendum, mais n'a jamais déployé cette promesse précisément puisqu'il n'a jamais dit sur quoi les Français seraient appelés à voter. Et il y a juste une chose sur la question de l'élu local, parce que finalement ça renvoie également à ça, c'est-à-dire comment est-ce que l'on arrive à déconcentrer l'échelle à laquelle la décision est prise. Il faut reconnaître une chose à Gabriel Attal, c'est sa capacité à avoir l'air plus ou moins sincère quand il est en déplacement, y compris dans la France profonde. C'est vrai qu'il n'y appartient absolument pas, il est très parisien, mais son appétence en communication est quand même assez saisissante, je trouve, notamment lorsqu'il est en localité. Et d'ailleurs, pendant tout l'été, je crois qu'il va faire autant de déplacements que possible dans plusieurs villages de France. Donc on voit que cette espèce de déconnexion qu'il incarne, il essaye de travailler dessus. Ce sera intéressant de voir ce que les Français en penseront.
4: Bon, Eliott, vous parliez également de cette crise migratoire pour Gabriel Attal. Il rappelle que tout se joue au niveau de l'Europe et dénonce l'opposition de la droite et l'extrême droite au pacte asile et migration. Il souhaite le renforcement de Frontex. Frontex, je le rappelle, c'est l'agence européenne chargée de surveiller les frontières extérieures de l'espace Schengen. Et autant vous dire qu'en ce moment, eh bien, ils sont bien occupés hein, avec cette crise migratoire, cette vague qui a déferlé sur Ceuta en milieu de semaine, 60 000 migrants venus du Maroc et qui ont donc passé à la nage les barrières pour pouvoir arriver jusque dans cette ville de 83 000 âmes. Alors la plupart sont rentrés chez eux, mais branle-bas de combat au niveau de l'Union européenne. On se dit comment on va faire pour la suite. D'un côté, on a Emmanuel Macron qui lui a déjà commencé à renforcer. On a 300-330 personnes qui sont à la frontière franco-espagnole au niveau des Pyrénées, alors que les migrants dont on parle, eux, sont toujours encore, manifestement, ils ont le détroit de Gibraltar à passer, ils ne sont pas encore là. Bref, on verra si c'est une opération de com' ou pas. Moi, j'aimerais vous poser cette question par rapport, justement, à cette réunion qui va avoir lieu mardi, des ministres de l'Intérieur de chaque pays de l'Union européenne. Alors, ça a été à la demande de 22 pays, emmenés par l'Italie de Giorgia Meloni, et également la Finlande ou encore le Danemark, pour pouvoir trouver des solutions et face à l'Espagne qui se fait un petit peu lâcher quand même, faut le dire, par pas mal de pays. La France n'est pas signataire de cette lettre qui a amené à cette rencontre, le Portugal non plus, mais tout le monde sera présent. Est-ce que vous pensez que face à cette crise migratoire de Ceuta, il faut revoir l'accord de Schengen ou pas ?
5: Je pense qu'il y a d'abord il y a deux sujets. Effectivement, il y a la question de Schengen, de nos frontières extérieures, de plus en plus poreuses. On l'a vu avec Ceuta, et donc de la réponse que l'on peut apporter très concrètement pour sécuriser nos frontières extérieures. Et là, moi, je veux bien qu'on renforce Frontex, mais encore faut-il que la mission de Frontex soit davantage définie. Je vous rappelle que Fabrice Leggeri, qui était l'ancien patron français de Frontex, qui est aujourd'hui député du Rassemblement National, avait été accusé de pushback, c'est-à-dire de repousser les clandestins qui se présentaient à la frontière, et ça, ce n'est pas autorisé. Ce n'est pas autorisé. Donc, est-ce que Frontex est une certaine manière, une sorte d'ONG d'accueil des migrants à la frontière, ou au contraire, une vraie police en charge de faire respecter les frontières? Ça, cette question, elle n'est toujours pas très claire dans l'esprit de nombre de nos politiques au niveau européen. La deuxième chose, c'est qu'au-delà de la question du chaos migratoire tel que nous l'avons pu l'observer à Ceuta, où l'on peut très légitimement accabler le gouvernement de Pedro Sanchez avec ces mesures qui ont participé finalement à une sorte d'appel d'air de clandestins vers l'Espagne, puisqu'il a promis de régulariser plus de 500 000 clandestins. Je pense qu'il y a la question malgré tout qui est essentielle, et on le voit depuis le début de la guerre en Iran, du contrôle des détroits. Je pense que derrière cette question de Ceuta, il y a la question du contrôle de du détroit de Gibraltar, de la volonté et du Maroc et des États-Unis et d'Israël peut-être de pouvoir finalement mettre la main sur le contrôle de ce passage, qui est de ce détroit, qui est aujourd'hui quasiment à l'exclusive avantage de l'Europe. Et donc il y a une bataille géopolitique qui, à travers le levier de cette crise migratoire, est en train de se jouer. Et je pense que l'Europe aurait intérêt, peut-être plutôt que de lâcher et d'accabler Pedro Sanchez, de mesurer à quel point ce point de passage est crucial si l'Europe veut, comme Emmanuel Macron le souhaite, qu'elle soit souveraine.
4: Et donc ça passe par quoi ? Ça passe par un renforcement fluvial ? Ça passe par un renforcement...
5: Mais non, c'est-à-dire que je pense que la volonté de certains, du Maroc, à commencer par le Maroc, c'est finalement de reprendre peut-être Ceuta...
4: C'est une monnaie d'échange, ça fait des centaines d'années qu'ils le souhaitent.
5: Oui, mais à quel prix ? C'est-à-dire qu'aujourd'hui, il faut bien comprendre ce que suppose et ce qu'implique pour nous le contrôle du détroit de Gibraltar. Est-ce que nous sommes prêts à renoncer à
4: ces prérogatives ? Pour vous, le rapport bénéfice-retour sur investissement n'est pas forcément le bon.
5: Je pense qu'il ne faut pas seulement se focaliser sur la crise migratoire qui est aujourd'hui qui est brûlante et donc il faut pouvoir y répondre. Bruno Retailleau, dans le JDD, apporte une solution relativement simple, limiter la libre circulation de l'espace Schengen aux seuls Européens. Et donc le simple fait d'arriver dans un pays comme l'Espagne ou la Grèce par des voies clandestines ou avec un visa ne permettrait pas à ces immigrés de pouvoir circuler librement, sauf à obtenir un autre visa d'un pays tiers. Je pense que c'est une première solution, mais au-delà encore une fois de cette question migratoire, je pense qu'il y a des questions géopolitiques encore plus larges.
4: L'Italie qui a réinstauré, Elliot Maman, les contrôles sur les voyageurs en provenance d'Espagne suite à cette crise de Ceuta, des contrôles d'identité effectués dans les ports et les aéroports italiens pour les ressortissants de pays tiers.
6: Oui, absolument. Ça fait partie des trois voies d'option dans lesquelles on peut mettre une forme d'interruption à la libre circulation des personnes dans le cadre de l'accord Schengen. La première voie, c'est évidemment s'il y a un risque sécuritaire imminent. La France a recouru à cette possibilité de recontrôler les frontières, par exemple, après les attentats de 2015. La deuxième forme de problème qui peut nous autoriser à réintroduire des contrôles aux frontières, c'est un risque sanitaire. On l'a vécu avec la pandémie. Et la troisième possibilité, c'est s'il y a une situation politique extraordinaire et difficilement contrôlable. Et c'est donc en vertu de cela, au vu des images en provenance de Ceuta, que l'Italie a décidé de réintroduire des contrôles aux frontières. Ce qui est intéressant, c'est que là, l'Italie va quand même un peu plus loin dans les mots, pas encore dans les actes, puisque la déclaration initiale de Giorgia Meloni était qu'il fallait réussir à exclure temporairement l'Espagne des accords Schengen, de l'espace Schengen, ce qui évidemment, en tant que tel, n'est pas du tout possible dans les traités. Il y a uniquement ces mécanismes détournés par lesquels un État peut réintroduire de manière ultra temporaire, parce que c'est uniquement pour 6 mois, renouvelable 6 mois, mais de manière limitée. Donc on voit qu'il n'y a pas véritablement une possibilité d'exprimer un désaccord politique de long terme avec un pays, sauf que c'est très précisément ce dans quoi on tombe entre l'Italie et l'Espagne. Ils sont aux antipodes dans leur considération de comment il faut considérer la question migratoire. Et donc là, on comprend un peu comme avec Frontex que la question n'est pas uniquement les prérogatives actuelles et les mécanismes d'urgence qui sont liés à ces prérogatives actuelles, mais y a-t-il encore une véritable volonté commune par rapport à la définition de ces textes ?
4: Merci Elliot Maman. Alors après avoir menacé vendredi de frapper l'Iran avec une intensité inédite depuis la Seconde Guerre mondiale, Donald Trump, lui, suspend les frappes américano-israéliennes. Vous avez compris, on va changer de sujet dans un instant. Une décision donc après la demande de Téhéran, mais à une condition, l'ouverture totale du détroit d'Ormuz et la fin de la menace nucléaire iranienne. Quelles sont vraiment les chances de succès de cette trêve ? Nous en parlons dans un instant sur Europe 1.
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1: Vous êtes sur Europe 1 Info, il est 13h47. Dernière partie des débats, toujours en compagnie d'Eliott Maman, journaliste indépendant et chroniqueur politique, et Raphaël Steinville, rédacteur en chef au JDD, qui sont à vos côtés, Guillaume Lariche.
4: Et alors que Donald Trump menaçait avant-hier de frapper l'Iran avec des frappes d'une intensité inédite, carrément depuis la Seconde Guerre mondiale, comme il a pu le dire, le président américain annonce finalement la suspension des nouvelles frappes américaines et israéliennes contre l'Iran. Les deux pays sont mis d'accord. D'après Washington, le changement de cap fait suite à la demande de l'Iran et d'autres pays de la région. Mais ce n'est pas sans condition. Il faut trouver un accord rapide sur l'ouverture du total du détroit d'Ormuz et puis aussi la fin de la menace nucléaire iranienne. J'ai envie de dire, Raphaël Steinville, rien de neuf sous le soleil en fait.
5: Oui, je crois que depuis 6 mois que cette guerre a débuté, nous avons appris à analyser, observer avec prudence les communiqués de Donald Trump. Et même parfois à mettre en doute un certain nombre de ces déclarations qui, d'un jour à l'autre, peuvent être contradictoires. Donc, est-ce que ce sont les véritables raisons qui ont poussé Donald Trump et Israël à renoncer à frapper à nouveau l'Iran? Je n'en sais rien. Je ne sais même pas si l'Iran en a formulé explicitement cette demande. En tout cas, c'est comme ça qu'aujourd'hui Donald Trump communique, laissant entendre qu'un accord serait possible, qu'une fin de conflit serait envisageable. Mais je pense que ce sont les heures et les jours à venir qui nous diront une nouvelle fois la vérité du moment.
4: Alors pour l'instant, Raphaël Elliott, Donald Trump a un petit peu été démenti, après toute proportion gardée. Une agence de presse iranienne a qualifié aujourd'hui de nouveau mensonge la déclaration de Donald Trump que Téhéran aurait demandé à Washington, donc de renoncer à de nouvelles frappes contre l'Iran. Il cite des responsables militaires, maire, qui a donc indiqué que les allégations du président américain n'étaient qu'un nouveau mensonge, ajoutant « Nos forces sont en état d'alerte maximale et prêtes à toute éventualité ». Là encore, c'est de la rhétorique de guerre. Mais bon, c'est confirmé, a priori, par une agence de presse iranienne. Là encore, il n'y a pas d'annonce officielle. Mais quand vous avez une agence iranienne qui est un petit peu aussi la voix de l'État, on peut en penser quoi, Eliott Maman?
6: Mais non, mais la difficulté, c'est que certes, Donald Trump est épris de contradictions très régulières, mais au moins, ce qu'il fait est plus ou moins compatible avec ce qu'il dit, même si cela change du jour au lendemain à peu près tous les jours. S'agissant des Iraniens, l'autre difficulté, c'est que ce qu'ils font n'est pas exactement sur la même ligne que ce qu'ils disent. Et donc là, typiquement, en effet, ils expliquent qu'ils ne sont pas du tout ambitieux par rapport à d'éventuelles possibilités diplomatiques, alors même qu'au début de la guerre, ils reprochaient à Donald Trump de ne pas avoir considéré la diplomatie avant les frappes militaires. Et je crois en réalité que les Iraniens essayent de pousser autant que faire se peut Donald Trump à la faute pour réussir.
4: Ce serait quoi la faute, Elliott?
6: Ben, là, on voit bien que, par exemple, lorsque Donald Trump a signé le fameux MOU, l'espèce de préaccord à Versailles fin juin. Ce sont les Iraniens qui, les premiers, ont violé ce cessez-le-feu qui avait été parfaitement respecté à la fois par les Américains et par les Israéliens en ciblant des navires, notamment des intérêts américains, dans le détroit d'Ormuz. Et évidemment, à chaque fois, c'est une question d'équilibre. Mais je pense que il y a une volonté que Donald Trump aille plus loin. Le président américain lui-même, en début de semaine, avait évoqué la possibilité de frapper, par exemple, les infrastructures d'assainissement de l'eau en Iran, ce qui, évidemment, serait un crime de guerre et donc serait une escalade très, très forte dans le conflit. Et jusqu'ici, les Américains, vraisemblablement, ont tout de même mené une guerre qui était plutôt dans les clous du droit international. et les Iraniens eux-mêmes, même si tout le monde dément la chose évidemment, sont en train de frapper également, de cibler par des attaques informatiques un certain nombre d'usines d'assainissement de l'eau aux États-Unis. Il y a 6 États, me semble-t-il, peut-être même 7 depuis la nuit dernière, qui ont été touchés par des problèmes informatiques majeurs liés à leur usine d'assainissement de l'eau. Une quarantaine d'usines au total ont été touchées aux États-Unis, c'est considérable, et les officiels sur place disent que très clairement on voit la signature de hackers iraniens. Et c'est assez régulier que l'Iran, n'ayant pas les mêmes capacités militaires de représailles à l'égard des États-Unis, se serve de fonctions hybrides, par exemple une cybermenace, afin d'infliger une souffrance aux civils notamment, ou du moins de faire peur aux civils des pays avec lesquels ils sont en guerre et qui sont supérieurs à eux d'un point de vue militaire. Donc je pense qu'on est véritablement dans ce moment-là où l'idée c'est de pousser Donald Trump à la faute pour deux raisons. Soit pour augmenter son discrédit dans une partie de l'opinion occidentale et évidemment américaine à l'approche d'une échéance électorale, parce que si il devait y avoir quelque chose de majeur, on pourrait craindre une espèce d'enlisement, etc. Également pour faire du bien à l'opinion iranienne, parce que s'ils étaient ciblés, si les civils étaient soudainement ciblés, ce que les Américains ont vraiment réussi à ne pas faire jusqu'ici, ça pourrait changer la donne en Iran, mais également pour conserver cette espèce d'effet de levier dans les négociations qu'ils ont, notamment par rapport à leurs ambitions dans le détroit d'Ormuz, parce qu'on voit que c'est véritablement ça à l'heure actuelle le point de focalisation des négociations. C'est les Iraniens comprennent que ce point de levier majeur qu'ils avaient réussi à sécuriser est en train plus ou moins de leur échapper au vu de l'efficacité de la flotte américaine. Comment le récupérer? Ben, si on déplace un petit peu le conflit et qu'on le fait aller encore plus loin, du moment qu'on sera de retour dans la place des négociations, de fait, le détroit d'Ormuz aura une importance soit renforcée, soit secondaire, mais donc pourrait revenir plus largement aux Iraniens.
4: Raphaël Steinville, on a eu cet appel de Trump avec le prince héritier saoudien Mohamed Ben Salman pour désamorcer la situation. Est-ce que, selon vous, ça marque un tournant dans le rôle de l'Arabie saoudite? Jusqu'ici, on avait plutôt le Qatar qui était en amont. Est-ce que ça reviendrait peut-être un petit peu le nouvel arbitre de la région?
5: Moi, je pense que tous les pays du Golfe aujourd'hui sont à la manœuvre pour tenter finalement, à part peut-être les Émirats Arabes Unis qui sont très engagés, notamment auprès d'Israël, pour tenter de trouver une solution à cette crise. Il n'y a pas seulement le Qatar et l'Arabie Saoudite. Je pense que tous les pays aujourd'hui, parce qu'ils sont en première ligne, aux premières loges, et qu'aujourd'hui l'Iran les menace directement ou indirectement. Donc je pense qu'il ne faut pas chercher à isoler et à penser que tel ou tel pays serait plus moteur qu'un autre. Parmi les raisons qui expliquent peut-être que les États-Unis et Israël ont renoncé à conduire de nouvelles frappes massives sur l'Iran, il y a la volonté de ces pays de finalement trouver un chemin, une porte de sortie pour essayer de s'extirper de cette situation dans des économies qui sont durement impactées par cette guerre qui dure depuis maintenant 6 mois.
4: Effectivement, ça avait commencé à fin février. Alors moi, je m'intéresse aussi à la considération qui doit être portée aux ressortissants américains à ce processus, alors qu'on le sait, hein, il y a 24-48 heures, plusieurs ambassades qui ont fortement incité leurs concitoyens, concitoyennes présents dans cette région du monde à faire leur pactage éventuellement et être potentiellement prêt à partir rapidement, s'intéresser, bref, faire les choses de base, s'intéresser au vol, savoir comment on pouvait se partir rapidement. Ça s'est passé notamment par les missions américaines à Amman, à Jérusalem, à Bagdad. D'un côté, on vous dit préparez-vous, et puis de l'autre, on dit ah ben non, c'est la trêve. Ils doivent penser quoi, à votre avis, quand on est concitoyen, enfin quand on est citoyen américain et américaine là-bas? On entend un peu tout et son contraire dans 48 heures.
5: Et d'autant que c'est la première fois que le Département d'État a formulé ce message explicitement auprès de leurs ressortissants dans tous ces pays du Golfe. Donc j'imagine que pour les expatriés américains, au-delà de la vigilance qu'ils doivent avoir depuis le début de ce conflit, il y a une angoisse bien légitime à se dire quel échelon supplémentaire va être encore franchi pour qu'on nous demande finalement de faire nos valises. Mais encore une fois, c'est tellement compliqué aujourd'hui de distinguer ce qui relève de la communication, de la manipulation, que je serais bien incapable de vous dire pourquoi ce message est intervenu 24 heures avant que Donald Trump, finalement, n'appuie sur le bouton pause.
4: Elliott Maman, ce double discours, d'un côté, préparez-vous à partir, et de l'autre, bah écoutez, on va faire une trêve, on arrête et on va reprendre la discussion, mais bon, il faut quand même qu'on avance très vite sur Hormuz et réussir à le réouvrir, ce détroit.
6: Oui, bah d'ailleurs, vos deux dernières questions sont liées à la fois pourquoi les citoyens américains sont soudainement pressés de partir et pourquoi certains acteurs locaux, notamment l'Arabie Saoudite, semblent essayer de tempérer un peu les choses, parce que la diplomatie peut fluctuer, les régimes peuvent changer, l'implication des États-Unis sur place peut changer, mais l'Arabie Saoudite sera toujours voisine de l'Iran. Ça, la géographie ne fluctue pas comme la diplomatie peut le faire. En revanche, les Américains, eux, ne seront jamais les voisins de l'Iran. Et c'est évidemment une des implications assez majeures que l'on voit dans ce conflit. Maintenant, je crois qu'une des autres explications de ces contradictions qui viennent de l'administration américaine, il y avait un très bon papier dans le Washington Post cette semaine. Pourtant, le Washington Post n'est pas du tout un journal, alors ni de droite, ni pro-Trump, mais qui était intitulé « Iran 2. La stratégie de Donald Trump fonctionne, celle de J.D. Vance, le vice-président, ne fonctionne pas ». Donc ensuite, vous faites comment ? Quand vous avez à la tête de l'administration américaine deux stratégies parfaitement différentes et avec en plus un Donald Trump qui, se sachant impopulaire auprès de son opinion sur la question de la guerre en Iran, puisque la question de la guerre en Iran est aussi impopulaire en 6 que la guerre en Irak après 10 dans les enquêtes d'opinion. Donc c'est dire à quel point il y a un rejet...
4: 70% des Américains qui en veulent plus. Hein.
6: Exactement. Il y a un rejet assez fondamental. Donald Trump explique souvent, ah non, mais de toute façon, la question iranienne, c'est J.D. Vance qui s'en occupe. Alors que c'est faux, parce que toutes les espèces de démonstrations un peu faucons de la part de l'administration américaine, notamment les bombardements récents, les promesses de bombardements toujours plus puissants, les plus puissants depuis la Seconde Guerre mondiale, ça, c'est purement Donald Trump, Marco Rubio et Pete Hegseth dans une moindre mesure. J.D. Vance, le vice-président, lui, il est uniquement sur une ligne, il faut se désengager des affaires du monde, et donc, par exemple, avec l'Iran, il faut uniquement faire des négociations diplomatiques. On a entendu que le Pakistan, par exemple, a communiqué cette nuit en disant qu'ils étaient prêts à nouveau recevoir des émissaires des deux pays en conflit. Et donc, il y a ça aussi qui est une difficulté majeure. Je pense qu'une partie des contradictions des messages de l'administration américaine s'explique par le fait que elle-même n'est pas unie. Le gouvernement américain ne sait pas, Donald Trump ne sait pas pourquoi il a déclenché cette guerre, ou du moins de manière très vague, et au sein de son administration, certains pensent qu'il ne fallait pas la déclencher. Ça, c'est aussi une difficulté supplémentaire.
4: Une dernière question avant de refermer cette édition d'Europe 1 Info. On a Marco Rubio, le secrétaire d'État américain, qui assure que les capacités militaires de l'Iran ont été amoindries, que les responsables iraniens sont maintenant disposés et dans certains cas semblent impatients, comme il le dit, à conclure un accord sur la dénucléarisation. Est-ce que la demande de suspension des frappes par l'Iran, puisque c'est comme ça que le dit Donald Trump, il dit que c'est la République islamique qui demande de faire cette trêve. Est-ce que cette demande-là serait vraiment liée à l'épuisement des capacités militaires du pays ? Est-ce que c'est plausible selon vous, Raphaël Steinville ?
5: Moi, j'ai surtout l'impression que l'Iran a fait la démonstration qu'en dépit de mois et de semaines et de mois de guerre, ses capacités de nuisance étaient sinon intactes. En tout cas, l'Iran était encore en mesure de pouvoir frapper et de tenir. C'est peut-être ça la grande leçon, c'est que les bombes, la suprématie technologique d'Israël et des États-Unis ne suffisent pas ni à mettre à mal ce régime et à obtenir ce changement de régime, ni à mettre fin à cette guerre.
4: Merci beaucoup Raphaël Steinville, merci beaucoup Elliott Maman, très bon après-midi, bon courage si vous êtes sur la route. Les vacances ne sont plus très loin et puis moi je vous retrouve ce soir à partir de 19h pour Europe 1 Soir jusqu'à 21h.
1: À suivre sur Europe 1, les récits extraordinaires de Pierre Bellemare, ce sera juste après un point info. Il est 14h sur Europe 1. Les infos avec vous, Martin Delavenne. Bonjour.
9: Bonjour Perle, bonjour à tous. Un nouvel incendie en Moselle où la préfecture appelle les 30 000 habitants d'Amnéville et de 4 autres communes à se confiner. En cause, un incendie dans un entrepôt de 500 mètres carrés classé Céveso, situé dans la zone industrielle de Gandrange. La présence de produits chimiques a été confirmée par Quentin Bigot, maire de la ville. Dans le Var, pas d'évolution du périmètre du feu, annonce le préfet. 6 000 hectares de végétation sont partis en fumée, dont 1800 depuis 2 jours. Un feu maîtrisé grâce aux moyens aériens. Hier, 450 largages d'eau ont été réalisés, un record. conséquence, les habitants de Montfort-sur-Argens sont autorisés à regagner leurs habitations. En Gironde, le méga-feu est fixé. La majorité des déplacés rentrent chez eux. À Somos, Le Temple, Arès et Marcheprime, les habitants retrouvent leur domicile. Après 10 jours de lutte acharnée, 42 000 hectares de forêt sont partis en fumée. L'optimisme règne néanmoins pour les 2 235 soldats du feu, toujours mobilisés. Puis en Haute-Corse, le feu est lui aussi fixé. Après 18 jours de mobilisation, les sapeurs-pompiers sont parvenus à contrôler cet incendie qui a ravagé 1000 hectares dans la vallée de Restonica. Puis des incendies favorisés par la sécheresse et des températures caniculaires. Météo France maintient jusqu'à lundi 20 départements en vigilance orange canicule, une alerte qui s'étend du territoire de Belfort à la Corse en passant par le Var. Puis attention à la baignade interdite. Si vous souhaitez vous rafraîchir dans des zones non autorisées ou sous drapeau rouge, la sanction est alourdie. À partir d'aujourd'hui, vous serez puni d'une amende de 3e classe et paierez désormais 68 euros. Pour rappel, depuis le début de l'été, 197 personnes ont perdu la vie par noyade. International, 22 pays européens convoque une réunion d'urgence des ministres de l'Intérieur après l'arrivée de 60 000 migrants sur l'enclave espagnole de Ceuta. Au menu de la réunion de mardi, les réponses à apporter à ces entrées illégales de milliers de migrants ou encore les moyens alloués à l'agence européenne Frontex. Nous venons d'être priés par l'Iran et par d'autres pays du Moyen-Orient de suspendre toute attaque. Donald Trump annonce la suspension donc des frappes sur l'Iran après s'être entretenu avec le prince héritier saoudien Mohamed Ben Salman, qui a exhorté Washington à privilégier le dialogue dans la région. Du sport avec la 2e étape du Tour de France Femmes, 148 km entre Aigle et Genève. La néerlandaise Lorena Vips partira en jaune. À noter la belle performance d'Océane Mahé qui s'empare du maillot à poids de meilleure grimpeuse. Puis alors que le championnat d'Europe de natation a débuté ce week-end à Paris, Léon Marchand, à 8 jours de son entrée en lice d'août, le quadruple médaillé d'or au JO de Paris, pas totalement remis de sa blessure aux adducteurs, reste incertain pour la course du 400 mètres 4 nages qui doit ouvrir sa compétition.
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9: Il est 14h03 sur Europe 1. On retrouve les récits extraordinaires de Pierre Bellemare.
1: Merci Martin, on vous retrouve dans une heure pour un nouveau rappel de l'actualité.
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1: Bienvenue si vous nous rejoignez sur Europe 1. Chaque week-end de l'été entre 14h et 15h, on vous propose d'écouter les récits extraordinaires de Pierre Bellemare, une série d'histoires de vrais crimes en tout genre. Et notre première histoire prend place dans un village non loin du Mont Pilat. Un charcutier est assassiné, le commissaire Chalon enquête. Voici la mort au grand tournant. Bonne écoute sur Europe 1.
11: Un paysage à la fois désolé et banal. Un lieu où l'on passe 1000 fois dans sa vie et qui vous paraît sans intérêt. C'est là pourtant qu'a eu lieu le crime. Un metteur en scène américain du temps du noir et blanc en aurait sûrement fait le cadre d'un beau suspense. Sous la caméra, dans l'obscurité, sous le faisceau des phares qui s'annoncent là-bas derrière les arbres et qui vont déboucher bientôt dans notre champ de vision, cette petite route française se transfigure et s'emplit de mystères. Oui, décidément, cela serait un bon point de départ pour un film policier. Et les personnages aussi. Ce gros homme au triple menton, dont on se demande comment il arrive à glisser son embonpoint remarquable derrière un volant, ce gros homme au passé mystérieux qui vit dans son petit magasin mal rasé et pas lavé et qui se fait photographier dans son beau complet avec une pochette voyante, sa figure de lune couronnée d'un borsalino aux bords impeccables. Voilà une silhouette intéressante. Et cette jeune femme, trop jolie pour lui, qui court dans la forêt en portant son bébé dans une couverture, n'est-elle pas aussi digne de captiver les spectateurs ? Grégory Franck nous invite à les voir vivre, souffrir et mourir. Car aujourd'hui,

Il était 10h30, enfin 22h30, monsieur le commissaire, lorsque j'ai entendu frapper. Monsieur Charal essaie de circonstancier au mieux son témoignage, comme il pense devoir le faire, afin de le rendre clair aux policiers. Monsieur Charal, c'est le fermier des Soyères, un lieu-dit non loin du Collet d'Oisieux. Bon, vous me direz que ces noms-là ne vous sont peut-être pas très familiers. Sachez alors que tout cela se situe à peu de distance du mont Pilat, non loin de Saint-Étienne. Et monsieur Charal est l'un des premiers témoins entendus par le commissaire principal Chalon, chef adjoint de la 2e brigade mobile judiciaire. Témoignage intéressant mais bref. Oui, il était 22h30, quelqu'un a frappé à la porte de la grange. On a frappé à toute volée. Et puis, j'ai entendu une voix de femme qui criait « Aidez-moi, aidez-moi! Mon mari vient d'être tué !» Alors, j'ai ouvert les volets pour essayer d'y voir quelque chose, mais il faisait tellement noir, j'ai aperçu une silhouette, quelqu'un qui portait un paquet blanc. Et j'ai tout de suite pensé à une femme avec son gosse dans les bras. Je me suis dit « Tiens, il y a encore eu un accident là-haut, au grand tournant. » Oh, vous savez, c'est déjà arrivé plusieurs fois, monsieur le commissaire. La route est mauvaise. Ma maison est à peu près le seul endroit où l'on puisse trouver de l'aide dans les environs. Enfin bref, le temps que je descende, que j'aille jusqu'à la route, la femme avait disparu. J'ai vu juste les feux arrière d'une voiture qui démarrait en faisant grincer ses pneus. Le fermier n'a rien de plus à dire. On fait alors entrer le second témoin, monsieur Rivori, l'hôtelier du plateau des Trois Dents au col de Layon. C'est lui, le conducteur de l'automobile aux pneus qui crissent. Ben, j'ai vu cette dame surgir du chemin de la ferme. Elle s'est mise au milieu de la route et m'a fait des grands signes. Alors j'ai freiné sur place. Elle s'est engouffrée à côté de moi. Elle était toute retournée. Et elle serrait contre elle son bébé enveloppé dans un burnou blanc. Elle m'a dit qu'un malheur était arrivé, que son mari était mort, qu'il fallait faire quelque chose. Alors j'ai roulé jusque chez mon confrère, l'hôtelier Guérin, 2 kilomètres avant Pélussin. Et c'est de là que j'ai appelé les gendarmes. Ils sont arrivés très vite. Fin du deuxième témoignage. Le commissaire Chalon se tourne vers son adjoint Meyer. Il lui fait signe d'entrouvrir la porte. On aperçoit alors dans la pièce voisine une jeune femme effondrée dans un fauteuil, le regard perdu dans le vague. Elle s'est reprise un peu, demande Chalon. Bon, pas plus que ça, fait Meyer avec une grimace. Tant pis, il faut que je l'interroge maintenant. Chalon passe à côté, la jeune femme sursaute. Bon, madame, je sais parfaitement ce que cela peut avoir de pénible pour vous, mais je vais vous demander de me raconter ce qui s'est passé. Mais je l'ai déjà dit aux gendarmes cette nuit. Vous êtes à la police ici. Ah bon? Alors voilà, nous sommes allés dîner hier soir avec mon mari à l'auberge du Collet. Nous avions emmené ma fille. Quel âge a-t-elle, madame ? 4 mois. Nous avions repris la voiture pour rentrer au péage du Roussillon, où nous habitons. En route, je me suis senti un petit peu barbouillé et j'ai demandé à Jo de s'arrêter. Je suis descendu sur la route avec la petite dans mes bras. L'air frais m'a fait du bien. J'ai marché doucement en remontant vers le col. Vous êtes allé loin ? Oh ! 20, 30 mètres, pas plus. En marchant, j'ai vu des phares qui éclairaient derrière le tournant. Alors, je me suis mis sur le bord. Une voiture est passée assez vite. Une seconde est arrivée juste après et m'a croisé un peu plus lentement. J'ai continué à marcher et puis tout d'un coup, j'ai entendu 3 coups de feu derrière moi. Je me suis retourné. La 2e voiture était arrêtée à la hauteur de la traction de mon mari. Un homme est remonté à bord, a claqué la portière, et il a démarré brutalement. J'ai couru vers la traction, mon mari était renversé sur les coussins, il saignait beaucoup. J'ai tout de suite compris qu'il était mort. Est-ce que vous pouvez me donner quelques précisions sur cette 2e voiture ? Ouf. Vous savez, tout cela a été si vite. Dans quelle direction est-elle repartie ? Vers le bas ? Vers la vallée ? Quelle marque de voiture ? Je sais plus. Une 203 peut-être, oui.
Une 203 de couleur claire. Et le conducteur? Il était grand. Oui, grand. C'est tout ce que je peux dire. Commissaire Chalon retrouve ses collaborateurs. Bon. Mes enfants, on n'a déjà pas grand-chose à se mettre sous la dent, mais à chaque heure qui passe, les indices s'effilochent. Alors on fonce, Vincent, à l'hôpital de Pélussin pour les résultats de l'autopsie. Meyer, à l'auberge où ils ont dîné, je veux tous les

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10: Sophie Davant. En se mettant en couple avec Dany Saval, Michel Drucker devient aussi chef de famille. Dany a une fille à laquelle Michel s'attache tout de suite. C'est auprès d'elle qu'il va grandir, tout en gardant un grain de folie, comme pour leur mariage.

Le coup de foudre qui a frappé Michel lorsqu'il a rencontré Dany n'est peut-être pas la seule raison qui l'a poussé à lui déclarer sa flamme aussi rapidement. Sans le savoir, il a devancé celui qui aurait pu être son rival, Claude François lui-même. Depuis des années, le chanteur a remarqué cette jolie comédienne blonde qui représente son idéal féminin. La vague des mini-jupes et des cuissardes fait des ravages et les longues jambes de Dany, ses cheveux blonds, ses rôles de parisienne piquante font tourner la tête de tous les hommes. Grâce à ses rôles dans Les Parisiennes ou Comment réussir en amour, elle est devenue une figure emblématique de la comédie à la française. Claude François est totalement sous le charme. En l'invitant sur le plateau d'Avec le cœur, il a une idée derrière la tête. Il n'a jamais oublié cette interview de Dany dans laquelle elle avait déclaré que son chanteur préféré était Clo-Clo. Il lui avait d'ailleurs envoyé une somptueuse boîte de chocolat pour la remercier de cet aveu qui l'avait touché. Mais Dany s'était envolée pour Los Angeles où elle avait épousé Maurice Jarre et enchaîné les tournages. En 1972, Claude François sait qu'elle a divorcé et qu'elle revient de temps en temps en France. Il décide donc de lui proposer d'être au générique de sa première émission en tant que producteur pour enfin faire sa connaissance. Auréolé de son succès, idolâtré par des milliers de jeunes filles, il pense qu'il a toutes ses chances de séduire la jeune femme de ses pensées. Quand il s'aperçoit que le sage et timide Michel Drucker est en train de lui voler la vedette dans le cœur de Dany, il est furieux, au point de faire la tête à Michel pendant 2 ans. Au bout de 2 ans, il a enfin accepté de venir dîner à la maison. Je lui ai demandé pourquoi il refusait de me parler alors qu'on devait faire d'autres émissions ensemble. Et c'est seulement lors de ce dîner qu'il comprend tout. Claude avait dragué Dany comme un fou et c'est moi qui l'ai épousé. C'est pour ça qu'il me faisait la gueule. Je dois à Claude d'être heureux dans ma vie privée. Je pense souvent à lui en le remerciant. Malgré son succès et son charme incontestable, Claude François n'a rien pu faire contre ce coup de foudre. Car l'histoire, commencée sur un plateau de télévision, devient très vite sérieuse entre le journaliste sportif et

0: La comédienne a la carrière déjà bien remplie. Ils se voient deux ou trois fois par semaine. Un flirt très sage, jusqu'au jour où Michel m'a demandé de l'accompagner à Nantes, où il devait commenter un match de foot. Et on ne s'est plus quitté. Quelques mois après, Michel emménage chez Dany, avenue Bosquet, à deux pas des studios Cognac G. En très peu de temps, l'existence de Michel est totalement bouleversée. Le célibataire endurci se retrouve chef de famille. Stéphanie, la fille de Dany, a 6 ans lorsqu'elle entre dans la vie de Michel. À 30 ans, lui qui appelait encore ses parents pour savoir ce qu'il pensait de ses émissions, considère tout de suite Stéphanie comme sa propre fille. Dany et Stéphanie m'ont aidé à devenir adulte. Faisant preuve d'une grande maturité, Dany lui dit très vite « Il n'y a pas de place pour deux sur l'affiche. Va dans la lumière et ramène-moi des bonnes notes. » Et depuis 50 ans, Michel fait tout pour ramener de bonnes notes à Dany. Si je travaille autant, c'est pour l'épater. Contrairement à ce que beaucoup ont cru, Dany n'a pas abandonné sa carrière à la demande de Michel. C'est elle qui prend cette décision à la naissance de sa fille, alors que de grands majors américaines lui proposent des contrats. Quand nous nous sommes connus, elle considérait que réussir sa vie de famille était plus important que de courir après un box-office illusoire. L'avenir lui a donné raison. En renonçant au Sunlight, elle est aussi devenue la chance de ma vie. Le 28 juillet 1973, Dany et Michel, qui se connaissent depuis un peu plus d'un an, décident de partir ensemble aux États-Unis. Pour la première fois, Michel découvre cette ville de Los Angeles dans laquelle Dany a vécu pendant une dizaine d'années. Elle y a tourné, s'y est mariée, et Stéphanie y a passé ses premières années. Après avoir vu la maison où elle a vécu, il s'envole pour Las Vegas afin d'assister à un concert de Petula Clark. Ils ont réservé une chambre dans un hôtel casino très en vogue à l'époque, le Sands, avec son enseigne spectaculaire de 17 mètres de haut, un hôtel qui accueille les plus grandes stars comme Frank Sinatra et Jerry Lewis. Quand ils arrivent à la réception, on leur annonce que leur chambre ne sera prête que dans une heure ou deux. Tout à coup, j'ai une idée. « Et si on allait se marier ? On pourra toujours divorcer demain », lance Michel, un peu comme une boutade. Comme lors de leur première rencontre, Michel parvient à surprendre Dany. Quelle mouche m'a piqué de lui demander sa main ce jour-là, entre 11h et midi, en jean et blouson, à 12 000 km de Paris. L'envie de la surprendre, de la faire rire. Quelques années plus tard, Michel avouera que ce mariage au bout du monde était surtout une manière d'échapper à sa famille et aux médias. Au fond de leur Normandie, mes parents n'auraient pas à découvrir à la une de la presse populaire la photo de leur fils épousant une actrice divorcée avec un enfant. De regagner leur hôtel, le couple entre dans l'un des nombreux établissements du Strip qui propose un mariage en une heure chrono. Michel porte un pantalon noir et un blouson bleu jean. Dany est vêtu d'une jupe légère, très colorée, et d'un t-shirt rose. On est loin de la classique robe de mariage en dentelle, mais il faut dire que pour Dany, c'est son troisième mariage. Après avoir payé 15$ et patienté quelques minutes avec d'autres couples, il s'avance vers le guichet avec deux alliances achetées sur place. Oui, à Las Vegas, tout est prévu. Après un mariage à Las Vegas, une réconciliation avec Claude François, le temps de la vie de couple s'impose à Michel Drucker et Dany Saval. C'est grâce à elle qu'il sort de sa zone de confort et devient le monstre médiatique que l'on connaît aujourd'hui. On se retrouve dans un instant sur Europe 1 pour la suite de ce récit.
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0: Sophie Davant. En épousant Michel Drucker, Dany épouse aussi la télévision, pour le meilleur et pour le pire, car vivre avec un présentateur comme Michel n'est pas de tout repos.

Ils se retrouvent devant un shérif pressé qui leur fait jurer sur la Bible des phrases en anglais que Michel répète péniblement. Même s'il a toujours été un cancre, surtout en anglais, il prononce tout de même un « yes » sonore en présence de deux témoins, des amis américains de Danny, réquisitionnés dans l'urgence. Mademoiselle Danielle Nadine Saval devient Madame Drucker, pour le meilleur et pour le rire. Pas de reportage glamour dans Paris Match, comme on aurait pu s'y attendre pour le mariage d'une comédienne et d'un animateur. De ce moment improvisé, il ne reste que deux polaroïdes conservés précieusement dans un album photo. De retour à Paris, il ne leur reste plus qu'à faire valider leur union par la loi française. Mais ils ne parlent à personne de cette cérémonie si discrète. Quand ma mère, me regardant un soir à la télévision, s'est aperçue que je portais une alliance, elle n'a pas décoléré pendant un mois.

Depuis ce mariage expéditif, Dani, la discrète, est aux côtés de Michel dans les bons et les mauvais moments. Elle était dans les coulisses du studio Gabriel pour la première de Champs-Élysées le 9 janvier 1982. Elle était dans la salle du Lido quand Michel a reçu un set d'or en octobre 1986. Et elle était au Palais de l'Élysée ce 13 février 2025 lorsqu'Emmanuel Macron a remis les insignes de commandeur de la Légion d'honneur à Michel Drucker pour saluer son exceptionnelle carrière.

Mais c'est aussi sur l'épaule de Dany que Michel a tenté d'apaiser son chagrin à la mort de son frère adoré, Jean, avec lequel il avait tant de projets. Michel Drucker l'a souvent dit et écrit, si leur couple dure depuis plus d'un demi-siècle, c'est grâce à Dany, qui a tout de suite compris qu'elle aurait une rivale non négociable, la télévision. C'est grâce au petit écran qu'ils se sont trouvés, c'est à cause du petit écran qu'il aurait pu la perdre. Pendant des décennies, elle a supporté les crises d'angoisse et d'égo de Michel et surtout, elle a accepté de ne le voir que la nuit, comme il le racontait dans un reportage des années 80. Ça fait des années qu'on ne s'est pas vu de jour. Je pars à 6 heures du matin et quand je rentre, il fait nuit. Je suis un courant d'air qui part tôt et revient tard. Je vis entièrement à l'extérieur et chaque soir, je retrouve mon contraire, une compagne qui se plaît essentiellement chez elle. Quand ils sont à Paris, le petit déjeuner est souvent le seul moment qu'ils partagent. Mais Dany, sans doute à cause de son passé de comédienne, n'est pas du matin. Elle me supplie de me taire. Ma femme ne quitte tout à fait sa nuit que vers midi, heure où ses chiens et chats réclament leur pitance. »

On dit souvent que les contraires s'attirent. C'est particulièrement vrai chez les Drucker. Pendant que Michel passe ses journées sur les plateaux télé et ses soirées en compagnie de stars, Dani, elle, reste dans leur bel appartement du 7e arrondissement pour s'occuper à temps plein de l'association qu'elle a créée en 1995, Lisa. Après avoir fréquenté le monde du cinéma et côtoyé de nombreux cabots, elle a décidé d'œuvrer pour sauver les animaux abandonnés partout en France. Pour elle, les vraies stars, ce sont tous les chiens et les chats qu'elle recueille à Paris et surtout dans leur refuge provençal. Dans l'une de ses rares interviews, Dani confiait que Michel est invivable, ce qu'il reconnaît lui-même, ce qui lui donne l'occasion de rendre hommage à son épouse. « J'ai tous les symptômes de l'emmerdeur, hypochondrie, angoisse, souci de soi, paranoïa. Dans ma vie quotidienne, je peux me comporter parfois en adolescent attardé. Heureusement, la gardienne du phare veille. » Dès les premiers temps où ils ont vécu ensemble, Dani s'est aperçu qu'il était incapable de gérer les finances du couple, ni les tâches pratiques les plus élémentaires. Elle aime dire avec humour et lucidité « Il y a encore 20 ans, il ne savait même pas où se trouvait notre frigo. » Michel, lui, reconnaît aisément que Dani est une sainte pour l'avoir supportée pendant 50 ans. Et c'est vrai qu'être la femme de Michel Drucker est un vrai sacerdoce. Il m'oblige à regarder toutes ses émissions et quand il rentre, il essaie de me piéger pour voir si je n'ai rien raté.

avisez pas de téléphoner à Dani pendant vivement dimanche. Elle vous raccrochera au nez de peur de rater un moment important de son Michou. Car Dani est la seule qui ne lui fait pas de cadeau.

0: m'ont donné de précieux conseils, et cela dès leur première rencontre. Elle m'a très vite dit « J'aimerais que tu aies un talk show, je suis sûre que tu serais formidable ». Je n'étais pas très convaincue, mais elle a réussi à me faire prendre conscience que je pouvais le faire. En 1976, je commençais à présenter les rendez-vous du dimanche grâce à Dani. Entrons un peu dans l'intimité de ce couple pas comme les autres. La veille d'une émission, Michel fait ses devoirs, comme le dit Dani. Il se met dans son lit avec la télé qui marche, ses fiches éparpillées sur les couvertures. Ma femme jette sur moi le regard d'une mère qui voit son grand-fils préparer son bac.
1: Bel été sur Europe 1. Avant la suite de votre émission, on écoute Alex Warren, Fever Dream.

0: C'était Alex Warren sur Europe 1. 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Et on retrouve Sophie Davant pour la suite de l'histoire d'amour extraordinaire entre Michel Drucker et Dany Saval. Bonne écoute sur Europe 1.
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1: Sophie Davant. Bien qu'il soit un bourreau de travail, Michel Drucker reste aux yeux de Dany un véritable enfant, ce qui provoque parfois quelques remous au sein de leur couple.

Heureusement, le rythme change lorsque les émissions s'arrêtent et que Michel est enfin en vacances. Ils partent alors se réfugier dans leur domaine provençal, acheté il y a plus de 30 ans. Michel avait promis à Dany de lui offrir une maison avec un grand terrain pour recueillir tous les animaux en souffrance. Une promesse qu'il a tenue, car en arrivant devant la grille du mât d'Oliou, on a l'impression d'entrer dans l'arche de Noé. Des dizaines de chats, de chiens, des ânes y coulent des jours heureux. On trouve même quelques poules que Michel a récupérées sur le plateau de Loft Story à la fin de ce programme d'M6. Quand Michel parle de ses vacances en Provence, il avoue « En fait, nous sommes en villégiature chez nos animaux. Je finirai par dormir dans leur panier et manger des croquettes. » Pendant que Dany s'occupe de sa ménagerie, Michel pense déjà à sa prochaine rentrée. Le couple prend ses repas sous la glycine de la terrasse de cette grande bastide provençale, devant les lavandes et les oliviers. Quelques privilégiés sont reçus dans ce havre de paix, situé à Égalières dans les Alpilles, où de nombreuses stars ont aussi trouvé refuge. Leurs voisins s'appellent Jean Reno, Patrick Sabatier, Alain Prost, Hugh Grant. Très chic. En famille ou avec des amis, ils partagent des repas légers, arrosés de rosée de Provence ou de cidre, des moments intimes seulement troublés par le braiement des ânes. L'été, c'est aussi le moment où Dany et Michel profitent pleinement de leur fille Stéphanie et de leur petite fille Rebecca, dont Michel est très proche. En m'épousant, Dany m'a fait le plus beau des cadeaux, une petite fille de 6 ans qui a toujours été une source de bonheur pour moi. C'est le rayon de soleil de notre famille. Stéphanie n'a rencontré son père, Maurice Jarre, qu'à l'âge de 17 ans. J'étais terrorisée par cette rencontre. Michel essayait de me rassurer. « Ne t'inquiète pas, ça va bien se passer. Il est très gentil. » Mais à peine Stéphanie partie pour ce rendez-vous, Michel s'est effondré en larmes dans les bras de Dany. Il avait peur que mon père vole l'affection que j'avais pour lui, mais je ne l'ai su que bien plus tard. Il ne m'a jamais rien montré. Pour Stéphanie, Michel a toujours été un père plein d'affection, mais trop occupé pour aller aux réunions de parents d'élèves. Son passé de cancre l'empêchait de lui reprocher ses mauvaises notes. Malgré leur belle histoire d'amour, Dany et Michel n'ont pas souhaité faire une petite sœur ou un petit frère à Stéphanie. « Ma fille est née à 5 mois et demi et pesait 900 grammes. J'ai tellement eu peur que j'ai tout de suite prévenu Michel que je ne voulais plus d'autres enfants. »

Pour Michel, l'inquiétude est ailleurs. Il sait qu'il est trop occupé pour élever correctement deux enfants. Il a donné tout son amour à Stéphanie, dont il est si fier, et aujourd'hui, il est un grand-père totalement fou de sa petite fille, Rebecca, qu'il appelle papy et dont il vante les talents artistiques. La jeune femme de 24 ans a fait quelques confidences sur son grand-père dans la presse. Il est ma figure paternelle, bien plus qu'un grand-père. D'un seul regard, nous nous comprenons. J'adore nos dîners à deux, tout comme nos Noëls en Provence, où nous sommes tous réunis. J'éprouve pour lui un amour inconditionnel. Si Dany et Michel étaient d'accord pour ne pas faire un deuxième enfant, c'est d'un même cœur qu'ils ont souhaité recueillir une jeune fille venue du Cambodge, où la guerre faisait rage, sous le régime de Pol Pot. En 1979, alors qu'ils viennent de s'installer dans le grand appartement où ils vivent toujours, ils accueillent Ilang, qui est entré dans leur vie à 16 ans. Je me souviendrai toujours de son regard qui avait vu l'enfer. Malgré cette vie de famille idyllique, la vie de Dany et Michel n'a pas été un long fleuve tranquille, comme dans la chanson de Brel, bien sûr. Ils eurent des orages.

reconnaît qu'il n'est pas un saint et qu'à chaque dérapage, c'est sa femme qui l'a sorti de là. C'est ça la force d'un couple. Quand on est marié depuis 52 ans, de temps en temps, le ciel se couvre. Quasiment chaque fois que j'ai eu une ouverture, comme disait Michel Blanc, j'en ai parlé à Dany. Il y a quelques mois, à Léa Salamé qui lui demandait si Dany lui avait toujours tout pardonné, il répondait avec tendresse. Oui, car elle me considère comme un gamin. Grâce à Dany, à chaque fois qu'il y a eu des orages, le ciel bleu est revenu assez vite. Elle me connaît par cœur. Et puis surtout, elle a été là au moment où j'étais entre la vie et la mort.

0: La plus grande épreuve de leur vie, Dany et Michel l'ont traversée en 2020. Et pour la première fois depuis leur rencontre en 1972, Michel a menti à Dany. Menti pour la protéger. Alors que son pronostic vital est engagé, après un problème cardiaque, Michel n'a qu'une seule idée en tête. Ne pas dire à Dany que sa vie est en jeu pour la préserver. Stéphanie et l'équipe médicale font tout pour respecter le souhait de Michel. Quand il subit sa lourde opération, nous sommes en plein Covid et les familles des patients n'ont pas le droit de pénétrer dans les hôpitaux. Dany ne peut pas voir l'homme de sa vie pendant plusieurs semaines. C'est son frère Jacques, médecin lui-même, qui est chargé de parler au personnel de l'hôpital et de transmettre des nouvelles rassurantes à Dany. C'est seulement quand Michel est rentré à la maison que j'ai su ce qui s'était passé. Il s'est écroulé en sanglotant dans mes bras, puis il m'a tout raconté. Je suis tombée des nues. J'avais aveuglément cru ce qu'on m'avait dit. Après deux opérations à cœur ouvert et plusieurs mois d'hospitalisation, Michel Drucker a repris le chemin des studios et pense même à remonter sur scène. Cette volonté, il la doit à sa passion pour son métier, mais aussi à celle qui est son pilier depuis plus de 50 ans. Cette jolie blonde à la frange toujours impeccable qui lui fait battre le cœur depuis leur première rencontre. Merci à Daniel Moreau pour l'écriture de ce récit. Les illustrations sonores ont été imaginées par Julien Aor et la réalisation est signée Boris Paczynski. Pour en discuter de cette belle histoire, je reçois justement Daniel Moreau. Bonjour Daniel.
1: Bonjour Sophie.
0: Alors vous aviez rencontré Dany Saval dans le cadre de l'écriture de votre livre « Drôle d'endroit pour un coup de foudre » publié en 2016 aux éditions Michel Lafon. On peut dire que la télévision a tout apporté à Michel Drucker, même l'amour.
1: Exactement, parce que si vous vous replongez dans les archives télé, vous pouvez voir ce coup de foudre en direct quasiment. Bon, ça a été plus un coup de foudre pour Michel que pour Dany. Il a fallu qu'il rame un tout petit peu, mais enfin quand même, il s'est passé une scène incroyable là hors antenne, c'est-à-dire que comme souvent, grève des techniciens de la SFP, c'était assez courant. Et là, c'était la grève des gens de la lumière. Et donc, ils se retrouvent dans les coulisses. Ils allaient rentrer pour le tournage. Et
0: en fait, à l'occasion d'un show, voilà, alors c'était un show
1: produit par Claude François, un truc à l'américaine. Ça s'appelait Avec le cœur, titre prémonitoire. C'était en 72. Et donc, ils se retrouvent dans les coulisses et panne d'électricité, enfin en tout cas on coupe l'électricité, donc ils se retrouvent dans le noir avec chacun un chat dans le bras, parce que c'était le sketch.
0: Ça aussi c'était prémonitoire.
1: Et voilà, exactement. Et là, Michel Drucker, j'ai l'impression qu'il est tout timide, il lui dit écoutez, je sais que vous êtes la femme de ma vie.
0: Dany,
1: elle lui dit mais on se connaît depuis hier. Il dit oui, mais en général quand j'ai une prémonition comme ça, je ne me trompe pas. L'avenir lui a donné raison, mais avouez que c'est quand même un truc étonnant. Et en fait, en effet, ils s'étaient rencontrés la veille pour la répétition, ouais. Et ils s'étaient tellement rencontrés, c'est-à-dire que Dany Saval, donc pendant le moment où chacun autour d'une table lisait les textes, des sketchs et tout ça, elle était à côté de Jean Lefebvre, comédien que tout le monde connaît, et elle lui dit, mais c'est qui le type qui n'arrête pas de me regarder en face? Et il fait, mais comment, tu connais pas Michel Drucker? Et en fait, non, parce qu'elle vivait depuis presque 10 ans aux États-Unis pour sa carrière, et puis parce qu'elle avait épousé Maurice Jarre, le grand musicien, et donc elle ne connaissait pas Michel Drucker. Alors il faut dire qu'à l'époque, il était uniquement journaliste sportif. Là, Claude François lui avait proposé de co-animer cette émission de variété, mais c'était pas le Michel Drucker, le taulier du PAF qu'on connaît aujourd'hui, mais c'était quand même étonnant. Elle l'a même appelé Maurice Drucker à un moment, pour vous dire.
0: Alors, ce qu'elle ne savait pas, en revanche, c'est que Claude François en pinçait pour elle. Michel ne le savait pas. On va reparler de tout ça dans quelques instants sur Europe 1. Restez bien avec nous, on revient avec Daniel Moreau. À tout de suite.
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0: Chaque samedi et chaque dimanche de 16h à 17h, je vous raconte une histoire d'amour extraordinaire. Aujourd'hui, je vous ai raconté l'histoire incroyable entre Michel Drucker et Dany Saval. Et pour en parler, je suis avec Daniel Moreau, qui a écrit le récit d'aujourd'hui, parce que vous aviez eu l'occasion de rencontrer Dany Saval. Michel Drucker, il est plus discret que Dany sur cette histoire ?
1: Peut-être un peu plus pudique. Dany m'a raconté ça avec beaucoup d'humour, parce que c'était en fait quand
0: ils ont ça en commun tous les deux.
1: Exactement, hein. Beaucoup d'humour, d'autodérision, mais ils ont, j'ai envie de dire presque, ils ont quasiment que ça en commun, parce que vraiment, quand on dit que les contraires s'attirent, je pense qu'on peut mettre en exemple Dany Saval et Michel Drucker, parce que Dany Saval, c'est une femme réservée. Alors, elle a connu les paillettes, elle est danseuse, elle travaille, elle est sur la scène depuis l'âge de 8 ans. Donc, quand elle a arrêté sa carrière, c'était à 29 ans, et ce n'est pas pour faire plaisir à Michel Drucker, et ce n'est pas surtout parce que Michel Drucker lui a demandé. Il faut vraiment le préciser, parce qu'il en a beaucoup souffert de ça. Parce qu'elle avait eu sa fille, qui était née de ses amours avec Maurice Jarre. Ouais. Elle était aux États-Unis. Elle a 29 ans. Elle est comédienne, danseuse depuis l'âge de 8 ans. Et elle en a assez. Et surtout, elle se dit qu'on ne peut pas faire les deux choses à la fois et qu'elle préfère consacrer sa vie à sa petite fille. Elle en est là quand elle rencontre Michel Drucker. Et donc, c'est une décision qui continue avec quand elle devient la femme de Michel Drucker. Mais ça n'est pas, c'est pas Michel Drucker qui lui a dit « Allez, bobonne, tu restes à la maison ». C'est surtout pas ça, donc je le précise.
0: Il y a deux éléments. C'est Claude François qui l'avait invité à son show parce qu'il en pensait pour
1: mais
0: elle.
1: Oui,
0: il
1: c'est
0: devait
1: ça.
0: Se dire « Cette fille, elle sait tout faire à l'américaine
1: ». Oui, puis surtout, si vous regardez, vous souvenez comment est Dany Saval, elle est, à l'époque, elle avait des petites mini-jupes parce qu'on est dans les années 60-70, la frange blonde. Si vous pensez au passé sentimental de Claude François, France Gall, son épouse était blonde aussi. Voilà, c'était vraiment les caractéristiques.
0: Son type de femme.
1: Et voilà, exactement. Et surtout, il se souvenait que Dany Saval, dans une interview, avait dit que son chanteur préféré était Claude François. Il s'est dit, j'ai peut-être une ouverture. Et donc, c'était prémédité quand il l'invite à son premier show en tant que producteur.
0: Et hélas, pour lui, Michel en tombe raide. Ouais, comment il réagit, Claude François ?
1: Ah bah, très mal. Connaissait un peu le caractère de Claude François, donc il va leur faire vraiment la tête pendant 2 ans.
0: Ah oui.
1: Et un jour, quand même, Michel l'invite à déjeuner parce qu'il devait avoir des projets encore en commun, et tout s'arrête. Et il l'invite un jour chez eux, puisqu'il était donc il vivait avec Dany Saval. Et là, Claude François explique, ils comprennent que il s'est fait doubler et qu'il a pas du tout apprécié. Et puis après, les choses se sont arrangées. Mais voilà, on peut dire que Michel Drucker a piqué.
0: Est-ce qu'il a ramé pour séduire Dany? parce qu'il a eu cette prémonition, ce coup de foudre.
1: Alors, voilà, donc là, il y a ça, vous êtes la femme de ma vie, donc elle est un peu interloquée, donc il tourne l'émission, et puis... Coup de chance, peut-être Cupidon rôdé dans les parages, ils habitent dans le même quartier, dans le 7e arrondissement, déjà, puisqu'ils n'en ont pas bougé. Donc, il lui propose, très galant, de la raccompagner. Coup de chance encore, il y a des embouteillages monstres, donc ils vont rester longtemps dans la voiture, ils vont commencer à faire connaissance. Elle a un compagnon à l'époque, donc elle hésite à le faire monter pour boire un thé et tout ça. Et surtout, il la rappelle vers 23h, elle a peur que dans la chambre à côté, son compagnon entende la conversation. Et là encore, il lui dit, ça confirme ce que je pense, on est fait pour vivre ensemble. Enfin, et elle dit on verra demain. Enfin, et quand même, et voilà. Et le lendemain, donc il y a cette fameuse scène promiscuité dans les coulisses, dans le noir et tout ça. Et voilà. Il est venu habiter chez elle très peu de temps après. Et il avait 29 ans. Et en fait, c'était vraiment un fils à maman. C'est-à-dire qu'à cette époque-là, il téléphonait tous les jours à sa mère pour lui demander comment il avait été à l'antenne et tout ça. Enfin, c'était encore un gamin. Ben,
0: ça durera longtemps. C'était, ça,
1: oui,
0: je pense.
1: Oui,
0: ça.
1: Enfin bon, c'est vrai. Et là, il se retrouve en fait avec une famille, c'est-à-dire avec bien sûr Dany Saval, mais aussi sa petite fille de 6 ans, Stéphanie, mm-hmm. qu'elle a ramenée bien sûr des États-Unis. Et il va être un papa fou d'amour pour cette petite fille et qui travaille encore souvent avec lui. Enfin voilà, il dit des très belles choses sur Stéphanie. Il y a par exemple
0: Ils n'ont pas pu avoir d'enfants ensemble.
1: Ils n'ont pas voulu. Alors Stéphanie a été une grande prématurée, donc Dany Saval a été très inquiète au moment de la naissance. Elle avait dit qu'elle voulait plus d'enfants. Et Michel disait que trop de travail et qu'il n'aurait pas pu l'élever. Mais en revanche, Stéphanie dit qu'il n'a pas été un père très présent parce que à cause du travail, mais un père très aimant. Et il y a une jolie scène, en fait. Ce qui est fou, c'est que Stéphanie n'a rencontré son vrai père, Maurice Jarre, que quand elle avait 17 ans. Mmh. Et alors Michel lui dit, elle était évidemment angoissée, vous imaginez. Mmh. Il lui dit, ça va bien se passer, tu vas voir, c'est un homme formidable et tout ça. Elle part pour rencontrer ce père. Et là, il s'effondre dans les bras de Dany parce qu'il a peur qu'elle retrouve son père et qu'il ait moins de place. Enfin, oui, donc c'est quelqu'un de pudique, mais de très aimant.
0: Alors, en quoi vous dites qu'ils étaient très très opposés en tout? Vous dites que les contraires s'attirent, mais ils le prouvent.
1: Alors lui c'est un homme de la nuit, elle c'est une femme du jour, c'est-à-dire. Et puis moi quand j'ai été chez eux, c'est incroyable parce que cette femme de Michel Drucker, on peut se dire, elle peut sortir tous les soirs, elle peut être dans les paillettes. Elle est dans une espèce de petite pièce avec des monceaux de courriers. Elle a créé une fondation pour les animaux qui s'appelle Lisa et elle répond à au courrier toute la journée. Elle ne pense qu'à ses animaux. Alors Michel adore aussi, mais elle est bien que chez elle. Le matin, comme elle a gardé des habitudes de comédienne, il faut pas lui parler. Lui, il est en pleine forme dès le matin, donc elle me dit, il me saoule, je lui dis de se taire. Enfin, c'est vraiment, mais déjà dans la vie quotidienne, des opposés. Et puis elle continue, elle a tout le temps continué à le prendre pour son enfant. Quoi, elle dit, va dans la lumière et rapporte-moi des bonnes notes. Voilà ce qu'elle lui a dit. Elle n'interfère pas beaucoup.
0: Il est très sensible quand même à son avis.
1: Alors oui, elle est obligée de regarder les émissions. Si on lui téléphone au moment de Vivement Dimanche, elle dit non, je suis obligée de raccrocher parce qu'il la piège. C'est-à-dire qu'en rentrant, il lui fait une espèce de quiz donc pour vérifier si elle a bien écouté. En revanche, elle n'interfère pas beaucoup il lui demande un peu conseil, mais elle veut pas trop interférer dans ses décisions et tout ça. Mais elle lui a dit quelque chose de très important au début de leur relation. Le sport c'est bien, mais tu es capable de faire de l'entertainment, des talk-shows. C'était donc à l'époque où il n'en avait encore pas fait. Et quelques temps après, il acceptera les rendez-vous du dimanche grâce au conseil de Dany.
0: Alors, il a même confié dans l'un de ses livres que Dany avait pardonner ses dérapages.
1: Oui, il a une façon très amusante de dire ça, de parler des dérapages, mais en même temps très franche.
0: Parce que c'est un séducteur, quand
1: voilà,
0: même, Michel.
1: Exactement, et qu'il y a des tentations quand on est dans ce métier. Donc, je ne me permettrai pas de le dire s'il ne l'avait pas dit lui-même. Et Dany, alors dans une interview, une des rares interviews qu'elle a donnée, Dany à Paris Match, je crois, elle dit qu'elle a été plus inquiète que jalouse, mais voilà, elle comprend, elle connaît ce métier, elle l'a connu avant Michel même, et elle comprend, et elle a jamais...
0: Plus inquiète que jalouse, plus inquiète parce qu'elle avait peur qu'il parte.
1: Oui, parce qu'un jour, ça pourrait être... Mais bon, voilà, c'est elle qui, à chaque fois, l'a raisonné. Comme, en fait, quand je vous dis
0: parce
1: qu'elle
0: qu'il
1: le prend
0: se
1: pour
0: confie,
1: un gamin,
0: il
1: c'est
0: se
1: comme
0: confie
1: un gamin qui a fait une bêtise, et oui, elle est un peu au courant, elle était apparemment un peu au courant de tout ça, et comme un enfant, bon, c'est pas bien ce que t'as fait, t'as été pris la main dans le pot de confiture, faut pas recommencer. J'imagine que c'est un peu sa vision. Donc voilà, et ça dure depuis très longtemps.
0: Alors évidemment, elle était à ses côtés lors de la disparition de son frère qui l'a anéanti à l'époque. Mais il a voulu la protéger alors que son pronostic vital était engagé en 2020 à cause du problème cardiaque qu'il
1: a eu. Exactement. Alors c'était la période du Covid, c'était déjà un peu difficile d'aller faire des visites. Elle y allait plutôt le soir. Elle ne rencontrait pas de médecin à ce moment-là. Stéphanie y allait le midi. Donc le frère, un des frères de Michel est médecin et ordre avait été donné de lui dire que tout se passait très bien, le mieux possible en tout cas. Et donc, quand Michel est rentré de cette longue hospitalisation...
0: Parce qu'il avait contracté une infection.
1: Oui, voilà, exactement. Ça a commencé en plus par les dents. Enfin, donc ça a été vraiment... Le pronostic vital était vraiment engagé. Et ça, elle ne l'a jamais su. Et simplement, quand il est rentré, une fois que cette hospitalisation était terminée, il s'est effondré dans les bras de Dani et il lui a tout raconté. Et là, elle a pris la mesure de ce qu'il y avait eu et de la gravité de la situation, mais finalement il l'avait protégée parce qu'elle ne l'a pas su
0: par amour.
1: Ah, exactement. Ah oui, il s'est fait une forteresse autour de tout ça et ordre était donné de dire que tout allait le mieux possible.
0: Merci beaucoup Daniel d'avoir répondu à mes questions. Donc je rappelle que c'est vous qui avez écrit le récit d'aujourd'hui et puis vous les aviez rencontrés à l'occasion du livre que vous avez publié en 2016 aux éditions Michel Lafon, Drôle d'endroit pour un coup de foudre. Merci beaucoup.
1: Merci
0: et
1: Sophie.
0: Bonne fin d'après-midi.
1: Merci.
8: Merci Sophie Davant. Vous serez de retour samedi prochain à partir de 16h pour une autre émission des histoires d'amour extraordinaires. Vous nous raconterez l'histoire d'amour entre Meghan et Harry. Ne bougez pas, dans un instant, Europe 1 Info avec Guillaume Larriche et ses invités. A tout de suite sur Europe 1.
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16: Bonsoir à tous, très heureux de vous retrouver en direct sur CNews et sur Europe 1 pour Punchline. On est ensemble jusqu'à 19h avec à la une les incendies en France et notamment dans le Var où le combat continue pour les pompiers et toutes les personnes mobilisées à leur côté. En Gironde, en revanche, le feu est désormais fixé et le sourire revient pour les habitants qui ont pu regagner leur logement. On sera évidemment tout à l'heure avec nos équipes sur le terrain. Nicolas Roger, Malo Stenner depuis Lacanau, Sarah Fenzari, Antoine Durand à Marsan-sur-Orge, à Montfort-sur-Orge, pardon, c'est dans le Var, et Alexandra Bischoff et Olivier Campan à Biscarrosse dans les Landes. Dans l'actualité également, la crise migratoire à Ceuta et cette réunion extraordinaire des ministres de l'Intérieur de l'Union Européenne. Ils se réunissent mardi tandis que 22 pays de l'UE réclament la suspension temporaire de l'Espagne de l'espace Schengen. La France n'en fait pas partie. On sera avec notre correspondant à Valence, Flavien Bénin-Liotte, et nos journalistes à la frontière espagnole, Julia Ferrante et Axel Rebo sur l'A63 près d'Andaï. Voilà le programme de notre première heure. Mais d'abord, le point sur l'actualité sur CNews et sur Europe 1 à 17h. C'est dans un instant.
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16: Il est 17h sur CNews et sur Europe 1. Tout de suite, le rappel des titres de l'actualité avec Isabelle Piboulot. Bonsoir Isabelle.
17: Bonsoir Mickaël, bonsoir à tous. À la une, le feu n'est toujours pas fixé dans le Var, mais la situation est stable. Les pompiers devront maintenir leurs efforts pendant encore plusieurs jours, tant que les points chauds persisteront et que l'incendie ne sera pas contenu. Les flammes ont parcouru environ 1800 hectares depuis vendredi, près du massif du Gros Bessillon. Situation extrêmement difficile en Grèce, où de violents incendies font rage. Deux hélicoptères sont entrés en collision lors d'une intervention. Une opération de secours est en cours. Les pompiers tentent aujourd'hui d'empêcher les flammes de s'approcher de la périphérie ouest d'Athènes. Au moins 3 pompiers sont morts cette semaine dans le pays et plus de 12 000 hectares ont été détruits. Enfin, Donald Trump renonce à de nouvelles frappes contre l'Iran sous réserve qu'un accord soit conclu avec Téhéran. Ce dernier devrait inclure l'ouverture complète et totale du détroit d'Hormuz ainsi que la fin de la menace nucléaire iranienne. Plusieurs pays du Moyen-Orient ont sollicité le président américain pour obtenir la suspension de toute attaque.
16: Merci beaucoup Isabelle Piboulot, on vous retrouvera à 18h pour un nouveau point sur l'actualité. Punchline sur CNews et sur Europe 1 avec ce soir Amine Elbaï et Nelson Monfort. Bonsoir à tous les deux.
13: Bonsoir Mickaël.
16: Heureux de, vous accueillir sur le plateau. On va s'intéresser d'abord pour commencer à l'actualité évidemment sur le front des incendies partout en France, en particulier évidemment dans le sud. Dans le Var, la guerre contre le feu continue. L'incendie est stabilisé mais la météo est encore très défavorable aujourd'hui. 1800 hectares pour rappel ont déjà été consumés, les habitants, du jamais vu hein, pour les habitants, c'est ce que nous disent les différents témoignages que l'on a depuis plusieurs jours maintenant. On retrouvera Sarah Fenzari et Antoine Durand dans un instant depuis la commune de Montfort sur Argent qui est évidemment concernée par cette situation et qui était quasiment entourée de flammes hier, on en parlait notamment sur ce plateau. Mais d'abord, direction les Landes, on va retrouver Alexandra Bischoff et Olivier Campan qui se trouve actuellement à Biscarrosse. Alexandra, bonsoir chère Alexandra, quelle est la situation à l'heure où nous nous parlons ?
18: Oui, alors Mickaël, je vous le rappelle, l'incendie dans les Landes, il a ravagé de nombreuses habitations et ici, nous nous trouvons là où vivaient Amandine et Emmanuel avec leurs 3 enfants. Alors comme on peut le voir sur les images d'Olivier Campan, leur domicile a été complètement décimé par les flammes. C'était également leur lieu de travail, c'est une scène désolante, nous marchons sur des débris, une partie de leur vie a été détruite. Ils nous l'ont dit, désormais ils doivent tout recommencer et tenter de reconstruire une nouvelle vie pour leur famille. Je vous propose d'écouter leur témoignage.
19: Toutes nos affaires personnelles ont disparu. C'est les vêtements en soi, c'était pas très important pour moi. Je suis sorti en short et en t-shirt.
20: C'est matériel, on s'en fiche en fait. On a des petites choses qui sont importantes. Le lit de ma fille qui venait d'Afrique. Ma nièce avait dormi dedans. Le bracelet de maternité de ma fille. Ses empreintes. Des choses qu'on retrouvera jamais, même avec tout l'argent du monde qu'on pourrait nous donner. Et je pense que c'est ça qui nous fait le... Enfin, moi, en tout cas, c'est ce qui me fait le plus mal, en fait.
18: Vous le constatez, un témoignage poignant. Je vous rappelle qu'ils sont nombreux ici à Biscarrosse à être dans cette situation. Néanmoins, les élans de solidarité se poursuivent. Et je vous rappelle également que ce sont près de 3600 hectares qui ont été décimés par les flammes.
16: Situation évidemment très difficile pour toutes ces personnes qui ont été marquées par ces incendies et puis aussi le sentiment finalement que les choses risquent un jour ou l'autre de se reproduire, si ce n'est pas dans une semaine, si ce n'est pas en tous les cas l'été n'est pas terminé, nous ne sommes que début août. On est avec un habitant de la commune de Barpe, on est avec monsieur Guy Livenot qui est habitant donc de cette commune qui se trouve en Gironde. Bonjour, merci d'être en direct avec nous sur CNews et sur Europe 1 dans Punchline. La situation en Gironde s'est nettement améliorée, fort heureusement, depuis maintenant plus de 24 heures, maintenant plus de 48 heures même. La situation est améliorée, le feu est fixé, mais le feu n'est toujours pas éteint. Il faut le rappeler, quasiment tous les habitants de Gironde ont plus de 90% ont pu regagner leur domicile, mais avec évidemment toujours l'inquiétude que les incendies, que ces feux puissent repartir, comme c'est le cas en ce moment dans le Var.
21: Mais c'est ça, oui. Actuellement, c'est fixé. Nous sommes à peu près tranquilles au niveau des incendies, mais on peut dire que le feu peut repartir à n'importe quel moment, puisque nous avons une forêt de pins qui est quand même assez importante chez nous. Donc, et puis des parcelles qui sont quand même assez importantes. Les pare-feux sont trop petits et le feu peut passer d'un côté ou de l'autre et se propager assez loin d'ailleurs. Donc, et sur les habitations, bien sûr.
16: Comment ça s'est passé pour vous, Guy? Comment est-ce que vous avez été évacué à un moment donné de votre habitation, de votre maison? Comment est-ce que ça s'est passé? Racontez-nous.
21: Mais disons que nous avons reçu une alerte le samedi soir vers 23h30, minuit. Et nous avons donc évacué, beaucoup de communes étaient évacuées aussi, donc tout le monde était sur la route, bouchons bien sûr pour comment dire, fuir un peu ce feu, ça faisait un peu film, un peu catastrophe, et à ce moment-là, ben on a rejoint des gens qu'on connaissait ou des gymnases qui ont été aménagés, enfin tout ce qui pouvait être pour accueillir les gens dans notre commune, et puis donc on a patienté. Quelques-uns ont fait quelques tentatives de retour, moi-même je l'ai fait, mais c'était pas sage. Donc on est revenu dans les endroits où c'était plus sûr. Voilà, donc maintenant on est revenu le vendredi, donc tout s'est bien passé, quoi. Voilà, mais bon, disons que maintenant on est revenu, mais on n'est toujours pas serein puisqu'il y a quand même la forêt qui est autour et c'est une forêt de résineux, donc ça prend très très vite.
16: Depuis chez vous, vous aviez pu vous au moment effectivement où l'incendie était plus important. Est-ce que vous avez pu voir les flammes, les fumées depuis chez vous? C'était une évacuation qui était évidemment nécessaire, mais est-ce qu'elle était préventive? Comment est-ce que ça se passait à ce moment-là? Oui.
21: Je pense que c'était plus préventif que nécessaire, mais nous avions quand même des fumées qui étaient importantes. Ça piquait le nez, les yeux piquaient. On voyait quand même des fumées au large, donc c'était quand même très important. Il y avait un énorme nuage, style un peu nuage atomique. C'était quand même, ça montait très haut en altitude. Et donc, par nécessité ou par, on est quand même parti. On sentait quand même qu'il y avait le danger dans le coin. Donc voilà, c'était. Il fallait partir.
16: Ce matin, ouais. Le Premier ministre.
21: Mais bon, les flammes, on ne les voyait pas. Les flammes, on ne les voyait pas, ils étaient quand même assez loin.
16: Depuis ce matin, ce matin, le Premier ministre Sébastien Lecornu s'est exprimé dans la presse. Il appelle les Français à la solidarité. Alors, cet élan de solidarité, on l'observe depuis le début de ces incendies. Et c'est vrai que c'est peut-être la chose la positive qui ressortira de ce terrible épisode qui frappe le Sud-Ouest en particulier, c'est effectivement la mobilisation des agriculteurs, la mobilisation de nombreux corps de métier pour venir soutenir les pompiers qui font un travail extraordinaire depuis le début de ces incendies et qui malheureusement n'est pas terminé parce que, encore une fois, l'été, on n'est qu'au milieu de l'été, les pompiers sont évidemment fatigués physiquement et moralement, mais ils ont été particulièrement entouré. Aujourd'hui, le Premier ministre appelle à une autre forme de solidarité. Il appelle les Français à venir passer leurs vacances en Gironde.
4: Et oui.
16: Est-ce que, d'abord, évidemment, on ne peut que appeler les Français à revenir dans ce très beau département pour passer leurs vacances, si à partir du moment où il n'y a plus de risque. Donc c'est évidemment quelque chose qu'on peut faire. Mais est-ce que c'est vraiment ce qu'on attend uniquement de l'État? Est-ce que c'est pas aussi une façon de la part de Sébastien Lecornu de renvoyer une partie de l'effort de reconstruction aux citoyens?
21: Oui. L'effort pour nous aussi, il faut que les touristes reviennent pour quand même faire marcher l'activité de la Gironde, du Sud-Ouest, parce que tout le Sud-Ouest est un peu concerné aussi, parce que les pins sont un peu partout, hein. Donc et l'activité est toute sur la côte. Donc
16: bien sûr, non mais les touristes c'est évidemment nécessaire et c'est évidemment important, voilà. Mais dans le sens où à un moment donné, l'État va devoir aussi s'impliquer dans la reconstruction.
21: Alors tout à fait, mais ça passe sûrement par une réorganisation des forêts, sûrement. Voilà, il faut quand même que ça soit fait. Si on veut que les touristes restent ou ne soient pas pénalisés par ces incendies, il va falloir que quelque chose soit fait, comme là on voit sur les images, des grands pare-feux immenses, de façon à ce que le feu puisse pas sauter d'une parcelle à une autre. Donc ça serait très bien. Et là, ça serait sûrement... très bien pour le tourisme, comme ça on pourra cantonner le feu à une certaine parcelle et pas une autre, donc les pompiers pourraient passer et fixer le feu assez rapidement. Voilà, donc ça serait très très bien de faire tout ça. Donc ça vient par du gouvernement, ça vient aussi des acteurs locaux. Voilà, donc ça serait très très bien pour le tourisme.
16: Merci.
21: Le tourisme est important ici en Gironde.
16: Évidemment, merci beaucoup Guy. Merci Guy, habitant de la commune de Le Barpe en Gironde. Et on va rejoindre à présent Nicolas Roger et Malo Stenner qui sont dans une commune justement ô combien touristique qui est celle de Lacanau. Nicolas, commune qui a été évacués, on se souvient il y a quelques jours, près de 4000 vacanciers avaient été évacués des hôtels, des campings, des centres de vacances de cette commune de Lacanau. Aujourd'hui, le sourire, on retrouve le sourire aux lèvres évidemment des professionnels du tourisme, mais aussi des habitants de Lacanau, mon cher Nicolas.
4: Oui, exactement. Nous avons vu d'ailleurs ici à quelques centaines de mètres un restaurant ouvert et ça n'était pas arrivé depuis une semaine. Mais je voulais vous parler également du travail des bénévoles qui continue puisqu'il y a encore deux zones très sensibles, très surveillées ici aux abords du Porge, mais également vers la plage du Grand Croc. Nous sommes justement avec un de ces bénévoles, Élie. Bonjour Élie, merci d'être avec nous. Vous étiez sur le terrain justement cet après-midi. Est-ce que vous pouvez nous raconter quelle est la situation aux abords du Porge?
13: Alors écoutez, le Porge en ce moment n'existe plus. Ça veut dire que techniquement, le brasier a consumé la forêt et les habitations. On peut le dire, la ville a été carbonisée malgré tout. Il reste des maisons en bon état et je suppose qu'il y a encore des gens dedans.

0: de feu qui s'agrandissait dans le jardin. Ça veut dire ce qu'on essayait d'éviter, c'est que les zones noires soient en contact avec les zones vertes, parce que du coup, les zones qui sont à éviter de tuer, on est intervenu. Après, les pompiers sont revenus derrière. On a fait un tour comme ça toute l'après-midi.
1: Merci beaucoup, Élie. Voilà, ce travail continue, c'est important. Et ici, justement, il y a encore du mouvement, mais moins que ces derniers jours. Et justement, les bénévoles qui sont là aussi pour vous apporter de la nourriture, pour vous aider à tenir sur le terrain, nous ont évoqué la possibilité de lever le camp ce soir. Donc, on peut, même s'il faut rester très vigilant et surveiller ces zones sensibles, on peut parler d'une accalmie. Et voilà, ce camp qui pourrait être levé ce soir, c'est bon signe.
2: Beaucoup. Merci Nicolas Roger, merci à Malo Stenner qui vous accompagne depuis Lacanau. Et justement, en Gironde, le méga-feu est donc fixé mais pas éteint. C'est ce qu'on disait. Deux points chauds demeurent, notamment à hauteur du Porge. On l'évoquait à l'instant, cette zone qui est près du littoral atlantique. Sur place, les pompiers utilisent la méthode du feu tactique ou brûlage pour lutter contre l'incendie. Les explications avec Tancred Guillotel.
3: Allumer eux-mêmes des feux pour combattre l'incendie. C'est la méthode du feu tactique, utilisée par ces pompiers. En lisière d'incendie, ils brûlent de manière contrôlée herbes sèches et aiguilles de pin pour supprimer tout combustible potentiel.
4: On a des bandes assez étroites. Comme ça, on arrive à maintenir l'intensité et ça évite que ça monte dans les arbres après. On vient réaligner la lisière. Pour s'appuyer sur la route, on a juste derrière où il y a les véhicules et éviter que le feu brûle une autre partie qu'on veut préserver.
3: Un geste contre-intuitif pour les pompiers. Par nécessité, ils sacrifient une partie de la forêt pour stopper l'incendie. Au petit matin, le combat continue. Après le passage de la débroussailleuse, ils allument de nouveau contre-feu.
5: Comme il n'y a pas de vent, on crée du vent. De façon à ce que notre feu se dirige bien dans cet axe-là. C'est-à-dire qu'il va à la rencontre du feu. Si on peut lui donner un peu plus de vitesse, c'est mieux. Mais là, voilà, juste pour l'aider un petit peu à rentrer et avoir une lisière bien propre.
3: Au total, en France, 120 pompiers, surnommés les brûleurs, maîtrisent cette technique.
2: Ce qu'ont vécu les habitants de Gironde depuis presque deux semaines maintenant, Nelson Montfort, est absolument inédit. Alors je ne dis pas que cette région a évidemment déjà connu des incendies dans le passé, mais une telle ampleur, on a tous en tête les images, des images apocalyptiques, les conséquences dramatiques pour certains, parce que effectivement, depuis tout à l'heure et depuis même hier, on parle des personnes qui sont soulagées aujourd'hui, qui sont rentrées chez elles, les commerçants qui peuvent rouvrir, les restaurateurs qui peuvent rouvrir, les centres de vacances également, mais il y a tout de même 240 habitations qui ont brûlé dans ce département.
6: Et puis là, ce qu'on vient d'entendre, je crois que c'est Élie qui s'exprimait sur le Porge.
2: Ah, le Porge,
6: il a dit que tout était détruit. Enfin, je crois que c'est à peu près ce qu'il a dit.
2: Alors, évidemment, c'est 80% de cette commune.
6: Entièrement détruite. Mais ça, ce sont des blés. Alors, évidemment, les assurances.
2: C'est la commune qui a payé le plus lourd tribut de ces incendies, c'est la commune du Porge.
6: Le Porge, exactement. Donc, ça, ce sont évidemment les compagnies d'assurance, etc. Mais rien ne peut remplacer des souvenirs de famille. D'ailleurs, la jeune femme, Amandine, je crois, qui s'exprimait là-dessus, a tout dit. Ce sont des blessures à vie, ce sont des blessures qui ne se referment pas, des souvenirs de famille, des souvenirs de parents, de grands-parents et autres. Puis j'aimerais si j'ai un instant, revenir peut-être, Michael, si vous le permettez, sur la symbolique du feu. La symbolique du feu, on recherche son origine dans la Bible. C'est-à-dire que la symbolique du feu, c'est à la fois la lumière de Dieu et la colère. Et là, nous avons vu un petit peu dans le sens inverse. Nous avons vu la colère qui précède la lumière. Parce que comme vous parliez très justement de solidarité, je crois que rarement, on a vu autant de solidarité du peuple français. Ce que je veux dire, comme nous tous, je me promène beaucoup, beaucoup en France. Le français est gentil. Le français, quand il s'agit de répondre à des appels de solidarité, il est là. Je suis même un peu ému de vous le dire, parce que là, on a vu des personnes qui vraiment au péril de leur vie, sans parler des apports financiers, etc. C'est la générosité populaire du peuple français qui est en train de sauver.
2: Je vous rejoins, mais non, mais en fait, pour rebondir sur ce que vous dites, c'est-à-dire le français, vous avez raison. Le français est solidaire, le français a envie finalement de s'impliquer, de se mobiliser dans des drames comme ça, mais est-ce que justement on n'attend pas des fois le pire pour est-ce qu'on n'attend pas le pire pour que le meilleur ressorte ?

0: Est-ce que
1: c'est une excellente la réponse est dans votre question. C'est une excellente question que
0: et ça avez... c'est peut-être un peu dommage. Alors, parfois.
1: Oui, et puis peut-être qu'on attend trop de ceux qui pourraient être chargés en première ligne savoir les autorités. Parce que là, il faut quand même reconnaître que ce sont les pompiers et la population qui ont. Bon, ce n'est pas terminé. Je crois qu'on va parler du VAR dans quelques instants. Ce n'est pas terminé, mais enfin, c'est les pompiers et la population qui ont sauvé ce qui pouvait l'être. Moi, je pense que cette solidarité-là, c'est une solidarité qu'on voit à vie. Absolument. Vraiment. Et cette symbolique du feu, j'y reviens, sur cette, c'est dans la Bible, ça. Eh bien, c'est la population qui trouve cette fameuse lumière au bout du tunnel. Alors, c'est vraiment ça.
0: Le VAR, justement. Je vous donne la parole dans un instant, Amine, mais j'aimerais qu'on revienne sur cet incendie du Gros Bessillon qui a parcouru 1800 hectares depuis la reprise du feu. Un feu stabilisé, mais pas encore fixé, donc dans le VAR. Les précisions avec Inès Alicane et Chloé Tarquin.
2: Depuis deux jours, la fumée fait malheureusement partie du paysage. Elle s'élève sans relâche des collines de Montfort-sur-Argent. À leurs pieds, dissimulés sous les cimes, les flammes continuent de dévorer la végétation. À la tombée du jour, les 1500 pompiers mobilisés pour faire face au sinistre se regroupent près de la ligne de feu. Car si la journée s'achève, leur travail, lui, ne fait que commencer.
3: Un feu, ça s'éteint la nuit avec du personnel au sol. Les moyens aériens sont des appuis pour qu'on arrive à faire ça la journée et qu'on soit surtout en sécurité. Donc c'est la nuit qu'il faut travailler.
2: Toute la nuit, les flammes ont en effet continué leur ravage. 1800 hectares ont été ainsi dévorés ces dernières 72 heures, attisés par la sécheresse et des vents tournants. En tout, ce sont 6000 hectares qui ont brûlé depuis le 21 juillet dernier dans ce massif forestier. Malgré les efforts des pompiers, une quarantaine de maisons ont été détruites et une trentaine d'autres endommagées. Hier, les soldats du feu ont réussi à contenir les secteurs les plus sensibles. Les points de verrou ont tenu et la situation s'est stabilisée. Mais les autorités restent prudentes. Ce n'est pas la fin de la guerre contre ce feu du Gros Bessillon.
0: Dans le VAR, on va retrouver justement Sarah Fenzari et Antoine Durand à Montfort-sur-Argent. Et on parlait tout à l'heure de solidarité. Sarah qui est entourée d'un bénévole justement toujours mobilisé aux côtés des pompiers.
4: Oui, tout à fait. À mes côtés, des bénévoles, des habitants de ce village qui n'ont pas hésité une seule seconde à intervenir lorsque les flammes se sont rapprochées dangereusement d'une maison abandonnée du village. Voici ce qu'il reste justement de cette maison. Justement, Sylvain, Sébastien, racontez-nous un petit peu ce qu'il s'est passé. Comment vous avez réussi à éteindre les flammes ?
5: Comment on a réussi ? Ça a été tout simplement avec nos mains et nos tuyaux et on s'est démerdé comme on pouvait. C'était le soir même, donc du coup j'étais avec mon ami juste au-dessus du château où tout a été évacué parce qu'on était là, on était tous ensemble, tous les deux, à se battre pour le village, à éteindre les feux à droite et les feux à gauche qui étaient derrière chez lui. Et à ce moment-là, ça s'est cramé. Donc les pompiers sont intervenus le jour même, mais sauf que le soir, six heures après, ça a recramé à côté. On s'est retrouvé avec six amis et avec des amis, on s'est démerdé tout seul avec un 4x4, des cuves, des tuyaux.
4: Ça a duré combien de temps ?
5: Ça a duré un combat de 3 heures pour cette maison. Et
4: il y avait quoi à l'intérieur concrètement ?
5: Concrètement, on ne sait pas exactement tout ce qu'il y avait, mais il y avait énormément de combustible. Parce que ça a été un combat, on balançait de l'eau, ça a été un combat sans arrêt. Et en fait, maintenant qu'on sait ce qu'il y avait à l'intérieur, on sait très bien que l'action qu'on a fait a été asservie, mais on a simplement réagi en tant qu'humain et pour notre village, pour notre maison. Et puis nos amis après sont venus le lendemain pour essayer de combattre parce que ça ne s'est pas arrêté. On est revenu encore aujourd'hui. Donc c'est pour vous expliquer exactement ce qu'il y avait à l'intérieur. Et ça a été incroyable.
4: Vous avez en quelques mots risqué votre vie pour
5: sans le savoir. Exactement, sans le savoir. Parce que si on savait exactement ce qu'il y avait à l'intérieur, on n'aurait pas fait les héros, je vous le dis d'entrée. Hein. On aurait descendu, on aurait appelé les pompiers et on aurait laissé les professionnels. Mais sauf ce qu'on a fait là, maintenant qu'on le sait, oui, ça a servi à quelque chose. Très. Voilà.
4: Sébastien, vous avez perdu en fait tout ce qu'il se trouve ici. C'était votre dépôt, donc du matériel de maçonnerie, de musique, de sonorisation.
6: Voilà. Bah, moi, j'ai perdu tout le matériel qui était au premier étage dans ce bâtiment, dans la partie maçonnerie, parce que je suis entrepreneur. Donc, partie maçonnerie et paysage. Donc, tout ce qui était tronçonneuse, débroussailleuse, tondeuse. Et la partie basse, pour le deuxième métier que j'effectue en événementiel, donc sono, donc tout ce qui est enceinte, table de mixage, console de mixage, platine, vinyle, voilà. Ça reste du matériel, il n'y a pas de danger humain directement lié, mais...
4: Et avec quels moyens justement vous avez réussi à stopper?
6: Alors, on a monté des systèmes D, façon de parler. Donc, on a pris des camions plateaux de mon frère, des 4x4 de certains amis. On a installé des cuves derrière avec des motopompes thermiques afin de pouvoir, avec des vieilles lances de pompiers qu'on nous a données. Donc, on a fait du recyclage avec des vieilles lances afin de pouvoir effectuer des tirs comme sur ce bâtiment ou derrière le château où il y a eu pas mal d'arbres qui ont été brûlés et ainsi que faire des lisières de bordure de l'incendie.
4: Merci à vous deux pour votre témoignage, un témoignage très fort qui illustre aussi le rôle joué des habitants, de ces bénévoles et ces bénévoles des derniers jours, un rôle primordial.
0: Merci beaucoup Sarah Fenzari, Antoine Durand depuis Montfort sur Argent. On reviendra bien sûr sur la situation dans toutes ces communes. Restez avec nous, la suite de Punchline dans un instant. Et puis une affaire qui tombe on ne peut plus mal au moment où le sud de la France pleure ses milliers d'hectares de forêt partis en fumée. À Neuilly-sur-Marne, en Seine-Saint-Denis, un incendie aurait été provoqué par 3 enfants d'une dizaine d'années. On sera avec le maire de Neuilly-sur-Marne qui sera avec nous en direct dans un instant dans Punchline sur CNews et sur Europe 1. Tout de suite.
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0: De l'info et des débats dans Punchline. On revient dans un instant pour la suite avec nos invités.
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0: La suite de Punchline en direct sur CNews et sur Europe 1. Merci de nous rejoindre. À Neuilly-sur-Marne, en Seine-Saint-Denis, un incendie aurait été provoqué par trois enfants. Trois enfants d'une dizaine d'années. Ils auraient mis le feu à l'aide de mortiers d'artifice. On vous parle très souvent sur nos plateaux du manque de responsabilité des parents. Il en est une nouvelle fois question ici. Cet incendie a détruit 2,5 hectares dans un parc de la commune. 150 arbres sont partis en fumée. Dans une vidéo publiée sur les réseaux sociaux, le maire interpelle directement les parents. Le maire, c'est Zartoche Bakhtiari. Il sera avec nous dans une poignée de secondes. Mais juste avant, écoutez les précisions d'Emma Laureau, Manon Varaldo et Inès Alicane.
24: Dans ce parc, 2,5 hectares de végétation sont partis en fumée. À Neuilly-sur-Marne, un incendie a ravagé une partie du terrain des 33 hectares. Selon la mairie, trois enfants d'une dizaine d'années seraient à l'origine du sinistre après avoir utilisé des mortiers d'artifice.
25: Tenez vos gamins. À quel moment les parents peuvent laisser leurs enfants d'une dizaine d'années jouer à des mortiers sans surveillance en pleine journée? C'est absolument inadmissible, irresponsable.
24: Sur place, les habitants partagent eux aussi leur incompréhension et dénonce un comportement irresponsable.
26: Ça me choque, quoi, parce que bon, c'est un endroit où les parents viennent avec les enfants s'amuser, sachant qu'il y a des petits qui courent partout.
27: Voir que ce sont des enfants de cet âge-là, 10 ans avec des mortiers, c'est quand même hyper dangereux. La preuve, hein, c'est que 150 arbres ont été brûlés, sont partis en fumée à côté d'habitations. Enfin, moi, ça m'attriste, j'ai des enfants et j'ai un peu du mal à comprendre.
24: Le maire rappelle que la commune propose des activités encadrées tout l'été et insiste sur les conséquences de cet incendie, alors que les fortes chaleurs augmentent le risque de départ de feu.
0: On est donc avec Zartoche Bakhtiari, qui est maire de la commune de Neuilly-sur-Marne. Bonsoir monsieur le maire, merci d'être en direct avec nous ce soir sur CNews et sur Europe 1. Alors je le disais tout à l'heure, à un moment où le sud de la France pleure ses milliers d'hectares de forêts partis en fumée, on peut dire que cette affaire, elle tombe on ne peut plus mal.
28: Oui, totalement. Effectivement, c'est à la fois déchirant de voir toute cette végétation, tout ce parc, qui est un parc en plein cœur de ville, dans lequel viennent des milliers de familles tous les jours. C'est déchirant de voir ce parc et ça, il y a de quoi être très en colère également. Quand on connaît la cause et quand on sait que un départ de feu a été provoqué par des tirs de mortier, mortier tenu à la main par des enfants d'une dizaine d'années, il y a de quoi être extrêmement en colère contre les enfants évidemment et contre les parents dont l'irresponsabilité est absolument flagrante.
0: Alors justement, dans votre vidéo publiée sur les réseaux, monsieur le maire, vous parlez effectivement vous visez directement les parents lorsque vous dites mais qui va payer? Est-ce que ce sont les habitants de la commune qui vont payer? Et vous dites qu'il faut envoyer un signe aux parents. Mais quel est-il ce signe en fait? Parce que quand d'un côté vous dites qui va payer, il faut envoyer un signe aux parents. J'ai presque envie de dire le signe qu'il faut envoyer aux parents, c'est la facture. Sauf que évidemment vous n'en avez pas le pouvoir.
28: Non, moi j'en ai pas le pouvoir. En tout cas, j'ai tout fait pour que la justice puisse aller dans cette direction-là. Moi, j'ai porté plainte. On a porté plainte. La ville a porté plainte le surlendemain, le temps de faire chiffrer tous les dégâts. Vous savez, 150 arbres qui avaient pour les plus jeunes à peu près 5 ans. On les avait plantés il y a 5 ans dans ce parc. Ça chiffre à hauteur de centaines de milliers d'euros. Et donc, quand on a des centaines de milliers d'euros de dégâts de ce type-là, on a une passerelle qui a été complètement ravagée. C'est arrivé à quelques centimètres d'un terrain de basket qu'on a proposé. proposé à tous les jeunes et tous les habitants de la ville il y a seulement 3 ans, qui nous a coûté 100 000 euros. Quand on voit tous ces dégâts, il est clair que ça n'est pas aux contribuables de payer une fois de plus pour la bêtise ou l'irresponsabilité surtout de quelques personnes, d'une poignée de personnes. Donc effectivement, pour moi, le chemin est tout tracé. Le droit français le permet, puisque les parents sont responsables des actes des enfants. Dès lors que les enfants ont commis un acte grave, aux parents d'en assumer les conséquences. Vous savez, moi, ce qui m'attriste et m'afflige le plus, c'est que dans ce parc de 33 hectares, comme son nom l'indique, on a tous les jours des enfants de 6-7 ans qui se baladent seuls. Où sont les parents? Moi, j'ai 36 ans, mais je me souviens, il y a pas si longtemps, j'étais encore enfant, mes parents ne me le laissaient pas seul sortir de la maison. Comment des enfants de 6 ans peuvent se retrouver seuls là-dedans? Comment des enfants de 10 ans peuvent se retrouver avec des mortiers à la main? Moi, ça m'attriste et ça me met vraiment en colère.
0: Monsieur le maire,
28: il est temps qu'une réponse ferme soit donnée.
0: Monsieur le maire, j'entends évidemment et je souscris même à ce que vous dites concernant la responsabilité des parents, et lorsque vous dites finalement que la loi le permet. Je veux bien, la loi le permet, mais vous savez bien que dans les faits, ça n'arrive absolument jamais des parents se retrouvent à payer. Il y a la théorie et la pratique. Et on parle, vous venez de le dire, de centaines de milliers d'euros. Vous savez très bien que les parents de ces enfants n'ont certainement pas la possibilité de payer une facture de ce montant. Donc il y a un moment donné, il y a effectivement la loi, il y a la pratique, et puis il y a peut-être aussi d'autres choses à trouver pour responsabiliser davantage les parents.
28: Évidemment, très concrètement, des enfants de 10 ans, on ne va pas leur donner une pelle et une pioche et leur dire vous refaites tout le parc, vous replantez 2,5 hectares. C'est certain. Mais il faut qu'il y ait un signal qui soit envoyé. Et moi, ce qui m'afflige le plus, c'est qu'effectivement, il y a la théorie, il y a la loi qui dit quelque chose et il y a la pratique. Et j'ai l'amère expérience, il y a 3 ans, on a vécu les émeutes et je me souviens qu'il y avait des enfants de 12, 13, 14 ans qui, à 4 heures du matin, lançaient des cocktails Molotov sur le commissariat. Ils sont allés devant le juge. Ils sont ressortis sous les applaudissements du public. Donc voilà le message qu'aujourd'hui la société, ou en tout cas la justice, renvoie à ce genre de fait. Le laxisme absolu, ou en tout cas le manque de cadre. Si le cadre n'est pas donné à la maison, si le cadre n'est pas donné par la société non plus, évidemment on a une société qui se délite. Vous savez, être parent, c'est pas seulement être géniteur, c'est pas seulement procréer, c'est éduquer, encadrer, et le parent a une responsabilité vis-à-vis de la société. Et quand le parent est défaillant, c'est à la société aussi de faire comprendre le message au parent qui est défaillant. Donc effectivement, ils vont peut-être pas payer 800 000 euros ou 1 million d'euros de dégâts, ce que je déplore très concrètement, parce que ce sera à la solidarité dans la ville de devoir y remédier, mais en tout cas, il faut une mise à contribution évidente, parce qu'il y en a assez de subir les dégâts et les conséquences d'une poignée d'irréductibles qui se bornent à faire comme s'il n'y avait pas de cadre. Il n'y en a pas à la maison, d'accord? Il n'y en a pas dans la société non plus, et ça donne une société qui se délite.
0: Et concernant la société, justement, Amine Elbaï, qu'est-ce que ça dit de notre époque et de notre société? Parce qu'il y a de plus en plus d'exemples de très jeunes enfants laissés à l'abandon et qui, par conséquence, parce que c'est ce qui se passe lorsqu'on laisse des enfants de 10, 11, 12 ans sans aucune autorité. On a pu le voir il y a quelques jours avec ce petit garçon, Hamza Ladouane, souvenez-vous, dans le quartier à Paris du canal Saint-Martin, qui semait la terreur auprès de certains habitants et de certains policiers. Qu'est-ce qui se passe dans notre société aujourd'hui?
4: Écoutez, ce qui se passe dans notre société aujourd'hui, c'est que nous avons aujourd'hui les représentants de la République, les représentants politiques de la République qui sont totalement démunis, à l'instar de ce maire de Neuilly-sur-Marne, qui est un maire volontaire, qui est un maire qui, je trouve, est très courageux dans ce qu'il dit, parce qu'en réalité, la réalité, c'est que le maire, aujourd'hui, n'a plus le pouvoir. Le maire, aujourd'hui, il vous l'a annoncé, il vous a dit, voilà, nous, communes, on a déposé plainte immédiatement au regard du préjudice subi. Sauf que vous avez, face à vous, 3 enfants de 10 ans. Ils ont 10 ans, ils sont irresponsables pénalement. Il y a en revanche des responsabilités pénales à aller établir beaucoup plus haut, et notamment le parent. Le fait pour le père ou la mère de se soustraire sans motif légitime...
0: De toute façon, si ce n'est pas l'enfant, c'est le parent, je ne vois pas qui d'autre. Hein.
4: Alors, le fait pour les parents, justement, de se soustraire sans motif légitime à ses obligations légales au point de compromettre la sécurité, la santé, la moralité, l'éducation de son enfant mineur est puni de 2 ans d'emprisonnement et de 30 000 euros d'amende. Il y a un article qui est consacré à cela dans le Code pénal. C'est l'article 222-17 du Code pénal. Mais encore faut-il se donner les moyens et appliquer la loi. Et ce maire a raison quand il vous dit Le même débat a été porté pendant les émeutes. Pendant les émeutes, vous avez des maires qui vous disaient « Mais il faut aujourd'hui, monsieur le président de la République, engager la responsabilité pénale des parents démissionnaires. Que fait un enfant seul dans une forêt à l'âge de 6 ans? Que fait un enfant mineur seul après 22 heures dans l'espace public ?» Et lorsque les maires n'ont pas les moyens, vous savez, quelle est la prochaine étape? La prochaine étape pour le maire, c'est de prendre un arrêté couvre-feu mineur. Voilà. Et avec un peu de chance, si l'arrêté est mal calibré, eh bien, vous avez la justice administrative qui contrôle la légalité des arrêtés puisqu'il n'y a pas de loi et qui finissent soit suspendus, soit annulés par le tribunal administratif. Mmh. Donc, il faut changer de cap. Il faut redonner des pouvoirs aux maires. Il faut faire confiance aux maires parce qu'il n'y a que les maires aujourd'hui dans la République. Il n'y a que les maires dans les quartiers qui connaissent mieux que les représentants de l'État qui sont totalement planqués dans leur bureau et qui ne connaissent pas la réalité de terrain. Il faut redonner confiance aux maires, redonner les bons outils et envoyer au pénal, devant un juge des enfants, devant un juge pénal, les parents démissionnaires.
0: Sartoch Bakhtiari, monsieur le maire, combien d'habitants sont dans votre commune de Neuilly-sur-Marne ?
28: On a 40 000 habitants et des milliers de familles qui viennent dans ce parc tous les jours pour s'aérer, profiter des infrastructures et simplement être dans la nature.
0: Est-ce que vous connaissez cette famille, la famille, les parents peut-être de ces enfants? Quel est le profil de cette famille? Est-ce que ces enfants ont leurs deux parents? Est-ce que vous avez des informations complémentaires peut-être à nous communiquer?
28: Non, pas encore, et c'est la raison pour laquelle j'ai porté plainte, pour que notamment l'enquête puisse être lancée, et j'espère vraiment que le procureur de Bobigny fera le travail et fera son travail, il demandera aux policiers de faire un travail d'enquête fouillé. Nous, on a les caméras de vidéoprotection autour qui ont permis d'identifier les personnes. Il y a les témoignages pris sur place. C'est facile, en fait, de remonter sur les auteurs et leurs familles. Maintenant, moi, j'ai fait ma part du travail, c'est-à-dire que j'ai installé 300 caméras dans la ville, pour permettre notamment de remonter l'affaire. Mais nous, on a fait notre part du job, comme le disait monsieur. Nous, on a fait notre part du boulot. Maintenant, à la justice et à l'État de faire le sien. Je peux pas être plus volontaire. Honnêtement, on met tous les moyens à disposition. Et comme on le voit sur les images, on a mis aussi pendant tout l'été des infrastructures pour que les jeunes puissent venir s'aérer, que ce soit les adolescents, les enfants, les familles, tout le monde. Donc on peut pas nous dire, la culture de l'excuse permanente en disant ils ont rien à faire, les pauvres gamins, les pauvres loups. Donc ils doivent s'amuser avec des pétards et des mortiers, c'est acheté à la poubelle. Nous, on a mis tout ce qu'il fallait en place, on a mis aussi le dispositif de sécurité maximum en place. Maintenant, à l'État, à la justice, de faire sa part du travail.
0: Nelson Montfort, comment responsabiliser davantage les parents? Je veux bien qu'on mette une amende aux parents, et évidemment, en tapant sur le portefeuille, c'est peut-être la meilleure des solutions. Faut-il que l'amende, les parents aient la possibilité de la payer, et il faut aussi que les parents soient réellement contraints de la payer.
5: Non mais là, comment très concrètement, d'ailleurs j'apprécie beaucoup tout ce que vient de dire monsieur le maire, mais très concrètement il me semble totalement impossible que les parents soient solvables à une hauteur de c'est combien, 100 000 euros, c'est ça?
0: Oui, alors ça c'est évidemment plus sur la totalité du préjudice. Après ça peut être une amende, hein, déjà, dans
5: bien,
0: un premier temps.
5: J'aimerais bien savoir, d'ailleurs, suite aux différentes émeutes qu'il y a eu dans ce pays, combien de parents ont pu être solvables?
4: On a voté 1 milliard au Parlement. Ouais. Pour rénover les banlieues avec l'argent public. Donc en fait, ce sont vos impôts qui ont servi à réparer les banlieues incendiées, les véhicules incendiés, et rembourser le préjudice subi par les commerces.
5: Voilà, la réponse est dans la question. Je pense que malheureusement, monsieur le maire ne contredira pas ce que nous sommes en train de dire. En plus, avec un été de très très forte chaleur, ces installations, où il doit y avoir également, j'imagine, des jets d'eau ou autres comme ça, des points d'eau, sont vitales,
0: évidemment.
5: Sont vitales à la population, sont vitales au bien-être, même à la psychologie de la population. Je pense que monsieur le maire ne contredira pas. Alors, je ne sais pas exactement ce qui a été détruit, si ce sont seulement les arbres ou également des infrastructures dont vous parliez avec beaucoup de sagesse. Permettez-moi, monsieur le maire, de vous dire toute mon admiration et toute mon estime pour tout ce que vous venez de dire, parce que j'imagine que c'est effectivement pas facile. Donc, est-ce qu'au-delà des arbres, est-ce que d'autres infrastructures, notamment des infrastructures aquatiques, entre guillemets, ont-elles eu à subir ces feux?
28: Merci beaucoup d'abord pour votre soutien. Alors non, les infrastructures par miracle, le sport avait une bonne étoile, puisque notre terrain de 3-3 qu'on a inauguré, de basket qu'on a inauguré il y a 3 ans, le feu est arrivé à quelques centimètres de ces infrastructures, de même que les aires de sport en plein air, le street workout ou même les ballons gonflables, ou en tout cas les structures gonflables que l'on voit derrière, étaient à quelques centimètres, et on a eu des agents municipaux qui sont arrivés très vite, en plus des pompiers et de la police municipale et la police nationale internationale, ce qui a permis en fait de d'arrêter le feu et de protéger. Mais vous savez, on ne parle que de végétation entre guillemets qui a brûlé. Mais dans ce parc, à quelques mètres seulement, il y a les habitations que l'on voit sur vos images. Et en fait, il suffisait de quelques minutes de plus pour que ce qu'on voit aujourd'hui se transforme en un drame absolu avec des personnes qui brûlent chez
0: bien
28: elles.
0: Évidemment.
28: Donc en réalité, moi, je pense encore une
0: fois... On a échappé au pire. Ce que vous êtes en train de nous dire, c'est qu'on a échappé au pire.
28: Totalement. Totalement. Ça aurait pu être absolument un drame absolu, un drame humain avec des pertes humaines. Et ce qu'on a connu pendant les émeutes, moi je les ai vécues, c'était une quarantaine, une cinquantaine de personnes qui ont mené la vie dure, qui ont rendu infernale la vie pendant une semaine à 40 000 habitants. Donc c'est 0,001% qui mettent le bazar. Et ben moi ce que je dis simplement, c'est que ce 0,001% qui mène la vie dure à tout le monde, il faut savoir le traiter. Alors là, c'est peut-être une erreur, une absence de surveillance de la part des parents qui a conduit à... Mais dans tous les cas, c'est un acte très grave. Moi, je veux absolument pas minimiser les choses. Mais le fait est qu'on a des enfants qui sont livrés à eux-mêmes. Si les parents ne savent pas les encadrer, il faut que la société puisse aussi mettre les moyens pour les encadrer de manière beaucoup plus disciplinée et stricte. Aujourd'hui, on n'a pas de structure qui permettrait, une fois un acte commis par un mineur, parce qu'effectivement, on voit des mineurs tout petits commettre des actes extrêmement graves, on n'a pas de structure qui permet de les accueillir pour les remettre dans le droit chemin. Un dernier mot, j'ai un directeur d'école qui m'avait dit qu'un CM2 un enfant de CM2 dans son école séchait la cantine, et il avait mis la main dessus, sécher la cantine pour aller faire guetteur pendant la pause déjeuner. Donc, en fait, ce que ça veut dire, c'est que derrière, il y a aussi les parents, parce que le parent, il voit bien que l'enfant ne mange pas à la cantine. À la maison, il n'a rien mangé non plus. Donc, il se doute bien que l'enfant fait autre chose pendant sa pause déjeuner.
0: Imagine que le parent est alerté déjà.
28: Il est alerté et il n'y a pas de réaction. Donc, ce que je veux dire, c'est que les parents qui sont défaillants, alors il y a des parents qui sont dépassés, mais que ce soit un parent démissionnaire ou un parent dépassé, il faut dans tous les cas qu'il y ait la possibilité qu'on ait un encadrement plus poussé pour quelques enfants qui sont laissés sans cadre. Ces enfants-là, moi, je suis convaincu qu'un enfant qui est remis dans le droit chemin, que ce soit par le sport, par la discipline ou par ce qu'on veut, derrière, il réussit. Mais il faut le mettre dans le droit chemin. Si on ne le fait pas, on est tous un peu... on subira un peu les conséquences pendant des années et des décennies.
0: Une dernière question très rapidement, monsieur le maire, parce qu'on va parler de Gabriel Attal dans un instant. Gabriel Attal qui, lorsqu'il était Premier ministre, avait porté un projet de loi pour durcir la justice des mineurs et la responsabilité parentale, justement. Ce projet de loi avait été rejeté. Pourquoi est-ce que c'est un sujet qui bloque aujourd'hui? Pourquoi est-ce que sur les mineurs, on a toujours du mal à... Sur la justice des mineurs, on a toujours beaucoup de mal à avancer encore dans notre pays?
28: Je pense qu'on a on baisse les bras face à une poignée de personnes, une minorité qui se fait entendre de manière beaucoup plus importante que le bon sens et le sens commun des gens. Quand vous allez dans le parc et vous interrogez les gens, tout le monde est révolté par cette situation. Personne ne dit d'enfermer en prison des enfants de 10 ans. Moi, je le dirais pas et je pense qu'il y a pas grand monde qui le dit. Mais par contre, donner un cadre à des enfants et avoir une sévérité plus importante, une discipline qui est inculqué dès le plus jeune âge, je pense que tout le monde ne peut qu'y souscrire, sauf une poignée de personnes, une poignée de LFistes endurcis qui mettent le bazar partout. Donc à un moment, je pense que là, à l'arrivée d'une élection présidentielle déterminante pour l'avenir de la France, moi j'encourage les candidats à vraiment exprimer avec la plus grande sincérité, avec la plus grande fermeté, ce qu'ils feront et ce qu'ils feront dans les 100 jours, parce qu'on sait bien qu'après, certaines choses passent aux oubliettes.
0: Merci beaucoup Zartiot Bakary, merci d'avoir été avec nous, maire de Neuilly-sur-Marne. On va donc parler de Gabriel Attal à présent, qui est en interview aujourd'hui dans les colonnes du JDD. L'ancien Premier ministre et candidat à la prochaine élection présidentielle assure vouloir soumettre aux Français la plus grande réforme institutionnelle depuis 1958. J'aurai l'occasion de proposer une nouvelle organisation territoriale pour déparisianiser la France et faire du maire l'élu le plus puissant. C'est ce qu'il dit. Il dit également qu'il croit être le seul à pouvoir changer le système en profondeur. Je suis donc très au clair sur la rupture profonde qu'il faut pour notre pays. Je veux renverser la table. Que faut-il d'abord retenir de cette interview, Amine Elbaï? Et puis sur la question des élus locaux, parce qu'effectivement, il parle des maires notamment, il cherche à se mettre peut-être les maires dans la poche. Il sait en tous les cas que c'est le politique préféré des Français.
4: Oui, enfin, vivement que M. Attal devienne Premier ministre. C'est un peu la réponse que j'ai envie de vous apporter ce soir. M. Attal a été au pouvoir, il est l'incarnation d'Emmanuel Macron, il est même parfois plus macroniste qu'Emmanuel Macron, après avoir pris progressivement ses distances avec le président de la République, au lendemain de l'initiative de la dissolution de l'Assemblée nationale, où il affirme ne pas d'ailleurs avoir été mis au courant par le président de la République. Donc on assiste aujourd'hui, si vous voulez, au dernier fragment du système macroniste qui est arrivé à bout de souffle. Et je crois que la seule réforme aujourd'hui qu'il faut porter pour le pays, eh bien, c'est de tourner la page de 10 années de macronisme qui ont fait perdre la confiance avec les Français, qui ont abîmé le pays, qui ont fait exploser l'insécurité avec une immigration hors de contrôle et une pauvreté qui a totalement explosé dans les territoires où les Français se sentent totalement délaissés avec un sentiment d'abandon et je dirais même de déclassement social, notamment chez nos retraités. Donc, aujourd'hui, la seule réforme institutionnelle qu'il faut poser, c'est d'abord un renouvellement total de nos pratiques politiques qui pose nécessairement la base, c'est-à-dire le retour à la confiance du peuple. Vous savez, le référendum, quand M. Attal vous propose dans le JDD le retour du référendum, il ne réinvente pas l'eau chaude. Il a tout simplement relu la constitution du général de Gaulle. Le référendum est prévu par les articles 11 et 89 de notre constitution, qui a été rédigé par Debray, qui a été voulu et pensé par le général de Gaulle. Et donc aujourd'hui, on a l'impression d'avoir un Gabriel Attal qui vient devant vous pour vous dire « Eh bien, je vais réinventer le référendum ». Ben non, vous n'allez rien réinventer du tout. Vous allez simplement appliquer ce qu'est notre belle constitution, signe qu'en est qu'aujourd'hui, les macronistes sont totalement divisés. Je vois mal comment cette idée peut prospérer avec, face à lui, un Édouard Philippe, face à lui, un Bruno Retailleau, qui sont beaucoup plus concis sur la préservation de notre cadre institutionnel.
0: Alors, je précise qu'il y a quand même beaucoup de choses qui sont proposées dans cette longue interview de Gabriel Attal, que vous avez certainement lu, oui, Nelson. Oui. Je propose d'abord d'inscrire dans la Constitution un principe de rapidité avec un délai maximal de 2 mois pour que l'administration réponde à tout porteur de projet. En l'absence de réponse, le silence vaudra accord. Il y en a beaucoup comme ça. Il y a beaucoup de promesses, en fait, finalement.
5: Ce que dit Amine est tellement exact, c'est-à-dire que pourquoi n'a pas exécuté ses promesses pendant tout le temps, oui, où il était au pouvoir. Moi, je crois qu'il n'est pas resté très longtemps Premier ministre. Je crois qu'il est resté peut-être même une demi-année Premier ministre, mais avant ça, il avait occupé beaucoup de postes. Concernant la fin du parisianisme, nous connaissons bien la France, c'est mission impossible. C'est mission absolument impossible. D'ailleurs, la régionalisation avait été voulue. C'est drôle, parce que ce que vient de dire Amine m'y fait penser. Le référendum, le seul vrai référendum, non, il y en a eu un autre sur l'Europe, enfin, qui n'a pas été. En plus, ce référendum sur l'Europe n'a pas été accepté par les gouvernements, on s'en souvient. Mais le référendum dont tout le monde se souvient, c'est le référendum de 1969 voulu par le général de Gaulle, qui portait sur la régionalisation et la réforme du Sénat. Les Français n'en ont pas voulu. Les Français n'en ont pas voulu pour 2 raisons. Peut-être parce qu'ils estimaient, à tort à mon avis, que le général de Gaulle avait fait son temps et que 10 ans ça suffisait. Mais surtout, il y avait également ce fait que cette régionalisation n'a pas été acceptée. Paris décide de tout dans ce pays. Paris décide de tout. Regardez les liaisons de la SNCF. Pratiquement, les trains repassent tous par Paris. Les décisions sont prises à Paris. Je crois que jamais ce pays n'a été autant. Alors, déparisianiser, c'est bien le mot qui est employé dans cette interview, me semble mission totalement impossible.
0: Écoutons ce sujet de Sharon Camara.
6: Oui, cher Pierre. Candidat déclaré depuis mai dernier, Gabriel Attal expose dans les colonnes du JDD ce dimanche les grandes lignes de son projet pour refonder la France.
7: Je sais que beaucoup de Français sont à bout. Ce dont les Français ont besoin, c'est de changer radicalement notre modèle social, nos institutions. Je veux donc soumettre après l'élection la plus grande réforme institutionnelle depuis 1958. Une réforme qui engagera le fonctionnement même de notre démocratie et qui sera tranchée directement par les Français.
6: S'il est élu, le candidat propose également d'instaurer une journée annuelle de référendum portant sur plusieurs sujets. Mais Gabriel Attal doit aussi répondre aux critiques de ses opposants qui lui reprochent de dénoncer aujourd'hui un gouvernement et des mesures auxquelles il a lui-même activement participé.
7: J'assume mon bilan. Je suis comptable de ce que j'ai fait ou pas fait. Cette expérience m'a permis de toucher du doigt les limites du système actuel. Je les ai vues de l'intérieur. Je suis donc très au clair sur la rupture profonde qu'il faut pour notre pays. Je veux renverser la table.
6: Enfin, sur l'immigration, Gabriel Attal défend le principe d'une politique choisie.
7: J'ai fait des frontières un des quatre chantiers capitaux de ma campagne. La maîtrise de l'immigration est un des grands échecs des deux derniers quinquennats. Je propose une préférence travail.
6: Au cours de l'interview, Gabriel Attal évoque aussi sa rivalité avec Édouard Philippe. Les deux hommes sont à égalité dans les sondages. Le secrétaire général de Renaissance se dit favorable à la création d'un comité de liaison entre leurs deux formations politiques pour l'élection présidentielle à venir.
0: Voilà pour ce résumé de ce long entretien de Gabriel Attal pour le JDD. Et puis, c'est un peu ce qu'on disait tout à l'heure, notamment sur le sujet de l'immigration. Lorsqu'il dit « il faut accueillir moins pour accueillir mieux », je ne fais pas partie de ceux qui pensent que la France pourrait vivre sans immigration. Et parce qu'il dit que c'est l'un des grands échecs des deux derniers quinquennats. Mais sauf qu'il est très largement contribué à ces deux derniers quinquennats. En 15 secondes, Amine.
4: Bah, vous savez, en 2024, la France a délivré 3 000 environ titres de séjour sous Gabriel Attal. Donc, vous dites quand même, il n'a pas réinventé l'eau chaude, il est comptable de ce bilan désastreux.
0: Bien sûr.
4: Comptable d'un bilan aujourd'hui qui a amené à une immigration hors de contrôle, une explosion de l'insécurité, une explosion de la pauvreté dans notre pays. Et je crois qu'il n'y a qu'un mot à tout cela. Dehors. Dehors. Il n'y a pas d'autre mot.
0: Allez, dans un instant, le sujet de l'immigration, on va en continuer d'en parler avec la crise migratoire à Ceuta et cette réunion extraordinaire des ministres de l'Intérieur de l'Union européenne. On en parlera dans la suite, dans la deuxième heure de Punchline en direct sur CNews et sur Europe 1. Restez avec nous.
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0: On revient dans un instant pour la suite de Punchline en compagnie de nos invités. A tout de suite.
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0: De retour en direct sur CNews et sur Europe 1 pour la suite de Punchline. Et à la une de notre deuxième heure, la crise migratoire à Ceuta et cette réunion extraordinaire des ministres de l'Intérieur de l'Union Européenne. Ils se réunissent mardi tandis que 22 pays de l'UE réclament la suspension temporaire de l'Espagne, de l'espace Schengen. La France n'en fait pas partie. On sera avec notre correspondant à Valence, Flavien Bénin-Liotte, et nos journalistes à la frontière espagnole, Julia Ferrante et Axel Rebaud, sur l'A63 près de Hendaye. On fera le point également sur les incendies en France et notamment dans le Var. Le feu est stabilisé, mais le combat se poursuit pour les pompiers et toutes les personnes mobilisées à leur côté. On sera avec Sarah Fenzari et Antoine Durand depuis Montfort-sur-Argent dans le Var, Nicolas Roger et Malo Steiner à Lacanau en Gironde, et puis Alexandra Bischoff et Olivier Campan à Biscarrosse dans les Landes. Voilà pour le programme, dans un instant sur CNews et sur Europe 1.
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0: Il est 18h sur CNews et sur Europe 1. Tout de suite, le rappel des titres de l'actualité avec Isabelle Piboulot. Bonsoir Isabelle.
1: Bonsoir Mickaël, bonsoir à tous. Vous l'évoquiez, l'incendie qui touche le Var n'a pas évolué, mais le feu n'est toujours pas fixé. Près de 1500 pompiers restent déployés pour contenir les flammes, appuyés par 6 canadaires, 3 Dash et 7 hélicoptères. Depuis vendredi, environ 1800 hectares sont partis en fumée près du massif du Gros-Bessillon, soit un total de 6300 hectares brûlés dans le département depuis juillet. Confinement levé en Moselle pour les 30 000 habitants résidant près de l'entrepôt industriel enflammé. La préfecture le confirme. L'incendie déclaré ce matin est considéré comme maîtrisé. Environ 135 sapeurs-pompiers ont été mobilisés avec une quarantaine d'engins. 2 soldats du feu et un employé du site ont été légèrement blessés. Et puis cette situation, toujours très difficile en Grèce, où les incendies sont alimentés par des vents violents. 2 hélicoptères sont entrés en collision lors d'une intervention. Des secours sont mobilisés pour retrouver les membres d'équipage. En une semaine, au moins 3 pompiers sont morts dans l'exercice de leurs fonctions et plus de 12 000 hectares ont été détruits dans le pays.
0: Merci beaucoup Isabelle Piboulot et la suite de Punchline Weekend en direct sur CNews et sur Europe 1 avec toujours Amine Elbaï et Nelson Monfort. On va parler de la situation à Ceuta où près de 60 000 personnes, essentiellement des jeunes marocains, se sont ruées jeudi et vendredi hein, dans cette enclave espagnole qui se situe sur le continent africain. La situation est aujourd'hui radicalement différente. Oui. Les traversées ont quasiment cessé. La plupart des candidats à l'exil ont finalement rebroussé chemin. Il resterait plusieurs centaines de mineurs en circulation dans cette enclave espagnole. Dans un instant, on sera avec le correspondant de CNews en Espagne, Flavien Bénin-Liotte. Mais d'abord, voici le point sur les toutes dernières informations avec Chloé Tarka.
2: Le calme est revenu, ou presque. Après 2 jours de traversée massive, les abords de Ceuta ont retrouvé un visage de station balnéaire. Pour empêcher de nouvelles traversées, les autorités espagnoles ont installé une barrière flottante en mer. Sur ces images, un homme parvient malgré tout à la franchir, mais rien à voir avec les scènes de ces derniers jours. Depuis, la plupart ont rebroussé chemin, épuisés par plusieurs jours d'errance, la faim et le manque de sommeil. Mais pour les autorités locales, la crise est loin d'être terminée.
3: Ceuta n'est pas revenu à la normale. Nous ne sommes pas dans un état normal. Plusieurs milliers de personnes à Ceuta doivent encore être rapatriées. Et l'atmosphère, parmi la population, reste marquée par l'inquiétude et le malaise.
2: Les migrants restés sur place sont principalement des mineurs isolés, toujours bloqués à Ceuta dans l'espoir de rejoindre l'Europe. Dans les rues, pour les habitants, l'inquiétude reste bien présente.
4: La situation s'est un peu calmée, mais nous ne nous sentons toujours pas en sécurité dans les rues. Ceuta demeure dangereuse et nous avons toujours besoin de la police et de l'armée, car cela nous rappelle qu'ils peuvent nous envahir à tout moment.
2: Une crise qui laisse derrière elle un lourd bilan. Au moins 67 personnes sont mortes en tentant de rejoindre Ceuta à la nage.
0: Tout à l'heure sur le plateau de Midi News, sur l'antenne de CNews, un de nos invités a, dans ses propos, supposé que ces migrants pourraient représenter un risque sanitaire, prétendant qu'ils pourraient être porteurs du virus du sida ou d'autres maladies. Je tiens une nouvelle fois à rappeler, comme je l'ai fait tout à l'heure, que CNews ne souscrit absolument pas à ces propos inadmissibles qui n'engagent que leur auteur. Je rappelle que rien ne permet de faire un lien entre ces personnes, l'islamisme et un éventuel risque sanitaire quelconque. Voilà. On va retrouver tout de suite Flavien Bénin-Liotte, qui est correspondant CNews à Valence. Bonjour, bonsoir Flavien. Comment est perçue cette crise actuellement au sein de l'Espagne ?
5: Oui, alors dans un premier temps, à Ceuta, le sentiment reste celui d'un véritable traumatisme. Les habitants ont vu leur ville totalement débordée en quelques heures. Certains commerces, même la plupart, ont fermé. Les familles sont restées chez elles, apeurées. Et plusieurs habitants disent avoir eu un sentiment d'être abandonnés. Faute de policiers suffisamment nombreux au début de la crise. On rappelle, ils sont désormais 3000 à sécuriser cette enclave de Ceuta. Pedro Sanchez a d'ailleurs été copieusement hué lors de son déplacement sur place il y a quelques jours. Mais cette population est aussi divisée, puisque certains, entre peur et colère, font preuve de solidarité et ont aidé les migrants en leur apportant des denrées alimentaires ou des vêtements. Plusieurs jeunes aussi se sont confrontés à des militants venus en découdre sur le territoire de Ceuta afin de faire un relais sur leurs réseaux sociaux. Et puis dans le reste de l'Espagne, c'est une crise largement perçue comme une humiliation et une défaillance de l'État, mais aussi un problème de souveraineté face au Maroc. Le parti de droite, le PP, lui réclame une réponse sécuritaire beaucoup plus ferme, tandis que le parti de Vox à l'extrême droite, lui parle d'invasion et demande la militarisation totale de la frontière. À gauche, on accuse l'opposition de droite d'exploiter cette séquence, et un autre parti lui demande, le parti Soumar demande lui par exemple une enquête des Nations Unies sur la responsabilité du Maroc.
0: Flavien, concernant vous nous avez parlé des réactions au sein de l'Espagne, les réactions de l'Union européenne, parce qu'elles sont évidemment importantes. Il y a une grande partie des pays européens qui aujourd'hui demandent la suspension de l'Espagne de l'espace Schengen. Comment est perçue aujourd'hui cette volonté, en tous les cas, d'une partie des pays de l'Union européenne?
5: Alors, les réactions de certains pays, comme vous venez de le dire, sont plutôt mal vécues ici en Espagne. Beaucoup y voient un manque de solidarité ou une volonté de faire porter le chapeau à Madrid sur cette crise survenue à la frontière avec le Maroc. Pedro Sanchez, lui, dénonce une attitude égoïste et estime que certains gouvernements utilisent Ceuta pour attaquer sa politique migratoire. Vous savez, récemment, il y a un décret qui permet de régulariser des personnes qui sont arrivées avant le 1er janvier 2026 en Espagne afin qu'ils puissent travailler en toute légalité sur le territoire espagnol. La droite ici en Espagne, elle critique, évoque ses critiques européennes et confirme que le gouvernement la politique de Pedro Sanchez est responsable de cette crise et de ses réactions politiques européennes. En tout cas, il est sûr qu'aujourd'hui, cela devient à la fois un débat politique intérieur, mais aussi sur la gestion des frontières en Europe de façon globale.
0: Merci beaucoup Flavien Bénin-Liotte, correspondant CNews à Valence. Merci pour ces précisions. La France, je le rappelle, refuse de suspendre même temporairement l'Espagne de l'espace Schengen. Amine Elbaï, la France prend finalement cette affaire beaucoup plus à la légère que ses autres voisins européens.
6: Oui, aujourd'hui, moi j'ai entendu les déclarations du ministre de l'Intérieur, Monsieur Laurent Nunez, qui nous expliquait qu'il était hors de question de demander la suspension de l'Espagne de l'accord Schengen en se réfugiant derrière l'accord Schengen et en expliquant que l'accord ne le permet pas. Il y a aujourd'hui une lâcheté politique au plus haut niveau de l'État. Il y a une démission politique au plus haut niveau de l'État. Et aujourd'hui, nos responsables politiques doivent comprendre qu'il en va de la sécurité et de la souveraineté de l'État français que de renforcer les frontières extérieures de l'Union européenne, parce qu'aujourd'hui, en 2026, l'immigration de masse, l'absence de maîtrise des frontières est une arme de provocation des États et des puissances étrangères. Vous le voyez aujourd'hui, en moins de 24 heures, vous avez eu quasiment 60 000 personnes qui ont franchi la frontière pour rejoindre Ceuta et Melilla. Donc ce n'est pas rien. Il faut aujourd'hui un déclic, il faut un électrochoc et il faut dénoncer tous ces politiques qui, en réalité, se rendent complices de l'immigration de masse. Parce que ne pas dénoncer aujourd'hui la politique que mène le Premier ministre espagnol, Pedro Sanchez, qui a régularisé 500 000 clandestins en moins d'un an, qui est responsable de cet appel d'air migratoire, qui est responsable des événements auxquels nous avons assisté, ne pas dénoncer, ne pas condamner, ce n'est que inciter finalement ces faits, malheureusement, à se reproduire. S'il n'y a pas il doit y avoir dans cet événement un avant et un après. S'il n'y a pas de réaction politique, ça va se reproduire et il sera trop tard pour pleurer.
0: Alors, des réactions politiques, il semble y en avoir en tous les cas au sein de l'Espagne. C'est ce que nous disait notre correspondant à l'instant, Nelson Monfort. On peut même se demander si cette crise ne va pas isoler politiquement le Premier ministre espagnol.
7: Bueno,
0: dans son propre pays.
7: Conozco España bastante bien. Je connais assez bien ce pays. Je pense même que c'est déjà sa langue qui est magnifique. Je pense que c'est peut-être même le pays d'Europe que je connais le mieux. Brièvement, il y a deux Espagnes. Il y a l'Espagne d'avant le général Franco, pendant le général Franco, puis il y a l'Espagne d'après, avec une monarchie constitutionnelle, avec en plus un coup d'État avorté au début des années 80. La population espagnole est aujourd'hui l'une des plus jeunes d'Europe. La population espagnole est l'une des plus libérale d'Europe, au sens du mot libéral. Et la population espagnole s'oppose et est particulièrement choquée de ces images, y compris les jeunes, y compris aujourd'hui. Pedro Sanchez, dont parlait Amine à l'instant, est un Premier ministre ultra minoritaire dans toutes les couches de la population. Se pose même un problème de légitimité de gouverner. Le Premier ministre qui est d'ailleurs reparti en vacances à Lanzarote. Il y a tout un tas de choses dans cette histoire qui mettent vraiment en péril le régime espagnol. C'est très difficile de gouverner avec une population à près de 80% opposée. Et ces images-là montrent que la quasi-totalité de la population espagnole est éminemment choquée devant ces images. Et puis j'ajoute, si vous le permettez, autant on peut éminemment respecter la demande d'asile. Ça c'est quelque chose qui est inscrit depuis des années et pour tous les pays. Mais quand vous demandez l'asile, Michael et Amine, est-ce que vous vous comportez de cette manière?
0: Non. Dans un instant, on sera avec Fernand Gontier, qui est ancien directeur central de la police aux frontières. Vous savez que la France, en revanche, si elle ne souscrit pas à la demande de ces 22 pays de l'UE, la France, en revanche, c'est ce qui a été annoncé, en tous les cas, renforcé ses contrôles aux frontières avec l'Espagne. Et alors justement, on va retrouver Julia Ferrante et Axel Rebaud, qui sont sur l'A63 au niveau de Biriatus, c'est près d'Andaye. Et près de la frontière espagnole. Donc, Julia Ferrante, est-ce que vous constatez, vous, sur place, justement, un renforcement de ces contrôles? Alors, j'aperçois derrière vous, effectivement, des policiers au niveau de cette autoroute A63.
8: Absolument, Michael. Vous avez bien vu, les contrôles de police sont effectivement renforcés ici à Biriatou, à la frontière avec l'Espagne. Nous sommes d'ailleurs, Axel Rebaud et moi, nous avons changé de position, à Biriatou, où la frontière, se situe sous nos pieds. Elle se trouve dans les eaux du fleuve, la Bidasoa, que vous voyez sur les images d'Axel. C'est donc pour cette raison que des contrôles de police, ont lieu derrière moi, en plus des contrôles routiers, des services douaniers, des services, quotidiens. De l'autre côté de la route, derrière moi, côté Espagne, il y a également une forte présence policière de la Guardia Civil. Alors, de manière générale, la préfecture des Pyrénées-Atlantiques a ordonné aux forces de l'ordre de prioriser les points de passage frontaliers. Les contrôles sont également durcis en gare et en gare routière avec un renfort des forces sentinelles, des mesures préfectorales qui font suite, à la situation rencontrée à Ceuta, Michael.
0: Merci beaucoup, Julia Ferrante. Axel Rebaud, depuis Biriatou, près de la frontière espagnole, c'est tout près d'Andaye. Merci à vous. On est avec Fernand Gontier, ancien directeur central de la police aux frontières. Bonsoir, monsieur Gontier. Merci d'être en direct avec nous sur CNews et sur Europe 1. On vient de l'entendre avec Julia Ferrante. La France a renforcé sa frontière donc avec l'Espagne. Est-ce une mesure de précaution? Y a-t-il un réel risque de report des flux, de ces flux migratoires? Alors, on parle de plusieurs centaines de mineurs qui sont encore présents actuellement sur cette enclave espagnole de Ceuta. Est-ce qu'il y a vraiment un risque de report de ces flux vers notre territoire, selon vous?
9: Je crois que dans l'immédiat, le risque est amoindri par le fait que de nombreux migrants qui sont rentrés finalement dans l'enclave ont été réadmis immédiatement par les autorités marocaines. Donc l'essentiel du flux qui est entré est reparti. Donc ça, c'est plutôt une bonne chose. En revanche, oui, il est vrai que les mineurs ont été admis dans l'enclave et puis potentiellement dans les différents foyers d'hébergement du territoire espagnol, puisque l'enclave ne peut pas accueillir ces centaines de mineurs, à condition bien sûr qu'ils soient identifiés comme tels. Et je pense que la mesure qui est prise par la France est plutôt bonne, parce que

0: 1000 personnes puissent comme ça arriver, passer la frontière à la nage, la frontière donc entre le Maroc et l'Espagne, dans cette enclave qui, pour qu'on situe évidemment pour les auditeurs, se trouve sur le continent africain, qui est une enclave espagnole qui se trouve sur le continent africain, qui a une frontière donc avec le Maroc. Comment en quelques heures 60 000 personnes peuvent arriver comme ça par la mer, par la plage, et aussi rapidement finalement être renvoyés dans leur pays, être réadmis dans leur pays. Ça paraît assez étrange finalement comme phénomène.
1: Oui, ben de mémoire de policiers aux frontières, moi je n'avais jamais enregistré un tel, j'allais dire assaut, parce qu'on peut parler d'assaut et de problèmes d'ordre public. On n'est pas du tout dans un contrôle aux frontières traditionnel où on contrôle les individus les uns à la suite des autres. Donc là, on est sur une action à force ouverte qui nécessitait un dispositif de prévention de l'ordre public, parce que évidemment cette masse d'individus n'était pas en capacité, j'allais dire, de rentrer de façon régulière. Donc ah oui, alors effectivement, moi je me pose la même question que vous, c'est comment peut-on laisser 60 000 personnes entrer dans l'enclave de Ceuta, qui est une enclave relativement bien surveillée. Je m'interroge, je pense qu'il va falloir avoir un peu de recul par rapport à cet événement, essayer d'identifier les dysfonctionnements qui ont été constatés côté marocain comme du côté espagnol, parce qu'il y a un problème de renseignement. Je veux dire, quand on a une masse de personnes qui se regroupent à ce tel niveau, avec une telle soudaineté, je pense qu'on s'interroge, et je m'interroge aussi comme vous, de façon légitime, et je crois qu'il va falloir trouver les causes exactes de ce franchissement massif.
0: Merci beaucoup. Merci Fernand Gontier, ancien directeur central de la police aux frontières. Merci d'avoir été avec nous en direct sur CNews et sur Europe 1. On marque une courte pause. Dans un instant, on va revenir sur les incendies en France, notamment dans le Var, où le feu est stabilisé, mais où le combat se poursuit pour les pompiers, toutes les personnes mobilisées à leur côté. On fera le point dans un instant. Restez avec nous.
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2: De retour sur CNews et sur Europe 1 pour la suite de Punchline et la situation actuellement en France sur le front des incendies dans le sud en particulier. Vous savez que dans le Var, le feu est stabilisé, mais le combat continue pour les pompiers, toutes les personnes mobilisées à leur côté. Le feu est stabilisé, mais toujours pas fixé. Les conditions météo sont encore très défavorables aujourd'hui. 1800 hectares ont été déjà parcourus, du jamais vu pour les habitants. C'est ce qu'ils nous témoignent sur place. On fera le point d'ailleurs tout à l'heure avec un spécialiste météo qui reviendra justement sur ces conditions. On retrouvera également nos journalistes sur le terrain, Sarah Fenzari et Antoine Durand, qui se trouvent actuellement du côté de Montfort Montfort sur Argent, donc commune du Var, qui a été fortement touchée. On a pu observer quelques améliorations évidemment ces dernières heures, mais pour le moment la situation est extrêmement tendue. On est sur le fil et on dépend comme d'habitude des conditions météo. Mais d'abord, direction les Landes, on va retrouver Alexandra Bischoff et Olivier Campan qui eux sont à Biscarrosse. Le feu, la situation est beaucoup plus calme dans les Landes, le feu est fixé déjà depuis un petit moment. Et Alexandra, quelle est la situation près de vous? On sait que les habitants maintenant sont rentrés chez eux, que on peut enfin respirer, même si le feu, attention, n'est toujours pas éteint.
3: Oui, Mickaël, alors ici, le feu dans les Landes, il a ravagé de nombreuses habitations ainsi que des bâtiments. Et ici, nous nous trouvons dans la zone industrielle de Biscarrosse qui a été extrêmement impactée par l'incendie. Plusieurs infrastructures ont été détruites par les flammes. Nous avons rencontré Georges devant le hangar décimé de sa fille que vous apercevez sur les images d'Olivier Campan qui stockait le nécessaire de son activité professionnelle. Bateaux, boissons, remorques, matériel d'exploitation, tout t'as brûlé. Je vous propose d'écouter son témoignage.
4: Disons que ça va la faire souffrir énormément. Cette activité, la saison qui est en train de s'écouler, va être une saison qui va être largement négative au niveau des résultats. Et donc, ça pose problème également puisque elle a une vingtaine d'employés. Donc effectivement, tout le monde va être gêné par ces... par tout ça, quoi.
3: Vous le constatez, Mickaël, ici, l'impact économique est important. Je vous rappelle qu'ils sont malheureusement nombreux à être dans cette situation. Et je vous rappelle également qu'il y a eu près de 3600 hectares qui ont été décimés par les flammes.
2: Merci beaucoup Alexandra Bischoff, Olivier Campan du côté de Biscarrosse dans les Landes. 3800 hectares dans les Landes, c'est beaucoup. 42 000 du côté de la Gironde également ont été consumés. L'incendie est fixé également en Gironde, mais les situations sont désastreuses dans certaines communes. Au total, 240 habitations ont été détruites dans ce département. Aujourd'hui, dans les communes évacuées, l'heure est au grand retour. Un soulagement évidemment pour de nombreuses familles, heureuses de pouvoir retrouver une vie normale, même si les traces de l'incendie sont toujours présentes et malheureusement elles vont le rester pour un moment. Reportage donc en Gironde de Julia Ferrante, Coralie Auberti et le récit de Corentin Alonso.
5: À Audenge, la municipalité affiche son soulagement et sa joie de retrouver ses habitants.
6: On est super heureux de rentrer, de retrouver Audenge et aucune maison a brûlé chez nous, heureusement, tant mieux.
5: Après une semaine d'évacuation préventive pour fuir les flammes, Sophie et les siens peuvent enfin retrouver leur domicile. En arrivant, place aux retrouvailles avec les animaux du foyer.
6: On est là, on est revenu.
5: La fin d'une séparation interminable pour le jeune Hugo.
7: C'était très dur parce que j'avais pas encore l'habitude de partir pas longtemps comme ça. Et voilà, c'était très long. Pour moi, j'ai l'impression que j'ai parti un an.
5: À l'intérieur, le souvenir du feu rattrape vite la famille. Des cendres sont retrouvées sur le linge propre et rappellent que la menace n'est pas passée loin.
8: Un petit peu surpris de voir autant de fumée, d'odeur de fumée dans la maison, un peu de cendres aussi. Donc on va faire un bon coup de nettoyage.
5: Comme la famille de Sophie, 9 évacués sur 10 ont pu rejoindre leur domicile en Gironde.
2: Voilà, un mot concernant évidemment ce qu'on vient d'entendre et le soulagement pour les habitants de Gironde, pour les habitants des Landes également pour le moment, puisque la situation est largement apaisée, ces personnes peuvent rentrer chez elles, mais c'est extrêmement dur pour toutes ces personnes qui aujourd'hui ont tout perdu.
9: Et absolument.
2: Amine Elbaï.
9: C'est d'autant plus dur pour ces personnes qui ont tout perdu qu'aujourd'hui, elles vont être confrontées à un chemin qui va faire l'objet de nombreux obstacles à parcourir. Le jeu avec les assureurs. Est-ce que vous êtes bien couvert ou pas bien couvert avec votre assureur? Est-ce que vous avez une franchise plus ou moins excessive pour pouvoir obtenir la réparation de vos entiers préjudices corporels, matériels, etc., etc. Et puis vous avez aussi pour les commerçants, pour les artisans, pour les PME, le besoin d'un soutien politique de l'État, le besoin aussi de revitaliser les zones, le besoin aussi de dire aux Français, venez consommer, venez nous aider en passant vos vacances, en passant un week-end en famille. Mais pour cela, il faut une volonté politique. Vous savez, avant l'émission...
2: Alors c'est ce qu'a dit le Premier ministre aujourd'hui.
9: Moi, avant l'émission, j'ai été me renseigner sur le site du gouvernement pour savoir qui était mon ministre du tourisme. Ça a été l'occasion pour moi de découvrir qu'il s'appelait Monsieur Papin, Serge Papin, et j'ai pas vu grand-chose en termes d'annonces politiques pour revitaliser le territoire de la Gironde, le territoire du Var, qui font quand même partie de la force de la France, qui font partie de cet espace de vie à revitaliser. Alors, ces territoires abandonnés.
2: Pour ce qui est des annonces politiques, ce matin, Sébastien Lecornu, dans les colonnes de la tribune du dimanche, a annoncé la nomination prochaine d'un coordinateur national pour piloter la reconstruction des zones sinistrées.
9: Oui, c'est un comité Théodule. On a un ministre, on a aujourd'hui déjà des moyens qui existent. On a un ministre du tourisme, on a un ministre de la santé et des solidarités. Vous savez, chaque année, on verse des millions d'euros dans un dispositif qui s'appelle VACAF. VACAF, c'est l'allocation supplémentaire que l'on verse à certaines familles détentrices des allocations familiales. On pourrait flécher tout simplement cet argent pour inciter les gens à aller en camping, à aller consommer dans ces espaces verts. Et on pourrait justement mener une politique incitative pour consommer dans ces territoires qui ont besoin effectivement de plus de consommation, de plus de revitalisation et de soutien. Et ce soutien, ça passe aussi par cette nouvelle forme de solidarité qui est une solidarité post-incendie, c'est-à-dire occuper le territoire, revitaliser la zone, redonner confiance dans l'économie, voilà, redonner envie aux Français aussi en incitant à aller soutenir ceux qui font la force de notre pays.
2: Nelson Montfort, l'État doit-il désormais faire de la reconstruction des zones incendiées une priorité nationale au même titre que l'a été la lutte contre les flammes et les incendies?
10: Totalement, totalement, oui, mais c'est intimement lié parce que justement l'autre jour sur ce même plateau où on disait qu'il fallait à peu près 6 mois pour que l'herbe commence un petit peu à repousser. Mais savez-vous combien de temps il va falloir? Savez-vous combien de temps il va falloir pour que la forêt des Landes, qui a été voulue d'ailleurs en 1856 sous l'empereur Napoléon III, pour qu'elle repousse entièrement cette forêt des Landes près de 100 ans. Donc je ne sais pas si vous imaginez ce qui attend effectivement ceux qui vont être appelés à redonner vie à tout cela. Et puis si vous me le permettez, je ne suis pas là pour faire la promotion d'un film qui est sorti en plus il y a déjà quelques années, mais il y a un très très joli film qui s'appelait Sauver ou Périr, avec Pierre Ninet, que vous connaissez certainement, qui montrait totalement l'engagement d'un pompier, surtout d'un pompier, au péril de sa vie, au péril de son visage. C'est un film absolument magnifique et qui illustre vraiment le courage extraordinaire le courage, l'abnégation, la générosité, l'altruisme. Je peux trouver tous les adjectifs de ces soldats du feu qui, comme vous le savez, a beaucoup, beaucoup plus que 50%, 80% sont des pompiers qui ne sont pas des pompiers professionnels.
2: Mais ça, les Français en ont conscience, et c'est pour ça qu'il y a une mobilisation aussi forte. On va justement retrouver Nicolas Roger et Malo Stenner, qui sont à Lacanau actuellement, et qui sont avec une habitante, alors pas une habitante de Lacanau, mais une habitante de la commune de Lèche-Cap-Ferré, mon cher Nicolas, c'est bien ça?
11: Oui, exactement, et c'est aussi une des bénévoles ici à Lacanau qui était là en soutien de ceux qui font face au feu. Céline, bonjour, merci d'être avec nous. Ça fait depuis le début des incendies, depuis 10 jours que vous êtes là. Est-ce que vous pouvez nous parler de votre état d'esprit aujourd'hui?
12: Fatiguée et un peu inquiète de voir mes paysages en fait qui vont être détruits. Ici à Lacanau, c'est vrai qu'on est très bien entouré, il y a beaucoup de bienveillance. Je suis très contente en fait d'avoir fait les rencontres que j'ai fait parce que c'est arrivé de tout le pays, de toute la France, de toutes les régions. Et franchement, un grand, grand merci à eux, un grand bravo à eux parce que sans eux, franchement, on aurait été perdus, quoi. Moi, je suis évacuée déjà depuis mercredi dernier. J'ai subi 2 évacuations. Et donc, je suis arrivée sur Lacanau et de suite, en fait, j'ai proposé mon aide parce que ça me semblait tellement logique. Et puis aussi, de pouvoir rencontrer justement toutes ces personnes, ça nous aide, nous, à évacuer aussi à avoir un esprit, avoir l'esprit, en fait, occupé.
11: L'humanité, ici, c'est un des maîtres mots de ce qui s'est passé en Gironde.
12: Tout à fait. C'est vrai qu'il y a eu beaucoup d'humanité, on a reçu beaucoup de dons et ces dons sont très précieux parce que là, ce qu'on vit en ce moment, c'est dramatique, mais il va y avoir l'après aussi, toute la reconstruction qui va quand même être très compliquée. Donc, il faut penser à ces gens qui sont sinistrés, qui vont avoir besoin de nous et on sera là pour les aider, quoi, pour les soutenir, que ça soit mentalement, mais matériellement aussi, parce que ça va être très dur matériellement.
11: Et pour vous aussi, vous allez retourner, j'espère, le plus vite possible chez vous à Lèche-Cap-Ferré. Comment vous appréhendez ce retour ?
12: J'ai très hâte, en fait, de retourner chez moi. Et en même temps, j'ai peur, en fait, de faire la route, de voir, en fait, tous ces paysages désastreux. Très honnêtement, j'évite les images parce que j'ai peur, en fait. J'ai peur, je pense que l'émotion va monter et de voir tous nos paysages comme ça partir en fumée. Puis même toutes ces maisons qui ne sont plus là. Moi, j'ai de la chance encore d'avoir une maison. Mais je pense à tous ceux qui n'ont plus de maison et ça me fait vraiment mal au cœur.
11: Ce que vous avez vu le soir de votre évacuation aussi, c'était forcément quelque chose... je vous laisse en parler.
12: Ah ben c'était apocalyptique. On voyait les flammes en fait arriver à une vitesse grand V. Et en fait, on se disait que ce n'est pas possible parce qu'on n'imagine même pas que ça puisse nous arriver. Et on se dit, ça va passer, mais non, ça passe pas. Et donc, ce soir-là, cette nuit-là, personne n'a dormi, on était tous dehors à voir ces flammes arriver. Et le lendemain, ça a continué le lendemain, en fait. Et le lendemain, on a arrosé les maisons, mais on voyait ces flammes, en fait, qui étaient là, qui étaient présentes. Et à un moment donné, on s'est dit, il faut partir.
11: Merci beaucoup, Céline. Et puis, vous l'aurez compris, il y aura aussi donc ce temps de la reconstruction et il faudra continuer à aider la région ici.
2: Merci beaucoup Nicolas Roger, merci à Malo Steiner qui vous accompagne à Lacanau, votre invité est évidemment toujours sur cette solidarité, sur ces bénévoles qui ont donné de leur temps et continuent à donner de leur temps dans ce département de la Gironde qui reprend peu à peu, évidemment, même si c'est extrêmement difficile. Parce que on entendait il y a quelques jours la préfète de Gironde nous dire que... elle a dit que c'était un exploit, évidemment, elle a raison. Ça, oui. Aujourd'hui, l'exploit, évidemment, c'est qu'il n'y a eu aucune victime au sein de la population. Et ça, on peut le saluer, parce que compte tenu de la gravité de ces feux et de la gravité des incendies, c'est presque un miracle qu'il n'y ait pas eu de victime au sein de la population.
10: D'autant que, comme le disait l'un de vos précédents invités en duplex,
2: Nelson Montfort,
10: qui est retourné dans les flammes, et il le disait, si j'avais su, je ne l'aurais pas
2: sûr.
10: Fait. Parce que retourner dans les flammes, c'est vraiment au péril de sa vie, non seulement le feu, mais également les émanations.
2: Donc c'est important de préciser l'exploit qui a été réalisé par les soldats du feu, par les pompiers, parce que c'est grâce à eux, si aujourd'hui il n'y a pas eu de victimes au sein de la population,
10: et par
2: eux l'ont en revanche payé de leur vie, puisque quatre pompiers sont décédés depuis le début de ces incendies. Donc là aussi, certains ont donné leur vie pour venir en aide à la population. Mais le pays, il est aussi meurtri par ce que vient de dire cette dame, par le fait qu'aujourd'hui, 42 000 hectares de végétation sont partis en fumée dans cette région. C'est énorme, 42 000 hectares, c'est l'équivalent de 5 fois la taille d'une ville comme Paris. Oui. C'est 60 000, je parle à un journaliste sportif, Nelson, c'est 60 000 terrains de football aujourd'hui, 42 000 hectares.
10: C'est une statistique qui est folle. Ça.
2: Donc c'est absolument énorme. Et en ça, on sait bien qu'il faudra des années avant que tout ça puisse repousser.
10: Ben c'est ce que disait l'un de vos intervenants sur ce même plateau il y a quelques jours. Il disait effectivement, enfin je répète ce que j'ai dit il y a quelques minutes, qu'en général, il faut quelques temps, 4 à 6 mois, je le cite, pour que la végétation commence un petit peu à repousser. Mais pour que notamment la magnifique forêt des Landes, je disais il y a quelques minutes, qui a été voulue par l'empereur Napoléon III, il faudrait, je cite, hein, je le cite, 80 à 100 ans pour c'est qu'elle retrouve son état d'avant. Donc voilà, je crois qu'effectivement, c'est pour ça, Michael, c'est intéressant quand vous dites qu'est-ce que ça représente, effectivement.
9: C'est énorme.
10: Qu'est-ce que ça représente, c'est absolument... Parce que quelquefois, on ne se rend pas compte, mais qu'est-ce que ça représente? C'est combien de terrains de football, disiez-vous?
2: 60 000 terrains de football,
10: c'est grand.
2: Uniquement pour le département de Gironde, ouais, on ne compte pas les Landes, on ne compte pas ce qui s'est passé dans le Var. Voilà, au niveau national, c'est évidemment beaucoup plus depuis le début de la saison. On est avec Patrick Marlière, qui est météorologue, qui est avec nous en direct. Bonsoir Patrick Marlière, merci d'être avec nous sur CNews et sur Europe 1. On le disait tout à l'heure, dans le Var, l'incendie n'est pas encore fixé, la météo est encore très défavorable. 1800 hectares ont déjà été parcourus. Quelles sont les prévisions pour les prochaines heures, d'abord pour la nuit et puis pour les jours à venir dans ce département où les soldats du feu sont toujours fortement mobilisés?
13: Alors, on attendait les prévisions météo collent assez bien avec ce qui était annoncé ces derniers jours. C'est-à-dire qu'aujourd'hui, on a eu un changement d'orientation des vents. Ils viennent du sud, ils viennent de la mer, ils soufflent à l'intérieur des terres avec des rafales au plus fort de l'après-midi, quand même à plus de 50 km à l'heure, ce qui explique cette situation qui est plus difficile à contrôler. Là, ils sont en train de baisser. Je regardais les dernières observations il y a moins d'une demi-heure. Et les vents commencent vraiment à baisser. Ils ne soufflent plus qu'entre 20 et 30 km à l'heure. Ces vents vont s'éconder au cours de la nuit. Vraiment, on va retrouver des vents calmes. Ça, c'est une bonne nouvelle pour les sapeurs-pompiers sur l'ensemble du département. Et demain, on retrouvera quasiment la même situation. Vent calme le matin, qui se renforce à la mi-journée, avec de bonnes rafales l'après-midi. Ces vents viennent du secteur sud-est. Ça veut dire qu'ils viennent encore de la Méditerranée. Et bis repetita, mardi, même situation météo, avec un vent de sud-est, les nuits sont plus calmes, et donc la situation sera plus contrôlée. En revanche, pour mercredi, quand on regarde la première tendance pour mercredi, de nouveau, inversion des directions de vent. Ils vont revenir de l'intérieur des terres, donc soit du Mistral qui commence à s'installer, mais des vents qui soufflent encore en rafale. Donc la situation va être compliquée. On a de la chance qu'au cours des nuits, les vents sont vraiment très calmes. Hein, c'est vraiment, cette nuit, le vent en rafale, c'est zéro. Donc les vents sont très calmes pour qu'ils puissent continuer leur travail de stabilisation de ces incendies. Donc voilà le court terme pour cette situation météo. Mais ce qu'il faudra surveiller, et que je regardais pour la journée de mardi, en tout cas pour l'après-midi de mardi, il y a des orages qui commencent à se profiler et il pourrait y avoir une activité orageuse sur le département du Var mardi après-midi. Les quantités de pluie ne sont pas extraordinaires, mais en tout cas, il y aura un peu d'eau qui viendra nous aider un peu du ciel. Mais en tout cas, la situation de ce côté-là aussi s'améliore. Quoique les orages, la foudre n'est pas forcément le meilleur allié.
2: Le meilleur allié, effectivement, pour ce qui est des feux. Patrick Marlière, nos équipes sur le terrain, Sarah Fenzari, Antoine Durand, qu'on va retrouver dans quelques secondes, qui sont dans le Var. À Montfort sur Argent, on nous disait il y a quelques secondes que la chaleur était insoutenable, qu'il faisait extrêmement chaud.
13: Et je regardais justement cette canicule. On sera en vigilance canicule encore au moins 3 jours, hein, pendant toute la période qu'on a évoquée par rapport au vent. Donc, des valeurs caniculaires sur tout le sud-est de la France. Hein, même ça remonte quasiment jusqu'aux Vosges, hein, dans l'est du pays. Donc oui, dans le Var, chaleur caniculaire au moins encore jusqu'en fin de semaine. En fin de semaine, il y aura une toute légère baisse des températures. Mais d'ici là, il va falloir suffoquer encore, car les températures ne vont pas baisser. Vont rester largement au-dessus des normales de saison. C'est vraiment spectaculaire. Et il n'y a pas que la France qui est touchée, vous l'avez évoqué dans vos journaux, la Grèce, et je regardais, c'est au niveau de l'Europe, c'est vraiment toute l'Europe du Sud qui est concernée par cette situation caniculaire, du Portugal jusqu'à la Grèce et même tout le bassin méditerranéen. Ça remonte jusqu'au nord de la France. Les deux prochaines journées sont très, très chaudes sur le nord du pays, avant peut-être un léger rafraîchissement, mais en toute fin de semaine.
2: Merci beaucoup Patrick Marrière, merci d'avoir été avec nous pour ces précisions. Je précise que vous êtes effectivement météorologue et on va justement retrouver nos équipes sur le terrain dans le Var dans une seconde. Juste avant de faire le point sur les toutes dernières informations concernant le département du Var, je le redis, feu stabilisé mais pas du tout fixé pour le moment. 1800 hectares parcourus depuis la reprise de ce feu. Les précisions avec Inès Alicane et Chloé Tarka.
3: Depuis deux jours, la fumée fait malheureusement partie du paysage. Elle s'élève sans relâche des collines de Montfort-sur-Argent. À leurs pieds, dissimulées sous les cimes, les flammes continuent de dévorer la végétation. À la tombée du jour, les 1500 pompiers mobilisés pour faire face au sinistre se regroupent près de la ligne de feu. Car si la journée s'achève, leur travail, lui, ne fait que commencer.
14: Un feu, ça s'éteint la nuit avec du personnel au sol. Les moyens aériens sont des appuis pour qu'on arrive à faire ça la journée et qu'on soit surtout en sécurité. Donc c'est la nuit qu'il faut travailler.
3: Toute la nuit, les flammes ont en effet continué leur ravage. 1800 hectares ont été ainsi dévorés ces dernières 72 heures, attisés par la sécheresse et des vents tournants. En tout, ce sont 6000 hectares qui ont brûlé depuis le 21 juillet dernier dans ce massif forestier. Malgré les efforts des pompiers, une quarantaine de maisons ont été détruites et une trentaine d'autres endommagées. Hier, les soldats du feu ont réussi à contenir les secteurs les plus sensibles. Les points de verrou ont tenu et la situation s'est stabilisée. Mais les autorités restent prudentes. Ce n'est pas la fin de la guerre contre ce feu du Gros Bessillon.
2: Et sur le terrain, justement, à Montfort-sur-Argent, Sarah Fenzari et Antoine Durand. Sarah, vous avez passé toute la journée dans cette commune, au plus près des sinistrés, au plus près des évacués qui ont pu regagner leur domicile. Racontez-nous votre journée, Sarah.
15: Oui, Michael, toute la journée, nous avons suivi les habitants qui étaient de retour chez eux à Montfort-sur-Argens. Et ce qui nous a frappé ici avec Antoine Durand, c'est l'incroyable solidarité qui s'est mise en place face aux flammes. Ce matin, nous avons eu la chance de rencontrer Florence. Elle est rentrée chez elle hier soir. Et ce matin, elle est partie chez ses parents un peu plus haut dans le village pour nettoyer et remettre en ordre le jardin qui a partiellement brûlé. Au moment où nous l'avons croisée, elle nettoyait devant sa maison noircie de cendres, un retour forcément chargé d'émotions pour elle puisque son habitation a été épargnée, mais elle nous racontait malgré tout cette odeur de fumée omniprésente et les cendres à nettoyer, évidemment l'angoisse de voir le feu repartir à tout moment. Puis au fil de la journée, nous avons découvert une autre facette de cette crise, celle des habitants devenus malgré eux les premiers remparts, les héros de cet incendie, faute de pouvoir être de partout à la fois. Les sapeurs-pompiers étaient surtout engagés sur les secteurs les plus critiques. Alors, des habitants, des bénévoles du village ont pris le relais pour empêcher les flammes de gagner les habitations, armés de tuyaux d'arrosage, de pelles, de simples seaux d'eau et de citernes. Ils sont intervenus sur plusieurs départs de feu, parfois à quelques mètres seulement des maisons de leurs voisins et de leurs amis. Leur objectif était simple, contenir les flammes le temps que les secours puissent intervenir et éviter que tout un quartier, que tout un village même ne parte en fumée. Aujourd'hui, le danger s'est éloigné, la chaleur est un peu retombée, mais ces habitants, quand même meurtris par ce qu'il s'est passé, espèrent désormais que les prochaines heures permettront de tourner un petit peu plus la page de cet incendie.
2: Sarah Fenzari et Antoine Durand depuis Montfort-sur-Argent dans le Var, où la situation est encore une fois très délicate. Voilà, on va refermer cette page incendie et on va s'intéresser maintenant à cet anniversaire à Amine El Bahi. Un an après leur création par Gérald Darmanin, le déploiement des quartiers de lutte contre la criminalité organisée, les QLCO, oui, se poursuit avec l'ouverture de la prison de haute sécurité de Réau. Oui. Cette fois-ci, donc dans le sud de l'Île-de-France, en Seine-et-Marne. Pour rappel, ces quartiers permettent d'isoler les détenus les plus dangereux, de rompre leurs liens avec l'extérieur et leur organisation criminelle, et bien sûr de les empêcher à poursuivre leurs activités depuis leurs cellules. Visite en avant-première pour CNews avec ce reportage d'Olivier Gangloff et Célia Barotte.
16: Dans les prochaines semaines, 20 détenus seront transférés dans ces cellules. Au centre pénitentiaire de Réau, le quartier Maison Centrale a été transformé en quartier de lutte contre la criminalité organisée. Au total, 4 500 000 euros d'investissement. Ici, les détenus les plus dangereux seront isolés des autres quartiers et placés sous haute sécurité, notamment grâce au travail de 41 agents aguerris et affectés sur la base du volontariat.
17: Les agents qui interviennent au sein du QLCO sont des agents dédiés qui n'interviennent pas sur le reste de la détention et qui prennent en charge l'intégralité des secteurs, c'est-à-dire aussi bien le parloir que la détention, l'hébergement. Et on essaye d'adapter l'ergonomie des postes, de voir un petit peu les détails qui ne vont pas. Mais on est prêts.
16: Pour renforcer la sécurité de l'établissement et garantir l'étanchéité entre les quartiers, des hygiaphones ont été installés dans les parloirs. Les cellules individuelles ont été équipées de caillebotis aux fenêtres, d'arrêtoirs de portes et de trappes de menottage. Le centre pénitentiaire de Réau a également créé 4 salles de visioconférence et a fait l'acquisition de portiques à ondes millimétriques, de dispositifs de brouillage ou de lutte contre les survols de drones. Concernant les promenades, elles seront d'une durée de 2 heures par jour et organisées par groupe de 5.
17: C'est des groupes qui sont constitués sur la base de renseignements judiciaires et pénitentiaires. Sur un an, on a réussi jusqu'à maintenant, dans les 2 autres établissements, à contourner toutes les stratégies qui ont été mises en œuvre.
16: Après Réau, Vendin-le-Vieil et Condé-sur-Sarthe, ce sera au tour des centres pénitentiaires de Valence et Aix-Luynes d'ouvrir leur quartier de lutte contre la criminalité organisée au début de l'année prochaine.
2: Amine Elbaï, un an après, quel bilan tiré de ces QLCO? Ce type de quartier peut-il, arrive-t-il depuis un an à casser réellement la chaîne de commandement de ces réseaux de narcotrafic? C'est d'abord la question qu'on se pose.
9: Il faut reconnaître que l'instauration des QLCO, qu'on appelle des quartiers de lutte contre la criminalité organisée, est clairement une réussite politique pour Gérald Darmanin. Ces centres de détention fermés, où il y a d'ailleurs plus d'agents pénitentiaires que de détenus, sont hyper sécurisés, avec notamment des cellules verrouillées, avec une suppression des contacts avec l'extérieur qui a permis en réalité à l'administration pénitentiaire de mettre fin aux activités criminelles qui se déroulent en prison. Sur les réseaux sociaux, plusieurs Français ont été choqués notamment de voir ces images de trafiquants de drogue qui filmaient leurs cellules, qui pouvaient se faire livrer de la drogue, du stup et des téléphones qui pouvaient mettre en danger le personnel pénitentiaire par des drones à l'occasion de parloirs. Et bien là, avec ces QLCO, c'est fini. Il n'y a plus d'unité de vie familiale. Toutes ces mesures ont été prises.
2: Parce que vous dites que les Français ont été choqués par les images, et vous avez absolument raison, ces images sur des réseaux sociaux
9: absolument
2: scandaleuses. Les Français sont choqués aussi lorsqu'on organise des sessions
9: des sorties culturelles
2: pour les détenus,
9: des sessions massage.
2: Pour les Français, la prison doit être dissuasive. Et quand il y a cette privation de liberté, dans le respect évidemment du droit humain, bien évidemment,
9: absolument.
2: Mais en tous les cas, cette privation de liberté, elle doit faire effet. Et lorsqu'on est en prison, on ne sort pas visiter des musées. Et lorsqu'on est en prison, même les Français ne comprennent pas qu'en prison, on puisse avoir un téléphone portable. Donc je termine et je vous donne tout de suite la parole. En fait, la question qu'il faut se poser, c'est est-ce que ces quartiers qui, visiblement, vont être amenés à se multiplier, ces quartiers de haute sécurité, ne devraient pas être tout simplement la norme et la norme pour les prisons françaises.
9: Et c'est là où vous posez la question qui est fondamentale, c'est pourquoi ce qui apparaît aujourd'hui comme l'exception, c'est-à-dire le quartier de lutte contre la criminalité organisée, pourquoi ce qui est aujourd'hui comme l'exception
2: et qui semble fonctionner
9: n'est pas le principe ordinaire. Donc ça, c'est une vraie question. Alors vous avez raison également, par contre, de souligner que le dispositif est aussi attentatoire à un certain nombre de libertés publiques. Il n'y a pas de parloir, il n'y a pas d'unité de vie familiale. Les rencontres avec la famille se font avec.
2: Alors moi, c'est pas ce que j'ai dit.
9: Vitrées.
2: Moi, j'ai dit qu'évidemment le droit humain doit être respecté. Ah, oui. Après, pour ce qui est de la liberté publique, le fait qu'il y ait une vitre lorsqu'il y a une visite. C'est une autre question.
9: C'est un autre sujet, effectivement. Mais ce qui est vrai, c'est que ici, toutes les garanties de sécurité ont été renforcées pour mettre fin aux activités criminelles. Et ces décisions sont provisoires.
2: On attend, en fait.
9: Elles sont réévaluées chaque année. Et si on continue à avoir des activités criminelles, et ben vous restez à nouveau une année dans ce centre de QLCO. Et c'est ce qui devrait être la norme pour mettre fin au trafic de drogue en prison. C'est ce qui devrait être la norme. Donc aujourd'hui, il faut encourager cette mesure et il faut généraliser cette mesure.
10: La question, c'est, vous avez commencé par la poser, mais quelle est la norme justement d'utilisation des téléphones portables en prison? Moi, il me semble déjà que prison et téléphone portable, c'est déjà totalement antinomique.
2: Oui, sauf qu'on sait que dans toutes les autres prisons.
10: Oui, mais là.
2: Dans toutes les autres prisons, et effectivement, c'est pas le cas dans ces quartiers de haute sécurité, parce qu'il y a un nombre de surveillants qui est supérieur à la normale. Il y a des contrôles qui sont très largement renforcés. Mais on sait que dans toutes les autres prisons, les détenus ont tous un téléphone portable aujourd'hui.
10: Tous.
2: On le voit, puisqu'il y a des vidéos qui circulent sur les réseaux sociaux de détenus qui postent leurs vidéos depuis leur cellule. Donc ça paraît totalement.
10: Oui, ça paraît ce que vous dites. Ouais.
2: Donc c'est un vrai problème.
10: C'est-à-dire, ce que vous êtes en train de dire, c'est que les pires meurtriers, les assassins d'enfants et tous ces gens-là ont des téléphones portables en prison. C'est ce que vous êtes en train de dire.
9: Quand vous êtes en détention ordinaire, il est très facile de vous faire livrer par drone ou à l'occasion de parloirs. Ou aussi, et je peux quand même briser un tabou, il y a aussi, alors c'est une infime minorité, mais de ripoux d'agents d'administration qui peuvent aussi faire passer les téléphones. Il y a des sanctions qui sont prises chaque année par l'administration pénitentiaire. Mais ce qui est vrai, c'est que dans ces QLCO, dans ces quartiers de lutte contre la criminalité organisée, la sécurité a été renforcée.
2: Ah oui, vous vous interrogez sur le fait qu'il y ait une vitre au parloir. Oui. Mais au moins on évite qu'on puisse se passer des choses. Et
9: vous savez que tous les syndicats, même... Les syndicats de gauche, Force Ouvrière, qui est un syndicat plutôt de gauche, en détention dans l'administration pénitentiaire, réclame davantage de QLCO, davantage de moyens pour mettre fin au trafic de drogue, au téléphone. Vous avez aussi des agressions envers le personnel. Eh bien là, dans ces QLCO, vous avez plus de personnel. D'ailleurs, c'est un personnel qui est cagoulé, qui est anonymisé. On les appelle par des numéros et pas par des noms. Et donc, vous avez un personnel qui est moins menacé, qui peut mieux travailler. Et aujourd'hui, c'est ce que réclament tous les agents du service public.
2: Mais ça devrait encore
9: plus de moyens pour.
2: Ça devrait être la norme aujourd'hui pour la détention. Mais c'est une question. Il faut, disons-le clairement, c'est une question aussi de moyens.
9: De moyens.
2: Mais les QLCO, ce sont, alors peut-être pas pour les détenus, mais en tout cas, ce sont des prisons de luxe.
9: Pour les agents pénitentiaires, oui.
2: Alors évidemment, pour les détenus, pas pour les détenus, mais en tous les cas, pour l'utilité de la prison et pour aujourd'hui l'intérêt que de la détention et
9: absolument.
2: Pour l'efficacité de la détention, ce sont effectivement des prisons extrêmement efficaces. Alors qu'aujourd'hui, la normalité n'est absolument pas ça. On parle d'une surpopulation carcérale qui continue de battre des records. Les derniers chiffres sont affolants. 89 446 détenus pour environ 62 000 places opérationnelles. Les prisons françaises n'ont jamais été aussi pleines. C'est un nouveau record, encore une fois, qui nous montre la réalité aujourd'hui de l'univers carcéral.
9: Vous avez raison, et je vais vous dire une chose, l'administration pénitentiaire a même tiré les leçons après un an. Vous savez que ces décisions individuelles de placement en QLCO, elles sont réexaminées chaque année par le ministère, avec deux conditions. Il faut vraiment un lien avec la criminalité organisée actuelle. Et donc ceux qui ont toujours ces liens, eh bien, voient leurs décisions renouvelées. Ceux qui n'en ont pas, il y a eu aussi quelques loupés, c'est vrai, eh bien, voient leurs décisions suspendues. Mais en généralisant cela, en élargissant le nombre de places, comme c'est le cas ici avec l'ouverture de cette nouvelle prison, eh bien, on peut cesser ces activités criminelles. Et on envoie surtout un message aux candidats à la récidive.
2: Vous avez raison.
9: Ça suffit maintenant.
2: Écoutons, vous parliez des syndicats, justement, qui saluent effectivement la création de ces QLCO. Écoutez Emmanuel Baudin, qui est secrétaire général du syndicat FO pénitentiaire. Il réagissait tout à l'heure dans Midi News.
18: Ça fonctionne même très bien, puisqu'on est attaqué de toutes parts par par l'OIP, par des associations d'avocats, par le rapport de Madame Simoneau. Donc ça fonctionne très bien, on a réussi à mettre ces détenus sous cloche. Et donc il n'y a rien qui rentre, ils sont coupés avec l'extérieur, et donc on arrive ainsi à pouvoir casser les trafics, et on le voit bien, puisque je vous dis, plusieurs rapports sont sortis, et le Réo va ouvrir prochainement, et il y aura d'autres quartiers qui vont ouvrir, un à Valence, un à Aix, et je pense que ça ne sera pas fini, il faudra développer quand on voit ce qui se passe actuellement à La Réunion.
2: Voilà, donc effectivement, on le voit, les syndicats ne peuvent que saluer le développement de ces QLCO. Le dernier en date, donc, au sein de la prison de Réau, Seine-et-Marne, il devrait y en avoir encore d'autres. Et encore une fois, c'est une question de moyens.
9: Absolument.
2: En tous les cas, vous avez raison lorsque vous parlez de victoire politique de Gérald Darmanin, qui disait que 36% d'ailleurs d'expulsions de détenus étrangers, qui saluait également l'augmentation du nombre d'expulsions de détenus étrangers. Ça, oui. C'était également le ministre de l'Intérieur qui l'a salué. Voilà, c'est la fin de ce Punchline Weekend. Merci à vous, merci à Minel Bailly, merci à Nelson Montfort. Merci dans un beaucoup. Instant sur CNews. C'est Julien Pasquet pour l'heure des Pro 2 et sur Europe 1, Guillaume Larrivé. Ariche pour Europe 1 Soir. Très belle soirée à vous sur nos deux antennes.
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6: Bonsoir à toutes et à tous. Très heureux de vous retrouver en ce dimanche soir. Ravi de vous avoir avec nous pour Europe 1 soir. Deux heures d'infos, deux heures de débat sur l'actualité qui secoue notre monde. Juste après le journal de 19h, nous vous emmènerons à Ceuta, cette petite ville espagnole au nord du Maroc, dont la superficie est équivalente à celle de Chartres en France ou encore à la moitié d'une ville comme Lyon. Nous échangerons avec Isaac. Cet Espagnol, natif de Ceuta, nous dira ce qu'il a ressenti en voyant déferler dans sa ville 60 000 migrants en 24 heures. Dans un peu plus d'une heure maintenant, après le journal de 20h, je recevrai Luc Gras. Avec ce politologue, nous reviendrons sur le grand entretien de Gabriel Attal que vous pouvez lire aujourd'hui dans le journal du dimanche. Le candidat à la présidentielle de 2027 souhaite refonder les institutions, proposer de consulter le peuple chaque année, rien que ça. Il veut aussi faire de chaque maire l'élu le plus puissant. Enfin, après 20h30, le docteur Brigitte Millot reviendra sur cette initiative proposée par certaines pharmacies afin de dépister un cancer de la peau. Et puis, dans La France bouge, vous ferez connaissance de Colline Bertrand, cofondatrice de la marque La Rosée, une marque de cosmétiques française. Voilà pour le programme d'Europe 1 Soir. Excellent début de soirée avec nous sur Europe 1. Il est 19h.
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6: En Moselle, c'est le soulagement pour 30 000 personnes obligées de rester chez elles ce dimanche en raison de l'incendie d'un site Seveso. La préfecture a annoncé la fin du confinement en fin d'après-midi. Bien plus au sud, dans le Var, le feu qui a déjà ravagé une surface dépassant 8 000 terrains de foot n'avance plus. Vous entendrez dans un instant, on fera le point sur la situation dans un instant. Et puis en Gironde, les habitants d'Arès, juste à côté du Cap Ferré, sont autorisés depuis hier à rentrer chez eux. Mais la ville a peine quand même à retrouver ses administrés, c'est ce que témoigne justement le reportage de notre envoyé spécial sur place pour Europe 1, Laura Legault. Et puis nous retrouverons également Alexandre Blanc, correspondant Europe 1 à Marrakech. Les migrants ayant gagné cette semaine la ville espagnole de Ceuta ont tous regagné le Maroc. Enfin, l'entrée en vigueur ce dimanche dans l'Union Européenne de l'obligation de transparence sur les contenus créés par l'intelligence artificielle. Les contrevenants risquent de grosses amendes. La météo, la tendance avec vous. Bonsoir Pelle Romney.
7: La vigilance orange canicule reste active sur 20 départements ce soir avec un risque d'orage qui déborde en soirée. On en parle à la fin du journal.
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6: En Moselle, le confinement a enfin été levé pour les 5 communes situées au nord de Metz, près de Gandrange. Un bâtiment classé Seveso qui a pris feu aujourd'hui. 3 personnes ont été blessées. Bonsoir Romy Azoulay.
8: Bonsoir Guillaume, bonsoir à tous.
6: Alors Romy, les premières flammes ont été aperçues dans la matinée.
8: Oui, vers 10h30 ce matin, un entrepôt d'environ 800 mètres carrés a pris feu. Sa structure s'est complètement effondrée, ce qui a dégagé un immense panache de fumée noire visible à des kilomètres. Les précisions de la sous-préfète de Thionville, Hélène Desmolon-Toby.
11: Cet incendie concerne un entrepôt dans lequel sont entreposés des produits, des déchets industriels qui sont recyclés par cette entreprise. Par principe de précaution, nous avons souhaité confiner les habitants d'Amnéville, Gandrange, Clouange, Vitry-sur-Orne, Romba.
8: Soit au total 30 000 personnes confinées pendant plusieurs heures avant un retour à la normale peu avant 17 heures. Sur place, 135 pompiers ont été mobilisés. 2 d'entre eux ont été blessés ainsi qu'un employé de l'entreprise qui se trouvait à l'intérieur du bâtiment. Toujours aucune indication ce soir quant à l'origine de ce feu.
6: Un incendie a signalé aussi ce dimanche soir à proximité de Carcassonne. Dans l'Aude, 150 pompiers, 2 Canadair, 2 Dash, 2 bombardiers d'eau, mobilisés. Notez que le trafic de l'A61 dans le sens Narbonne-Toulouse à hauteur de Carcassonne est paralysé. Bison Futé conseille d'éviter bien sûr le secteur. Le Var à présent, il n'y a pas d'évolution du périmètre du feu, comme l'annonce le préfet. Un feu maîtrisé avec l'appui et des moyens aériens. Hier, 450 largages d'eau réalisés, tout simplement un record. Pour l'instant, plus de 6000 hectares de végétation déjà partis en fumée. Les précisions d'Éric Grohin, directeur du SDIS 83, le service départemental d'incendie et de secours du Var, pour faire le point.
12: C'est un feu qui s'éteint très difficilement. Depuis le début, ce feu change de vent constamment. Ça va être encore le cas demain. Chaque jour,
1: Nous avançons sur le noyage un peu de ce feu, c'est-à-dire sur le fait que nous noyons tous les points chauds. Le feu n'est pas encore fixé et ce n'est pas à l'ordre du jour tant qu'on aura des points chauds. Le principal risque aujourd'hui, comme depuis le début, ce sont des reprises de feu, parce que sur un feu de cette envergure-là, aller noyer toutes les particules incandescentes, c'est compliqué. Donc on a du travail de fond qui se fait. C'est du travail de longue haleine. Ça va durer plusieurs jours.
6: Et des incendies qui sont bien évidemment favorisés par la sécheresse actuelle, les températures qui s'envolent parfois dans certaines régions à plus de 35 degrés. Météo France maintient jusqu'à demain 20 départements en vigilance orange canicule. L'alerte s'étend du Doubs jusqu'à la Corse du Sud, en passant par le Rhône ou encore le Var dont on vient de parler. Pas d'alerte canicule en revanche en Gironde, où le méga-feu est fixé depuis hier samedi. Sur les plus de 220 000 personnes évacuées, 16 000 n'ont cependant pas encore pu rentrer chez elles. Elles n'ont pas le droit. C'est le cas notamment aux Porges et à Lège-Cap-Ferré notamment. En revanche, à Arès, sur le bassin d'Arcachon, là, les habitants ont pu commencer à regagner leur domicile depuis hier. Mais la commune reste vide, comme le démontre le reportage de notre envoyé spécial sur place pour Europe 1, Laura Legault.
2: Le ciel est bleu, l'odeur de brûlé a disparu, mais les rues du centre-ville restent désertes. Les volets des maisons sont fermés, Jacqueline ne reconnaît plus son quartier.
9: Je suis frappée par le silence qu'il y a autour. D'habitude, à cette saison de l'année, on entend des cris d'enfants, là il n'y a rien.
2: Seuls deux commerces ont rouvert sur une dizaine. À la maison de la presse, les clients viennent surtout trouver un peu de réconfort.
10: Comment allez-vous ?
13: Oh, dur, très dur.
2: Pascal, la gérante.
14: On a quand même pas mal de clients qui sont choqués de ce qui s'est passé, qui sont encore inquiets aussi par rapport à ce qui peut arriver.
2: Guy est rentré dès qu'il a pu, mais il reste sous le choc.
13: On ne se remonte pas facilement. On a encore les idées très confuses. Le peu de fumée qu'il y a eu hier soir, on s'est dit, ça y est, ça redémarre. Et puis heureusement, les vents ont tourné.
2: Les habitants se font rares et les touristes aussi, ce qui inquiète les commerçants. Anaïs est caviste, elle a perdu 30 000 euros à cause de l'évacuation.
15: L'assurance, c'est assez compliqué. On a fait toutes les démarches, on attend un petit peu les retours. Le problème étant que nous sommes sur Arès, donc nous étions quand même relativement loin des feux. On a un petit peu peur pour la suite.
2: Elle espère que les touristes reviendront pour faire vivre l'économie locale.
6: Les touristes fortement attendus, notamment en région Gironde et puis dans les Landes. Alors sachez qu'avec ces fortes chaleurs, on peut aussi avoir envie de piquer une tête dans des zones parfois non autorisées ou alors sous drapeau rouge. La sanction est plus lourde, plus conséquente. Dès aujourd'hui, une amende de troisième classe, 68 euros d'amende. Pour rappel, depuis le début de cet été, 197 personnes ont perdu la vie par noyade en France. Europe 1 soir, 19h06. Après le chaos, la ville de Ceuta a enfin retrouvé son calme. Plus de 50 000 personnes ont franchi jeudi la frontière de l'enclave espagnole au Maroc, tout simplement du jamais vu. L'onde de choc de cette crise migratoire a secoué toute l'Europe. La petite cité au bord de la Méditerranée s'est depuis vidée de ses migrants. Nous retrouvons tout de suite notre correspondant d'Europe 1 au Maroc, à Marrakech. Bonsoir Alexandre Blanc.
16: Bonsoir.
6: À l'heure actuelle, tous les migrants arrivés cette semaine à Ceuta sont donc repartis.
16: Ouais, aussitôt arrivé, aussitôt reparti. Hein. Le séjour en Espagne n'aura duré que quelques heures pour les milliers de candidats à l'exil ayant rejoint Ceuta. C'est donc à une nouvelle marche que l'on a assisté ces derniers jours, hein, en sens inverse cette fois, car tout le monde, vous l'avez dit, a été renvoyé vers le Maroc. Image spectaculaire de ces processions. 50 000 personnes, des jeunes pour l'essentiel, en tongs, en short, certains ayant nagé en Méditerranée au péril de leur vie. Un dernier bilan en fait état de 72 noyades selon les autorités de Ceuta. Deux fois plus, disent des ONG marocaines. Alors les réactions officielles, elles sont nombreuses. Côté espagnol, la dernière en date, c'est celle du roi Felipe VI, samedi, qui s'est dit indigné, inquiet, et qui soutient les habitants de Ceuta. Côté marocain, en revanche, c'est le silence. Ni le roi Mohamed VI, ni le gouvernement n'ont pris la parole. Est-ce qu'ils commencent à interroger, il faut bien le dire, hein, tous les jeunes qui ont tenté de rejoindre l'Espagne sont passés à quelques kilomètres, parfois à seulement quelques centaines de mètres, de là où le roi célébrait ses 27 années sur le trône, tous les ministres du Maroc étaient sur place, tous les généraux, des ambassadeurs de pays étrangers également. Autant dire que la zone était quadrillée, parfaitement sécurisée. Alors, y a-t-il eu passivité ou tolérance des forces de l'ordre marocaines ? C'est l'interrogation qui domine à présent dans la presse espagnole et sur les réseaux sociaux.
6: Merci Alexandre Blanc pour ces précisions. Alexandre Blanc, correspondant d'Europe 1 au Maroc, à Marrakech. Et puis juste après ce journal, nous irons sur place à Ceuta pour échanger avec un habitant espagnol. Isaac, qui est né là-bas, va nous dire ce que ça lui a fait de voir débarquer autant de personnes, des dizaines de milliers de personnes dans sa ville en seulement une nuit. Rendez-vous juste après ce journal. L'actualité de ce dimanche, c'est aussi ce tournant dans l'histoire de l'intelligence artificielle. Aujourd'hui, l'Union européenne enclenche officiellement la phase d'application stricte de son règlement sur l'IA. Les entreprises de la tech doivent se conformer à des règles de transparence. Désormais, certains contenus générés ou modifiés par intelligence artificielle devront être clairement signalés au public, comme les images retouchées qu'on avait dans le temps. Dans le cas contraire, ces sociétés encourent de lourdes sanctions de la part de l'UE, Charles Bouchain.
0: Oui, à partir d'aujourd'hui, toute production reposant sur l'intelligence artificielle et destinée au public devra être clairement identifiée. Une mention telle que IA, générée par IA ou modifiée par IA devra ainsi apparaître de manière visible à côté des publications. Plusieurs contenus sont concernés. Ils sont détaillés par Antoine Chéron, avocat spécialisé en droit du numérique.
10: Que ce soit des vidéos, que ce soit des chansons, des images de synthèse ou autres, on va avoir également tout ce qui est vidéo de synthèse, animation, et on va avoir aussi les articles de presse et autres qui sont réalisés par IA.
0: Tout l'enjeu de cette nouvelle règle est de préserver la confiance des citoyens envers ce qu'ils voient, ce qu'ils lisent et ce qu'ils entendent sur Internet.
10: C'est une vraie révolution parce qu'aujourd'hui, les consommateurs étaient complètement perdus, n'avaient plus confiance dans les réseaux sociaux, parce que les gens ne savent plus ce qui est vrai ou pas. Et ils ont droit à la vérité sur les contenus, et c'est principalement ce que veut ce règlement.
0: Plusieurs plateformes comme TikTok ou Google ont déjà anticipé cette nouvelle mesure, car les sanctions en cas de non-mention de l'intelligence artificielle sont lourdes. Les amendes peuvent aller jusqu'à 15 millions d'euros.
6: Du sport pour finir ce journal du cyclisme, deuxième des 9 étapes du Tour de France Femmes, 148 km ce dimanche entre Aigle et Genève. Deuxième étape et deuxième victoire d'affilée pour la néerlandaise Lorena Wiebes. Au classement général, la française Pauline Ferrand-Prévot est à 20 secondes du maillot jaune. Demain, 156 km entre Genève et Poligny, c'est dans le Jura. La météo à présent, à bientôt 19h10 avec Perle Romney.
7: Ce soir, 20 départements du sud-est restent en vigilance orange canicule. Dès cette nuit, des orages se déclenchent sur le sud de l'Aquitaine, remontant demain vers le nord, le Poitou-Charentes et la vallée de la Loire. Et quelques gouttes de pluie sont à prévoir en soirée vers le Roussillon et la Côte d'Azur. Demain lundi, une dégradation orageuse traversera le centre du pays, l'Île-de-France puis le nord-est, tandis qu'une seconde salve orageuse partira des Pyrénées vers le Limousin et l'ouest de l'Auvergne. Sous ces orages, grêle, pluie soutenue et rafale jusqu'à 100 km/h sont possibles. Le temps restera sec et ensoleillé dans le couloir rhodanien, le Languedoc, la Provence et la Côte d'Azur. Côté température, la chaleur va encore s'accentuer sur le quart nord-est demain avec 32 à 36 degrés, localement 37 des frontières du nord à la Normandie. Ailleurs, comptez 29 à 33 degrés jusqu'à 35 en Midi-Pyrénées et un peu moins chaud sur les côtes de la Manche et de l'Atlantique avec 24 à 29 degrés.
6: Merci Perle Romney pour vos prévisions et le temps de ces prochains jours en France. Dans un instant, nous allons à Ceuta pour échanger avec Isaac. Ce natif de cette ville espagnole au nord du Maroc va nous parler de cette folle semaine qu'il a vécue. La ville qui a vu déferler 60 000 migrants en 24 heures. A tout de suite sur Europe 1.
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6: 19h13, Europe 1 soir, bon courage à vous si vous êtes pris dans quelques embouteillages. Je sais qu'il y a encore un peu de monde, même beaucoup, pour arriver jusqu'au parasol. Bon courage à vous. Avec moi ce soir dans ce studio d'Europe 1, Vincent Roy, écrivain, consultant CNews Europe 1. Bonsoir Vincent.
19: Bonsoir.
6: Également Arthur de Vatrigan, directeur de l'information du magazine L'Incorrect. Bonsoir Arthur.
22: Bonsoir.
6: Ravi de faire votre connaissance, c'est la première fois qu'on passe un moment ensemble. Avec ce soir comme actualité dans Europe 1 soir, Ceuta, enclave espagnole au nord du Maroc de 19 km2, c'est l'équivalent d'une ville comme Chartres. Ceuta, c'est un cinquième de Paris, ou encore pour être précis, pour donner une idée, la moitié d'une ville comme Lyon. Voilà pour la topographie, et seulement deux tiers de la ville habitable, car le reste est attribué aux militaires. Depuis le Maroc, il y a seulement 800 mètres à nager pour rejoindre les plages espagnoles. Ça ne vous a pas échappé cette semaine. Grande vague migratoire, 50-60 000 personnes, migrants, qui sont venus comme ça, en une nuit, en une journée, sur

0: l'État, quoi, les services de l'État.
1: Très bien, mais comment ça se passe quand on voit arriver comme ça? Je prends l'exemple, le marathon de Paris, c'est 50 000 personnes qui, pendant 5 heures, 6 heures, 10 heures, courent comme ça dans les rues de Paris. Est-ce que là, c'était la même chose? C'était des gens qui couraient? C'était le chahut? Parce qu'on a vu des images quand même, c'est relativement impressionnant quand on voit cette masse de personnes, cet afflux massif. Comment on fait? Les gens se sont cadenassés chez eux, c'est ça? Vous vous êtes renfermés ou vous aviez été prévenu peut-être? Ou vous avez constaté ça directement quand c'est arrivé devant vos fenêtres?
0: Elle a fait quand même une semaine que nous avons des problèmes, des petits problèmes au niveau de la frontière. On avait pas mal d'avertissements que c'était au Congo. À peu près, il passait 200-250 personnes par semaine par la frontière. Et puis, de tout d'un coup, ils sont venus en masse vers la frontière et ils ont forcé, puis ils sont rentrés.
1: Et quand on voit comme ça ces personnes arriver, on a tendance à se cadenasser, à se calfeutrer chez soi ou on est pris par la peur?
0: Ben écoutez, vous savez, ce n'est pas la première fois que nous avons un jour eu un genre d'accident de ce genre. La seule chose, c'est que la différence, c'était le volume des personnes qu'il y avait, la densité des populations qu'il y avait. C'était juste une deuxième fois, quoi. C'est déjà arrivé en 2021. Mmh.
1: Selon les autorités espagnoles, la quasi-totalité des migrants ayant franchi légalement la frontière ont depuis été renvoyés au Maroc. C'est ce que vous voyez aussi, vous, de l'intérieur. Actuellement, la plupart sont partis, sont rentrés.
0: Bah écoutez, il y a des chiffres officiels donnés par le ministère de l'Intérieur qui parlent des 68 000 personnes qui sont accédées par force à la frontière. Et puis apparemment, il en reste plus de 6 000 actuellement. Ouais.
1: Europe 1 Soir, nous sommes avec Isaac qui est né à Ceuta, cette petite ville espagnole, enclave espagnole au nord du Maroc, et qui nous parle donc de ce qu'il a vécu cette semaine avec l'arrivée de ces dizaines de milliers de migrants. J'aimerais voir avec vous le profil de ces migrants. A priori, on parle surtout de jeunes de 15 à 30 ans, très peu de femmes, très peu de familles.
0: Bah écoutez, la majorité des jeunes qui passent, oui, ils ont entre 15, 16 ans et de 16 à 30 ans. Apparemment, oui, ils sont dans une bonne forme physique. Croyez-moi. Et puis, bon, il y a une minorité des femmes et une minorité des familles, quoi. Ça représente de 3 à 5 % environ.
1: Avec moi dans ce studio, je suis avec Vincent Roy qui veut vous poser une question.
2: Oui, bonsoir, Isaac.
0: Bonsoir.
2: Devant ce qu'il faut bien appeler une invasion, puisque 60 ou 67 000 personnes qui arrivent dans une ville de 83 000 habitants, ça ressemble quand même à de l'invasion. Vous avez eu raison de signaler qu'il y avait eu le même phénomène, mais dans une proportion bien moindre en 2021. Mais quand vous assistez à ces scènes, à qui en voulez-vous? Au Maroc ou à Pedro Sanchez?
0: Ben écoutez, c'était une très bonne question. D'abord à l'État espagnol. L'État espagnol qui n'a pas mis assez des moyens pour pouvoir faire face à ces problèmes-là. Sachant que nous avons eu des renseignements il y a quelques semaines en amont, sachant qu'il y avait déjà des gros problèmes pendant ces dernières semaines. C'était un compte-gouttes. Bon, il y a eu des jours où il rentrait 250 personnes, il y a des jours où il rentrait 130, 140. Mais cette fois-ci, je pense qu'avec tous les renseignements qu'ils avaient, les services des informations, on aurait pu arrêter ou bloquer ces genres d'invasion.
1: Et comment on fait pour bloquer des dizaines de milliers de personnes qui arrivent par la nage comme ça? On les a vus sur des bouées de fortune. Ce que vous nous expliquez, qu'il y a à peu près 700-800 mètres à traverser à la nage. Comment bloquer autant de personnes?
0: Vous savez, quand vous arrivez à un accord avec l'État marocain est très efficace par rapport à ça, avec sa population. Sa population, elle est très efficace. Si vous appelez, vous arrivez à un accord, croyez-moi, il n'y a aucun problème.
1: Ces migrants que vous avez vus arriver, certains se sont plaints de n'avoir nulle part où dormir, que les commerces et les bars ne servaient que les habitants de Ceuta et qu'ils ne trouvaient pas de quoi se nourrir. Ils se disaient affamés. C'est ce que vous avez constaté, vous aussi, cette semaine?
0: Ben écoutez, ils sont un peu manipulés. Malheureusement, ils sont manipulés. C'est des jeunes qui veulent leur pays. Oui, bien sûr, manipulés par les gouvernements marocains, monsieur. Et ils n'ont ni travail, ni études, ils n'ont pas d'activité spécifique, ils traînent dans leur pays. Et malheureusement, bon, certains individus, ils leur manipulent, ils essayent de le faire bouger d'un côté à l'autre.
1: Arthur de Vatrigan veut vous poser une question.
3: Oui, bonsoir. Donc on dit qu'une grande majorité est repartie, mais comment sont-ils repartis? Est-ce que vous avez vu un attroupement d'un coup? Est-ce qu'il y a des leaders? Est-ce qu'il y a eu un appel? Comment ça s'est passé? Parce que 60 000 ou

0: 000 personnes qui arrivent d'un coup et 50 000 qui repartent d'un coup. Il faut toujours une organisation et des leaders. Ça se fait pas comme ça, sauf par peut-être des messageries cryptées ou des réseaux sociaux. Mais comment vous l'avez vu, vous, de l'intérieur?
1: Moi, je vous donner une réponse personnelle. Ce n'est pas une réponse officielle. Moi, je pense les mêmes qu'ils ont programmés et organisés de l'autre côté de la barrière, l'invasion, ils ont fait le contraire. Ils les ont repris, ils les ont ramenés pour le Maroc. Ça ne tient qu'à moi, hein, ma réponse. Hein. Ce n'est pas une réponse officielle, ce n'est rien. Mais moi, c'est l'impression que j'ai.
2: Une dernière question à vous poser. Comment vous voyez la fin de l'été, justement, à Ceuta?
1: Vous savez, la ville vient de subir un coup très dur. Un coup très dur parce que nous n'avons pas d'activité industrielle. Nous n'avons pas de grandes activités de commerce. Nous sommes à 14 km de la péninsule, je dirais la péninsule ibérique de la métropole. Vous savez, on dépend d'un bateau pour se déplacer. Et nous avons des moyens publics très réduits. Nous avons un seul hôpital, nous avons 5 centres de santé. Nous n'avons pas grand-chose. Cette invasion a remis en cause la faible puissance qu'ils ont, les moyens publics au niveau de la ville. C'est surtout ça. On a été bloqués, on n'a pas eu des supermarchés ouverts, on n'a pas eu d'activité. On n'a pas pu aller travailler, imaginez-vous. D'accord? Et c'est un problème de sécurité, bien sûr, c'est un problème de sécurité, certes.
2: Merci beaucoup d'avoir partagé votre témoignage ce soir sur Europe 1. Isaac, je rappelle que vous êtes natif et puis que vous vivez actuellement toujours à Ceuta, cette ville d'Espagne enclavée donc au nord du Maroc. Merci et très bonne soirée à vous, Isaac. Merci beaucoup.
1: Et vous, bonne soirée, monsieur.
2: Arthur, Vincent, c'est intéressant d'avoir ce retour comme ça de personnes qui est aux premières loges.
3: Sur toute cette histoire, il va quand même falloir à un moment dire les choses. Il s'agit pas du tout, parce que là je vois que Monsieur Sanchez veut réunir les ministres de 27 pays. Bon, tout ça.
2: Alors c'est pas son appel à la base.
3: Non, mais tout ça fait grand bruit.
2: Qui le lâche un peu.
3: Madame Mélanie s'indigne. Il y a eu exactement le même phénomène en 2021. Il s'avère, d'ailleurs, moi j'aime beaucoup observer les dates. Il s'avère que cet afflux, cette invasion migratoire a eu lieu le jour du trône, qui est un jour férié au Maroc, jour du trône, qui fêtait la prise de pouvoir de Mohamed VI. Et vous voyez Mohamed VI voir le jour du trône, précisément, voir partir 60 000 ressortissants. Tout ça ne tient pas debout. Il s'avère que Monsieur Sanchez est allé baiser la babouche du gouvernement algérien. Il y a tout intérêt dans la mesure où le gaz espagnol est du gaz algérien, que tout cela mêlé aux prises de position espagnoles sur le Sahara occidental n'a pas plu du tout au roi, et que par conséquent, eh bien, voilà, comme en 2021, il fait pression, il a trouvé une arme, c'est l'arme migratoire. Voilà ce qui se passe. Donc, vous pouvez remuer tout ce que vous voulez en Europe. Là, le Maroc a, de main de maître, organisé tout cela.
2: Arthur de Vatrigan.
0: C'est très intéressant, ce qu'a dit votre invité. Il parle de quelque chose qui est orchestré, et pour l'aller et pour le retour. Alors, on ne va pas découvrir aujourd'hui que l'immigration peut être une arme géopolitique. On l'a vu avec la Libye de Kadhafi entre 2004 et 2010. Je garde mes frontières en échange, vous me devez de l'argent. Erdogan, la Turquie d'Erdogan fait du chantage en permanence sur l'Union européenne en disant je contrôle les frontières en échange, je veux des milliards. On l'a vu avec la Biélorussie et la Russie aussi, avec cette route pavée avec des indications vers la Lituanie, la Pologne ou la Finlande. Et c'est vrai que quand on a une frontière extérieure, donc la frontière Ceuta, c'est la frontière extérieure de l'Union européenne, quand on voit la tête de la frontière qui n'est pas la muraille de Chine, qui est une petite barrière. Bon, quelle que soit la frontière, elle est gardée des deux côtés ou surveillée des deux côtés, du côté marocain, du côté espagnol. C'est quand vous avez 50 000 personnes qui arrivent en une journée et qui repartent en une journée, je rejoins l'avis de Vincent, il est compliqué d'y voir qu'un aveuglement ou une absence ou une petite sieste des gardes frontières du moment. J'ai quand même quelques doutes dessous, et vous avez la presse espagnole qui commence à sortir des informations. Je cite The Objective, qui est un journal qu'on va considérer comme conservateur espagnol, qui est un journal numérique, qui affirme que des rapports de services de renseignement et de la Guardia Civil, donc les gardes civils, parlent de, je cite, d'une complicité active pour l'un et pour l'autre d'une passivité orchestrée. Bon, je pense qu'on va, les jours vont s'éclaircir et on va découvrir qu'en effet, que le gaz algérien déplaît fortement aux Marocains, et tout en même temps que la position en effet du Maroc sur le Sahara occidental. Le Maroc fait payer à l'Espagne sa position, comme l'Algérie fait payer à la France sa position. Et ça a toujours été comme ça.
2: Et si ça s'avère effectivement exact, comment apprécier justement cette façon de procéder par rapport à l'Europe?
0: Ça s'appelle un rapport de force. Par contre, ce qui est intéressant, c'est de voir, parce que là on parle de 60 000 personnes, ce sont les chiffres officiels. Pardon de me méfier souvent de M. Pedro Sanchez, ça peut être plus, ça peut être moins, je pense que ça serait plus. Mais il y a des mineurs dedans, beaucoup de mineurs, l'autre invité l'a dit, il y a des 15, 16 ans. Oui, mais alors les mineurs, même si je sais que Ceuta a un régime spécifique qui n'est pas le régime de Schengen, de l'Espagne classique. Bon, les mineurs, en revanche, sont protégés. Et ça veut dire que les mineurs vont être pris en charge par l'État, vont être hébergés, et si la province ou l'État ne peut pas gérer, c'est dispatché ensuite. C'est ce qui va se passer. Donc là, vous avez potentiellement des milliers de mineurs qui sont sur place ou qui ont déjà été pris en charge ailleurs et qui vont ensuite entrer dans l'espace Schengen. Donc vous voyez
2: donc
0: le problème.
2: Donc ils vont
0: gagner le continent. À partir du moment où il n'y a plus de frontières internes, ils vont pouvoir être libres de se déplacer où ils souhaitent. Vous voyez le problème, c'est que à partir du moment où la frontière une des frontières de l'Union européenne, c'est Ceuta, et qu'on voit que 50 000 personnes peuvent rentrer directement, l'Union européenne est concernée. Et quand vous voyez la déclaration d'une Mélanie, la déclaration d'un Macron et la déclaration d'un Pedro Sanchez, ils ne sont pas alignés. Donc comment on fait quand un pays protège une frontière entière de l'Union européenne, mais que celui qui protège la frontière n'est pas d'accord avec le pays d'à côté?
2: Alors Vincent, comme le dit Arthur, on n'est pas aligné, et d'ailleurs ça le prouve avec cette réunion qui aura à partir de mardi entre les ministres de l'Intérieur des différents pays de l'Europe, à la commande, à la demande de pays comme l'Italie, comme la Hongrie, comme mais pas le Portugal, pas la France, mais qui seront présents quand même. Justement, cette réunion, est-ce qu'elle va porter à quelque chose, à votre avis?
3: Ah oui, ça va être très intéressant parce que ça va montrer tous les désaccords qu'il y a entre
2: donc
3: les Européens.
2: Donc ça va ne faire juste que de mettre un coup de loupe sur quelque chose comme ça.
3: Non, mais je pense qu'on peut tirer des enseignements de toute cette aventure. Oui, effectivement, personne ne s'entend, personne n'a la même vision. Pedro Sanchez est un socialiste, mais tiraillé, tellement tiraillé pour rester au pouvoir. Il est au pouvoir grâce à l'extrême-gauche. Donc, il doit donner des gages à son extrême-gauche. Là, il a fait semblant de s'indigner, vous avez vu, sans toucher au Maroc, pour ne pas remettre de l'huile sur le feu, mais il est dans une position extrêmement délicate. Sa durée de vie politique est d'ailleurs quand même extrêmement réduite, hein, de toute façon. Mais il a des affaires. Il faut au bout d'un moment essayer de trouver des solutions qui vont arranger tout le monde. Mais la difficulté, c'est que vous avez quelqu'un en la personne de Pedro Sanchez qui, obligé de recevoir les mineurs dont parlait Arthur, met d'une certaine manière, en péril le reste de l'Europe. C'est ça le problème, aujourd'hui.
2: Arthur de Vatrigan.
0: Et vous savez, on parle souvent du fameux pacte de migration et d'asile qui va protéger l'Europe. C'est quoi qu'est-ce qu'il y a comme règle dans ce fameux pacte? S'il y a un pays de l'Union européenne qui a une forte pression migratoire, tous les autres pays doivent se mobiliser pour prendre en charge cette pression. C'est soit accueillir, et ceux qui ne veulent pas accueillir, c'est payer, et c'est payer 20 000 euros par personne. Vous avez Pedro Sanchez qui a dit « je veux régulariser 500 000 personnes ». Vous avez la Cour suprême espagnole qui a dit « interdiction de refouler ». Forcément, les gens viennent. C'est un choix politique d'un pays, d'un État souverain, très bien. Sauf que les autres payent les conséquences. Voilà le pacte de migration et d'asile. Pedro Sanchez dit « on fait venir des gens ». Et alors, pas la France, parce que la France a la même politique, mais l'affirme moins. Mais l'Italie de Meloni, par exemple, dit « j'en veux pas, va devoir payer ».
3: C'est aussi simple que ça. Alors, simplement un petit bémol sur les 500 000 personnes régularisées.
2: Il y a beaucoup de Sud-Américains.
3: Il y a une immense majorité de Sud-Américains. Il y a très peu de Maghrébins lorsque vous regardez les chiffres. Et les Sud-Américains ont vocation, alors pour le coup, à rester en Espagne.
2: Vincent Roy, Arthur de Vatrigan, on se retrouve juste après le journal permanent. Puisqu'on est sur ce sujet de Ceuta, ça me permet de vous poser la question du jour à laquelle vous pouvez tous répondre sur Europe1.fr ou directement notre application. Crise migratoire de Ceuta, faut-il revoir l'accord de Schengen? Oui, non, à vous de vous prononcer sur Europe1.fr ou alors directement sur notre application. Après avoir menacé vendredi de frapper l'Iran avec une intensité inédite depuis la Seconde Guerre mondiale, Donald Trump suspend les frappes américano-israéliennes en Iran. Cette décision ferait suite à une demande de Téhéran, mais à deux conditions. Ouvrir totalement le détroit d'Ormuz et puis aussi la fin de la menace nucléaire iranienne. Quelles sont vraiment les chances de succès de cette trêve? Nous en parlons dans un instant sur Europe 1.
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2: Et c'est avec Frédéric Joncheret. Bonsoir Frédéric.
5: Bonsoir Guillaume, bonsoir à tous. L'Aude en proie aux flammes. Une voiture en feu s'est arrêtée en bord d'autoroute près de Carcassonne et les flammes se sont propagées à la végétation sans pompiers. 280 pompiers et plus de 20 camions sont engagés. De l'aveu des professionnels, la situation est défavorable. Ne nous abandonnez pas, venez dans nos régions, nous avons besoin de vous. C'est le cri du cœur de Jean-Philippe Burja, le vice-président de l'Union des métiers et des industries de l'hôtel. En Nouvelle-Aquitaine s'alarme de conséquences des incendies sur le tourisme. Incendie maîtrisé en Moselle dans un entrepôt classé Seveso seuil bas. Il s'était déclenché ce matin et avait conduit la préfecture à ordonner par mesure de précaution le confinement de 30 000 habitants. Trois personnes ont été légèrement blessées. Gabriel Attal dit proposer la plus grande réforme institutionnelle depuis 1958. Le candidat à la présidentielle a donné un entretien exclusif au JDD. L'ancien Premier ministre veut refonder la Maison France du sol au plafond. Il veut que le pays fonce à 140, pas qu'elle roule à 80. Et Donald Trump suspend les frappes contre l'Iran. Le président des États-Unis a annoncé y avoir renoncé à la demande de pays de la région, mais surtout à condition qu'un accord avec Téhéran soit rapidement conclu. Et Lorena Wiebes règne sur le peloton du Tour de France féminin, tout comme la veille. La Néerlandaise l'emportait au sprint sur la deuxième étape à Genève. Elle reste en jaune.
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2: Prochain journal permanent avec vous, Frédéric Joncheret, 19h45 sur Europe 1. Frédéric en parlait dans ses informations. Donald Trump qui menaçait l'Iran des pires frappes depuis la Seconde Guerre mondiale. Eh bien ça y est, le président américain a finalement annoncé aujourd'hui la suspension de ses attaques. Officiellement, Téhéran aurait demandé la trêve. Mais la paix, voilà, à un prix, ouverture totale du détroit d'Ormuz, fin de la menace nucléaire. Des escalades réelles ou encore un coup de froid et de chaud pour faire avancer les négociations. Moi, j'ai envie de vous dire, on retrouve un petit peu les mêmes discussions, communications. C'est un petit peu les montagnes russes, toujours, Arthur.
0: C'est toujours les montagnes russes, mais la petite excursion militaire, je cite Donald Trump, commence à durer parce qu'elle a commencé.
2: Il y a 5 mois.
0: Ça fait presque 6 mois, là. Mmh. On va arriver à 6 mois. L'Iran n'a pas capitulé. Le détroit d'Ormuz qui était ouvert est fermé. Et le problème, c'est que tout le monde paye. Et les États-Unis commencent à toucher un peu leurs limites. On le voit dans les stocks de munitions, parce qu'une guerre coûte cher. Je crois qu'ils sont pas loin des 40 milliards. Il y a des conséquences économiques directes également. Il y a les mid-terms qui approchent. Et donc, on voit que ce qu'avait promis Donald Trump, à savoir pas de guerre qui s'enlise, pas de guerre longue, bah, il commence à découvrir ce que c'est et ça va pas l'aider. Mais le souci, c'est aussi des alliés. C'est que vous avez toutes les pétromonarchies à côté. L'Amérique étant loin, l'Iran ne peut pas toucher directement l'Amérique. Et donc, sur quoi qu'est-ce qu'il vise? Il vise des bases américaines, qui sont donc chez les alliés, les pétromonarchies alliées avec l'Amérique, et puis ceux qui ont des intérêts également avec l'Amérique. Et donc, eux touchent. Alors, si Donald Trump a finalement dit que son attaque, il n'allait pas la faire, alors après, Donald Trump change d'avis assez rapidement, et quand il dit quelque chose, ça ne l'empêche pas de faire le lendemain matin l'inverse, c'est probablement parce que aussi les pétromonarchies lui ont dit « on va se détendre un peu, ça commence à nous coûter cher, et puis on n'a pas envie de voir tout notre système s'effondrer ». Et le problème c'est là-dedans, c'est que la France aussi a des intérêts. La France a des alliés également, elle a une base permanente aux Émirats, elle est alliée avec elle a des accords avec le Qatar, des accords avec le Koweït, et donc vous voyez qu'en fait cette guerre qui a été décidée unilatéralement par Donald Trump concerne tout le monde. Et tout le monde craint que la région s'embrase et que la région, si la région s'embrase, c'est les intérêts de chacun qui vont être touchés. Donc ça devient une guerre globale, pas dans le sens où tout le monde est partie prenante, mais tout le monde est concerné, tout le monde paye les conséquences. Et les conséquences économiques, ça concerne beaucoup plus de personnes que malheureusement, et je le dis malheureusement, que les conséquences humaines. On compte pas le nombre de morts, on compte ce qu'on perd. Et aux États-Unis, on commence à sortir la facture.
2: Ouais, vous le dites, c'est le dollar qui est un petit peu le roi, et on le voit justement aux États-Unis. On a à peu près 70% des Américains déjà qui comprennent pas forcément cette guerre. Pourquoi?
0: Pour ceux qui sont là-bas,
2: pour ceux qui sont au courant, on a le gallon de d'essence qui a augmenté d'un dollar. Donc voilà, beaucoup voient directement le portefeuille.
3: Et puis nous arrivons bientôt au mid-terme. donc aux élections américaines. Donc tout cela ne demi-mandat. Donc tout cela ne fait pas plaisir à Donald Trump.
2: Mais qu'est-ce qu'il craint réellement Donald Trump avec ses mitaines? Il a quoi?
3: Il craint d'être battu. Il craint une poussée démocrate.
2: Regardez. Il pourrait être contraint après de devoir arrêter justement ce qu'il est en train de faire comme opération en Iran.
3: À propos de Ceuta, vous avez vu, il a pris la parole en disant si vous voulez que ça se passe comme ça.
2: Ah bah il s'en est servi justement
3: donner quitus aux démocrates. Donc voilà. Non, là, ce qu'il voudrait, à toute force, c'est évidemment sortir de cette guerre. Ça veut dire recommencer une négociation et sur le d'abord sur le nucléaire et sur le détroit d'Hormuz. Avec les Iraniens. Mais vous voyez bien, comme disait Churchill, on ne négocie pas avec des dictateurs, ça me paraît difficile, on ne peut pas faire confiance aux Iraniens, ils peuvent vous raconter absolument n'importe quoi. Et pendant la trêve, continuer de se réarmer comme ils ont toujours fait, parce que on nous explique depuis le début qu'ils ont de moins en moins de munitions. Enfin, écoutez, moi, quand je regarde, je vois bien qu'ils en ont quand même beaucoup. Pour ajouter à ce qu'a dit Arthur à propos des pays comme les Émirats, le Koweït, etc. Trump avait dit, et c'est dans son cahier des charges, je vous protégerai. Pour l'instant, le Koweït, les Émirats, etc., se rendent bien compte qu'ils ne protègent pas grand-chose, quoi. Voilà.
0: Oui, il suffit d'avoir quelques.
3: Et la France non plus.
0: Et la France non plus. On a des accords. Hein. On a des accords, des accords entre pays, puis des accords commerciaux aussi. Et le problème, c'est que les pétromonarchies détestent l'Iran. Mais je pense qu'ils détestent encore plus une guerre totale qui. Les nuit,
2: ça les embête juste pour faire leurs affaires.
0: Non, mais justement. Puis même qu'ils peuvent les faire disparaître.
2: Hein. Aussi.
0: Parce que l'Iran, quand ils envoient un missile, c'est pas Washington, c'est une raffinerie, c'est un hôtel, c'est un centre. Donc le problème, c'est que ces pétromonarchies ont construit un rêve sur du désert.
2: Donc pour vous, Arthur,
0: le désert, il peut revenir à l'état de désert.
2: Arthur, pour vous, ce changement de cap de Donald Trump comme ça en 24 heures, alors vendredi, il annonçait la pire frappe, c'est une stratégie, mais c'est une pression diplomatique régionale, bon, l'Iran d'une part, mais l'Arabie Saoudite, Pakistan qui est le médiateur, ou alors c'est un calcul américain, peut-être stratégique, en concession.
0: Parce que des accords aussi internes, hein, vous savez, il y a beaucoup de changements au sein de l'administration Trump, il y en a au niveau des armées également, il y a des changements. Et je pense vraiment que les pétromonarchies commencent à douter de la protection américaine.
3: Ah, totalement.
0: Et la protection américaine rapporte beaucoup aux États-Unis également. Et le problème, c'est que vous voyez, vous avez un pays qui s'appelle l'Iran, qui est un pays tenu par des gens immondes, un régime affreux. Mais ce régime considère que cette guerre est existentielle. Cette guerre n'est pas existentielle pour les États-Unis. Et le rapport de force est inversé. Le drame, il est là. Le rapport de force est inversé.
2: Oui, effectivement.
0: Et
2: oui.
0: On connaît encore moins les objectifs de guerre de Donald Trump aujourd'hui. Alors, concernant cette séquence spécifique, Donald Trump peut très bien relancer une série de bombardements de 8, 10, 12 jours demain. Donald Trump est insaisissable, ce qui fait sa force, ce qui peut lasser au bout d'un moment quand on est un allié, évidemment. Mais voilà, ne prenons pas mot comptant sur aujourd'hui, ça peut être l'inverse.
3: Il demeure quand même, si je peux me permettre, qu'à mon avis, les pétromonarchies ont très bien compris qu'elles n'étaient plus protégées.
2: Est-ce que, à votre avis, Vincent Roy, Arthur de Vatrigan, les pays du Golfe pourraient répliquer?
3: Ils peuvent toujours répliquer, mais c'est de toute façon maladroit, puisque que dit l'Iran? Elle dit on n'attaque pas les pétromonarchies, on attaque les bases américaines chez vous. Donc ils sont indirectement attaqués et pas directement attaqués. Inutile, à mon sens, de jeter de l'huile sur le feu.
0: Les pétromonarchies ne veulent absolument pas d'escalade. Et justement, c'est ce qu'elles craignent. C'est ce qu'elles craignent le plus. Donc, répliquer, c'est entrer en guerre.
2: Forcément.
0: Et l'Iran, tout le monde a sous-estimé l'Iran. L'Iran n'a pas de limite. Voilà. Et en face.
2: C'est le curseur, en fait. C'est chacun où le met.
0: L'Iran n'a rien à perdre. Les autres ont beaucoup à perdre.
2: Vous écoutez Europe 1 Soir, 19h38. Je suis en compagnie de Vincent Roy, écrivain, consultant CNews Europe 1, puis Arthur de Vatrigan, directeur de l'information du magazine L'Incorrect. Bien évidemment, nous parlons de ce qui se passe ce week-end, l'actualité au Moyen-Orient, et notamment ce virage de Trump qui avait promis. Une pluie de missiles sur l'Iran et Trump qui a changé, qui a fait un peu volte-face. Et ça pourrait être en cause avec cet appel qu'il a reçu avec le prince héritier saoudien Mohammed Ben Salman, afin de désamorcer cette situation. Est-ce que ça marque un tournant dans le rôle de l'Arabie Saoudite? Est-ce que ce pays deviendra-t-il un peu plus l'arbitre régional, plus que le Qatar, par exemple, messieurs?
0: En fonction des intérêts de chacun, en fonction des moments, l'Arabie Saoudite se sent plus menacée, a peut-être plus à perdre. Et le problème des pétromonarchies, quoi, le problème pour nous occidentaux, c'est qu'ils ont investi partout. Et on dépend beaucoup des pétromonarchies, l'Amérique aussi. Donc, on est obligé de les entendre. Et ce que disent les pétromonarchies, que s'appelle l'Arabie Saoudite, que s'appelle le Qatar, que s'appelle le Koweït, c'est pas d'escalade. On veut pas de guerre totale, on veut pas que nos usines soient touchées, on veut pas que nos ponts soient touchés, on veut pas que nos centrales soient touchées, sinon nous disparaissons. Voilà. Et le problème, c'est avec le, qui est le point central aujourd'hui, en tout cas affiché, qui est le détroit d'Ormuz, c'est que ça freine toute l'économie de la région. Il y a, les pétromonarchies ne sont pas en guerre, l'Iran est en guerre. L'Iran paye le prix, les pétromonarchies ne veulent pas payer ce prix.
2: Alors vous le dites, hein, le but c'est pas obtenir une escalade de cette guerre.
3: Oui, parce
2: pour
3: que
2: les
3: c'est, pétromonarchies. Pas bon pour, c'est pas bon pour le commerce.
2: Bien sûr, mais par contre, pour ceux que ça peut intéresser d'avoir justement un chaos total, c'est le nouveau front qui a été ouvert par les Houthis en mer Rouge, c'est notamment avec des attaques contre des pétroliers saoudiens. Est-ce que ça peut faire dérailler justement cette trêve souhaitée comme ça par Washington, Israël et Téhéran?
3: De toute façon, vous avez compris dans cette région que tout était très inflammable, si j'ose dire. C'est, le mot est de circonstance. C'est-à-dire que à partir de n'importe quelle étincelle peut amener, voilà, alors toutes les pétromonarchies restent voilà, très, très prudentes, laissent les États-Unis devant leurs responsabilités, mais de toute façon, personne, sauf les États-Unis, mais personne ne va vouloir bouger. C'est ça qu'il faut comprendre. C'est-à-dire qu'il n'y a que les États-Unis et les pétromonarchies leur disent, bah, écoutez, vous avez commencé cette guerre, terminez-la ou négociez, mais nous, on ne veut absolument pas en entendre parler, et puis surtout, on ne veut pas prendre de missiles sur la figure.
2: Les outils peuvent vraiment poser un problème sur tout ce qui est l'acheminement pétrolier et puis continuer justement à faire embraser cette région?
0: C'est ce qu'ils font en tout cas en ce moment. Le problème de cette guerre, c'est qu'on ne connaît pas les objectifs de guerre. Vous pouvez entrer en guerre, vous pouvez accompagner, vous pouvez soutenir ou au contraire, vous pouvez vous détacher complètement quand vous connaissez les objectifs de guerre. Aujourd'hui, personne n'est capable de définir les objectifs de guerre de Donald Trump. On ne sait pas. On ne sait pas, au départ, c'était renverser un régime, ensuite c'était réouvrir le détroit qui était ouvert, qui avait fermé. On ne connaît pas les objectifs dénucléarisés, évidemment, sauf qu'on sait que pour l'Iran, le nucléaire, c'est non négociable, c'est, même si on sait qu'ils vont mentir et qu'ils vont déguiser, maquiller, mais tout le monde sait que le nucléaire, c'est leur survie, donc ils continueront à le faire. Mais le problème de, voilà, tant qu'on ne connaît pas les objectifs de guerre, on ne peut pas dire ce qu'on fait ou ce qu'on ne fait pas. Le drame, il est là.
3: C'est-à-dire que le problème des objectifs de guerre, depuis le début, tout a été brouillé. Trump nous a dit « je veux renverser le régime ». Bon, est-ce que c'était ça, véritablement, le but de la guerre? Deux, il a dit « c'est le nucléaire qui pose problème ». Bon, alors est-ce que c'est les deux? Est-ce que c'est un seul? Est-ce que c'est plus du tout ni l'un ni l'autre? On a du mal à lire.
0: Et maintenant, c'est le détroit d'Ormuz. C'est
3: voilà,
0: le contrôle du détroit.
3: C'est le détroit d'Ormuz. Y a quelque chose qui m'interpelle dans cette guerre depuis le début et qui m'interpelle du point de vue américain, c'est comment ont-ils pu s'engager dans cette guerre sans imaginer une seule seconde que l'une des armes de l'Iran était précisément le détroit d'Ormuz. Ça me pose question.
2: Moi, j'ai une question aussi à vous poser. Là, on le disait, 5 mois que la guerre a commencé dans cette région du monde, c'était le 28 février. À partir de quand, de combien de temps, on parle d'enlisement, selon vous, Arthur?
3: Ça y est, on y est. Là.
0: Je pense qu'on est déjà dans un enlisement, là. Ah, mais oui. C'est quand même la 5e guerre au Moyen-Orient que les Américains lancent et qu'ils n'arrivent pas à conclure. Alors, on pensait qu'avec Donald Trump, ça ne recommencerait pas. Alors, encore une fois, je pense à chaque fois aux Iraniens, dont on ne parle plus d'ailleurs, on ne parle plus du Détroit, on ne parle plus des pétromonarchies, des pauvres iraniens qui sont sous le joug de ces immondes mollahs, on n'en parle jamais, c'est plus un sujet. Donc je crois que dans les objectifs de guerre, le renversement du régime n'est plus à l'ordre du jour, malheureusement. Mais pour revenir aux États-Unis, voilà, c'est un 5e guerre lancée au Moyen-Orient qui n'est pas conclue, et on ne voit pas comment elle risque d'être conclue. Alors Trump fera une sortie en disant c'est fini, j'ai réussi à faire ci, j'ai réussi à faire ça. Quand le jour voudra sortir, il dira ça. On aura tous compris qu'il s'était planté, mais c'est, comme fait, mais c'est ainsi. Mais à partir du moment où vous posez comme condition, même si ça n'a jamais été dit officiellement, tout le monde l'a compris, que dans cette guerre-là, vous n'enverrez jamais de troupes au sol, vous ne pouvez pas renverser un régime.
3: Ouais.
0: Voilà. C'est, encore une fois, l'Iran n'a rien à perdre, est prêt à sacrifier sa population, est prêt à enflammer toute la région, est prêt à détruire l'Arabie Saoudite, le Koweït, le Qatar. Ils n'ont aucun problème avec ça. D'autres ont plus de scrupules.
2: Merci de passer votre début de soirée avec nous dans Europe 1 Soir. Dans un instant, nous allons parler d'un tout autre sujet, de la gestion politique des incendies en France. Pendant que le Premier ministre a la volonté de reconstruire les territoires dévastés par les flammes, Marine Tondelier accuse Emmanuel Macron, Bruno Retailleau ou encore Gabriel Attal et le RN d'être des pyromanes. A tout de suite sur Orbe.
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2: Avec vous, Frédéric Joncheret.
5: Une voiture en feu déclenche un incendie dans l'Aude. Le véhicule se trouvait sur l'A61. Les flammes se sont propagées à la végétation. Un feu complexe à combattre en raison de nombreuses défenses de points sensibles à réaliser. Il y a notamment un quartier résidentiel à proximité. Le nombre d'annulations est supérieur aux réservations, déplore Jean-Philippe Burja. Le manque à gagner pour l'hébergement hôtelier est considérable en Nouvelle-Aquitaine en raison des feux. C'est ce qu'indique le vice-président de l'Union des métiers et des industries de l'hôtellerie de la région. Il appelle les Français à soutenir les habitants et les professionnels en passant leurs vacances sur place. Confinement levé en Moselle. Par mesure de précaution, les 30 000 habitants de 5 communes avaient été invités à rester chez eux après l'incendie d'un entrepôt d'une surface de 800 mètres carrés. Il contenait des produits industriels. 2 pompiers et 1 employé ont été légèrement blessés. Gabriel Attal dévoile son projet de rupture dans le JDD. Le candidat à la présidentielle, qui a été 6 ans ministre, dit vouloir renverser la table. Il estime que le système est à bout de souffle et qu'il est le seul à vouloir le changer en profondeur. Gabriel Attal qui affirme baser sa campagne sur l'optimisme. Nouvelle hausse des quotas de production de pétrole des pays de l'OPEP+. Les 7 membres de l'organisation ont décidé de mettre en œuvre un ajustement de la production de 188 000 barils par jour pour le mois de septembre. Et Lorena Wiebes conforte son maillot jaune sur le Tour de France. La Néerlandaise a récidivé à Genève lors de la 2e étape en l'emportant au sprint, tout comme la veille.
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2: Frédéric Joncheret qu'on retrouve dans moins d'un quart d'heure à 20h pour le journal, tout à l'heure. L'actualité de ce week-end, c'est aussi Sébastien Lecornu qui s'est exprimé dans la tribune dimanche. Face aux incendies, le locataire de Matignon annonce la nomination d'un coordinateur national pour la reconstruction des territoires dévastés par les flammes. C'est intéressant de voir le Premier ministre en faire un axe de communication, alors que pourtant, messieurs, eh bien, ça paraît un peu juste normal, comme ça, ce que dit Sébastien Lecornu, de vouloir nommer un coordinateur national pour la reconstruction des territoires dévastés par les flammes.
3: Bon, oui, c'est dans l'ordre des choses. On ne va pas laisser les territoires comme ça dévastés ad vitam aeternam.
2: J'ai envie de vous dire, pourquoi faire à chaque fois ça comme axe de communication? C'est utile? Ça rassure?
3: Ça occupe, hein. Et puis ça occupe l'espace l'été, quoi. Voilà, c'était exactement comme M. Attal.
2: Pour protéger la faune, les contraintes liées au débroussaillage ont été réduites dans le Code de l'environnement. C'est le cas de l'entretien des massifs pour essayer de propager plus rapidement les incendies. Les écologistes sont assez en retrait pendant cet été par rapport à ces contradictions et notamment par rapport à ces incendies, Arthur de Patrick.
0: Oui, les contradictions n'ont jamais empêché l'écologiste de faire sa promotion de son despotisme moral. D'ailleurs, écologistes, donc, ils ont uniquement le nom, puisque l'écologie, ils s'en tamponnent complètement. Ils ne savent pas faire la différence entre un chêne et un bouleau. Ils n'ont jamais fait pousser un plant de tomate. Ils ne connaissent rien à la nature. Lorsque vous discutez avec eux, puis pour la plupart, ils habitent dans du béton et la nature qu'ils imaginent leur manque tellement qu'ils veulent faire pousser dans des arbres dans du béton, ce qu'ils appellent les végétalisations des villes. Et on leur dit, allez à la campagne 2 minutes, vous verrez comment ça fonctionne. Évidemment qu'on paye malheureusement encore une fois ce despotisme moral des écolos, mais en fait, les responsables ce ne sont pas les écolos, ils n'ont jamais été au pouvoir. Les responsables, c'est ceux qui sont au pouvoir qui les ont écoutés. D'Edouard Philippe, par exemple, avec Fessenheim, d'Emmanuel Macron, de François Hollande, et tous les présidents. On peut remonter au président qui avait comme ministre Dominique Voynet aussi. Bref, encore une fois, jamais un écolo a été élu président. Ils n'ont jamais fait des scores gigantesques, à part une fois aux européennes. Et pourtant, ils ont toujours été dans les ministères, à des postes importants. On a encore une ministre de la Transition écologique, Madame Barbu, qui a rivalisé de bêtises dans ses déclarations et qui est encore en poste parce que, malgré sa démission posée non pas pour s'excuser pour ses bêtises, mais parce qu'elle est en désaccord idéologiquement avec ce qu'on pense, l'installation de climatisation, bref, tous les trucs qui allaient à l'encontre de leur doxa. Et Emmanuel Macron a cédé en disant non, vous restez. Elle dit je démissionne pour des raisons idéologiques, et Emmanuel Macron dit non, vous restez. Donc c'est-à-dire que j'accepte votre idéologie. Donc de toute façon, on paye depuis des années, des décennies, l'idéologie verte. Mais ils sont toujours là, ils recommenceront, c'est pas un sujet. En revanche, ce qui m'inquiète un peu, alors je sais pas si c'est en lien avec le monsieur de la coordination de la reconstruction des territoires, ça occupe toujours des chômeurs, c'est très bien, mais c'est sur la reconstruction de la forêt. J'ai entendu Emmanuel Macron, qui évidemment arrive, après avoir un peu engueulé les pompiers, en disant on va reconstruire, on va bâtir tout ça. Une forêt, c'est pas Notre-Dame. Notre-Dame est une réussite, très bien. Mais une forêt, c'est pas une charpente. La nature, ça prend pas de la même manière qu'un bâti humain. Et justement, avec cette évolution du climat, avec ce qui s'est passé, généralement, vous savez, un forestier, avant de planter, il observe une saison, deux saisons, trois saisons, ce qui se passe dans la nature. Et puis, il décide, il analyse. Là, on veut vite reconstruire, replanter. Mais replanter quoi? Replanter comment? On ne fait pas d'études de sol? On ne regarde pas pourquoi ça a pris feu? On n'analyse pas les... Parce qu'une forêt, c'est 50 ans, 60 ans, un siècle. On fait pas de projection sur un siècle pour savoir
2: pourquoi... Vous ne croyez pas que ce regard, ils l'ont déjà eu, les forestiers, justement, sur les années
0: les
2: précédentes?
0: Les forestiers, oui, Emmanuel Macron, non. Quand il dit on va rebâtir, lui il veut faire son record comme avec Notre-Dame, s'il peut trouver l'OGM qui fasse pousser un chêne en deux jours, en deux ans il le fera. Mais
3: il n'a pas le temps. Hein.
0: en six mois, ou pour venir en 2032. Mais la nature, justement, ne raisonnons pas comme les écologistes. La nature a besoin de la main de l'homme, quoi, pas la nature, l'homme a besoin d'agir sur la nature, mais avec respect. C'est-à-dire on observe et on analyse et on fait en fonction de nos besoins à la fin. Donc pourquoi la forêt, pourquoi le 40 000 hectares d'un coup? Pourquoi?
2: Vous évoquiez justement les écologistes qui n'ont jamais été au pouvoir. Ça n'empêche pas Marine Tondelier de continuer de persévérer avec sa candidature pour les présidentielles. Et alors que les feux ont ravagé une partie des Landes, de la Gironde et maintenant du Var, eh bien Marine Tondelier aurait certainement pu se passer de ce petit mot d'esprit. Je ne sais pas si vous l'avez vu passer. Arthur de Vatrigan, pour la secrétaire nationale des écologistes, les pyromanes, ce sont Emmanuel Macron, Bruno Retailleau, Gabriel Attal ou encore les membres du Rassemblement National. C'est indécent selon vous?
0: Indécence et écologie, vous savez, ça marche souvent ensemble. Je ne prête plus vraiment attention aux déclarations de Mme Tondelier. Bon, elle est candidate, elle doit exister, on existe par l'outrance, c'est très bien. Mais le drame, c'est que vous savez, je me demande si elle ne pense pas sincèrement ce qu'elle dit. Les écologistes politiques ne vivent pas dans la réalité. Ils vivent dans une fiction, et une fiction dont ils ne subissent jamais les conséquences. Jamais. Sinon, il ne serait pas écologiste.
2: Vincent Roy, il y a les écologistes, mais il y a aussi l'Oxfam. L'Oxfam, qui dépeint leur opposant politique ou le président du groupe Total Énergie, comme également des pyromanes. Donc chacun prend pour son grade.
3: Oui.
2: Ça vous parle?
3: Oui, je trouve que j'ai déjà déclaré sur ce plateau que je trouvais que l'écologie politique était l'une des plus belles impostures du 21e siècle, enfin du 20e et du 21e. Voilà, vous en avez là une démonstration absolument criante. Tout ça est très exagéré. Donc, insignifiant. Et alors, je crois vraiment que tout le monde, je crois qu'on peut s'accorder là-dessus, tout le monde se moque absolument de ce que dit Mme Tondelier. Mais alors, vraiment, c'est tellement vrai, si vous voulez, que vous avez pu remarquer, dans notre pays, l'écologie politique, ça marche pas. Vous avez vu, ça ne fait un score une fois aux européennes, mais ça ne fonctionne pas. Madame Tondelier n'a aucune chance d'être président de la République un jour. Donc, voyez, c'est tout ça est très insignifiant. Mais ça veut rien dire traiter tout le monde de pyromane. Écoutez, c'est presque drôle.
2: Est-ce que la solution, c'est que chaque parti se mette un peu à l'écologie ou pas?
0: Mais c'est quoi se mettre à l'écologie? L'écologie, c'est un sujet parmi d'autres. C'est pas le centre de tout. Et l'écologie, quand on pense l'écologie, on pense global. Quand on veut être un vrai écologiste, ça a des conséquences sur tous les sujets dont on parle et dont on pense. Ça me fait penser, vous savez, à José Bové. José Bové, c'est un vrai écolo. Vous savez pourquoi? Parce qu'il était contre le GEM. Mais il était contre la PMA et la GPA. C'est-à-dire qu'en fait, la manipulation génétique, il n'en voulait pas. Et dans les plantes, et dans les humains.
9: Voilà,
2: ça c'est un vrai écolo. En fait. C'est-à-dire que c'est quelqu'un qui a une pensée globale. C'est le rapport avec la nature, avec le vivant, c'est global. Et ça a des conséquences derrière sur l'économie, sur la vision de la famille, sur la vision de l'homme, sur la dignité. C'est une conséquence globale. Les écolos, ils pensent, les écolos politiques, ils pensent l'écologie, c'est-à-dire l'homme est mauvais, il faut le transformer. Ce sont des vrais gauchistes. Le principe, c'est la nature humaine est mauvaise, on va changer l'homme pour sauver la nature. Et c'est ça le principe.
3: C'est d'autant plus curieux, quand Arthur dit qu'ils sont des vrais gauchistes, c'est d'autant plus curieux que l'écologie, à la racine, est une idéologie. Enfin, c'est pas une idéologie, mais l'écologie telle que nous l'entendons aujourd'hui est plutôt née à l'extrême droite qu'à l'extrême gauche.
2: L'écologie est conservateur.
3: L'écologie est conservateur.
2: C'est le principe. Vous parlez de gauche, même la radicalisation aussi du discours des écologistes. Est-ce qu'elle prépare un petit peu un terrain, un rapprochement avec LFI? J'en veux pour preuve dans les semaines ou les mois qui viennent, puisque le mois dernier, on a Jean-Luc Mélenchon. Qu'est-ce qu'il a dit? Il tendait la main aux écologistes. Je sais pas si vous vous en souvenez. Il a proposé, je cite, un accord global et au carré pour la présidentielle, les législatives et les régionales en 2028, Vincent Roy.
3: Oh bah c'est vrai que l'écologie est la préoccupation principale de M. Mélenchon, ça vous pouvez lui faire confiance. Non, écoutez, il veut rassembler, c'est pas...
2: Il veut mettre derrière lui surtout.
3: Non, mais c'est pas complètement idiot, dans le cas d'une présidentielle. Et M. Mélenchon, je vous l'indique, si vous ne le savez pas, est quelqu'un qui sait plutôt faire campagne. Donc je sais pas s'il parviendra à s'allier les écolos, mais il sait faire campagne.
0: Les écolos, Arthur, c'est comme l'argent, ils vont toujours là où est le pouvoir. Donc, évidemment qu'au premier tour, ils joueront leurs cartes, et puis ils signeront dès demain pour Jean-Luc Mélenchon s'il est au deuxième tour, ou pour un autre s'il est au deuxième tour. Ils vont toujours du côté du pouvoir, c'est le principe. Le but, c'est d'entretenir la PME. Voilà. On fait tourner la PME, et puis on diffuse des idées, parce que même si politiquement, ils pèsent rien, au niveau des idées diffusées, ça fonctionne. Parce que, malheureusement, dans la télévision publique, par exemple, ça diffuse à outrance. Pendant les incendies, j'étais ici à ce micro, et pour ceux qui ne savent pas, il y a des télés, et parfois, il est diffusé France Info TV. Et ben, sur France Info TV, au mois de juillet, au moment des incendies, qu'est-ce qu'il y avait? Au moment de la canicule, pardon, pas des incendies, de la canicule, il y avait une émission rediffusée qui datait de mai sur pourquoi la climatisation va ruiner la planète. Voilà. Bon. Ce qui est intéressant, c'est que j'ai vu un sondage Ipsos qui est sorti fin juin, début juillet, donc après la deuxième canicule, 84% des Français disent que la climatisation est l'outil le plus efficace pour échapper à la chaleur, et 78% et 84% disent que la climatisation n'est pas respectueuse de l'environnement. Vous voyez à quel point l'endoctrinement idéologique fait encore du mal.
3: Non mais, vous avez ici, à Paris, pour prendre Paris, puisque c'est à Paris que nous sommes, vous avez, 10 jours de canicule par an. Si vous avez une clim chez vous, parce qu'il ne faut pas être obsédé par la clim, si vous avez une clim, vous n'êtes pas obligé de l'allumer. C'est-à-dire quand il fait 25 degrés, vous n'allumez pas la clim. Donc vous l'allumez, si vous en avez, vous l'allumez 10 jours par an. Ça ne pose aucun problème du point de vue du réchauffement climatique. Il faut arrêter. C'est n'importe quoi. Je veux dire, c'est vraiment n'importe quoi. Et donc, il y a une. Si vous voulez, il y a une. On pourrait même pas dire qu'il y a une. De ce point de vue, qu'il y a une bêtise de l'écologie politique. J'ai envie de vous dire, elle est inhérente. Elle est. Donc, tout ça est de peu d'importance. Simplement, maintenant, effectivement, la propagande, c'est son principe, fait que ça irrigue des esprits, donc...
2: Mais justement, essayer de moraliser comme ça le débat de la part des écologistes, ils sont encore audibles. Ils sont encore audibles ou pas?
0: Alors là, c'est compliqué en ce moment,
3: oui,
0: parce que l'actualité leur donne tort, mais vous savez, l'actualité est balayée par une autre. Et les Français ont cette mauvaise habitude d'avoir des... de subir un Alzheimer précoce et rapide. Sinon, politiquement, on ne renouvelle pas toutes les erreurs qu'on renouvelle à chaque quinquennat et chaque décennie, hein, parce que malheureusement, ces erreurs-là sont les mêmes qu'on fait depuis 30 ans ou 40 ans. Donc là, à part Mme Tondelier qui est en campagne ou qui a besoin un peu d'exister, ils mettent la sourdine, puis ils prennent quelques vacances, évidemment. Mais voilà, le septembre, on partira de l'école et puis ça repartira. Vous verrez qu'à Noël, au moment du froid qui reviendra, le chauffage va redevenir un sujet écologique.
2: En tout cas, Marine Tondelier est toujours en campagne. Elle a organisé une conférence de presse au début de la semaine. Elle demande à l'exécutif d'organiser une réunion de crise avec l'ensemble des chefs de parti, des présidents de groupes parlementaires. L'objectif est de faire un point sur la situation et d'explorer des solutions concrètes.
3: Mais vous l'avez vu, Madame Tondelier, vous l'avez vu aux côtés de...
2: Sur le front.
3: Vous l'avez vu sur le front. Vous l'avez vu aux côtés de gens qui ont perdu leur maison, qui ont perdu leurs souvenirs. Vous l'avez vu à côté de toutes ces personnes qui sont traumatisées. Vous l'avez vu nulle part. Remarquez, vous n'avez pas vu non plus la ministre de la Transition écologique. C'est-à-dire, c'est quand même quelqu'un qui est payé avec nos impôts pour rester sur un transat à Sainte-Maxime. C'est quand même... Voyez, alors, l'écologie en action. Voilà de ce que j'appellerais de la philosophie pratique.
2: On parlait de la présidentielle justement par rapport à Marine Tondelier et d'autres. On en parlera aussi dans un instant sur Europe 1, juste après le journal de 20h. Nous allons revenir sur la promesse de Gabriel Attal qui veut renverser la table. L'ancien Premier ministre fait la une du JDD ce dimanche. Oui, ça fait sourire Arthur. Le candidat à la présidentielle de 2027 qui souhaite refonder les institutions, proposer de consulter aussi le peuple chaque année. Il veut aussi faire de chaque maire l'élu le plus puissant. Coup de com', vrai projet de rupture. On en débat dans un instant sur Europe 1, mais pour l'instant, je dois vous parler d'Yvan Noé. 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
2: Journal qui vous est présenté par Frédéric Joncheret. Bonsoir Frédéric.
5: Bonsoir Guillaume, bonsoir à tous.
2: Et ce nouvel incendie dans l'Aude.
5: Il s'est déclaré en bordure d'une autoroute, la situation est défavorable, une centaine de pompiers mobilisés. Les détails dans un instant avec Christopher Filoc. Après les forêts, c'est un site Céveso qui a été victime d'un incendie. Un entrepôt de 800 mètres carrés a été la proie des flammes en Moselle. Le feu a été maîtrisé et a contraint la préfecture à confiner 30 000 personnes. Les appels à l'entraide se multiplient en Gironde pour soutenir le tissu économique. Ne nous abandonnez pas, a lancé le vice-président de l'UMI Nouvelle-Aquitaine. Vous entendrez le témoignage poignant d'un restaurateur du bassin d'Arcachon.
2: Perle Romney, un petit mot de la tendance météo pour demain.
9: 20 départements restent sous vigilance canicule ce soir, mais c'est demain que le temps va vraiment se dégrader. Je vous en parle en fin de journal.
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2: Les soldats du feu engagés sur un nouveau front depuis 17 heures.
5: Un nouvel incendie s'est déclaré dans l'Aude. Tout est parti d'un véhicule en feu en bord de route. Bonsoir Christopher Filoc.
10: Bonsoir Frédéric, bonsoir à tous.
5: Et la situation est défavorable de l'aveu des sapeurs-pompiers.
10: Moïse, c'est vers 17 heures qu'un incendie s'est déclaré à proximité de Carcassonne dans l'Aude. Tout est parti d'un feu de véhicule sur l'autoroute A61. Selon un témoin sur place, les flammes ont rapidement sauté la route pour ravager la végétation environnante. Une centaine d'hectares est déjà parti en fumée. Un épais panache noir se dégage maintenant du brasier, désormais visible depuis toute la zone environnante. Selon la préfecture de l'Aude, plus de 200 sapeurs-pompiers, 3 canadaires, 2 Dash, 4 air tractors et 2 hélicoptères bombardiers d'eau sont mobilisés. Le service départemental d'incendie et de secours de l'Aude indique que la situation est défavorable et que le feu s'avère particulièrement complexe en raison des nombreuses défenses, des points sensibles à réaliser. Une centaine d'habitants a été évacuée. L'objectif prioritaire consiste désormais à protéger un quartier résidentiel ainsi qu'un terrain de manœuvre militaire. Le feu menace également un parc animalier, un incendie qui provoque la paralysie du trafic routier. L'autoroute A61 est fermée à hauteur de Carcassonne.
5: Merci Christopher Filoc.
2: En Gironde à présent, le méga-feu aura des conséquences directes sur l'économie locale.
5: En pleine période touristique, c'est tout un département qui a été mis à l'arrêt pendant plusieurs jours. Les professionnels appellent les vacanciers à revenir pour soutenir l'économie. La facture est lourde pour Xavier Aran, restaurateur à Arès. Son établissement se trouve juste en face du bassin d'Arcachon. Mais à cause de l'évacuation, il a perdu entre 30 et 40% de son chiffre d'affaires. Et selon lui, la situation n'est pas prête de s'arranger.
11: On est très inquiet sur l'avenir de notre exploitation au niveau restauration parce qu'il y a un gros manque à gagner, sachant qu'on était sur des journées de haut niveau en termes de rendement financier. Toute la trésorerie qu'on espérait prendre à cette période-là a été supprimé. Donc, c'est pas gagné pour nous. D'autant plus aussi qu'après, au niveau des assurances, on est toujours en attente de savoir si on va avoir des indemnités au niveau des pertes d'exploitation, ce qui n'est pas gagné parce que la majorité des assurances ont l'air de dire que le feu ne compte pas s'il n'était pas à 300 mètres de notre établissement. Donc, les pertes d'exploitation ne sont pas prises en compte à ce niveau-là. Bien qu'on ait été aussi forcé de quitter les lieux par acte préfectoral, quoi. Donc, ça a été indépendant de notre volonté et on se retrouve démunis et à savoir comment essayer de rattraper ces chiffres d'affaires qui ont disparu et qui comptaient pour nous et qui étaient essentiels pour la survie de l'entreprise. On est un peu à genoux, quoi.
5: Le témoignage de Xavier Arand à Arès au micro de Laura Legault pour Europe 1. Et le feu n'est pas encore fixé dans le Var, ce n'est pas à l'ordre du jour tant qu'on aura des points chauds, a déclaré le patron des pompiers du département, Éric Groin. 1500 pompiers sont déployés, ils comptent sur la nuit prochaine qui doit être humide. Quant au préfet Simon Babre, il a confirmé que 1850 hectares ont brûlé et 41 maisons ont été détruites.
2: Frédéric, intervention rapide en Moselle auprès d'un entrepôt en flammes.
5: Un incendie s'est déclaré ce matin dans un bâtiment classé Céveso, seuil bas. Le sinistre a été rapidement maîtrisé par les sapeurs-pompiers, mais au vu de l'activité spécifique et des produits qui s'y trouvaient, la préfecture a ordonné par mesure de précaution le confinement de la population aux alentours. Les précisions de la sous-préfète de Thionville, Hélène de Molombe-Toby.
12: L'incendie est maîtrisé. Cet incendie concerne un entrepôt d'environ 800 mètres carrés dans lequel sont entreposés des produits, des déchets industriels qui sont recyclés par cette entreprise. Par principe de précaution, nous avons souhaité confiner les habitants de 5 communes, à savoir les habitants de Damnéville, Gandrange, Clouange, Vitry-sur-Orne et Rombas. Nous avons 3 blessés légers, 2 pompiers et aussi un employé de l'entreprise. Pour l'instant, on ne connaît pas l'origine de cet incendie.
5: La sous-préfète de Thionville, Hélène de Molombe-Toby.
2: À Ceuta, 60 000 migrants en un jour à la frontière entre le Maroc et l'Espagne.
5: L'équivalent de 70% de la population de Ceuta. Face à ce chiffre vertigineux, cette crise migratoire s'impose déjà comme un thème central de la présidentielle française et pousse les candidats à réagir, Alexis de la Fontaine.
13: Oui, à droite, Bruno Retailleau parle d'un électrochoc et affirme que les régularisations massives décidées par Pedro Sanchez ont créé un appel d'air. Le candidat des Républicains accuse le gouvernement socialiste espagnol d'avoir engendré cette crise migratoire. Selon lui, une seule solution, la fermeture temporaire de la libre circulation avec l'Espagne. Une conclusion partagée par le Rassemblement National. Marine Le Pen promet, je cite, de stopper cette folie en réservant dès 2027 la libre circulation dans l'espace Schengen aux seuls nationaux européens. Ceuta, c'est l'avenir de la France si nous continuons avec la naïveté migratoire, résume Jordan Bardella. Chez les macronistes, le en même temps perdure. Gabriel Attal estime que nos frontières sont mises à l'épreuve, mais demande à l'Union européenne de régler la situation. Enfin, Jean-Luc Mélenchon continue sa stratégie de radicalisation et se démarque en proposant d'aider l'Espagne à accueillir ses migrants, alors que 83% des Français souhaitent réduire l'immigration.
5: Alexis de la Fontaine du service politique d'Europe 1. Et rappelons que les ministres de l'Intérieur des pays de l'Union européenne aborderont mardi en visioconférence les événements de Ceuta et que le dernier bilan fait état de 72 migrants morts en essayant de gagner l'enclave espagnole. Gabriel Attal qui dévoile son projet de rupture dans le JDD, le candidat à la présidentielle qui a été 6 ans ministre, dit vouloir renverser la table. Il estime que le système est à bout de souffle et qu'il est le seul à vouloir le changer en profondeur. L'ancien Premier ministre dit vouloir refonder la Maison France du sol au plafond et que le pays fonce à 140, pas qu'elle roule à 80.
2: Et Frédéric, on parlera juste après votre journal avec mes débatteurs et aussi Luc Gras, donc après le journal de 20h, Luc Gras qui est politologue, justement de cet entretien de Gabriel Attal qu'on peut lire aujourd'hui dans le journal du dimanche. Parlons à présent, Frédéric, du fléau de ce qu'on appelle les fausses injectrices.
5: Face à la multiplication des drames, le syndicat des médecins libéraux et le cercle des bonnes pratiques en médecine esthétique interpellent la ministre de la Santé dans une lettre ouverte. Ils exigent des mesures urgentes pour stopper ces pratiques clandestines qui ont déjà coûté la vie à 2 femmes en 4 mois, Romy Azoulay.
14: Lèvres défigurées, nécrose, infection, voilà le bilan dévastateur de celles que l'on nomme les fake injectors ou fausses injectrices en français. Ces femmes sans aucune formation médicale injectent des produits achetés en ligne à l'origine douteuse dans des appartements loués à la journée. Pour Dominique Belcourt, président de l'Union de la médecine esthétique du syndicat des médecins libéraux, il faut mieux informer les patients de ces dangers.
1: Alors, expliquer qu'une injection de toxine botulique ou d'acide hyaluronique, c'est jamais un geste anodin, que c'est un acte médical qui exige une connaissance approfondie de l'anatomie, des indications et contre-indications, et surtout de la prise en charge des complications quand elles surviennent, ce que les fake injectors ne sont pas capables de faire.
14: Mais si ce marché clandestin explose, c'est aussi parce qu'il devient de plus en plus difficile d'avoir recours à la médecine esthétique légalement. Depuis peu, en effet, les pharmacies refusent d'approvisionner les médecins généralistes formés, ce qui pousse les patients à se tourner vers ces faux praticiens. Les médecins fixent donc deux priorités, traquer les réseaux d'importation illégales et imposer une traçabilité de ces produits pour assécher le marché noir.
5: Merci Romy Azoulay.
2: Allez, je vous propose de finir par le sport et tout d'abord le Tour de France dames, Frédéric.
5: Lorena Wiebes conforte son maillot jaune. La néerlandaise a récidivé sur les routes suisses. Tout comme hier, elle s'est imposée au sprint lors de la deuxième étape à Genève. Elle n'a concédé qu'un seul de ses 55 derniers sprints. C'est un phénomène. Demain, le peloton part pour 156 km entre Genève et Poligny dans le Jura. Et notez que le calendrier de la Formule 1 pourrait évoluer en raison de la guerre au Moyen-Orient. En cas de reprise intense des combats entre l'Iran et les États-Unis, les Grands Prix du Qatar et d'Abu Dhabi pourraient être remplacés par des courses en Europe. Et enfin, premier titre sur le circuit professionnel pour Arthur Géa. Le tennisman français s'est imposé en finale de l'Open de Los Cabos au Mexique face au Canadien Denis Shapovalov, 6-3, 6-4.
2: Merci beaucoup Frédéric, on vous retrouve tout à l'heure à 20h30.

5h10, bonjour et bienvenue sur Radio Rythme Bleu. Nous sommes le lundi 3 août, excellent début de journée, une nouvelle reprise bien sûr. On est sur les chapeaux de roue ce matin à 5h10. Bonne fête aux Lydie et Lydia et aux Gordon qui sont discrets, sociaux, prudents et exigeants. L'ancienne patronne Sainte Lydie était la première chrétienne d'Europe, elle vivait en Grèce, a été convertie en entendant prêcher Saint Paul. D'origine latine, ce prénom signifie de Lydia, ancienne contrée d'Asie mineure sur la mer Égée. Son chiffre est le 1 et sa couleur le vert. Les Lydia, on leur souhaite une bonne fête et un bon début de journée, bonne reprise, donc un bon courage. On attaque en musique avant les avis et communiqués. Eugénie, que l'on va retrouver d'ici quelques instants, pour la page pratique bien sûr. Les bonnes jobies pour ouvrir les festivités ce matin, voici Labour of Love. On vous souhaite bien sûr une très belle matinée, un bon courage pour cette reprise. Lundi 3 août, bonjour à tous.

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1: Bonjour Thierry et bonjour à toutes et à tous. Enarkel informe ses clients que la distribution de courant électrique sera interrompue sur la commune de Yéguen et plus précisément sur les zones vallées de Tangène, Wepwes, Tenem, Wengip, Ouaré, Tilougne, ce mardi 4 août de 8h30 à 14h30. Sur la commune de l'île des Pins et plus précisément sur les zones tribus de Touété, tribus de Wati, lieu dit route de Oro, tribus de Wachia, ce mardi 4 août de 8h à 15h. Pour ces coupures, le courant pourra être rétabli avant l'heure prévue sans autre préavis.
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1: Une enquête publique relative à la demande d'autorisation d'exploitation minière du site minier de Népouilly-Copéto sur les communes de Pointe-Bout et de Pouilla par la société Le Nickel SLN est ouverte pour une durée d'un mois du 17 août au 17 septembre 2026 inclus. Le siège de l'enquête est fixé à la mairie de Pointe-Bout. Monsieur Thierry Garville est nommé commissaire enquêteur. Le public peut prendre connaissance du dossier les jours ouvrés aux mairies de Pointe-Bout, téléphone 47 70 00 village et de Pouilla, téléphone 47 12 50 village. Du lundi au jeudi de 7h30 à 15h30, le vendredi de 7h30 à 14h30. Le commissaire enquêteur assurera des permanences aux dates suivantes. À la mairie de Pointe-Bout, le lundi 17 août de 10h à 12h, le mardi 1er septembre de 13h à 15h, le jeudi 17 septembre de 13h à 15h. À la mairie de Pouilla, le lundi 17 août de 13h à 15h, le mercredi 2 septembre de 9h à 11h et le jeudi 17 septembre de 10h à 12h. Pendant la durée de l'enquête, en vue d'obtenir des informations, le commissaire enquêteur pourra être contacté aux coordonnées suivantes 84 78 18. Les observations peuvent lui être envoyées par courriel à l'adresse suivante tgarvilliers@lagoon.nc. Le public peut déposer ses observations écrites sur les registres ouverts à cet effet aux mairies de Pointe-Bout et de Pouilla ou bien par lettre simple ou recommandée adressée au commissaire enquêteur à la direction de l'industrie des mines et de l'énergie de Nouvelle-Calédonie, service mines et carrières BPM2 98 849 Nouméa CEDEX. La commune de Ouégou informe l'ensemble des commerçants, artisans, producteurs locaux, exposants et usagers du marché qu'une assemblée constituante se tiendra en vue de la création du comité des marchés de Ouégou. Cette rencontre a pour objectif de présenter et d'échanger sur les missions et le fonctionnement du comité et enfin de procéder à la constitution du bureau. La participation de toutes les personnes concernées est vivement souhaitée afin de contribuer à la mise en place d'une instance représentative favorisant le dialogue, l'organisation et le développement des marchés de la commune de Ouégou. Date mercredi 5 août, heure 13h30, lieu, salle du conseil municipal, mairie de Bondé. Pour tout renseignement complémentaire, vous pouvez contacter le pôle animation de la mairie de Ouégou.
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1: Suite à l'appel d'offres lancé le 4 mai, conformément aux dispositions de l'article 28.2 de la délibération numéro 424 du 20 mars 2019, le maire de Pointe-Bout porte à la connaissance des entrepreneurs que le marché ci-après a été attribué à l'entreprise Bollier, marché numéro 98-1-25-2026-T11 relatif à la réhabilitation de la RM2 entre l'embranchement Paouta-Tamaon jusqu'au pic Gaillard, lot 1 Verdé, pour un montant de 86 714 258 francs TTC.
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1: ECE vous informe de ces coupures programmées de la semaine pour raison de maintenance, d'extension du réseau et élagage. Des coupures d'électricité sont prévues. 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
1: Les avis qui vont suivre concernent les décès pour Monsieur Levanchou Charles, Madame Redon Jeannette, pour Monsieur Mouliava Joseph Ala Kilikili, Monsieur Waoucheno Chanel Djeono, Monsieur Chabal Pierre-Paul dit Jean-Claude, pour Madame Gervolino Jacqueline née Morlaix, Monsieur Moileau Joachim, Madame Veuve Nagle Georges née Devaux Lucie, Monsieur Amazio Sanitala Brian Malaou, pour Monsieur Max Maillet, Madame Ketchin Erika Djeouma née Elemaea, Madame Milly Marie-Hélène Nojoua et Monsieur Monteapo Alphonse Poindy. On nous prie d'annoncer le décès de Monsieur Charles Levanchou, survenu le 29 juillet. Pour respecter ses volontés, sa crémation aura lieu dans la plus stricte intimité familiale. On a la douleur de vous annoncer le décès de Madame Redon Jeannette, survenue le 1er août. Une veillée aura lieu à la morgue municipale de Nouméa. Ce sera aujourd'hui lundi de 10h à 20h et demain mardi de 7h à 11h. Une cérémonie religieuse aura lieu à la chapelle du centre funéraire de Nouméa. Demain mardi 4 août à partir d'11h15, suivie de la crémation à 12h. Ni fleurs, ni couronne. On nous prie d'annoncer le décès de Monsieur Joseph Alakilikili Moliava, survenu le 31 juillet dans sa 69e année. Nous invitons toutes les personnes qui souhaitent lui rendre un dernier hommage à se joindre à nous selon le déroulement suivant. Aujourd'hui, lundi 3 août, une veillée aura lieu de 12h à 20h au centre funéraire de Nouméa. Demain, mardi 4 août, reprise de la veillée de 7h à 8h au centre funéraire de Nouméa. La cérémonie religieuse aura lieu à partir de 8h15 en la chapelle du centre. La levée du corps et la crémation aura lieu à partir de 9h au centre funéraire de Nouméa. On nous prie d'annoncer le décès de Monsieur Waoucheno Chanel Djeono, survenu le 31 juillet dans sa 52e année. Le transfert du corps vers l'IFU aura lieu aujourd'hui lundi. La suite des obsèques vous sera communiquée ultérieurement. On a la douleur de vous annoncer le décès de Monsieur Chabal Pierre-Paul dit Jean-Claude, survenu le 30 juillet à son domicile dans sa 71e année. La veillée aura lieu au domicile de la famille, au 24 rue de l'Espoir, à Katiramona. Ce sera aujourd'hui à partir de 14h. La cérémonie religieuse se déroulera demain mardi 4 août à 10h30, suivie de l'inhumation au cimetière de Katiramona à 11h30. On nous prie d'annoncer le décès de Madame Gervolino Jacqueline née Morlaix, survenue le 30 juillet dans sa 99e année. La veillée aura lieu au centre funéraire du Pont des Français, c'est aujourd'hui lundi de 16h à 19h. La cérémonie religieuse sera célébrée également aujourd'hui à 17h30. L'inhumation aura lieu demain mardi 4 août à partir de 11h au cimetière du 5e kilomètre. On nous prie d'annoncer le décès de Monsieur Moileau Joachim, survenu le 29 juillet. La veillée aura lieu à la morgue municipale de Nouméa. Ce sera le mercredi 5 août de 9h à 20h. Le transfert du corps se déroulera le jeudi 6 août vers Bélep où il sera inhumé. On nous prie d'annoncer le décès de Madame Veuve Georges Nagle, née Devaux Lucie, survenue le 30 juillet dans sa 98e année. Le corps sera transféré vers Poya pour une veillée aujourd'hui lundi 3 août à partir de 10h à la morgue de Poya. La cérémonie religieuse sera célébrée également aujourd'hui à 15h, suivie de l'inhumation au cimetière de Poya. On nous prie d'annoncer le décès de Monsieur Amazio Sanitala Brian Malaou. La veillée aura lieu aujourd'hui lundi 3 août à partir de 7h à la morgue municipale de Nouméa. La cérémonie se déroulera à partir de 9h15 dans la chapelle du centre et sera suivie de l'inhumation au cimetière du 5e kilomètre où il reposera auprès de sa maman. On nous prie d'annoncer le décès de Monsieur Max Maillet, survenu le 29 juillet. La veillée aura lieu à la morgue de Nouméa. C'est aujourd'hui lundi de 8h30 jusqu'à la levée du corps, sans fleurs ni couronne. La cérémonie religieuse sera célébrée en la chapelle du centre à partir de 11h15. La crémation se fera dans la plus stricte intimité familiale. On nous prie d'annoncer le décès de Madame Ketchin Erika Djeouman et Elemaea, survenue le 26 juillet en Australie dans sa 49e année. Le transfert du corps vers l'IFU aura lieu aujourd'hui lundi par la CMI. On nous prie d'annoncer le décès de Madame Milly Marie-Hélène Najoua, survenue le 31 juillet dans sa 69e année. La veillée et les coutumes se feront à la morgue municipale de Nouméa le samedi 8 août de 8h à 20h. Le corps sera transféré vers l'IFU par le Bétitcho à partir de 6h le dimanche 9 août. On a la douleur de vous annoncer le décès de Monsieur Monteapo Alphonse Poindy, survenu le 2 août dans sa 68e année. La veillée aura lieu aujourd'hui lundi à son domicile à la tribu de Dimpoépa à Ponérioin à partir de 16h. L'inhumation aura lieu demain mardi 4 août à 8h au cimetière de la tribu à Ponérioin suivi de la coutume. C'était nos avis de décès.
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3: Bonjour à tous, c'est le 6h-8h. Nous sommes le lundi 3 août 2026. Soyez les bienvenus dans cette matinale sur l'antenne de Radio Rythme Bleu. Bonjour Thierry.
1: Bonjour Nicolas.
3: Comment allez-vous ?
1: Ça va bien pour le jour du début ?
3: Exactement, c'est reparti.
1: Allez, on est en forme ce matin, content de vous retrouver. Première matinale de la semaine, soyez les bienvenus. On vous accompagne entre le 6h-8h. On va tailler le sommaire de cette émission, faite d'informations, de rubriques et bien sûr de musique.
3: Vous retrouverez notamment votre grand journal du matin, ce sera à 6h30, suivi, comme tous les lundis, de la chronique de la semaine écoulée d'Elisabeth Noir. Un retour évidemment sur l'actualité politique de la semaine dernière. Votre mini-journal à 7h30, juste avant notre invitée du matin, Elisabeth Rivière, la présidente de la Chambre de métiers de l'artisanat, qui viendra nous parler du tissu artisanal à partir de la note de conjoncture publiée par la CMA sur la situation de l'artisanat en 2025. Et puis, on va élargir, on va parler globalement aussi des 6 premiers mois de l'année pour tout savoir de cette situation pour les petites et moyennes entreprises.
1: L'info autrement, ce sera bonjour la Calédonie, direction la côté. Ce matin, on va du côté de Thieu avec Linda Boacou. On aura l'horoscope, les éphémérides, bien sûr, les anniversaires. Et on retrouvera Elisabeth Noir un peu avant 6h30 pour les mots drôles et méchants.
3: Vous prendrez la parole aussi dans le 6-8, à ne pas manquer, vous avez un avis, entre 7h05 et 7h25 et entre 7h45 et 8h. Environ, en fonction de l'actualité et du programme, vous nous appelez au 25 46 46 pour commenter l'actualité du jour ou nous faire part des sujets du quotidien. C'est donc le 6h-8h, RRB Matin, nous sommes le lundi 3 août. Très bon réveil.
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1: Et il est 6h, voici le premier rendez-vous avec la rédaction Info Express, on retrouve Nicolas Legrand.
3: Et à la une ce matin, 31 pompiers calédoniens actuellement en vol vers la métropole. Ils vont renforcer les soldats du feu mobilisés contre les incendies. Il s'agit de 19 pompiers communaux de Nouméa, d'Imbéa, du Mont-d'Or, de La Foy, de Bouraille et de Conné, ainsi que de 12 sapeurs de la sécurité civile. Durant leur mission d'une durée maximale de 3 semaines, ils viendront en aide aux effectifs de métropole dans les régions Occitanie et PACA. Un détachement de sapeurs-pompiers calédoniens qui sera sous la responsabilité du commandant Anthony Guépy.
4: Et c'est quand même historique ce qui se passe ce soir, c'est-à-dire que c'est la première fois qu'un détachement de sécurité civile en Nouvelle-Calédonie part renforcer la mère patrie et la France, quoi. Donc c'est quand même historique pour nous et on est tous très heureux, je pense, et très impatients aussi de montrer qu'on est là pour aider, peu importe la mission.
3: Les 31 pompiers calédoniens se sont envolés dans la nuit. Le gouvernement affirme dans un communiqué que l'engagement des pompiers témoigne d'un esprit de solidarité réciproque envers celles et ceux venus renforcer la Nouvelle-Calédonie lors de crises précédentes. Les Calédoniens qui devraient donc intervenir notamment dans le Var. Sur place, il n'y a pas d'évolution du périmètre du feu, comme l'annonce le préfet. Hier, 450 largages d'eau ont été réalisés. C'est un record. Pour l'instant, plus de 6000 hectares de végétation sont partis en fumée. De retour sur le territoire et la reprise des cours aujourd'hui au lycée Saint-Jean 23 de Païta. L'établissement de la DEC avait été victime d'un incendie criminel le week-end précédent. 3 mineurs ont été arrêtés et seront jugés le 24 août devant le tribunal pour enfants. En attendant, tous les élèves, à l'exception de ceux en stage, sont attendus selon leur emploi du temps. Un accueil spécifique sera organisé dès 8h pour certains élèves de CAP ainsi que leurs familles. Un point d'écoute sera également proposé tout au long de la journée pour accompagner les élèves qui en ressentiraient le besoin. Ouvéa, île morte, le maire Maurice Tiléwa appelle à une mobilisation générale aujourd'hui pour demander le déblocage des aérodromes et la reprise des vols d'Air Calédonie. Il dénonce une situation jugée invivable. Les commerces, institutions, banques, pharmacies et entreprises sont invités à fermer pour la journée. La mairie sera fermée ainsi que le transport scolaire suspendu. En réponse à cet appel du maire, le collectif de coordination coutumière des trois îles réaffirme le maintien de sa mobilisation. Le sport du cyclisme est la deuxième étape du Tour de France féminin, remportée par la Néerlandaise Lorena Wiebes. C'est sa deuxième victoire d'affilée, ce qui lui permet de conserver le maillot jaune. Au classement général, la Française Pauline Ferrand-Prévot, tenante du titre, est actuellement en 9e position.
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3: Et la météo, c'est avec vous Thierry.
1: Oui Nicolas, ce matin le soleil dominera largement. Bonne nouvelle, les passages de neige seront parfois nombreux. Ça sera sur l'extrême sud, le sud-est et du côté des îles. Quelques gouttes seront possibles à la fin. Le vent, lui, c'est jusqu'à 30 nœuds sur le sud-est. Ce sera le maximum minimum pour ce matin. Sur le sud de la Grande Terre cet après-midi, ainsi que l'île des Pins et les Loyautés, les nuages s'imposeront avec des remontées d'averses en cours d'après-midi. Ailleurs, le soleil sera bien présent, mais des nuages déborderont sur le nord-ouest et la pointe nord. En fin de journée, toujours 30 nœuds en maximum pour le vent pour cet après-midi. Les températures 22 à 25 degrés en général.
3: Bonne nouvelle. Merci Thierry pour ce point complet sur la météo. La suite, on aura les anniversaires également pour ce lundi.
1: Au 25, 46, 46, comme tous les matins. Génial, va noter votre message pour les natifs de ce 3 août ou par SMS. Vous tapez votre texto, vous l'envoyez au 31, 46. On vous souhaite la bienvenue au standard.
3: Et je peux vous dire que le standard sonne déjà depuis quelques minutes maintenant pour les anniversaires. Vous allez avoir du travail, Thierry, dans quelques instants. Avant de retrouver les anniversaires, il y a évidemment bonjour la Calédonie. Bonjour Kalinda.
6: Bonjour la Calédonie, bonjour Thio. Un point d'étape après un peu plus de 4 mois après l'installation de son conseil municipal et de son nouveau maire, Teva Pouayo, une commune qui bénéficie de l'aide de l'État grâce à la deuxième vague du plan de relance. Les précisions du maire Teva Pouayo.
7: Je pense que j'ai atteint mes objectifs parce que être maire de la commune c'est une chose, mais je pense qu'après il faut que avec les autres institutions nous sommes tous alignés de façon à ce que les communes en soient entendues. Au niveau des aides et surtout au niveau de la relance, parce que c'était le but de ma campagne pour cette élection.
6: Qu'est-ce que vous allez mettre en place? Quel est votre programme pour votre mandature?
7: Comme j'avais expliqué lors des résultats, la priorité c'est d'abord de consolider nos infrastructures, donc tout ce qui concerne les écoles et tous les bâtiments communaux et logements. En même temps, je pense qu'il faut aussi que je réhabilite aussi tout le parc aussi des matériels roulants de la commune. Je pense que ça fait plus de 15 ans que les véhicules ont été achetés et notamment aussi accompagner tout le personnel communal pour les formations puisque ça a été, je pense, mis de côté par l'ancienne équipe.
6: En 4 mois, c'est quoi? C'est des réajustements? C'est faire un bilan?
7: On va dire les 2 premiers mois, nous avons pu faire un état de la situation de la commune. Heureusement que nous sommes dotés d'un bon secrétaire général et directeur de la technique et une bonne équipe municipaux. Je pense maintenant, nous sommes après les élections provinciales, il est temps d'aller faire les négociations parce que c'est là mon rôle le premier. Aller négocier auprès des autres collectivités, les autres partenaires, défendre notre programme, notamment avec l'État, via la deuxième vague. Et on est en préparation pour la troisième vague, plan de relance de l'État.
6: Alors justement, pour cette deuxième vague, de quoi vous avez bénéficié exactement?
7: Sur les dossiers que j'ai présentés, il y a un seul dossier a été retenu, mais qui me semble la plus importante, c'est la route municipale numéro 2, donc qui part du chargement de la mission jusqu'à Borindi. Donc il faut revoir toute la route, les accotements et aussi les deux, trois passages d'eau. Qui connaît à chaque grosse crue des inondations.
6: Dernièrement, il y a eu le report de la foire de Thio. Comment ça s'organise et est-ce qu'il y a une date déjà annoncée pour la foire de Thio d'ici la fin de l'année?
7: Il y a une concertation pour finaliser cette date lundi avec le comité d'animation de Thio, la mairie et tous les acteurs de notre commune. En tout cas, on avait présenté de le reporter pour le 14 ou 15 novembre parce qu'il fallait tenir en compte le programme événement des autres communes aussi, notamment août pour la foire de Bouraille, septembre la foire de Koumac et octobre la fête du bœuf. Donc on essaie de ne pas empiéter sur les gros événements déjà prévus depuis le début d'année. Les intempéries nous ont obligés de déplacer, donc il faut qu'on soit bien coordonné avec l'ensemble de mes collègues des autres communes.
6: Un message à faire passer à vos administrés?
7: La patience est de mise parce que je sais que comme dans toute la Calédonie, une fois les élections finies, on s'attend à ce que du jour au lendemain, toutes les attentes elles soient réalisées. Mais bon, comme toutes les semaines, je rencontre mes administrés, je leur dis, ça fait que 4 mois. Attendez un petit peu, parce que là, aujourd'hui, on a pu élire les 11 membres du gouvernement, donc il faut attendre que le président et vice-président soient nommés. Une fois qu'ils sont nommés, le gouvernement peut être mis en place. À partir de là, je pense que les choses sérieuses vont pouvoir accompagner et je me battrai pour l'ensemble de toutes les communes du territoire.
6: C'était Teva Pouayo, le maire de la commune de Thio. Bonne journée sur Radio Rythme Bleu.
0: 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Bonjour à vous tous, bienvenue dans votre éphéméride de ce lundi 3 août 2026.
8: Une excellente journée à démarrer en souhaitant une bonne fête aux Gordon, Lydie et Lydia. Du côté des anniversaires, nous célébrons les 61 ans de l'animateur Vincent Perrault, figure incontournable du paysage audiovisuel. Un peu d'évasion historique pour revenir sur une expédition maritime qui a boule mélanésien, qui doit être construit à Yinguen. Le complexe coûtera 35 millions. Les travaux devraient débuter mi-août pour une ouverture publique à l'occasion du Festival des Arts de 84. Sans transition, 1991, le 3 août, Hélène Houery, 17 ans, est sacrée Miss Nouméa. Et en 1997, 6 ans plus tard, le mari des princesses s'échoue au phare Amédée suite à une mauvaise manœuvre. Il sera rendu inutilisable, on parlait d'ailleurs récemment de son remplaçant, arrivé quasiment un an plus tard. On conclut en 2023, il y a 3 ans tout juste, tension syndicale entre rouleurs et explosion de violence en fin d'après-midi devant l'entrée de l'usine SLN à Doniambo. L'entrée du site est dévastée, le travail a pu reprendre le lendemain, mais la direction estime qu'il y en a

0: pour 250 millions de dégâts et une perte de production de 100 tonnes. Ainsi s'écrit l'histoire de la Calédonie, un 3 août. Passez une excellente journée et une belle semaine à l'écoute de Radio Rythme Bleu.
1: Merci Marion, ça va bien se passer. 6h11, on accueille Miss Nouvelle-Calédonie, on accueille Lana bien sûr. Bon début de journée à tous.
2: Bonjour tout le monde, on commence avec les béliers. Une occasion de sécuriser vos finances ou d'améliorer votre budget pourrait se présenter. Avant d'accepter une proposition ou de faire un achat important, prenez le temps d'étudier tous les détails. Taureau. Cher célibataire, une personne pourrait se montrer plus présente que d'habitude, sans que vous en saisissiez immédiatement les intentions. Gémeaux. Votre capacité d'adaptation fera toute la différence aujourd'hui. Une tâche inattendue ou un changement de programme pourrait finalement jouer en votre faveur. Cancer. Vous ressentirez le besoin de ralentir le rythme pour retrouver votre équilibre. Ce ne sera pas une perte de temps, mais un investissement pour le reste de la semaine. Lion. Votre générosité revient souvent vers vous lorsque vous en avez le plus besoin. Vierge. Une idée pour mieux gérer vos budgets ou préparer un projet à long terme pourrait émerger. Balance. Une reconnaissance, même discrète, est possible. Scorpion. En couple, une conversation honnête permettra d'apaiser un doute ou de renforcer la confiance. Sagittaire. Une nouvelle activité, une proposition ou un échange pourrait ouvrir des perspectives auxquelles vous n'aviez pas pensé. Capricorne. Votre sérieux sera particulièrement apprécié. Vous pourriez obtenir davantage d'autonomie ou être sollicité pour une responsabilité importante. Verseau. Une rencontre ou une discussion pourrait modifier votre manière de voir une situation. Et enfin, les poissons. Le climat familial ou les relations avec vos proches seront mises en avant. Un moment de partage, une réconciliation ou une bonne nouvelle pourraient réchauffer votre journée.
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Pour ce lundi 3 août, on va souhaiter ce matin pour Kevin Mouriagomen un joyeux anniversaire de papa, maman, ta sœur Aurélie, ton frère Will, ainsi que Tony. Gros bisous et une belle journée. Kevin Moury du côté de Gomen, on souhaite un bel anniversaire et une très belle journée. Pour notre petite maman, chérie Brigitte, nous souhaitons un bel anniversaire pour tes 91 printemps de la part de Sylvestre, Anita, Marie-Claire, Patrice, Maëlle à Montréal et son arrière-petit-fils à l'île Maurice. Brigitte, on vous souhaite un bel anniversaire, madame. Une très belle journée pour vos 91 ans. Un bel anniversaire, Kevin, à Gomen, de la part de tes voisins. Bisous et passe une belle journée. Happy birthday à ma cousine Georgiane Clavel à Coné. De gros bisous, une belle journée de la part et de Émile et de Roland Gossard à Nété à Païta. Georgiane Clavel à Coné, on vous souhaite un bel anniversaire. Bonne journée, madame. Pour tonton Kevin à Gomen, bel anniversaire encore une fois. Gros bisous, cette fois c'est de la part de Yovan, Wayan et Tony. Passe une belle journée. Bel anniversaire à Christiane à Pointe-Voûte. Une excellente semaine. Gros bisous de Marie-Vonne et ton frère Michel à Népouille qui pense fort à toi. Et bien sûr, un bel anniversaire à tous les natifs de ce 3 août. On vous souhaite une très belle journée. Et un petit message particulier pour la famille Weiss. Voilà 19 ans que notre maman Cécile Weiss nous a quittés. Tous ceux qui l'ont connue et aimée ont une pensée pour elle aujourd'hui. Où c'est signé les enfants Weiss de Gomen. Voilà pour la famille Weiss. On les embrasse, on leur souhaite une bonne journée. Et encore une fois, un bel anniversaire à tous les natifs de ce jour. Alexandrie, Alexandra. Bon début de journée à tous.

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0: Walk Up the Sun pour Sheryl Crow. Restez bien branchés pour être les premiers, les mieux informés dans un instant. Votre journal 6h28. Voici les mots drôles et méchants avec Elisabeth Noir.
1: Les musiciens aussi savent dire des méchancetés. C'est le cas de Berlioz qui venait d'entendre la cantate de Rossini intitulée L'espérance, la foi, la charité. Il eut ce commentaire: son espérance a déçu la nôtre, sa foi ne déplacera jamais les montagnes et sa charité n'enrichira personne.
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4: Les sorties de la semaine. Spider-Man, un brand new day. Dans un monde qu'il a oublié, Spider-Man affronte une menace plus redoutable que jamais. Un nouveau chapitre spectaculaire mêlant action, émotion et héroïsme. Et de la comédie française. À quelques heures de la première, rien ne se passe comme prévu. Une comédie rythmée où les coulisses du théâtre deviennent un véritable tourbillon. Les événements cinéma de la semaine, Spider-Man Brand New Day, séance Evans. La Patte Patrouille, le film, Mission Dino, en avant-première. Et Compostelle, séance senior, 6 enfants la place, réservée aux plus de 60 ans. Toujours à l'affiche, pour les plus de 6 ans, La Fille dans les Nuages, Charlie et les Kangourous, Kayara, Princesse Inca, Vaiana, la légende du bout du monde, Des Mignons et des Monstres, Toy Story et Super Mario Galaxy, le film. À ne pas manquer, Supergirl, Elle est parfaite, Disclosure Day, La Bataille de Gaulle partie 1, L'Âge de Fer, La Bataille de Gaulle partie 2, J'écris ton nom. Et enfin, L'Odyssée, interdit au moins de 12 ans, Backrooms, interdit au moins de 12 ans, et Evil Dead Burn, interdit au moins de 16 ans. Cinéma d'ici et d'ailleurs, Une année italienne, comédie dramatique italienne-française, Le temps d'une année scolaire en Italie, 4 adolescents voient leur amitié mise à l'épreuve. Un récit sensible sur les premiers choix et les émotions de la jeunesse. Attention, dernière séance pour Au bord du monde.
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6: Les pompiers calédoniens attachés à la solidarité nationale. Pour la première fois, 3 détachements du territoire sont en route vers la métropole. Objectif, renforcer les pompiers des régions PACA et Occitanie. L'incendie qui n'est toujours pas fixé d'ailleurs dans le Var. Hier, 450 largages d'eau ont été réalisés, c'est un record. Et puis dans l'Aude, une voiture en feu a déclenché un incendie près de Carcassonne. Les conditions sont jugées défavorables. En Nouvelle-Calédonie, la reprise des cours aujourd'hui au lycée Saint-Jean 23 de Païta. L'établissement de la DEC ouvre ses portes pour tous les élèves après l'incendie criminel du 25 juillet dernier. Le sport et la passe de 2 pour la néerlandaise Lorena Vibbs. Deuxième victoire consécutive sur le Tour de France féminin. Elle est en jaune, tandis que la Française Pauline Ferrand-Prévot, tenante du titre, est actuellement en 9e position. La météo en Nouvelle-Calédonie, le soleil domine largement ce matin. Cet après-midi, sur le sud de la Grande Terre, l'île des Pins et aux Loyautés, les nuages s'imposent et donnent quelques averses. Le vent de sud-est souffle autour de 20 nœuds avec localement des rafales à 30 nœuds. Les températures remontent avec un peu plus de 22 à 25 degrés.
0: Bienvenue dans Info Matin pour tout savoir de l'actualité en Calédonie, en métropole et dans le monde. Bonjour Nicolas.
6: Bonjour Thierry, bonjour à tous.
0: Et à la une, l'actualité en métropole.
6: Oui, avec surtout 31 pompiers calédoniens qui s'envolent pour la métropole et qui sont actuellement en route d'ailleurs. Ils vont renforcer les soldats du feu mobilisés contre les incendies. Le directeur général de la sécurité civile et de la gestion des risques a sollicité les territoires ultramarins afin de constituer des détachements terrestres spécialisés dans la lutte contre les feux de forêt. La Nouvelle-Calédonie a répondu favorablement à cet appel alors que de nombreux pompiers calédoniens ont manifesté leur volonté d'être projetés en renfort. Hier soir, avant leur départ, ils étaient réunis au centre d'intervention et de soutien spécialisé sud de la DSCGR, c'est au 4e kilomètre. Le haut-commissaire Jacques Billan, le président du 19e gouvernement Mila Kulotukumuli et les maires de Nouméa, Sonia Lagarde, de Dimbéa, Cynthia Jean et du Mont d'Or, Nina Julier, sont venus saluer leur engagement, Michael Juneski.
7: Le détachement est composé de 19 pompiers communaux de Nouméa, d'Imbéa, du Mont-d'Or, de Lafoa, de Bouraille et de Conné, ainsi que de 12 agents de la sécurité civile. Durant leur mission, d'une durée maximale de 3 semaines, ils viendront en aide aux effectifs de métropole, épuisés par leur lutte de plusieurs semaines contre les incendies qui sévissent actuellement, notamment dans le Var. Ils seront sous les ordres du COS Sud, c'est-à-dire pour les régions Occitanie et PACA. Écoutez Jacques Billan, le haut-commissaire.
8: Ce sont 31 sapeurs-pompiers calédoniens qui n'ont pas hésité une seule seconde à répondre à l'appel à solidarité nationale pour rejoindre leurs collègues qui sont engagés depuis maintenant un mois pour combattre des incendies d'une violence inouïe. Ces sapeurs-pompiers le font dans la durée, dans des conditions extrêmement difficiles. Il y avait besoin d'aide et nos sapeurs-pompiers calédoniens vont donc rejoindre le sud de la France pour être engagés dans le cadre du commandement opérationnel de la zone sud et rejoindre tous les corps de sapeurs-pompiers qui sont engagés dans le sud du pays et qui vont poursuivre leur mission grâce à notre appui.
7: Pour Mila Kulotukumuli, le nouveau président du gouvernement, c'était l'occasion pour le territoire de répondre à cet élan de solidarité.
9: Il était, je crois, de notre devoir, de notre responsabilité, de renvoyer l'ascenseur. Parce que la solidarité nationale ne s'exerce pas seulement dans un sens. La France nous a aidés pendant les émeutes de mai 2024 avec l'envoi des forces de l'ordre et des pompiers, parce que notre pays était en proie aux flammes. Maintenant, je crois que c'est à notre tour d'aider la France qui, depuis quelques jours, depuis quelques semaines maintenant, est en proie aux flammes. Et donc, c'est, je crois, la première décision que j'ai eu à prendre après l'élection vendredi, c'est d'autoriser les pompiers de la DSGR à se rendre à Paris. Malgré les différentes collectivités qui participent à l'effort de guerre, ce soir, ces 31 pompiers, quand ils vont prendre l'avion, ce seront des pompiers de la Nouvelle-Calédonie. Donc je souhaitais les encourager, les féliciter, et surtout leur dire qu'il faut qu'ils nous fassent honneur à notre pays, parce que c'est un fragment de la Nouvelle-Calédonie qui s'en va avec eux, et qu'ils montrent notre façon d'être, notre façon de vivre, et surtout qu'ils nous reviennent sains et saufs.
7: Le gouvernement de la Nouvelle-Calédonie qui a affirmé également par voie de communiqué que l'engagement des pompiers témoigne de cet esprit de solidarité réciproque envers celles et ceux venus renforcer la Nouvelle-Calédonie lors de crises comme celle des violences urbaines de 2024 ou encore les saisons des feux de forêt. À travers cette mobilisation, la Nouvelle-Calédonie réaffirme pleinement son attachement aux valeurs de solidarité nationale et d'entraide entre les territoires. Fin de citation. Ce détachement de sapeurs-pompiers calédoniens sera sous la responsabilité du commandant Anthony Guépy.
10: La sélection part du volontariat. Hein. On a vu que les pompiers calédoniens, dans l'esprit de la Nouvelle-Calédonie, on est toujours volontaire pour aider peu importe le pays. Et du coup, il a fallu qu'on réfléchisse à qui envoyer sans désarmer les casernes. Parce qu'il faut maintenir le potentiel opérationnel dans les casernes. Donc chaque chef de centre, chef de corps a dû faire un choix en fonction des compétences et en fonction de son planning pour le mois d'août, afin de libérer du personnel sans impacter la sécurité pour les Calédoniens. Et c'est quand même historique ce qui se passe ce soir, c'est-à-dire que c'est la première fois qu'un détachement de sécurité civile en Nouvelle-Calédonie part renforcer la mère patrie et la France. Donc c'est quand même historique pour nous et on est tous très heureux, je pense, et très impatients aussi de montrer qu'on est là pour aider, peu importe la mission.
7: Ils sont donc 31 sapeurs-pompiers calédoniens à avoir pris l'avion cette nuit. Pour eux, c'est une fierté d'avoir été sélectionnés et de pouvoir aider leurs collègues métropolitains.
11: Sergent-chef Genois Desclats, je suis sous-officier à sécurité civile. Après avoir discuté avec la famille et tout, beaucoup le côté de solidarité de chez nous qui ressort suite aux événements 2024 qui sont venus nous renforcer pendant un an et demi. Et puis voilà, c'est un peu le retour, on va dire. Ça va être beaucoup d'échanges aussi avec nos collègues métropolitains sur leur façon de travailler et puis notre façon de travailler aussi. Et puis ce sera un bon moment d'échange.
12: Le lieutenant Dorian Bré, je suis actuellement agent de la direction de la sécurité civile. J'occupe le poste de responsable des unités spécialisées. Quand l'appel à candidature a été lancé, ça a été quelque chose de naturel pour moi de me porter volontaire. Tout d'abord, une fierté de pouvoir représenter la Calédonie et décider d'aller aider avec toute l'humilité qu'on a et le respect qu'on a en Nouvelle-Calédonie. J'espère qu'on arrivera à partager. Je ne sais pas trop quoi dire, ça se mélange un peu. On est fiers, on est contents, mais en même temps, on ne sait pas trop qu'est-ce qui nous attend. Donc c'est beaucoup de choses mélangées, mais vraiment un sentiment de fierté d'être avec tous les collègues ce soir.
7: Ils seront rejoints par 19 sapeurs-pompiers de Polynésie française qui, eux, viendront prêter main forte aux soldats du feu mobilisés en Gironde. Notez que les dépenses liées au transport, à l'hébergement, au déplacement, à la nourriture sont prises en charge par l'État. Dans le cadre de la projection, le gouvernement et les communes assurent la rémunération le temps de la durée de la mission.
6: Les pompiers calédoniens qui seront donc déployés dans les régions Occitanie et PACA, ils devraient donc intervenir dans le Var notamment. Sur place, il n'y a pas d'évolution du périmètre du feu, comme l'annonce le le préfet. Un feu maîtrisé avec l'appui et des moyens aériens notamment. Hier, 450 largages d'eau ont été réalisés. C'est tout simplement un record. Pour l'instant, plus de 6000 hectares de végétation sont partis en fumée. Les précisions d'Éric Grohin, il est le directeur du SDIS 83, le service départemental d'incendie et de secours du Var.
13: C'est un feu qui s'éteint très difficilement. Depuis le début, ce feu change de vent constamment. Ça va être encore le cas demain. Chaque jour, nous avançons sur le noyage un peu de ce feu, c'est-à-dire sur le fait que nous noyons tous les points chauds. Le feu n'est pas encore fixé et ce n'est pas à l'ordre du jour tant qu'on aura des points chauds. Le principal risque aujourd'hui, comme depuis le début, ce sont des reprises de feu, parce que sur un feu de cette envergure-là, aller noyer toutes les particules incandescentes, c'est compliqué. Donc on a du travail de fond qui se fait. C'est du travail de longue haleine. Ça va durer plusieurs jours.
6: Et des incendies qui sont bien évidemment favorisés par la sécheresse actuelle en métropole. Météo France maintient jusqu'à demain 20 départements en vigilance orange canicule. Dans l'Aude maintenant, autre lieu où pourront être affectés les pompiers calédoniens. Un incendie est signalé à proximité de Carcassonne. 150 pompiers, 2 canadaires, 2 DASH et 2 bombardiers d'eau sont mobilisés. Le trafic sur l'A61 dans le sens Narbonne-Toulouse à hauteur de Carcassonne est paralysé. Tout serait parti d'une voiture en feu.
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6: Et c'est donc l'heure d'opinion, votre rendez-vous SMS sur Radio Rythme Bleu. Avant de refermer cette page, voici donc notre question du jour. Approuvez-vous l'envoi de sapeurs-pompiers calédoniens en métropole pour participer au titre de la solidarité nationale à la lutte contre les méga-feux de forêt? Si vous l'approuvez, vous tapez 1, sinon vous tapez 2 et vous envoyez votre réponse par SMS au 3146. Merci pour votre participation et rendez-vous donc demain pour la réponse à notre question du jour. Il est 6h passé de 41 minutes. Merci d'être avec nous. On va marquer une première pause publicitaire dans ce journal avant de voir la suite de l'actualité sur le territoire et on reviendra notamment sur l'installation du 19e gouvernement.
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6: La suite du journal est l'installation du 19e gouvernement qui est salué par le Premier ministre dans un message sur X. Sébastien Lecornu écrit que les Calédoniennes et les Calédoniens se sont exprimés sereinement lors des élections provinciales de juin et qu'ils ont envoyé un message clair, celui de l'urgence des réformes, de la reconstruction économique, de l'amélioration du quotidien et d'une attention particulière portée à la jeunesse. Le Premier ministre ajoute que cette nouvelle mandature devra être au service de tous les Calédoniens dans un esprit de responsabilité, de dialogue et d'intérêt général. Et comme il s'y était engagé, l'État sera au rendez-vous en poursuivant dès le prochain projet de loi de finances son soutien à la refondation économique et sociale de la Nouvelle-Calédonie. Fin de citation. La ministre des Outre-mer félicite elle aussi sur X Mila Kouloutou-Koumouli et l'ensemble des membres du nouveau gouvernement. Naïma Moutchou leur souhaite pleine réussite dans l'exercice de leurs responsabilités au service de l'intérêt général et de l'avenir de la Nouvelle-Calédonie. Fin de citation. Et justement, Michael Juneski, dans l'agenda de la semaine qui s'ouvre, le gouvernement va poursuivre sa mise en place.
7: Mila Kouloutou-Koumouli a été élu président et Christopher Gégès vice-président. Mais il faut maintenant attribuer les différents secteurs pour chacun des membres de l'exécutif. l'exécutif. Les discussions à ce sujet doivent se poursuivre. Le congrès aussi poursuit sa mise en place et se réunira vendredi prochain. Les élus du boulevard Vauban devront actualiser la composition des organes du congrès et désigner ses représentants dans les organismes extérieurs. Dans le reste de l'actualité, vendredi, les élèves entameront une nouvelle période de vacances scolaires de 15 jours. Et samedi, le maire de Nouméa, Sonia Lagarde, inaugurera officiellement le pôle jeunesse situé rue Gallieni dans les anciens locaux de la police municipale.
6: Vos rendez-vous d'antenne tout à l'heure à 7h30. Notre invitée du matin sera Elisabeth Rivière. La présidente de la Chambre de métiers et de l'artisanat viendra parler du tissu artisanal à partir de la note de conjoncture publiée par la CMA sur la situation en 2025. Nous verrons avec elle quelle est la tendance sur les 6 premiers mois de l'année 2026. La réouverture du lycée Saint-Jean 23 de Païta a lieu aujourd'hui. Le 25 juillet dernier, l'établissement a été victime d'un incendie d'origine criminelle. Son restaurant d'application La Case était détruit par les flammes. Une salle de classe ainsi que la cuisine principale étaient endommagées. Les réparations sont en cours. Toutefois, Michael, les 450 élèves, à l'exception de ceux qui sont en stage, sont attendus aux horaires habituels à partir d'aujourd'hui.
7: Oui, l'emploi du temps est maintenu sans modification, annonce le personnel du lycée Saint-Jean 23. Pour les élèves de CAP cuisine et CAP commercialisation et services en hôtel, café, restaurant, un accueil particulier leur sera réservé à partir de 8h. L'occasion pour l'équipe éducative de présenter l'organisation du reste de l'année scolaire, notamment les périodes de stage et la reprise des enseignements professionnels. Un point d'écoute sera également proposé tout au long de la journée aux élèves qui ressentiraient le besoin de parler de l'incendie ou d'être accompagnés. Depuis le 27 juillet, les cours n'étaient plus assurés pour les élèves en filière professionnelle. Seuls les étudiants du pôle BTS avaient eu leurs cours maintenus. Stéphanie Steinf, directrice du lycée Saint-Jean 23 de Païta, salue la solidarité dont ont fait preuve les élèves depuis l'incendie.
18: Ça a été compliqué pour le personnel puisque cette case qui a été démolie a été construite en 1999. Mais beaucoup de résilience, beaucoup de solidarité et tout le monde est là, même pour faire un petit coup de vis sur une chaise, une table. La continuité pédagogique, avancer sur les recherches de stages pour les élèves, ça a été une solidarité incroyable au sein de l'établissement.
7: Les auteurs de l'incendie ont été déférés vendredi devant le tribunal de Nouméa. Il s'agit de 3 mineurs âgés de 15, 16 et 17 ans qui n'ont jamais été scolarisés dans l'établissement. Placés en garde à vue mercredi dernier, ils ont reconnu les faits, indiquant être entrés par effraction dans l'établissement pour y commettre des vols, puis ont déclenché les incendies pour couvrir leurs traces. Le préjudice est estimé à 35 millions de francs. Ils seront jugés le 24 août devant le tribunal pour enfants. Le parquet a requis un placement en détention provisoire pour le mineur de 17 ans, déjà connu de la justice. Il a également demandé un placement sous contrôle judiciaire pour les deux autres, avec notamment l'interdiction de se rendre au lycée Saint-Jean 23 de Païta et l'obligation de respecter un couvre-feu.
6: En bref, Ouvéa, île morte, le maire Maurice Tiléwa appelle à une mobilisation générale aujourd'hui pour demander le déblocage des aérodromes et la reprise des vols Air Calédonie. Il dénonce une situation jugée invivable. Les commerces, institutions, banques, pharmacies et entreprises sont invités à fermer pour la journée. La mairie sera d'ailleurs fermée et les transports scolaires suspendus. En réponse à cet appel du maire, les collectifs de coordination coutumière des trois îles réaffirment le maintien de leur mobilisation.
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6: Retour à présent sur les événements du week-end dernier. Ce temps fort pour l'Université de la Nouvelle-Calédonie. Plus de 3000 visiteurs ont fait le déplacement samedi au salon Cap Horizon. Encore une fois, le rendez-vous a su trouver son public. Les jeunes pouvaient venir sur le campus de Nouville afin d'obtenir toutes les informations nécessaires sur les études supérieures et les filières post-bac. Des stands d'information étaient également installés en brousse et aux îles. Et puis une opération solidaire. Hier, les Mamans Roses étaient à l'honneur avec le Festival des Roses sur l'hippodrome Henri Millard de Nouméa. Des animations et des attractions étaient proposées aux familles afin de soutenir l'association dans son accompagnement des enfants malades et hospitalisés tout au long de l'année. Patricia Chartier est membre des Mamans Roses.
19: Notre but, c'est d'avoir de l'argent pour pouvoir justement rendre des demandes qui sont faites par le Medipôle. Ils ont besoin de matériel, ça peut être des biberons, des chauffe-biberons, des couvertures, etc. On n'arrête pas et c'est pour ça que voilà, le nerf de la guerre, bah, c'est les sous-sous. Voilà.
6: Et l'année prochaine, l'association Les Mamans Roses sera au centre culturel de Boulary au Mont d'Or pour un événement qui mettra à l'honneur ses bénévoles. À Païta, maintenant, un concours de danse tahitienne se déroulait durant 2 jours au doc socioculturel de la commune avec le Hori Tahiti. Près de 250 participants étaient inscrits vendredi et samedi. Les gagnants pourront s'envoler en novembre prochain pour un concours international en Polynésie française. Et puis enfin, à Nouméa, hier matin, la place de Cocotier accueillait le traditionnel vide-grenier mensuel du centre-ville. Le prochain aura donc lieu le 6 septembre. 6h40. 7h48. 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On marque une nouvelle pause publicitaire dans ce journal avant de voir la suite de l'actualité en métropole et dans le monde.
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6: En métropole, tout d'abord, le confinement levé dans 5 communes situées au nord de Metz, près de Gandrange. Un entrepôt d'environ 800 mètres carrés, classé Céveso, a pris feu. La structure du bâtiment s'est complètement effondrée. Les précisions de la sous-préfète de Thionville, Hélène Desmolombes-Toby.
24: Cet incendie concerne un entrepôt dans lequel sont entreposés des produits, des déchets industriels qui sont recyclés par cette entreprise. Par principe de précaution, nous avons souhaité confiner les habitants d'Amnéville, Gandrange, Clouange, Vitry-sur-Orne, Rombas.
6: Et soit au total 30 000 personnes confinées pendant plusieurs heures. Sur place, 135 pompiers ont été mobilisés. Deux d'entre eux ont été blessés, ainsi qu'un employé de l'entreprise qui se trouvait à l'intérieur du bâtiment. Toujours aucune indication ce matin quant à l'origine de ce feu. À l'étranger maintenant, direction l'Espagne ou la ville de Ceuta. Jeudi, plus de 50 000 personnes ont franchi la frontière de l'enclave espagnole au Maroc, du jamais vu. Trois jours plus tard, les migrants ont quitté la petite cité littorale en bord de Méditerranée. Une crise migratoire qui a fait réagir l'Europe. Alexandre Blanc est le correspondant d'Europe 1 au Maroc.
25: Ouais, aussitôt arrivé, aussitôt reparti. Hein. Le séjour en Espagne n'aura duré que quelques heures pour les milliers de candidats à l'exil ayant rejoint Ceuta. C'est donc à une nouvelle marche que l'on a assisté ces derniers jours, en sens inverse cette fois, car tout le monde, vous l'avez dit, a été renvoyé vers le Maroc. Image spectaculaire de ces processions, 50 000 personnes, des jeunes pour l'essentiel, en tongs, en shorts, certains ayant nagé en Méditerranée au péril de leur vie. Un dernier bilan en fait état de 72 noyades, selon les autorités de Ceuta, deux fois plus, disent des ONG marocaines. Alors les réactions officielles, elles sont nombreuses. Côté espagnol, la dernière en date, c'est celle du roi Felipe VI, samedi, qui s'est dit indigné, inquiet, et qui soutient les habitants de Ceuta. Côté marocain, en revanche, c'est le silence. Ni le roi Mohamed VI, ni le gouvernement n'ont pris la parole. Ce qui commence à interroger, il faut bien le dire, hein, tous les jeunes qui ont tenté de rejoindre l'Espagne sont passés à quelques kilomètres, parfois à seulement quelques centaines de mètres, de là où le roi célébrait ses 27 années sur le trône. Tous les ministres du Maroc étaient sur place, tous les généraux, des ambassadeurs de pays étrangers également. Autant dire que la zone était quadrillée, parfaitement sécurisée. Alors, y a-t-il eu passivité ou tolérance des forces de l'ordre marocaines, c'est l'interrogation qui domine à présent dans la presse espagnole et sur les réseaux sociaux.
6: Alexandre Blanc, correspondant d'Europe 1 à Marrakech. Il est 6h passé de 53 minutes. Merci d'être avec nous. On va marquer une dernière pause publicitaire dans ce journal avant de voir toute l'actualité sportive et on parlera évidemment du Tour de France cycliste chez les dames.
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6: Et à la une de l'actualité sportive du cyclisme avec le Tour de France dames, Mikael Junesky et la néerlandaise Lorena Vips qui a signé sa deuxième victoire consécutive.
7: Oui, nouveau succès sur la deuxième étape sur les routes de Suisse jusqu'à Genève. Elle l'a emporté une nouvelle fois au sprint en devançant l'italienne Ilesa Balsamo et sa compatriote hollandaise Marianne Vos. Au classement général, elle conserve son maillot jaune pour 14 secondes de mieux que la mauricienne Kim Lecourt, 16 secondes d'avance sur la néerlandaise Demi Vollering. Quant à la tenante du titre, la Française Pauline Ferrand-Prévot, elle est pour le moment à la 9e place.
4: C'est vrai que je suis heureuse de défendre mon titre, je suis heureuse d'être arrivée à ce niveau, d'avoir fait toute cette préparation, mais c'est vrai que je me dis que maintenant j'ai aussi plus rien à perdre, vu que voilà, j'ai gagné l'année dernière, donc maintenant c'est vraiment essayer de profiter de la course, de l'ambiance, du public, et puis ouais, de me faire plaisir.
7: Et ce soir, le peloton féminin s'élancera sur une troisième étape longue de 156 km, départ à 22h45 pour nous.
6: Et puis les sports mécaniques, Sami Pajari remporte le rallye de Finlande au lendemain de la sortie de piste de Sébastien Ogier.
7: En effet, succès du pilote Toyota Sami Pajari, deux semaines après sa victoire en Estonie, week-end surtout marqué par la grosse frayeur pour Sébastien Ogier et son copilote Julien Ingrassia, une sortie de piste hier dans la 17e spéciale alors qu'ils étaient en tête du classement.
6: En tennis, un succès surprise pour Arthur Géa, le vainqueur du dernier Open de Nouméa à l'occasion de l'ATP 250 de Los Cabos. C'est au Mexique.
7: Oui, une arrivée rocambolesque du tricolore sur ce tournoi mexicain. Après avoir subi les aléas des problèmes de transport aérien, alors qu'il avait prévu en fait de participer à des compétitions au Canada. À l'arrivée, à 21 ans, Arthur Géa a réussi à décrocher son premier titre majeur en sortant notamment sur sa route le 20e joueur mondial, Francisco Cerúndolo. Arthur Géa, lauréat des internationaux de Nouvelle-Calédonie en début d'année, s'est imposé en finale sur le Canadien Denis Shapovalov, 6-3, 6-4. Performance qui lui permet d'intégrer le top 100 mondial.
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6: Le sport en Nouvelle-Calédonie, plus de 1000 coureurs étaient en lice hier sur le Trail de l'Espoir au départ de Port-Boisé dans le Grand Sud.
7: C'était l'événement du week-end. 4 parcours proposés, rendez-vous à l'initiative du Kiwanis Club du Mont d'Or, mis en place par Pro Events. Côté compétition sur l'épreuve de 18 km, comptant pour le Punch Power Trail Pro Tour, c'est Tom Lacombe qui s'est imposé 1h32 minutes, 8 secondes d'effort. Il a devancé Ludovic Lanceleur. Mathieu Chanduc a terminé 3e. Tom Lacombe qui a décroché la victoire finale donc sur le Punch Power Trail Pro Tour 2026. 4 victoires et une deuxième place en 5 courses. Il est assuré de finir en tête du classement général. Écoutez sa réaction.
8: Un parcours vraiment magnifique. Des sentiers techniques et une beauté magnifique. Des vues sur la mer extraordinaires. J'ai fait la deuxième partie tout seul à relancer jusqu'au bout et à aller chercher la victoire. Et ça y est, maintenant je m'impose au général sur le Trail Pro Tour. Je suis très content, c'était l'objectif de la saison.
7: Et chez les féminines, tout reste à faire au Punch Power Trail Pro Tour. Après la victoire d'Emmanuelle Favard qui se repositionne dans la course au titre, elle a devancé Emily Graham et Julie Maréchal. Je rappelle que la somme collectée avec cet événement, mise en place par Pro Events en partenariat avec RRB, sera reversée au Kiwanis Club du Mont d'Or qui met en place des actions pour les enfants tout au long de l'année.
6: Un petit mot de volley en bref, c'est aujourd'hui le début des Océania à Guam pour la sélection calédonienne. Nos représentants joueront leur premier match contre les Papous à 13h30 heure locale, soit 14h30 pour nous. Les féminines débuteront leur tournoi demain face à Wallis et Futuna. Je rappelle que les deux premiers de la compétition décrocheront leur ticket pour aller aux Jeux du Pacifique de Tahiti en 2027. Tous les résultats du week-end seront évidemment à retrouver ce midi dans le Mac des Sports et nous nous intéresserons particulièrement à l'actualité du surf qui sera représenté justement aux Jeux du Pacifique à Tahiti. Notre invité sera Joël Lebréus qui est le président de la Ligue calédonienne de surf.
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6: La météo, c'est avec vous Thierry.
0: Oui Nicolas, la présence du soleil sera, dominera largement ce matin. Les passages seront parfois nombreux. Ça sera sur l'extrême sud, le sud-est. Et au loyer, quelques gouttes seront possibles à la fin. Le vent, lui, sera orienté sud-est autour des 15 à 20 nœuds. Alors 20 nœuds et des rafales prévues jusqu'à 30 nœuds. Ce sera sur le sud-est. Cet après-midi, sur le sud de la Grande Terre, l'île des Pins et les Loyautés, les nuages s'imposeront avec des remontées d'averses en cours d'après-midi. Ailleurs, le soleil sera bien présent, mais des nuages déborderont sur le nord-ouest et la pointe nord. Ce sera en fin de journée. Le vent toujours au sud-est, cette fois 20 nœuds pour cet après-midi, jusqu'à 30 nœuds en rafale. Les températures 22 à 25 degrés en général.
6: Merci beaucoup Thierry. Avant de refermer ce journal, une information pratique à l'attention des automobilistes. On nous signale un accident de camion sur la voie express à hauteur du Medipôle, dans le sens Païta-Nouméa. Un accident sans gravité, mais qui provoque des difficultés pour la circulation. L'intervention pour libérer la chaussée est en cours. Les personnes roulant dans ce secteur sont invitées à faire preuve de prudence et de patience. Merci à tous d'avoir suivi ce journal. Dans un instant, le rappel des titres de l'actualité, puis la chronique de la semaine écoulée d'Elisabeth Noir. Et ensuite, vous avez un avis. Vous nous appellerez au 25 46 46. A tout de suite.
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0: Voici à présent le rappel des titres. C'est avec vous, Nicolas Legrand.
6: Bonjour à tous et à la une, 31 pompiers calédoniens en vol vers la métropole. Ils vont renforcer les soldats du feu mobilisés contre les méga incendies. Il s'agit de 19 pompiers communaux de Nouméa, d'Imbéa, du Mont-d'Or, de La Foy, de Bouraille et de Conné, ainsi que de 12 sapeurs de la sécurité civile. Durant leur mission, d'une durée maximale de 3 semaines, ils viendront en aide aux effectifs de métropole dans les régions Occitanie et PACA. Une sélection a été faite pour ne pas affecter la capacité opérationnelle sur le territoire. Le gouvernement affirme dans un communiqué que l'engagement des pompiers témoigne d'un esprit de solidarité réciproque envers celles et ceux venus renforcer la Nouvelle-Calédonie lors de crises précédentes. Les Calédoniens qui devraient donc intervenir dans le Var notamment. Sur place, il n'y a pas d'évolution du périmètre du feu, comme l'annonce le préfet. Hier, 450 largages d'eau ont été réalisés, c'est un record. Pour l'instant, plus de 6000 hectares de végétation sont partis en fumée. Et puis on nous signale également ce matin un incendie dans l'Aude dont les conditions sont défavorables. Une voiture a pris feu sur l'autoroute près de Carcassonne. La reprise des cours aujourd'hui au lycée Saint-Jean 23 de Païta. L'établissement de la DEC avait été victime d'un incendie criminel le week-end du 25 juillet. Trois mineurs ont été arrêtés et seront jugés le 24 août devant le tribunal pour enfants. En attendant, tous les élèves, à l'exception de ceux en stage, sont attendus selon leur emploi du temps habituel à partir de ce matin. Un accueil spécifique sera organisé dès 8h pour certains élèves de CAP. Ouvéa, île morte, le maire Maurice Tilléwa appelle à une mobilisation générale aujourd'hui pour demander le déblocage des aérodromes et la reprise des vols d'Air Calédonie. Il dénonce une situation jugée invivable. En réponse à cet appel du maire, le collectif de coordination coutumière des Trois Îles réaffirme le maintien de sa mobilisation. Le sport du cyclisme est la deuxième étape du Tour de France féminin, remportée par la néerlandaise Lorena Wiebes. C'est sa deuxième victoire d'affilée, ce qui lui permet évidemment de conserver son maillot jaune. Au classement général, la française Pauline Ferrand-Prévot, tenante du titre, est actuellement en 9e position. Voilà donc pour l'essentiel de l'actualité en ce lundi matin. Avant de vous retrouver au 25 46 46 pour Vous avez un avis, c'est l'heure de la chronique de la semaine écoulée d'Elisabeth Noir.
16: On va bientôt pouvoir relâcher la touche pause qui suspendait plus ou moins les dossiers politiques, économiques et sociaux. Un peu plus d'un mois après les provinciales du 28 juin, les institutions calédoniennes sont à pied d'œuvre et il ne reste plus que la répartition des secteurs et la fameuse déclaration de politique générale du président du gouvernement pour entrer véritablement dans le vif du sujet. Et il était temps, parce que les dossiers s'accumulent et que la tâche qui attend les 11 membres de l'exécutif s'apparente un peu aux 12 travaux d'Hercule, une série de tâches extrêmement difficiles qui avaient été imposées aux héros grecs pour expier une crise de folie. Une analogie parfaite, tant les dossiers brûlants qui attendent le gouvernement sont dus en grande partie à la crise de folie de mai 2024 et à ses dramatiques et incalculables conséquences. C'est un gouvernement de mission et d'action qui a été mis en place. Un gouvernement de responsabilité qui doit s'attaquer à la relance économique, au redressement des finances publiques, au renforcement de l'attractivité du territoire et à la reconstruction de la Nouvelle-Calédonie. Cela passe notamment par la création d'emplois, le retour de la confiance et de la prospérité, mais aussi la lutte contre la délinquance des mineurs, l'équilibre des comptes sociaux ou la restauration du système de santé. La liste, bien sûr, n'est pas exhaustive. Il faudra réformer. Et pour paraphraser Churchill, la nouvelle équipe gouvernementale aura surtout à offrir du labeur, des larmes et de la sueur. Pour relever le défi, c'est un gouvernement qui réunit des anciens et des nouveaux, des politiques et des techniciens, des personnalités expérimentées et des novices, avec une pincée de société civile. Une association un peu hétéroclite, un peu improbable, dont on attend des prouesses pour sortir la Nouvelle-Calédonie de la crise économique sans précédent dans laquelle l'ont plongé les violences insurrectionnelles. Et pour cela, il faudra faire l'union sacrée, notamment face à l'État, ne serait-ce que pour boucler le budget 2027. Le pacte de gouvernance qui a été conclu entre les loyalistes, le Rassemblement et l'Éveil océanien est censé offrir de la stabilité à l'équipe gouvernementale. Et c'est déjà beaucoup, parce que le travail en profondeur qui l'attend ne pourra se faire que dans la durée, même si quelques mauvais esprits parient déjà sur sa fragilité. Le pacte a eu la sagesse de mettre de côté la question institutionnelle, mais elle est forcément sous-jacente. Et c'est sans doute l'une des faiblesses de la nouvelle coalition, d'autant plus que pour la première fois, c'est un parti minoritaire, qui n'a même pas de groupe politique au Congrès, qui se retrouve à la tête du gouvernement. Un parti charnière qui, ces dernières années, s'est fait une spécialité des retournements d'alliance. Il invoque aujourd'hui la division du camp indépendantiste pour justifier son choix de s'allier aux partisans de la France. Mais un changement de la donne politique pourrait avoir des conséquences sur l'équilibre trouvé au Congrès et au gouvernement, d'autant plus que les indépendantistes paient à l'évidence les conséquences des émeutes, avec la mise en place d'une sorte de cordon sanitaire autour de l'UCFLNKSCCAT, qui avait déjà vu la présidence de la province Nord lui échapper et qui n'a pas non plus obtenu la vice-présidence du gouvernement. Apparemment, ça ne fait pas de drame pour l'instant, même si Joato Wamitan relève que c'est une entorse à l'esprit de l'accord de Nouméa qui prévalait. Mais il ajoute qu'il faut travailler dans la collégialité. Et le vice-président Christopher Gigès renchérit en expliquant que la donne politique est différente, mais que cela ne va pas les empêcher de travailler tous ensemble. De toute façon, ils n'ont pas le choix, étant donné la situation. Et même si l'équilibre trouvé s'apparente, sous certains aspects, à de l'équilibrisme.
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6: Le lancement donc de votre émission, nous vous donnons la parole chaque jour sur l'antenne de Radio Rythme Bleu du lundi au vendredi. L'occasion d'exprimer votre avis sur l'actualité ou de témoigner d'une situation au 25 46 46. Et c'est Dominique qui est avec nous pour le premier appel de cette semaine. Bonjour Dominique.
21: Bonjour Nicolas. Alors Nicolas, je voudrais répondre aujourd'hui au personnage qui m'a mis en cause en fin de semaine dernière. Je suppose que cet odieux personnage est un bon oreille socialo-communiste, puisqu'il emploie la rhétorique de LFI, CNews, extrême droite, Europe 1, extrême droite, et jusqu'à RRB, extrême droite. C'est nouveau, ça. Je lui rappelle que nous ne sommes pas encore sous une dictature communiste et que nous sommes en démocratie. Mais dire la vérité pour lui, c'est impensable. Alors, s'il n'est pas content de nos déclarations, qu'il écoute Radio Dijon, c'est beaucoup plus dans son style. Car, jusqu'à preuve du contraire, tout le monde peut s'exprimer sur RRB. Je ne pense pas qu'on puisse taxer Norbert d'extrême droite. Enfin voilà, il faut tout pour faire un monde, même des idiots. Allez, bonne journée.
6: Bonne journée Dominique, merci d'avoir été avec nous. C'est une expression dans le respect de tous, bien entendu, au 25 46 46. Vous pouvez réagir aux appels des auditeurs ou des auditrices. Vous pouvez aussi commenter l'actualité du jour. Ça peut être un sujet qui vous fait réagir, qu'on a développé d'ailleurs dans le journal. Ça peut être aussi un sujet du quotidien. N'hésitez pas, vous êtes les bienvenus au 25 46 46. Et puis je rappelle aussi, et c'est important de le dire, que vous pouvez vous exprimer par SMS, puisque chaque jour nous vous posons une question en lien avec l'actualité. Et aujourd'hui, elle est la suivante. Approuvez-vous l'envoi de sapeurs-pompiers calédoniens en métropole pour participer au titre de la solidarité nationale à la lutte contre les méga-feux de forêt ? Si vous l'approuvez, vous tapez 1, sinon vous tapez 2 et vous envoyez votre réponse par SMS au 3146. Merci pour votre participation et rendez-vous donc demain pour la réponse à la question du jour. Il est 7h passé de 10 minutes, on va marquer une courte pause publicitaire, on se retrouve juste après. C'est donc le moment de composer le numéro de téléphone du standard. Le seul à retenir, c'est le 25 46 46. Vous appelez, vous laissez sonner et on vous répond.
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1: Bonjour.
2: Je suis d'accord.
3: Vous écoutez Radio Rythme Bleu, il est 7h11, merci d'être avec nous. On est ensemble encore pendant une dizaine de minutes au 25 46 46. L'occasion donc de nous appeler, de faire entendre votre voix sur l'actualité ou les sujets du quotidien. Je vous rappelle également qu'il y aura une deuxième partie tout à l'heure dans cette émission, entre 7h45 et 8h. Là aussi, ce sera la deuxième partie de Vous avez un avis. À 7h30, le mini-journal pour tout savoir de l'actualité en Nouvelle-Calédonie, en métropole et dans le monde. Et ensuite, on va s'intéresser à la situation du tissu artisanal, puisque la CMA a publié une note de conjoncture pour l'année en 2025. On va en parler avec sa présidente, Elisabeth Rivière, présidente de la Chambre de métiers et de l'artisanat. Et puis, on parlera également de la tendance sur les 6 premiers mois de l'année, donc sur le premier semestre 2026. Le 25 46 46, ça continue. On attend le prochain appel au standard RRB.

0: Vous écoutez Radio Rythme Bleu, 7h14, et Jacques est avec nous. Bonjour Jacques.
1: Oui, bonjour. Voilà, c'est une petite remarque, hein. C'est pas une grosse critique, mais enfin, il y a des moments où on ferait bien de faire un peu de publicité pour la Nouvelle-Calédonie, de savoir que on aide un peu la métropole. Mais j'ai remarqué une chose, quand on a fait le reportage sur les pompiers de Tahiti qui partaient en métropole, on voyait sur leur vêtements Tahiti dessus. J'ai regardé hier Nouvelle-Calédonie, bon, il n'y a rien du tout. Hein. Il y avait pompiers et protection civile, un truc comme ça, mais à aucun moment on sait que ce sont les Calédoniens qui vont donner un coup de main. Ça me fait penser un peu pour le bataillon du Pacifique, quand on parle la guerre à Bir Hakeim et tout, à aucun moment on parle du bataillon du Pacifique. Je pense que la Calédonie, je sais pas, on a l'impression qu'il ne faut pas en parler. Ça me dérange un peu, voilà. C'est tout ce que j'avais à dire. Eh bien, voilà, je vous souhaite une bonne journée.
0: Bonne journée, merci d'avoir été avec nous ce matin sur l'antenne de Radio Rythme Bleu. On va accueillir Dim à présent. Bonjour Dim.
2: Oui, bonjour Arabe. Alors moi j'apporte un témoignage, surtout un soutien à tous les employés d'une société touristique bien connue, je vais la citer, Société Maridée. Voilà, moi j'ai un gros coup de gueule, un coup de cœur pour eux, mais un gros coup de gueule pour tous les élus, les politiques, là. C'est bien beau de faire de la pub pour la Calédonie, peut-être le tourisme et tout, mais je tenais à dire que cette société va fermer bientôt, là. Personne n'en parle dans les médias, enfin, vous êtes peut-être même pas au courant, vous, je sais pas. Vous êtes au courant, toi? Regardez où les médias.
0: Oui, bah on a suivi au départ. Pour l'instant, il n'y a pas d'information officielle à circuler, il me semble, sur ce sujet.
2: Enfin, si, c'est officiel.
0: Attendez, on vous a perdu l'espace d'un instant. Dim, on va vous reprendre et on va entendre votre message.
2: Oui, bah, je suis là, je ne sais pas si vous m'entendez. Mais...
0: Oui, ça y est, on vous entend.
2: Ouais. Ce que je tenais à dire, c'est qu'aujourd'hui, ce qui est quand même dingue en Calédonie, c'est que le tourisme... Et sans doute le secteur qui ramasse le plus, hein, en termes de chiffre d'affaires, de fermeture et tout. Mais les politiques, un exemple concret. La province sud se targue de faire de la pub et tout, avec le site internet

0: Les bureaux là-haut prennent des centaines de milliers de francs tous les jours. Ils se targuent d'être les responsables du tourisme en Calédonie, ça, mais c'est vraiment c'est incroyable de voir qu'aujourd'hui, les politiques, enfin, ces provinciaux, comment ça se fait qu'ils prennent des taxes sur les ventes des gens? C'est quoi l'intérêt de ces gens-là? Ils ont tous leur salaire, mais ça, moi, je ne sais pas si vous êtes au courant, mais vous devriez envoyer un journaliste se renseigner sur la CCI et ce qui se passe à la gare maritime. C'est honteux, c'est du racket de professionnels. On les rackette, les gens. Donc moi, j'avais vraiment un énorme coup de cœur pour m'arriver, parce que voilà, ce qui est triste, c'est que c'est une société qui est là depuis 40 ans, 50 ans. C'est le, entre guillemets, c'est le pilier du tourisme en Calédonie, et ça va, ça va fermer, quoi.
1: Bien, le message est passé, Dim.
0: Pardon ?
1: Le message est bien passé.
0: Voilà, merci de pouvoir éventuellement faire un sujet sur le tourisme et les acteurs du tourisme, s'il vous plaît, les gens.
1: Merci d'avoir été avec nous ce matin sur l'antenne de Radio Rythme Bleu. On permettra au Maridé, à la province et puis à Sud Tourisme d'apporter des éléments s'ils le souhaitent. En tout cas, Sud Tourisme, quand la SPL avait présenté son projet de site internet et quand il avait été mis en ligne, avait expliqué effectivement qu'il y avait un système de commission, puisqu'elle proposait une offre commerciale qui était donc avait pour but de générer du chiffre d'affaires complémentaire et donc d'augmenter le chiffre d'affaires des différents prestataires touristiques de la province. En tout cas, voilà, Dim a lancé le sujet. Peut-être que ça vous fera réagir au 25-46-46 et on en reparlera très certainement dans les prochains jours. On va continuer au 25-46-46. Je regarde, on a encore 3 minutes à passer ensemble. Peut-être dans les sujets d'actualité qui pourraient vous faire réagir, et on en a parlé, ces 31 pompiers calédoniens qui sont actuellement en direction de la métropole. Ils se sont envolés cette nuit pour renforcer les soldats du feu mobilisés contre les incendies sur place, que ce soit dans la région Occitanie ou la région PACA. On a parlé de la reprise des cours également au lycée Saint-Jean 23 de Païta. Il y a eu un incendie criminel, vous le savez, le 25 juillet. 3 mineurs ont été arrêtés. Ils seront jugés le 24 août devant le tribunal pour enfants. En attendant, même s'il y a eu 35 millions de francs de dégâts, eh bien les élèves sont attendus dès aujourd'hui, selon leur emploi du temps habituel, pour reprendre les cours. Il va y avoir un accueil spécifique mis en place pour les CAP et leurs familles, et puis aussi une possibilité d'écoute pour ces jeunes qui pourraient être bien perturbés par cet incendie. On a parlé aussi de la situation à Ouvéa, où le maire Maurice Tilewa appelle à une journée île morte pour bien protester contre le blocage des aérodromes et demander la reprise des vols d'Air Calédonie. Pour lui, la situation est tout simplement invivable. Et puis, on a parlé de cyclisme, notamment avec le Tour de France féminin. Bonjour Claude.
2: Bonjour. Voilà, je voudrais vous faire part d'un problème, parce que on a fait un mur au milieu du col de la pirogue, là. Et le problème, c'est qu'il n'y a pas d'entretien. Alors, donc, il y a des herbes qui se mettent dans les trous là pour passer l'eau. Et c'est bouché, et au bout d'un moment, l'eau revient sur la route. C'est ce qui m'est arrivé samedi matin. C'est quand même inadmissible. On construit un mur, mais il n'y a pas d'entretien après pour poursuivre. Alors le jour qui ça évite les morts, peut-être, mais peut-être qu'il y aura des morts à force d'aquaplaning ou un truc comme ça. Donc il faudrait quand même réagir sur ce sujet, parce que c'est quand même grave. Quoi. Si on n'a pas les moyens d'entretenir, c'est grave. Voilà.
1: Eh bien, merci Claude pour ce message ce matin au 25-46-46. On permettra donc à la D3T d'apporter des éléments sur cette infrastructure. Merci d'avoir été avec nous et merci pour ce message également de prévention. Je rappelle, puisqu'on en a parlé tout à l'heure dans le journal, en fin de journal, cette information pratique à l'attention des automobilistes avec cet accident de camion sur la voie express à hauteur du Medipôle, sens Païta Nouméa. Un accident sans gravité mais qui provoque des difficultés pour la circulation dans le secteur. L'intervention pour libérer la chaussée est en cours depuis un peu avant 7h ce matin. Les personnes qui circulent à cet endroit sont invitées à faire preuve de prudence et évidemment de patience. 7h21, c'est donc la fin de la première partie de Vous avez un avis. Rendez-vous tout à l'heure entre 7h45 et 8h pour la deuxième partie. En attendant, eh bien, de la musique jusqu'à 7h30. 7h30, le mini-journal. Et ensuite, notre invité du matin, on va recevoir la présidente de la CMA pour faire un point sur le tissu artisanal calédonien en compagnie d'Elisabeth Bette Rivière. À tout de suite.
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1: La visite du King ce matin, dans un instant, le mini-journal. Alors, vous souhaitez un bon début de journée.
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1: Radio Rythme Bleu, 7h30.
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1: Et voici à présent le mini-journal. On retrouve bien sûr Nicolas Legrand.
6: Bonjour à tous et à la une, 31 pompiers calédoniens en vol vers la métropole. Ils vont renforcer les soldats du feu mobilisés contre les incendies. Il s'agit de 19 pompiers communaux de Nouméa, d'Imbéa, du Mont-d'Or, de La Foix, de Bouraille et de Conné, ainsi que de 12 sapeurs-pompiers de la sécurité civile. Durant leur mission, d'une durée maximale de 3 semaines, ils viendront donc en renfort aux effectifs dans les régions Occitanie et PACA, un détachement de sapeurs-pompiers calédoniens qui sera sous la responsabilité du commandant Anthony Guépy.
7: C'est historique, c'est la première fois qu'un détachement de sécurité civile en Nouvelle-Calédonie part renforcer la mère patrie et la France. Donc c'est quand même historique pour nous et on est tous très heureux, je pense, et très impatients aussi de montrer qu'on est là pour aider, peu importe la mission.
6: Et le gouvernement affirme dans un communiqué que l'engagement des pompiers témoigne d'un esprit de solidarité réciproque envers celles et ceux venus renforcer la Nouvelle-Calédonie lors de crises précédentes. Fin de citation. Les Calédoniens qui devraient intervenir notamment dans le Var. Sur place, il n'y a pas d'évolution du périmètre de feu comme l'annonce le préfet aujourd'hui. Hier, 450 largages d'eau ont été réalisés. C'est un record. Pour l'instant, plus de 6000 hectares de végétation sont partis en fumée. Retour en Nouvelle-Calédonie avec la reprise des cours aujourd'hui au lycée Saint-Jean 23 de Païta. L'établissement de la DEC avait été victime d'un incendie criminel le 25 juillet dernier. 3 mineurs ont été arrêtés et seront jugés le 24 août devant le tribunal pour enfants. Écoutez le maire de Païta, Antoine Romain.
8: Je souhaite que la réponse la plus ferme soit donnée, eu égard non seulement effectivement aux destructions, d'autant plus que ces personnages ont un certain palmarès, comme on dit. Donc il faudrait que la réponse soit extrêmement ferme. Ce dont on peut se satisfaire une nouvelle fois, c'est quand même la rapidité de l'intervention et des opérations menées tant par la gendarmerie que par la police municipale qui ont conduit à ces arrestations.
6: Et en attendant, tous les élèves, à l'exception de ceux en stage, sont attendus selon leur emploi du temps habituel. Un accueil spécifique sera organisé dès 8h pour certains élèves de CAP ainsi que leurs familles. Un point d'écoute sera également proposé tout au long de la journée pour accompagner les élèves qui en ressentiraient le besoin. En bref, UVA, île morte, le maire Maurice Tiléwa appelle à une mobilisation générale aujourd'hui pour demander le déblocage des aérodromes et la reprise des vols Air Calédonie. Il dénonce une situation jugée invivable. Les commerces, institutions, banques, pharmacies et entreprises sont invités à fermer pour la journée. La mairie sera d'ailleurs fermée, elle aussi, et les transports scolaires suspendus. En réponse à cet appel du maire, les collectifs de coordination coutumière des trois îles réaffirment le maintien de leur mobilisation. Le sport avec du cyclisme et la deuxième étape du Tour de France féminin qui a été remportée par la Néerlandaise Lorena Wiebes. C'est sa deuxième victoire d'affilée, ce qui lui permet évidemment de conserver son maillot jaune. Au classement général, la Française Pauline Ferrand-Prévot, tenante du titre, est actuellement en 9e position.
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6: Bonjour Jean-François Bodin.
10: Bonjour Nicolas.
6: L'actualité économique ce matin avec votre invité, on va s'intéresser plus particulièrement aux artisans puisque vous recevez la présidente de la CMA.
10: Oui, Elisabeth Rivière, bonjour.
11: Bonjour.
10: Et merci d'avoir accepté notre invitation alors que la CMA a publié en fin de semaine dernière ce qu'elle appelle la note de conjecture 2025 qui dresse une sorte d'état des lieux économiques de la situation des artisans en fin 2025. On va évidemment parler de ce rapport. On va voir aussi quelles sont les évolutions que vous notez depuis le début de l'année 2026. Cette année 2025, pour le tissu artisanal, elle est clairement marquée par l'année post-émeute. C'est encore très compliqué en 2025 pour les artisans.
11: Oui, alors déjà, vous dire qu'on a un observatoire de l'artisanat. On est la seule chambre consulaire à avoir cet outil. Donc, chaque année, on produit cette note de conjoncture, ce qui nous permet d'avoir des éléments à pouvoir analyser sur l'économie artisanale. Effectivement, c'est un secret pour personne. Depuis 2024, l'économie est en difficulté, mais plus particulièrement pour les artisans. Et sur 2025 et 2024, on a perdu plus de 2200 salariés dans les entreprises artisanales. On a perdu des compétences qu'il faudra aussi à un moment retrouver. Donc, par contre, on sent bien qu'il y a un tout petit frémissement avec eh bien, un petit peu plus d'entreprises créées, mais nous devons être vigilants parce que ces entreprises créées, on sait très bien qu'une entreprise, pour qu'elle puisse durer dans le temps, eh bien, il faut au moins entre 3 et 5 ans de vie active pour pouvoir se maintenir.
10: D'autant que dans ces entreprises créées, il y a beaucoup de salariés, par exemple du BTP, qui ont perdu leur emploi et qui ont monté leur patente, donc créé leur propre société. Donc eux, ils ont besoin de soutien et d'accompagnement.
11: Tout à fait. Et ces très jeunes entreprises, eh bien, la CMA les accompagne pour qu'ils puissent durer dans le temps. On comprend bien que ceux qui ont perdu leur emploi et qui étaient salariés ont besoin de se maintenir et d'avoir des revenus. Et déjà, pour s'installer, il y a un stage de préparation à l'installation de l'entreprise qui leur permet déjà d'avoir les bases, toutes les démarches à effectuer, mais aussi les charges qui incombent à une entreprise, notamment le RUAM et toutes les charges qu'ils pourraient avoir.
10: Alors ça, ce sont les entreprises qui sont en train de se créer parce que la situation de crise l'impose d'une certaine façon. Il y a des entreprises qui sont là depuis 2, 3, 5 ans, depuis plus longtemps. Leur problème principal aujourd'hui, c'est quoi ? C'est leur chiffre d'affaires, c'est leur carnet de commandes, c'est leur trésorerie ?
11: C'est un peu tout ça, en fait. Leur chiffre d'affaires, on sait très bien que les chiffres d'affaires ont diminué pour certains de 50%, pour d'autres de 30%. Ils n'ont plus de trésorerie, les trésoreries sont exsangues. Elles ont du mal à en obtenir aussi auprès des banques parce que eh bien, les carnets de commandes ne sont pas là. Donc, c'est un peu tous ces aspects qui, aujourd'hui, mettent encore à mal le tissu artisanal. Nos entreprises sont résilientes. Mais je crois qu'on est arrivé au bout de la résilience. Les artisans ne peuvent plus faire autrement. 44% d'entre eux ont moins que le SMIC pour vivre aujourd'hui. Et donc, c'est une situation très préoccupante.
10: Sachant que la rémunération moyenne est estimée à 230 000 francs par mois et c'est en baisse de 28 000 francs par rapport déjà à l'année 2024.
11: Hein. Tout à fait. Et ce que je disais tout à l'heure, eh bien, oui, c'est une moyenne, mais sur cette moyenne, on en a 44% qui n'ont malheureusement, on va dire, qui n'ont pas de quoi vivre décemment.
10: Alors Elisabeth Rivière, vous l'avez dit au début de cet entretien, il y a quand même quelques signes positifs hein, depuis le début de l'année 2026. C'est quoi ? C'est une activité qui repart un peu ? C'est une consommation qui a tendance à reprendre, donc qui bénéficie aux artisans ? Qu'est-ce que vous notez comme signal positif ?
11: Alors c'est surtout dans les secteurs de l'alimentation, de la production et des services où il y a, je le dis toujours hein, avec prudence, un léger frémissement. Mais pas pour toutes les entreprises. Certaines tirent leur épingle du jeu, mais un nombre important encore n'ont pas ces carnets de commandes, n'ont pas cette clientèle. Et le bâtiment, bien sûr, on entend effectivement qu'il y a de la relance avec les projets financés par l'État, mais n'oublions pas qu'il y a beaucoup dans le bâtiment de second corps d'État, c'est-à-dire tout ce qui va être électricité, peinture, carrelage, et malheureusement, ils n'ont pas beaucoup de commandes.
10: Aujourd'hui, c'est ce type d'activité qui souffre le plus au sein de l'artisanat ?
11: Oui, c'est le secteur vraiment du bâtiment et ces métiers de second œuvre parce qu'aujourd'hui, c'est pareil, les particuliers ont du mal à effectuer des travaux, même s'il y a eu effectivement des mesures mises en place dans le cadre de l'impôt sur le revenu, de la déduction sur plusieurs années des montants qui pouvaient être réalisés. Mais malheureusement, la confiance n'est pas encore rétablie. On espère qu'elle sera, puisque les élections maintenant sont derrière nous, que l'ensemble des institutions sont installées. Donc nous attendons beaucoup de ces nouveaux élus.
10: Alors justement, vous attendez quoi ? Parce que les institutions sont en place, il faut encore attribuer les secteurs du gouvernement, mais ça devrait être fait dans les jours qui viennent. Vous aviez fait des propositions, Chambre des métiers et de l'artisanat, pour la relance du secteur artisanal, avec la demande de suppression d'un certain nombre de cotisations. Il y avait d'autres mesures sur l'emploi. Aujourd'hui, qu'est-ce que vous attendez de concret ?
11: Eh bien, en fait, ce qu'on leur attend de concret, c'est de pouvoir avoir aussi un groupe de travail spécifique à l'artisanat, parce que souvent l'artisanat est englobé dans l'économie, mais nous avons beaucoup de très petites entreprises qui n'ont pas les mêmes difficultés et les mêmes besoins que les plus grosses entreprises. C'est pour ça que l'on avait fait des propositions spécifiques à l'artisanat. Aujourd'hui, effectivement, eh bien, il y a des mesures sur les charges sociales, sur tous ces sujets. Mais les artisans ne peuvent pas complètement en bénéficier parce qu'ils étaient déjà en difficulté. Donc ça ne fait encore que reporter les charges qui pèsent sur eux.
10: Un certain nombre de charges, vous ne demandez pas leur report, mais en tout cas leur suppression pendant 1 ou 2 ans.
11: Oui, je crois qu'on a besoin de ce soutien, mais on est aussi réaliste. On sait que les caisses de la Nouvelle-Calédonie et de l'ensemble des institutions sont réduites. On est des gens responsables, mais je pense qu'il y a peut-être des économies à faire plutôt que de devoir prélever plus.
10: Alors vous attendez que le gouvernement se mette au travail et fasse des propositions. Il n'y a pas d'inquiétude de votre côté aujourd'hui ?
11: Il y en a quand même parce que il devra faire effectivement des réformes. On sera vigilant aux réformes qui seront portées. On a entendu hier soir le président du gouvernement. Donc on sera très vigilant par rapport à toutes les réformes qui seront portées. Et je le redis, on est conscient qu'il faille faire des réformes. Mais je crois qu'aujourd'hui, on demande aux Calédoniens de faire des efforts. Le monde artisanal, les efforts, il le fait depuis de nombreuses années. Et je crois qu'on n'est plus en capacité de faire ces efforts.
10: Il y a un dossier que vous suivrez de près, c'est évidemment la réforme du RUAM. On se souvient qu'elle avait provoqué déjà une levée de boucliers il y a 2 ans ou 3 ans maintenant. Est-ce qu'il y a toujours de l'inquiétude là-dessus ? Est-ce que vous serez là aussi vigilante, CMA, par rapport à ce projet de réforme ?
11: Vous savez, Jean-François, c'est la CMA qui a, au départ, attiré l'attention sur le RUAM. Eh bien, nous continuerons à être attentifs. Il faut faire des réformes, mais je crois que la solution, ce n'est pas de prélever, c'est vraiment de travailler sur les économies que l'on peut faire sur le RUAM. Et bien sûr qu'on est à la disposition de l'ensemble des groupes politiques pour porter la voix des artisans et pour porter des solutions sur tous ces sujets que l'on doit effectivement réformer.
10: Elisabeth Rivière, pendant ce temps-là, il y a des jeunes qui continuent de se former, notamment au sein du centre de formation des apprentis, c'est-à-dire qu'ils apprennent les métiers de l'artisanat. Est-ce que vous sentez de l'inquiétude chez eux par rapport au marché du travail ? Est-ce qu'aujourd'hui, ils sont un petit peu en position d'attente ou est-ce qu'ils sont vraiment investis dans ce qu'ils font ?
11: Écoutez, Jean-François, tout à l'heure, je parlais de compétences, que certaines entreprises artisanales ont perdu les compétences. Nous ne nous sommes pas arrêtés malgré la destruction de notre centre de formation. Les jeunes sont toujours en formation. Je remercie encore les entreprises qui les accueillent parce que c'est difficile financièrement.
10: En alternance.
11: En alternance, bien sûr. Et pour nous, c'est important de continuer ces formations. Mais comme on le dit aussi, pour ces formations, il faut des financements. Et nos financements sont régulièrement réduits pour accompagner ces jeunes. Il y a forcément de l'inquiétude pour trouver du travail dehors, mais nous sommes là pour les accompagner du début de leur formation jusqu'à leur insertion dans le monde professionnel et dans nos entreprises artisanales.
10: Et est-ce que le CFA sera reconstruit un jour ?
11: Bien sûr, c'est pas de l'utopie, c'est un travail de longue haleine. Il a fallu qu'on sécurise les financements. La CECAL, je peux le dire aujourd'hui, à la délégation de maîtrise d'ouvrage, nous travaillons avec elle. Prochainement, nous allons sécuriser complètement ce site et commencer les premières destructions pour pouvoir derrière lancer des appels d'offres. Et ces appels d'offres, je tiens à dire à nos artisans que nous faisons tout pour qu'il y ait des lots qui leur correspondent et qu'ils ne soient pas obligés forcément de sous-traiter.
10: Elisabeth Rivière, présidente de la Chambre de métiers de l'artisanat, merci d'avoir accepté notre invitation ce matin.
11: Merci beaucoup.
1: 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Dans un instant, à la suite de Vous avez un avis, vous pouvez nous joindre au 25 46 46.
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18: Bonjour.
19: Je suis d'accord.
6: Vous écoutez Radio Rythme Bleu, merci d'être avec nous. Il est 7h47, on est ensemble jusqu'à 8h. Vous pouvez nous appeler évidemment au 25 46 46 pour exprimer votre avis sur l'actualité, sur un sujet du quotidien. Ça peut être évidemment un coup de cœur, un coup de gueule, une analyse. Vous êtes les bienvenus, en tout cas jusqu'à 8h. Je rappelle qu'à 8h, ce sera le dernier point sur l'actualité de ce 6-8 avec le Flash. Et ensuite, Mouna vous accompagnera jusqu'à 11h dans la bonne humeur, bien entendu. La suite également sur Radio Rythme Bleu, vous le savez. Aujourd'hui, nous sommes lundi. Vous avez pu entendre la chronique de la semaine écoulée d'Elisabeth Noir à 7h. Vous la retrouverez aussi dans le journal Infomag à 11h30 et à 16h dans le Tout Info. Et puis, vous pouvez vous exprimer également par SMS. Chaque jour, nous vous posons une question en lien avec l'actualité. Aujourd'hui, elle est la suivante. Et vous le savez, 31 pompiers calédoniens sont en route, ou plutôt en vol, vers la métropole pour aller renforcer les pompiers métropolitains des régions Occitanie et PACA qui sont confrontés à de graves incendies. La lutte dure depuis plusieurs semaines maintenant et ce sera donc pour renforcer ces équipes qu'ils sont partis. Notre question du jour est la suivante. Approuvez-vous l'envoi de sapeurs-pompiers calédoniens en métropole pour participer au titre de la solidarité nationale à la lutte contre les méga-feux de forêt? Si vous l'approuvez, vous tapez 1. Sinon, vous tapez 2 et vous envoyez votre réponse par SMS au 3146. Merci pour votre participation et rendez-vous donc demain pour la réponse à la question du jour. Il est 7h48, on attend le premier appel de cette deuxième partie de Vous avez un avis.

0: Il est 7h50, vous écoutez Radio Rythme Bleu. Merci d'être avec nous en direct pour cette émission. Jusqu'à 8h, on a donc 10 minutes à passer ensemble, vous aussi, composez le 25 46 46. Pourquoi je dis vous aussi? Eh bien parce qu'on a un appel au standard d'RRB et c'est Fabrice qui est avec nous. Bonjour Fabrice.
1: Oui, bonjour, je vous appelle de Nouméa. Je vous appelle simplement parce que j'ai entendu votre intervention et surtout l'intervention de la directrice ou de la présidente de la CMA il y a quelques instants et qui parlait à la fin de son intervention des contrats d'alternance, en alternance pour les jeunes. Et justement, je suis un petit peu inquiet parce que j'ai entendu dire par mon fils qui, lui, serait susceptible de faire ce genre de contrat l'année prochaine après son bac pro, que ça allait être supprimé. Et donc, j'aurais aimé savoir si ça va vraiment être supprimé, si quelqu'un pouvait répondre à cette question. Vous avez des nouvelles, et si quelqu'un est à l'antenne et connaît les réponses, je suis preneur. Merci.
0: C'est dans quel cadre, Fabrice, exactement cette...
1: C'est simplement, moi, mon fils, le cadre exact, c'est qu'il fait un bac pro cuisine.
0: D'accord.
1: Et il veut faire un BTS derrière, parce qu'il y a des contrats en alternance qui ont été mis en place. Et il m'a ressoutenu ce week-end que ça allait être compliqué parce qu'apparemment les contrats en alternance devraient s'arrêter faute de budget, faute de bons élèves, faute de je sais pas quoi, mais ça devrait s'arrêter.
0: D'accord. Bon, bah écoutez, on se renseigne, Fabrice.
1: Ben, c'est gentil à vous.
0: Merci.
1: Et sinon, bonjour à la Calédonie, bon réveil à tous. Et bonne journée.
0: Et bonne journée. Merci Fabrice d'avoir été avec nous. On permettra à la CMA et puis à toutes les personnes d'ailleurs qui ont des éléments et bien de répondre au 25 46 46. Bonjour Daniel.
2: Oui, bonjour Nicolas. Écoutez, moi c'est juste pour un coup de chapeau. Et le coup de chapeau, il s'adresse à vous. Déjà vous, personnellement, parce que je trouve que vous avez une patience avec les gens qui appellent à une patience sans égale. Parce qu'il y a des fois des gens qui sont un peu... qui mériteraient certaines réflexions, mais vous n'êtes pas là pour ça. Et puis, en même temps, chapeau pour votre émission, parce que chacun peut s'exprimer comme il veut, et quelles que soient ses idées, qu'elles soient politiques ou autres, concernant n'importe quel sujet. Voilà, c'était mon petit coup de chapeau de ce matin.
0: Eh bien, merci beaucoup.
2: Merci
0: Daniel. Vous rappelez quand vous voulez, hein.
2: Oui, il n'y a pas de souci.
0: Merci beaucoup.
2: Voilà, merci. Je vous en prie, bonne journée. Enfin.
0: Bonne journée, merci pour ce coup de cœur. On vous souhaite évidemment une bonne journée. Bonjour Patrick.
3: Bonjour Nicolas. Enfin une réaction de la part de la mairie d'Ouvéa à propos de ces blocages. Et c'est, ma foi, une bonne chose. Est-ce que ça va avoir des effets? On ne sait rien. Alors je reviens un petit peu sur ces blocages qui ont entraîné la mise en redressement, bientôt la liquidation d'Hertel, société dans laquelle une majorité d'Iliens travaillent. De plus, certains Iliens travaillent avec le tourisme, et évidemment, ils ne peuvent rien faire. Alors, ce déménagement, en tout cas, est lié d'abord à une certaine sécurité pour éviter de survoler très régulièrement en Nouméa, même s'il n'y a pas eu de soucis jusqu'à présent. Et puis aussi pour faire des économies. Bon, ce que l'on fait à propos de ces blocages, ils mènent un atterrissage et puis ils prennent l'avion, attendent tout ça, et ils ont une navette pour 500 francs. Alors que nous, quand on va prendre l'avion, attendent tout ça, on paye 2500. Bon, je considère que ce blocage, c'est des caprices d'enfants gâtés, et c'est pas sûr que l'État, leur finance une nouvelle compagnie aérienne. Voilà. J'avais aussi une autre réflexion, pour terminer, c'est à propos de M. Naturel. Je ne comprends pas, en fait, qu'il reste toujours chez les LR. Par honnêteté, il aurait pu les quitter, et puis éventuellement, peut-être que les LR auraient pu lui demander de partir. Voilà ma réflexion.
0: Eh bien, merci Patrick d'avoir traité ces différents sujets ce matin sur notre antenne. On vous souhaite une bonne journée.
3: Merci, pareillement, au revoir.
0: Merci d'avoir été avec nous sur l'antenne de Radio Rythme Bleu, d'être venu aussi sur l'un de ces sujets d'actualité. Ouvéa, île morte, c'est le message envoyé aujourd'hui par le maire Maurice Tilewa qui appelle à une mobilisation générale. La mairie est fermée, les transports scolaires sont suspendus et puis il demande également au tissu économique et aux différentes institutions de rester porte-close pour aujourd'hui pour demander le déblocage des aérodromes dans les îles et la reprise des vols d'Air Calédonie. Pour lui, c'est une situation tout simplement invivable. Grenoble. Les collectifs de coordination coutumière des Trois Îles réaffirment le maintien de leur mobilisation en réponse donc à cet appel du maire Maurice Tillewa. Il est 7h55, on va continuer en passant la parole à un auditeur ou une auditrice, et c'est Joe qui est avec nous, bonjour.
4: Oui, bonjour monsieur, c'est juste pour réagir par rapport à les délinquants qui ont été attrapés, qui ont brûlé le lycée Saint-Germain-Droit. Donc, c'est des délinquants qui ne sont pas solvables, mais je pense qu'il faut présenter la facture aux parents. C'est peut-être le prix de l'éducation qui n'a pas été faite. Donc, ça va servir d'exemple pour d'autres jeunes qui se croient tout permis d'aller brûler, etc., mais qui sait qui paye. Donc, je pense que si on présente ça aux parents, ça va faire un exemple. Ça va être exemplaire à l'avenir pour les jeunes qui permettent un peu de tout brûler, etc. Donc, c'est mon avis.
0: Pour vous, la sanction financière est quelque chose qui pourrait faire baisser le niveau de délinquance, qui pourrait être efficace dans la lutte?
4: Je pense, ça fait partie de la conscience un peu des parents et surtout des jeunes. D'ailleurs, on parle d'essayer de construire l'avenir de notre jeunesse, mais si au foyer, on ne leur donne pas la première instruction de la vie, de savoir vivre, je pense que c'est loupé. Donc voilà, il faut faire quelque chose à ce niveau-là. Mais pour moi, les personnes, les parents, ils prennent conscience que s'ils ne font pas quelque chose pour leurs enfants, c'est toute la société qui va ramasser. Quoi, voilà.
0: Merci, c'est juste mon avis. Merci de l'avoir exprimé, Joe, ce matin au 25-46-46. On vous souhaite une bonne journée. Et je rappelle donc effectivement que trois mineurs ont été arrêtés dans cette affaire et qu'ils ont donc été présentés au parquet. Ils seront jugés par le tribunal pour enfants le 24 août prochain. Le 25-46-46 continue évidemment pendant encore une à deux minutes pour la fin de cette émission, puisqu'à 8h, eh bien, on va se retrouver pour faire un point sur l'actualité. Et ensuite, c'est Mouna qui vous accompagnera jusqu'à 11h, évidemment dans cette émission en direct. Là aussi, plusieurs opportunités de passer à l'antenne, à la fois dans les petites annonces, évidemment c'est tous les bons plans. Vous retrouverez également le Big Quiz et puis le Totem avec Jennifer également qui sera présente donc dans nos studios. 7h57, est-ce qu'on a le temps de prendre un dernier appel au standard de Radio Rythme Bleu? Oui, il nous reste 3 minutes, donc on a le temps d'entendre l'opinion d'un auditeur ou d'une auditrice avant de refermer cette émission.

0: d'avoir écouté Radio Rythme Bleu ce matin pour Vous avez un avis. C'est donc... Non, on a le temps de prendre un appel comme par hasard, toujours au dernier moment, parce qu'on va être en retard. On aura patienté et puis on va finir en retard. Bon, c'est comme ça. On prend le temps effectivement d'entendre les auditeurs et les auditrices de Radio Rythme Bleu sur cette antenne. On va juste me donner le prénom assez rapidement pour qu'on puisse enchaîner. RRB, bonjour. Non, on n'a pas encore la ligne. Qui est avec nous? Je pense
1: bon,
0: qu'on a...
1: Ouais. Pas pu moi s'écouter. Mais ce monsieur, il a raison pour les jeunes qu'ils ont brûlés là-bas à Jean 23, là, à Païta, au Momou, là. Mais il faut que les parents, ils prennent des responsabilités. C'est-à-dire, il faut qu'ils paient la responsabilité. Mais moi, c'est moi personnel. Il faut couper, s'ils sont mineurs, il faut couper la location familiale. Même s'ils payent tous les mois 5 000, tous les mois ou 10 000 par mois, il faut les couper. Parce qu'il faut, que la justice il soit sévère. Si on ne fait pas ça, ce n'est pas la peine. On ne va jamais avoir un résultat qui est positif. Parce que là, ce qu'on voit, c'est de pire en pire.
0: Voilà. Merci.
1: Voilà, je voulais pas trop m'attarder parce que déjà vous m'avez pris
0: au dernier moment.
1: Communication. Alors je voulais pas trop parce que j'ai fait visite, j'ai trouvé un stationnement, je me suis stationné.
0: Eh ben c'est
1: voilà.
0: Parfait.
1: Et voilà, il faut couper leur location familiale, même si c'est 5 000 francs, 10 000 francs par mois, il faut payer les dégâts parce que c'est trop facile.
0: Voilà. Merci pour votre avis. Merci d'avoir été avec nous.
1: Merci de m'avoir reçu. Merci.
0: À très bientôt. Bien, merci d'avoir pris le temps de vous stationner, de nous avoir appelé au 25 46 46. Merci à tous d'avoir participé à l'émission. Vous le savez, vous la faites vivre, cette émission. Vous contribuez tous les matins, vous avez un avis. Donc merci à tous ceux qui s'expriment et puis à ceux aussi qui sont de l'autre côté du poste, qui ne composent pas le 25 46 46, mais qui sont des fidèles de l'émission. Dans un instant, à 8h, un dernier point sur l'actualité. Et ensuite, c'est Mouna qui vous accompagne jusqu'à 11h. À demain.
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5: La dernière partie de votre matinale avec le rappel des titres, on retrouve Nicolas Legrand.
0: Et à la une, la solidarité nationale qui s'exprime. 31 pompiers calédoniens en vol vers la métropole. Ils sont partis la nuit dernière pour renforcer les soldats du feu mobilisés contre les incendies. Il s'agit de 19 pompiers communaux, précisément de Nouméa, d'Imbéa, du Mont-d'Or, de La Foix, de Bouraille et de Conné, ainsi que de 12 sapeurs de la sécurité civile. Durant leur mission, qui doit durer au maximum 3 semaines, ils viendront donc en aide aux effectifs de métropole déployés dans les régions Occitanie et PACA. Le gouvernement affirme dans un communiqué que l'engagement des pompiers témoigne d'un esprit de solidarité réciproque envers celles et ceux venus renforcer la Nouvelle-Calédonie lors de crises précédentes. Les Calédoniens qui devraient intervenir notamment dans le Var. Sur place, il n'y a pas d'évolution du périmètre du feu, comme l'annonce ce matin le préfet. Hier, 450 largages d'eau ont été réalisés, c'est un record. Pour l'instant, plus de 6000 hectares de végétation sont partis en fumée. On en parlait il y a quelques instants dans Vous avez un avis, c'est la reprise des cours aujourd'hui au lycée Saint-Jean 23 de Païta. Vous le savez, le 25 juillet dernier, l'établissement de la DEC a été victime d'un incendie criminel, détruisant une partie du matériel. 3 mineurs ont été arrêtés et seront jugés le 24 août devant le tribunal pour enfants. En attendant, tous les élèves, à l'exception de ceux qui sont en stage, évidemment, sont attendus selon leur emploi du temps habituel. Un accueil spécifique est organisé en ce moment pour certains élèves de CAP ainsi que leurs familles. Un point d'écoute sera également proposé tout au long de la journée pour accompagner les élèves qui en ressentiraient le besoin. L'actualité, c'est aussi cette opération menée par le maire d'Ouvéa, Maurice Tilewa. Il appelle à une opération île morte, une mobilisation générale aujourd'hui pour demander le déblocage des aérodromes des îles et la reprise des vols Air Calédonie. Il dénonce une situation jugée invivable. La mairie reste fermée, les transports scolaires sont suspendus et il appelle les commerces, les institutions, les banques, la pharmacie et les entreprises donc à fermer pour aujourd'hui. En réponse à cet appel du maire, les collectifs de coordination coutumière des trois îles réaffirment le maintien de leur mobilisation. Le sport du cyclisme avec la deuxième étape du Tour de France féminin qui a été remportée par la néerlandaise Lorena Vibbs. C'est sa deuxième victoire d'affilée. Elle a tout gagné pour l'instant. Ça lui permet évidemment de conserver son maillot jaune de leader. Au classement général, la française Pauline Ferrand-Prévot, que vous avez pu entendre dans notre journal tout à l'heure, la tenante du titre, est actuellement en 9e position. Évidemment, tous les résultats sportifs seront à retrouver ce midi dans le Mac des Sports. Et puis, on va s'intéresser en particulier à l'actualité du surf qui sera représentée aux Jeux du Pacifique à Tahiti en 2027. Puisque notre invitée sera Joëlle Lebréus, la présidente de la Ligue calédonienne de surf. Bonjour Mouna.
6: Bonjour Nicolas.
0: Comment allez-vous ?
6: Ça va très bien et vous ?
0: Bah ça va super, écoutez.
6: Vous avez passé un bon week-end ?
0: Oui, plutôt.
6: Oui, bah écoutez.
0: Plutôt agréable, écoutez.
6: Bon, et bah voilà,
0: et
6: on se retrouve très agréable également. J'étais là samedi, j'ai profité de leur classique avec Vincent Adrania.
0: Ah, ça fait
6: très
0: du bien.
6: Très reposant, tout
0: oui.
6: à fait.
0: Et vous puis, êtes cultivé aussi au passage.
6: Pourquoi j'en avais besoin?
0: Bah non,
6: vous
0: mais,
6: commencez fort dès le lundi, Nicolas.
0: Bah non, mais on en a tous besoin.
6: On
0: vous
6: en
0: savez,
6: a tous
0: on
6: besoin.
0: On se cultive tout au long de sa vie.
6: Et
0: donc,
6: oui.
0: Vincent Adrania étant une pointure dans son domaine, je pense qu'on en apprend à chaque émission.
6: Tout à fait. Tout
0: même
6: à
0: pour
6: fait.
0: Les amateurs.
6: Même pour les amateurs de classique, j'en suis sûre.
0: Ben oui.
6: Après, c'est tellement vaste. En tout cas, ce matin, on ne partira pas sur du classique au risque de vous décevoir, mon cher Nicolas. Mais voilà, quelque chose d'un petit peu plus moderne, sans
0: dites-nous
6: l'être
0: tout.
6: Trop.
0: Réville
6: Lenny avec Love Me Not, succès de l'année dernière, fin 2025. Voilà.
0: Eh ben voilà, bah vous ne me décevez pas du tout, voyons.
6: Bon, bah,
0: c'est
6: la journée
0: pour
6: est sauve,
0: votre émission.
6: N'est-ce pas? À demain.
0: À demain.

0: Lundi 3 août, bonjour à toutes et à tous, il est 8h passées de 7 minutes, bientôt 8, j'espère que vous avez passé un excellent week-end, je vous fais une confidence, le mien a été placé sous le signe du farniente, voilà, avec la météo un peu grise, ou de la farniente, je sais pas, en tout cas voilà, avec ce temps un petit peu maussade qu'on a eu et qui semble d'ailleurs bien décidé à jouer les prolongations aujourd'hui, difficile de trouver meilleur programme que de lever le pied, et puis bon après tout il n'y a aucun mal à se reposer, au contraire, parfois c'est exactement ce qu'il nous faut pour repartir du bon pied. En tout cas, quel plaisir de vous retrouver ce matin sur RRB. Bienvenue dans Plus la peine de zapper, votre rendez-vous multivitaminé. Et on l'espère, voilà, plein de bonne humeur. En tout cas, en général, ça se passe plutôt pas mal grâce à vous, hein, chers auditeurs. C'est Mouna à vos côtés et ce, jusqu'à 11h au programme ce matin. Tous nos rendez-vous habituels. On retrouvera notamment côté jeu, votre big quiz à 9h30. Les bonnes ondes, ça c'est côté rubrique, ce sera à 9h50. Le totem à 10h30. Sans oublier, voilà, vos rendez-vous habituels, la musique, les infos pratiques, les voilà. Et puis, ce qui fait le sel de nos matinées sur RRB, installez-vous confortablement, que vous soyez en voiture, au travail, à la maison, déjà en route, peut-être vous avez choisi la meilleure des radios pour démarrer votre journée. On va tout faire pour que cette matinée soit aussi agréable que possible. Et justement, on commence avec une bonne nouvelle. Restez avec nous tout de suite, on retrouve Prisca. Bonjour Prisca.
1: Oui, bonjour.
0: Bonjour, c'est Mouna, on est sur Radio Rythme Bleu. Comment allez-vous en ce lundi, Prisca ?
1: Bonjour Mouna, mais ça va très bien et vous ?
0: Écoutez, ça va à ravir, d'autant que j'ai une bonne nouvelle à vous annoncer, Prisca. Est-ce que vous avez une petite idée ou pas du tout ?
1: Alors non, pas du tout.
0: Bon, est-ce que vous êtes cliente des stations Shell et Pacifique ?
1: Tout à fait.
0: Notamment celle d'Apogoti, peut-être un peu plus que les autres, je ne sais pas.
1: Oui, un peu plus que les autres, effectivement.
0: Prisca, j'ai le bonheur de vous annoncer ce matin que l'heureuse gagnante d'un bon essence de 15 000 francs, c'est vous. Bravo Prisca.
1: Oh, super, mais quel bon début de semaine.
0: N'est-ce pas ? Ça ne peut que bien se passer avec une nouvelle comme ça dès le lundi matin.
1: Ah oui, c'est parfait, merci beaucoup.
0: Avec plaisir Prisca, merci à vous d'avoir joué, c'est bien grâce à votre bulletin, hein, c'est votre bulletin qui a été tiré au sort. Est-ce que vous pourriez retourner donc à cette station-là, la station Shell à Pogoti, là on est lundi, à partir de mercredi avec votre pièce d'identité s'il vous plaît ?
1: Oui, il n'y a pas de souci, bien sûr, je repasserai.
0: Bon, parfait. Comme ça, vous récupérez votre cadeau, le bon essence de 15 000 francs. Et Prisca, je suppose que vous le savez, quand vous avez rempli votre bulletin et que vous l'avez déposé dans l'urne, il y a 4 Toyota Hilux à gagner tous les ans avec les stations Shell et Pacifique. Le bulletin qu'on a tiré au sort, Prisca, il est retourné dans l'urne, votre bulletin. Alors, je croise les doigts en disant ça, mais on peut espérer, si vous êtes très chanceuse, que ce ne soit qu'un avant-goût et que vous soyez tiré au sort pour le gros cadeau la prochaine fois.
1: Ah oui, bah écoutez, on va croiser les doigts de pied, tout.
0: Bah, je croise avec vous, Prisca. Bonne journée. En tout cas, si vous souhaitez laisser une dédicace, Prisca, vous libre à vous de le faire sur Radio Rythme Bleu.
1: D'accord. Bah écoutez, je souhaite une très belle semaine à toute la Nouvelle-Calédonie et en particulier à ma famille sur La Foix, Païta, Mondor. Voilà.
0: Oh, bah écoutez,
1: et merci Radio Rythme Bleu.
0: Avec grand plaisir Prisca, on vous embrasse des studios, on embrasse toute votre famille également et puis on vous souhaite une excellente journée.
1: Merci beaucoup.
0: Au revoir Prisca.
1: Au revoir.
0: Et voilà notre gagnante du jour. Mais que voulez-vous, ça fait du bien, n'est-ce pas, d'entendre de la joie. Et oui, même si on ne gagne pas par procuration, eh bien on a ce petit coup de peps dès le matin. En tout cas, il est 8h12 sur Radio Rythme Bleu. On continue en musique, vous le savez. Angela, tout de suite. Et le prochain rendez-vous, ce sera l'éphéméride.

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Bonjour à vous tous, bienvenue dans votre éphéméride de ce lundi 3 août 2026. Une excellente journée a démarré en souhaitant une bonne fête aux Gordon, Lydie et Lydia. Du côté des anniversaires, nous célébrons les 61 ans de l'animateur Vincent Perrault, figure incontournable du paysage audiovisuel. Un peu d'évasion historique pour revenir sur une expédition maritime qui a bouleversé la cartographie mondiale. Le 3 août 1492, Christophe Colomb levait l'ancre à bord de la Santa Maria, mettant le cap vers les Indes. Au terme de 2 mois d'une traversée incertaine, le navigateur accomplira, sans même s'en douter, la découverte du continent américain. Une ironie de l'histoire, puisque jusqu'à son dernier souffle, 14 ans plus tard, il restera intimement persuadé d'avoir atteint les Indes orientales, le but initial de son voyage. Et maintenant, plongeons dans l'histoire de la Nouvelle-Calédonie, avec notre éphéméride locale. 3 août 1968, arrivée de la nouvelle Fiat

0: Hélène Wery, 17 ans, est sacrée Miss Nouméa. Et en 1997, 6 ans plus tard, le mari des princesses s'échoue au phare Amédée suite à une mauvaise manœuvre. Il sera rendu inutilisable. On parlait d'ailleurs récemment de son remplaçant, arrivé quasiment un an plus tard. On conclut en 2023, il y a 3 ans tout juste, tension syndicale entre rouleurs et explosion de violence en fin d'après-midi devant l'entrée de l'usine SLN à Dognambeau. L'entrée du site est dévastée, le travail a pu reprendre le lendemain, mais la direction estime qu'il y en a pour 250 millions de dégâts et une perte de production de 100 tonnes. Ainsi s'écrit l'histoire de la Calédonie, un 3 août. Passez une excellente journée et une belle semaine à l'écoute de Radio Rythme Bleu.
1: Eh bien, il s'en est passé de sacrées choses, hein, 3 août. En tout cas, merci beaucoup Marion pour cette éphéméride qui nous replonge un petit peu dans l'histoire de cette date que nous vivons aujourd'hui. Et tout de suite, on retrouve Lana pour l'horoscope du jour.
2: Bonjour tout le monde, on commence avec les béliers. Une occasion de sécuriser vos finances ou d'améliorer votre budget pourrait se présenter. Avant d'accepter une proposition ou de faire un achat important, prenez le temps d'étudier tous les détails. Taureau. Cher célibataire, une personne pourrait se montrer plus présente que d'habitude, sans que vous en saisissiez immédiatement les intentions. Gémeaux. Votre capacité d'adaptation fera toute la différence aujourd'hui. Une tâche inattendue ou un changement de programme pourrait finalement jouer en votre faveur. Cancer. Vous ressentirez le besoin de ralentir le rythme pour retrouver votre équilibre. Ce ne sera pas une perte de temps, mais un investissement pour le reste de la semaine. Lion. Votre générosité revient souvent vers vous lorsque vous en avez le plus besoin. Vierge. Une idée pour mieux gérer vos budgets ou préparer un projet à long terme pourrait émerger. Balance. Une reconnaissance, même discrète, est possible. Scorpion. En couple, une conversation honnête permettra d'apaiser un doute ou de renforcer la confiance. Sagittaire. Une nouvelle activité, une proposition ou un échange pourrait ouvrir des perspectives auxquelles vous n'aviez pas pensé. Capricorne. Votre sérieux sera particulièrement apprécié. Vous pourriez obtenir davantage d'autonomie ou être sollicité pour une responsabilité importante. Verseau. Une rencontre ou une discussion pourrait modifier votre manière de voir une situation. Et enfin, les poissons. Le climat familial ou les relations avec vos proches seront mises en avant. Un moment de partage, une réconciliation ou une bonne nouvelle pourraient réchauffer votre journée.
1: Et merci beaucoup Lana pour cet horoscope. Et en tout cas, il est 8h20 sur Radio Rythme Bleu. On ne perd pas une minute. C'est l'heure de célébrer celles et ceux qui sont à l'honneur aujourd'hui. Et oui, un anniversaire, un message, une pensée, quelques mots qui font toujours plaisir. Voici les dédicaces du jour sur RRB. Et on commence pour tonton Kevin à Gomène. Un joyeux anniversaire, de gros bisous de Yovan, Weyan, Tony, qui vous souhaite une belle journée. Un joyeux anniversaire à Kevin à Gomène, de la part de tes voisins. Bisous et passe une belle journée. Un joyeux anniversaire à ma cousine Georgiane. Pardon, je vais y arriver ce matin. Georgiane Clavel, qui est à Conné. De gros bisous, une belle journée. C'est de la part de Émile et de Roland Gossard à Nétéa Païta qui vous souhaite un très joyeux anniversaire. Un joyeux anniversaire à Monsieur Jean-Claude Yag, de la part de sa petite famille à La Roche-Percée de Bouraille. De gros bisous et une belle journée. Alors, une autre dédicace pour notre petite maman chérie Brigitte. Nous te souhaitons un joyeux anniversaire pour tes 91 printemps de la part de Sylvestre, Anita, Marie-Claire, Patrice, Maëlle à Montréal et son arrière-arrière-petit-fils à Lille, Maurice. Pour Kevin Moury à Gomène, un joyeux anniversaire de papa, maman, ta sœur Aurélie, ton frère Will ainsi que Tony. Ils vous font tous de gros bisous et vous souhaitent une belle journée. Un très joyeux anniversaire à mon petit cœur d'amour, Lydie Léleivaï, point bout du côté de... Ah, excusez-moi, je me suis trompée. Alors, Léleivaï, Pouyamboot, voilà, je pense que c'est un nom. Du côté de Métropole, plein de belles choses, que du bonheur, ta tati qui t'aime, tu me manques, signé PK. Je vérifie s'il y a... Ah oui, parce que c'est bien ça, on a pas mal de messages d'anniversaire aujourd'hui. Joyeux anniversaire à Christiane à Pointe-Bout. Passe une excellente semaine. Gros bisous de Marivonne et de ton frère Michel à Népuy, qui pense fort à toi. Et enfin, un message un petit peu particulier. Voilà 19 ans que notre maman Cécile Weiss nous a quittés. Tous ceux qui l'ont connue ont été

Et tous ceux qui l'ont connue et aimée ont une pensée pour elle aujourd'hui de la part des enfants Weiss de Gomen. Voilà pour les messages, les dédicaces du jour. Pour les anniversaires, très joyeux anniversaire à vous les natifs de ce 3 août. Que cette journée vous réserve de beaux sourires, de belles surprises et surtout beaucoup de bonheur. Un grand merci à toutes et à tous pour vos messages, vos dédicaces et votre fidélité à Radio Rythme Bleu. Prochain rendez-vous, ce sera le Point Météo sur les coups de 8h30. Et tout de suite, on continue en musique. Jimmy Somerville avec You Make Me Feel.

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4: Ce matin, le soleil domine largement. Les passages nuageux sont parfois nombreux sur l'extrême sud, le sud-est et au Loyauté. Quelques gouttes sont possibles à la fin. Le vent de sud-est se renforce en cours de matinée, 15 à 20 nœuds. Il peut localement dépasser les 20 nœuds avec des rafales à 30 nœuds sur le sud-est. Cet après-midi, sur le sud de la Grande Terre, l'île des Pins et au Loyauté, les nuages s'imposeront avec des remontées d'averses en cours d'après-midi. Ailleurs, le soleil sera bien présent, mais des nuages déborderont sur le nord-ouest et la pointe nord en fin de journée. Le vent de sud-est soufflera autour de 20 nœuds avec localement des rafales à 30 nœuds. Les températures remonteront un peu avec 22 à 25 degrés. Voilà pour le point météo. En résumé, une journée qui commence sous de belles éclaircies avant de laisser davantage place aux nuages au fil des heures avec un vent de sud-est qui va sérieusement se faire remarquer aujourd'hui. Donc si vous avez prévu quelque chose en extérieur, notamment dans l'après-midi, gardez quand même un œil sur le ciel, on sait jamais. En tout cas, il est 8h passé de 31 minutes sur Radio Rythme Bleu, évidemment. On fait une petite pause en musique, on retrouve Alex Warren avec Eternity. Attention, à 8h45, c'est à vous de prendre l'antenne. Ce sera les petites annonces sur Radio Rythme Bleu. Belle matinée à vous.
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1: Et oui, 8h45 sur Radio Rythme Bleu, c'est l'heure de vos petites annonces. La rubrique qui rapproche ceux qui vendent, ceux qui cherchent, ceux qui donnent et ceux qui aimeraient trouver. En tout cas, vous y êtes, le numéro pour nous appeler et passer à l'antenne, c'est le 25 46 46. Pour les plus discrets d'entre vous, un numéro existe également, c'est le 31 46 par SMS. Et dans ce cas-là, on se charge de diffuser vos annonces à votre place. Rappel des règles, pour que tout se passe au mieux ici, on ne diffuse pas d'annonces concernant les armes, les bijoux ou encore la nourriture. Cette rubrique est 100% dédiée aux particuliers. On ne fait donc aucune publicité sous aucune forme. Il est à vendre un aspirateur en très bon état à 7000 francs à débattre au 91 60 22. Le 91 60 22. Il est recherché un terrain agricole à exploiter en location ou à entretenir contre exploitation entre Moindou et Païta, voire Mondor. Le numéro de téléphone, c'est le 90 03 00. Le 90 03 00. Il est à vendre des arbres fruitiers, donc plusieurs sortes, hein, avocat, corossol, pomme cannelle, goyave de Chine, jusqu'à 2 mètres de haut. Donc le numéro pour plus de renseignements, c'est le 74 63 14. Le 74 63 14. Il y a également un matelas double épaisseur qui est à vendre à ce même numéro. Il mesure 2 mètres sur 2 mètres. Je répète donc le numéro, le 74 63 14. Voilà. À vendre 2 paires de chaussures de sécurité Redback taille 44, pardon, 6000 francs les deux au 83 94 42. Le 83 94 42. Bonjour à vous, bienvenue sur Radio Rythme Bleu. Bonjour et bienvenue, vous êtes à l'antenne.
2: Allô ?
1: Oui, bonjour monsieur, vous êtes à l'antenne, bonjour.
2: Oui, merci. Et voilà, j'ai à vendre un bateau, un 4,50 m Savage.
1: Oui.
2: Avec un propulseur 70 chevaux, deux temps, GPS, propulseur secours, une canne de traîne, il y a deux roues de secours, un réservoir de 65 litres dedans.
1: Oui.
2: Et voilà, j'en voulais pour 550 000.
1: Très bien, monsieur. À quel numéro est-ce qu'on... Oui.
2: Alors, 75 29 88. Mais j'ai d'autres trucs aussi. J'ai des guettes de Stockmann, tout en cuir.
1: Oui.
2: En très bon état. Et j'aurais voulu les vendre.
1: Oui.
2: Et j'aurais du maréchal des outils de maréchalerie à vendre aussi.
1: Parfait. C'est, voilà. C'est visible dans quel secteur, monsieur ?
2: Moindou.
1: Moindou. Et tout ça, c'est au 75 29 88. J'ai un doute si j'ai retenu
2: c'est
1: le numéro.
2: Même.
1: Parfait. 75 29 88. Je peux vous demander votre prénom, monsieur ? Je crois que vous aviez déjà appelé.
2: Michel.
1: Michel. Merci, Michel. C'est Mouna. Un grand merci de nous
2: avoir
1: appelé.
2: Ben merci, Mouna. C'est gentil de passer le message.
1: Avec grand plaisir. Bonne journée, Michel.
2: Et ben bonne journée et surtout bon courage.
1: Merci beaucoup. Au revoir, Michel.
2: Allez, au revoir.
1: Bonjour à vous. Bienvenue sur Radio Rythme Bleu. Allô, bonjour.
3: Allô.
1: Bonjour, madame. Vous êtes à l'antenne. Bienvenue.
3: Oui, bonjour. Ce serait pour passer une annonce pour donner une chatte.
1: Oui.
3: Elle s'appelle Mini. Elle est noire et blanche. Elle est vermifugée, stérilisée. Et elle a 12 ans, mais elle est en bonne santé. Hein. Et on doit appeler Émilie au 92 87 01.
1: 92 87 01.
3: Elle est adorable et puis elle est en pleine forme, hein, malgré son âge.
1: Oh, très bien, merci beaucoup. C'est vous, Émilie ?
3: Oui.
1: Enchantée, Émilie, c'est Mouna. Merci beaucoup pour
3: merci
1: votre annonce.
3: Merci beaucoup de votre émission, elle est formidable.
1: Oh,
3: je l'adore.
1: Merci beaucoup, Émilie. Excellente journée à vous.
3: Eh bien, merci beaucoup. Allez, au revoir.
1: Au revoir. Et bonjour à vous, bienvenue sur Radio Rythme Bleu.
4: Bonjour.
1: Bonjour, madame. Quel est votre prénom ?
4: Jadine.
1: Janine.
4: Oui.
1: Enchantée, Janine. C'est Mouna, vous êtes
4: enchantée
1: à l'antenne.
4: Enchantée à vous aussi. Vous, c'est comment votre nom ?
1: C'est Mouna.
4: Mouna.
1: On vous écoute,
4: enchantée
1: Janine.
4: À vous.
1: Pardon ?
4: Enchantée à vous.
1: Oh, merci, Janine. Quelles voilà. sont les jolies annonces qui vous amènent aujourd'hui ?
4: Oui, ben, je vends une table à repasser.
1: Oui.
4: Avec un fer à repasser.
1: Oui.
4: Et un grille-pain.
1: Très bien.
4: Tout ça, c'est un lot de 8 000 francs.
1: Très très bien le lot. Et c'est visible sur quel secteur, Janine?
4: Comment?
1: C'est visible sur quel secteur, s'il vous plaît?
4: À la vallée du Tir.
1: À la vallée du Tir, parfait. Mmh. À quel numéro?
4: 96.
1: Oui.
4: 84. 21.
1: 96, 84, 21.
4: Voilà.
1: Merci.
4: Une bonne journée à vous.
1: Merci, Janine.
4: Une bonne semaine à vous.
1: Oh, merci beaucoup. Bonne journée.
4: Que Dieu vous bénisse et vous protège.
1: C'est adorable. Vous de même. Merci, Janine.
4: Merci. Au revoir.
1: Au revoir. Oh, écoutez, c'est un lundi matin qui commence merveilleusement bien. Voilà, merci beaucoup à tous les auditeurs d'RRB. Voilà, là, c'est juste une avalanche de bonheur et de bonnes ondes. Bonnes ondes, d'ailleurs, que vous retrouvez à 9h50. Et oui, que voulez-vous? À vendre un alternateur Kia est à 9 000 francs. La pompe à vide 92 51 92. Oui, je n'ai pas compris ce que j'ai lu, mais je vous lis tel quel. 92 51 92. Il est à vendre deux propulseurs, l'un 25 Mercury et l'un 5 Mercury. Donc c'est un moteur de secours en très bon état. 110 000 francs les deux au 98 90 85, le 98 90 85. Il est recherché un emploi de gardien de propriété ou de maison entre Nouméa et Farino. Le numéro de téléphone, c'est le 89 98 16. Le 89 98 16. Bonjour à vous, bienvenue sur Radio Rythme Bleu.
5: Allô, allô?
1: Oui, allô?
5: Oui, bonjour Mouna, bonjour, c'est Patrick.
1: Bonjour Patrick, comment allez-vous?
5: Tu me remets au moins là quand je dis Patrick.
1: Ah oui, mais là je ne remets que vous, Patrick.
5: C'est le vrai, c'est le bon. Oui Mouna, alors, écoute, c'est la première fois que j'appelle, donc j'ai une porte en bois. Une porte standard en bois, j'ai les dimensions, mais elles sont restées à la maison, elles m'appelleront s'ils sont intéressés, une dizaine de mille francs. J'ai aussi une porte en alu avec le sambati, 25 000 francs, ben, ils m'appellent et puis je leur donnerai les dimensions parce que je ne les ai pas avec moi. Là.
1: Très bien, voilà. Bon après ça doit être, ça doit
5: c'est
1: pas
5: standard,
1: faire du
5: c'est...
1: 10 cm de large
5: standard,
1: non plus. Hein. Voilà.
5: Oui, non, c'est standard. Hein. Et mon portable c'est le 810179.
1: 810179.
5: Voilà, c'est ça.
1: C'était tout pour vous, Patrick?
5: Oui, c'est tout pour moi, Mouna. Merci beaucoup, puis belle journée, puis prenez soin de vous, puis un coucou à l'équipe. Hein.
1: Ah, avec plaisir, bonne journée, Patrick.
5: À bientôt, Mouna. Puis, Mouna, je vous amène des petits croissants, parce que je sens que vous avez besoin de manger, en plus, là-bas dans le coin. Là.
1: Oh, alors besoin, je ne sais pas, mais on n'est jamais contre une petite collation RRB. Merci, Patrick.
5: À bientôt, Mouna, gros bisous.
1: À bientôt, merci.
5: Merci,
1: beaucoup.
5: Au revoir.
1: Et oui, Patrick, voilà, j'allais dire l'association, mais on n'est pas ici pour faire de la pub. 8h52, et on continue. Bon, après, pub pour une association, est-ce vraiment de la pub? Je sais pas, je me pose pas de questions, je continue avec vos petites annonces. À vendre un Peugeot Partner série 389 000, il a 300 000 km au compteur, contrôle technique ok, il est proposé à 550 000 francs. Je regarde que ce soit bien 300 000 km et pas 30 000 parce que la différence est, oui, dans ces 300 000 km, contrôle technique ok, il est à vendre à 550 000 francs à débattre. Le numéro pour plus de renseignements, c'est le 78 18 12, véhicule visible sur la foi. Voilà, 78 18 12. Une tondeuse autoportée est à vendre. Elle a un moteur de 2 cylindres, 22 chevaux. Elle a un élagueur... Pardon, c'est pas ça. Elle a une largeur de coupe de 102 cm, équipée d'un panier. Elle est pratiquement neuve. Elle a que 30 heures de marche. Et elle a été achetée à 500 000 francs. Et elle est proposée à la revente à 330 000 francs. Le numéro de téléphone pour plus de renseignements, c'est le 79 41 74. Le 79 41 74. Il est recherché un SUV Kia Sportage ou une Subaru Forester au 89 00 86. Le 89 00 86. Et à ce même numéro, on recherche également un emploi donc de pompiste ou de chauffeur-livreur au 89 00 86. Toujours, bonjour à vous, bienvenue sur Radio Rythme Bleu. Allô, bonjour, vous êtes à l'antenne.
6: Oui, bonjour.
1: Bonjour madame, quel est votre
6: prénom? Oui, bonjour Mona, c'est Fabienne à l'appareil.
1: Bonjour Fabienne.
6: C'est pour un bateau en fibre de 5,50 m avec un moteur Yamaha 4 temps de 50 chevaux. Il est sur sa remorque et le prix est de 750 000 francs.
1: Parfait.
7: il est visible sur Tongwe, ou sinon il y a possibilité évidemment de l'essayer, hein,
1: si la personne est vraiment intéressée.
7: Voilà, elle est vraiment intéressée.
1: Très bien.
7: Et mon numéro, c'est le 85-75-41.
1: 85-75-41.
7: Voilà, et laissez un message si je ne réponds pas. Merci.
1: Eh bien, c'est parfait. Merci beaucoup Fabienne pour votre appel.
7: Merci beaucoup, bonne journée.
1: À vous aussi, au revoir. Et voilà, il est 8h passé de 55 minutes. Vous êtes à l'écoute de Radio Rythme Bleu. Vous faites très bien et je suis sûre que vous le savez. Dans quelques minutes, 5 exactement, on retrouvera le Flash Info d'Europe 1. Ce sera en direct de Paris pour l'actualité nationale et internationale. Mais d'abord, on continue avec vos petites annonces, notamment celle-ci. Il est à vendre une 206 diesel en très bon état, série 120 000 km au compteur, 450 000 francs. Il y a également, le numéro va suivre, un Renault Trafic de 13 places, série 336 000. Il est à vendre à 450 000 francs. Le numéro pour plus de renseignements, c'est le 83-94-42, le 83-94-42. Il est à vendre une galerie pour 4x4, ici du D-Max, double cabine. La galerie est en inox et elle est proposée à 8000 francs. À débattre, le numéro pour plus de renseignements, c'est le 97-66-42, le 97-66-42. À vendre une Subaru série 432 000, pneus neufs, 89 000 km au compteur, entretien toujours effectué chez le concessionnaire. Elle est à vendre à 2,2 millions. Alors je suis désolée, je n'ai pas le modèle de Subaru dont il s'agit, donc n'hésitez pas à composer directement le 81-93, donc c'est en trois fois, hein, le 81, le 80 et le 13 pour plus de renseignements. Il est à vendre un fourgon Fiat Ducato, 55 000 km au compteur, contrôle technique OK. Il est proposé au prix d'1 million au 71 32-22, le 71-32-22. À vendre une cuisinière à bois neuve, encore dans l'emballage, elle a été achetée au prix de 360 000 francs, elle est revendue au prix de 260 000 francs. Le numéro, c'est le 78-46-62, le 78-46-62. Il est à vendre une tondeuse autoportée, je l'ai déjà dit, excusez-moi, c'est un doublon, je continue avec d'autres annonces. Il est à vendre deux fauteuils très confortables de couleur marron, ils sont en tissu, ils sont à vendre au prix de 32 000 francs, les deux fauteuils. Le numéro pour plus de renseignements, c'est le 27-72-40, le 27-72-40. Il est à vendre une Citroën C3 blanche de 146 000 NC essence, 250 000 km à débattre. Excusez-moi, je me suis embrouillée toute seule. 250 000 francs à débattre. 95-93-71. 4 pneus au même numéro à vendre. Dimension suivante, 235-45 ZR19. 20 000 francs les 4 à débattre. Et des plantes et plusieurs arbres fruitiers au 95-93-71. Le 95-93-71. Il est à vendre toujours une Volkswagen Tiguan TDI boîte automatique, série 377 000. Elle a 127 000 km au compteur. Elle est proposée à 1 million 2 au 77-77-11, le 77-77-11. Il est à vendre une Audi A3 en l'état, 700 000 francs à débattre, au 73-93-93. À ce même numéro, on propose également à la vente une machine à coudre domestique, 25 000 francs, ainsi qu'une guitare électrique au prix de 15 000 francs. Donc je répète le numéro si vous êtes intéressé, le 73-93-93. Il est à vendre 4 pneus neufs, 215 50 par 17 pour les dimensions, 30 000 francs les 4, 2 fauteuils percés également, donc c'est pour des personnes à mobilité réduite, 10 000 francs l'unité, le numéro c'est le 75 39 10, le 75 39 10 ou le 27 20 65. Il est également à louer un appartement de type F3 situé en rez-de-jardin à la vallée des Colons à 100 000 francs par mois, le numéro je le répète, c'est le 75 39 10 ou le 27 20 65. Et on va finir avec celle-ci. Il est à vendre une Suzuki Alto boîte manuelle série 320 000, 140 000 km au compteur. Elle est proposée à 300 000 francs à débattre. Il y a également un trotteur pour bébé de marque Bébé Confort, 8 000 francs, ainsi qu'un appareil gaufre, croque-monsieur et panini, 3 en 1, au prix de 8 000 francs. Le numéro, je le répète, non, je ne vous l'ai pas dit, donc je vous le dis, c'est le 95 60 70. Voilà, pour vos petites annonces, un grand merci à toutes et à tous pour vos messages, vos appels, votre bonne humeur habituelle. Les petites annonces reviennent demain sur Radio Rythme Bleu, 8h45, 9h. Et nous, on prend l'avion pour Paris. Allez, on prend pas l'avion, mais c'est une façon de dire on décolle pour Paris. Le Flash Info d'Europe 1 nous attend.
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0: Joncheret. Bonsoir Frédéric.
1: Bonsoir Valérie, bonsoir à tous. La préfecture de Gironde autorise des milliers de personnes évacuées à retourner dès ce lundi 14h à Lesches-Cap-Ferret et au Porge, maintenant que le méga-feu est fixé. En revanche, cette mesure exclut les campings et les quartiers Le Ferron et Plein Soleil du Porge. Des opérations de déminage sont en effet en cours après la découverte d'obus datant de la Seconde Guerre mondiale. Ne laissez pas tomber la Gironde et les Landes. Après l'appel lancé par le chef étoilé Thierry Marx à l'adresse des touristes, c'est le vice-président de l'Union des métiers et des industries de l'hôtellerie en Nouvelle-Aquitaine qui s'alarme des conséquences des incendies sur le tourisme. Ne nous abandonnez pas, venez dans nos régions, nous avons besoin de vous, a lancé comme cri du cœur Jean-Philippe Burja dans Europe 1 Matin. Incendie maîtrisé en Moselle dans un entrepôt de déchets industriels. Deux pompiers et un employé ont été légèrement blessés. Le feu avait conduit la préfecture à confiner par précaution 30 000 habitants. Des mesures ont été réalisées afin d'évaluer l'impact des fumées et les résultats ont permis d'éliminer le risque de toxicité et de pollution, indiquait la préfecture. Collision de deux hélicoptères qui combattaient un incendie à l'ouest d'Athènes, en Grèce. Le pilote et le copilote d'un des deux aéronefs ont péri. Les occupants de l'autre hélicoptère ont pu être secourus. Ils sont sains et saufs. La Grèce qui est confrontée à plusieurs violents incendies. En une semaine, plus de 12 000 hectares de forêts, de terres agricoles ont brûlé. Incendie également aux États-Unis. La ville de Spokane, dans l'État de Washington, a été ravagée par les flammes, provoquant des évacuations massives. Plusieurs centaines de bâtiments ont été détruits. Il faut accueillir moins pour accueillir mieux. Gabriel Attal s'est exprimé dans les colonnes du JDD sur l'immigration ou encore sur les incendies. Il a donné les grandes lignes également de sa campagne pour la présidentielle. Il a notamment dit vouloir consulter le peuple chaque année lors d'une journée référendaire ou encore ramener le nombre de députés à 350 et celui des sénateurs à 200. Bataille de chiffres à Ceuta, le ministère de l'Intérieur marocain livrait son premier bilan du nombre de migrants morts en tentant de rejoindre illégalement l'enclave espagnole. Il l'estime à 11 décès alors que Madrid a recensé pour sa part au moins 72 morts. Le président brésilien Lula se dit en pleine forme à 80 ans. L'ancien ouvrier et leader syndical a annoncé se lancer dans une dernière bataille. Il entend briguer un quatrième et dernier mandat lors du scrutin d'octobre. Les Grands Prix de Formule 1 du Qatar et d'Abu Dhabi pourraient être remplacés par des courses en Europe en cas de reprise intense de la guerre au Moyen-Orient. On parle notamment du circuit d'Imola en Italie. Et Laura Wiebes fait main basse sur les premières étapes du Tour de France féminin. La Néerlandaise a enlevé les deux premières étapes au sprint et compte 14 secondes d'avance au général sur la Mauricienne Kim Pinard-Lecours. 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
2: Et merci à la rédaction d'Europe 1 pour ce flash info.
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2: Votre rendez-vous SMS sur Radio Rythme Bleu, notre question du jour. Approuvez-vous l'envoi des saveurs... Oula, excusez-moi, je vais recommencer parce que ça ne va pas du tout. Notre question du jour, approuvez-vous l'envoi des sapeurs-pompiers calédoniens en métropole pour participer au titre de la solidarité nationale à la lutte contre les méga-feux de forêt? Si vous l'approuvez, vous tapez 1, sinon vous tapez 2 et vous envoyez votre réponse au 3146. Merci de votre participation et rendez-vous demain pour la réponse à la question du jour. Il est 9h, passé de 4 minutes. Vous êtes bien à l'écoute de Radio Rythme Bleu. On continue en musique tout de suite. Slangy avec Terry Toua et Ré Mystique pour Mighty Mighty. Vous le savez, le prochain rendez-vous, ce sera du jeu avec le Big Quiz. Bon, on a un petit peu le temps, ce sera à 9h30 sur Radio Rythme Bleu.

Gérard Lenormand, la balade des gens heureux, et ça fait du bien. Il est 9h15 sur Radio Rythme Bleu. Dans un quart d'heure, ce sera l'heure du Vic Quiz. Ce matin, on va mettre votre mémoire à l'épreuve avec un thème, l'actualité marquante du mois de juillet 2026, les événements qui ont fait parler, que ce soit en France ou ailleurs dans le monde, et on va voir si vous avez vraiment suivi ce qui s'est passé ces dernières semaines. Il faut dire que le mois de juillet nous a offert un sacré concentré d'actualité. Si vous êtes du genre à écouter les infos, ou tout simplement à rester curieux, vous avez toutes vos chances. Le principe ne change pas. Deux candidats sont attendus, 6 questions au total, 4 propositions à chaque fois et 5 secondes pour y répondre. 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Ça va être l'heure de voir si vous avez bien retenu tout ce qui s'est passé les dernières semaines. 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Appelez-nous et dans une quinzaine de minutes, c'est peut-être vous qui repartirez avec la victoire et les places de ciné surtout.

Dandy Livingstone à l'instant, ça fait du bien, un petit peu de reggae, n'est-ce pas? En tout cas, il est 9h22 sur RRB. Plus que quelques minutes avant votre big quiz, si vous aimez suivre l'actualité, c'est le moment de le prouver. Ce matin, on revient sur les grands événements qui ont marqué le mois de juillet 2025.

6. 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Décrochez votre téléphone, on joue dans quelques minutes et la victoire est peut-être au bout du film. Oh là, au bout du fil là. Il est 9h23 maintenant. Belle matinée à toutes et à tous. Yakoto avec Diamond.

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6: 9h30 sur Radio Rythme Bleu, l'heure est venue de jouer. Ce matin, le Big Quiz remonte le fil de l'actualité avec un petit contrôle de dérapage, promis, sans bulletin de notes, sur tout ce qui a marqué le mois de juillet 2026. Il s'en est passé des choses en quelques semaines en France, dans le monde. L'actualité n'a franchement pas pris de vacances. Alors on va voir si nos deux candidats du jour ont gardé l'œil ouvert, l'oreille attentive et surtout la mémoire bien affûtée. 6 questions, 4 propositions, 5 secondes pour trancher et au bout du jeu, 2 places de cinéma pour celui ou celle qui aura le mieux suivi son mois de juillet. En tout cas, l'actualité de ce mois de juillet. Avant de leur faire chauffer les méninges, faisons connaissance avec nos deux joueurs du jour. On va accueillir dans quelques instants Alain et Nadine. On les attend. Je vous laisse patienter un instant. On attend qu'ils arrivent. Allô, bonjour.
7: Allô.
6: Bonjour Alain.
7: Ça va?
6: Ça va et vous Alain?
7: Eh ben, je suis sorti de prison, donc c'est bon.
6: Ah, ça fait du bien, n'est-ce pas?
7: Ah oui.
6: Prêt à repartir pour 3 semaines, Alain? Oh. Est-ce que vous avez passé un bon week-end?
7: Légèrement pigé, mais les finances, ouais, très bien.
6: Oui, ça c'est vrai qu'en ce moment, on n'y échappe pas. Écoutez, ouais. Au moins, on n'a pas de sécheresse. Les plantes sont hydratées, nous aussi.
7: Exactement.
6: Et on attend, vous allez affronter... Nadine, aujourd'hui, Alain, que l'on attend. Je vois qu'elle est au standard avec Zéine. Donc on attend que ça arrive tranquillement. On a le temps, on n'est pas pressé. Puis de toute façon, même si on était pressé, on attend. écoutez, je pensais que ça allait arriver plus vite. Je vous laisse patienter un instant. Voilà.
7: Oui, il n'y a pas de souci.
6: Merci, à tout de suite. Et voilà, on accueille tout de suite notre deuxième candidate, Nadine. Bonjour Nadine.
8: Allô.
6: Bonjour, comment allez-vous Nadine?
8: Bien, comme un lundi, ensoleillé.
6: Ah, vous nous appelez d'où?
8: Toujours de Pointe-d'Imier.
6: Toujours de Pointe-d'Imier, mais c'est normal qu'il y ait du soleil chez vous Nadine. Et puis vous voyez, le fait de nous appeler, vous nous en envoyez un petit peu de Pointe-d'Imier, on a un petit coin.
8: Non, je garde un peu pour ici.
6: Ah, partagez un tout petit peu. Nadine, face à vous Alain, Nadine.
8: Enchantée, Alain.
7: Bonjour, Nadine.
6: Bon.
7: Ça va?
8: Oui.
6: Alain,
7: et quel temps à Pointe-d'Imier?
8: Comment?
7: Il fait beau?
8: Mais oui, pour l'instant, il fait beau.
6: Pour l'instant.
8: Il fera encore plus beau quand j'aurai gagné.
6: Ah, voilà, c'est l'esprit qu'on veut entendre, ça, Nadine.
7: Mais c'est vrai, c'est bien.
6: Ben oui, il faut avoir cet esprit un petit peu taquin. Donc, messieurs, dames, vous savez que vous allez vous affronter sur le thème suivant, l'actualité de juillet 2026. Alors bon, on ne va pas faire le tour de l'actualité, bien évidemment, vu qu'on n'a que 6 questions. Enfin, 6 questions, oui. Si tout se passe bien et si on arrive à vous les partager.
7: Connaissant les questions de Mouna, ça fait mal.
6: C'est pas vrai.
8: Ah ouais, des fois, je fais très mal même.
6: C'est pas vrai. En plus, vous savez, le week-end était pluvieux, on a pu se reposer normalement. Les questions ne sont pas trop... Enfin, on verra.
7: Ouais.
6: Plus personne ne me croit. Alain, Nadine, lequel de vous deux se sent l'âme d'un vrai guerrier? J'allais dire, se sent l'âme d'un vrai guerrier. Alain, oh là là, guerrier. Nadine, vous relevez le défi?
8: Allez, on y va.
6: Allez, c'est parti. 5 secondes pour répondre, 4 propositions à chaque fois. Vous êtes prêts tous les deux? On rembobine juillet, on convoque les souvenirs et que le meilleur gagne. Nadine, première question pour vous.
8: Oui.
6: Quel anniversaire a été célébré en grande pompe par les États-Unis le 4 juillet 2026? Quatre propositions, Nadine. Le 150e anniversaire, le 200e anniversaire, le 250e anniversaire ou le 300e anniversaire?
8: Oh, pardon. Je dirais 150e anniversaire.
6: Ouh, à 100 ans près, c'était bon. Ce n'est que la première question. Il s'agissait du semi-quincentenaire de la Déclaration d'indépendance de 1777. Donald Trump a ouvert et fermé les célébrations avec des discours pour mettre en avant la grandeur de l'Amérique. Et le plus grand feu d'artifice de l'histoire a été lancé au-dessus de Washington, D.C. Ça, vous l'aviez, Nadine.
8: Allez, c'est pas grave.
6: Mais c'est que la première question.
8: Oui, c'est pour chauffer, ça.
6: Exactement, ça, c'est le tour de, voilà, le tour d'entraînement. Alain.
7: Ce qui me fait le plus peur, c'est ça, quand t'es dit chauffer.
6: C'était... Bah oui. Attendez, Nadine, là, ça y est, elle est chaude, Alain. Enfin, elle est chaude, elle est chauffée au niveau des questions. Bon, je continue. Alain. Après sa victoire à la Coupe du Monde de football 2026, combien de Coupes du Monde l'Espagne compte-t-elle à son palmarès? Quatre propositions. Une, deux, trois ou quatre?
7: Bah, je dirais deux parce que j'aime pas le football. Alors...
6: Ah, il s'en sort bien! Il s'en sort bien, le Alain.
8: Ça, c'était une question pour moi. Hein.
6: Ah, c'est pas vrai, Nadine.
8: Ouais, ouais.
6: Et bah, vous voyez, attendez. Rien n'est fait pour l'instant. En général, juste...
8: On échange, Alain. Bah, si tu veux, oui.
6: L'Espagne a effectivement remporté sa première Coupe du Monde en 2010 et donc sa seconde là, cette année, on le sait, hein, en 2026. Alain, Nadine, pour l'instant 1-0, mais ça risque de bouger. Nadine, la prochaine, c'est la vôtre. On croise les doigts.
8: Oui, on croise les doigts de pied même.
6: On croise les doigts de pied, je le fais avec vous. Quels sont les éléments principaux visibles sur les prototypes des nouveaux billets en euros ? Dévoilé en juillet 2026 et soumis au vote des Européens. Est-ce que vous les avez vus passer, Nadine, ou pas du tout?
8: Pas du tout.
6: Ah, vous allez m'aimer encore. Alors attendez.
8: Ouais. Non, mais je vous aime comme ça déjà, c'est bien.
6: Ah, c'est gentil, Nadine. Attention, quatre propositions. Donc là, on parle des éléments principaux visibles sur les prototypes des nouveaux billets en euros hein, qui ont été dévoilés justement en juillet 2026 et qui sont soumis au vote des Européens. Quatre propositions. Il y a des arbres et des enfants dessus, des insectes et des statues célèbres, des ponts et des tableaux célèbres ou alors des oiseaux et des personnages célèbres.
8: Ah non, je dirais la troisième. Non, c'est pas ça.
6: C'était la 4. C'était la 4, mais on ne peut pas le deviner, ça, malheureusement. C'est vrai que si on n'a pas les billets sous les yeux, plusieurs
7: ben,
6: dizaines...
7: C'est vrai que, comme on paye toujours en euros ici, donc
6: ben,
7: c'est normal.
6: Oui, ben, j'ai choisi la question. Merci, Alain, de m'enfoncer la tête dans le sable. Je plaisante. Mais non, vous mais avez raison.
7: J'avais plaisir.
6: Et pour ceux qui seraient curieux, plusieurs designs... Oh là là, elle n'arrive plus à parler en plus. Plusieurs designs sont proposés pour une décision finale fin 2026. Hein. Les designs montrent deux grandes directions artistiques, des oiseaux ou bien des personnages historiques pour illustrer les billets. Alors c'est vrai qu'on ne paye pas en euros en Nouvelle-Calédonie, mais quand on voyage en Europe, forcément. Enfin,
8: non, on voyage trop, non.
6: On voyage trop, bah oui, ouais, moi aussi, Nadine, fatiguée de voyager.
7: À l'époque que je voyageais, c'était en payant en francs.
6: Ah, oula, Alain. Alain, ça date un petit peu, ça, quand même.
7: Légèrement.
6: Prochaine question. Attendez, Alain, bougez pas, elle arrive, elle est là, elle vous attend. Près de quelle ville japonaise se trouve l'épicentre du séisme d'intensité 7,1 qui a fait trembler le Japon le 28 juillet 2026?
8: Bon courage, Alain.
7: Merci.
6: Kumamoto, Sendai, Hakodate ou Toyotomi?
7: Le 2.
6: Et ça va ravir Nadine. Mauvaise réponse, Alain. Je me sens bête. Kumamoto, le 28 juillet, un puissant séisme de magnitude 7,1. Bah, c'est tellement évident. Ça a frappé la préfecture de Kumamoto sur l'île de Kyushu, dans le sud du Japon, ce qui a provoqué des dégâts matériels, évidemment, et des alertes tsunami locales. Bon. Ça remet un petit peu de piment.
7: Merci, Mouna.
6: Mais je vous en prie, Alain. Vous n'avez qu'à demander. Moi, je suis là, hein, vous savez.
7: Ça se voit.
6: Nadine, c'est à vous. L'avantage, c'est que là, ça remet un peu de peps. Bon, Nadine.
8: Oui.
6: Ah, Est-ce que vous êtes branché musique?
8: Oh, pas du tout.
6: Ah, maman, bah, j'espère que ça va aller. Alors, on a dit d'attention. Décédé à 50 ans, le 28 juillet 2026, avec quel artiste le DJ Kavinsky avait-il fait un show durant la cérémonie de clôture des Jeux Olympiques de Paris en 2024? J'avoue que je vous fais des questions à rallonge. C'est pas possible. Je la répète.
7: C'était que des questions à rallonge.
6: Alors vous vous lâchez aujourd'hui. Vous voulez repartir en prison? Non, je plaisante. Attendez. Je suis horrible. On me donne un peu de pouvoir. Regardez ce que j'en fais. Attendez. Je recommence, Nadine. Décédé à 50 ans le 28 juillet 2026, avec quel artiste le DJ Kavinsky avait-il fait un show durant la cérémonie de clôture des Jeux Olympiques de Paris en 2024? Les quatre propositions arrivent. Lady Gaga, Angèle, Santa ou Dua Lipa?
8: Ah, je vais dire Lady Gaga. Non, elle est encore nulle.
6: C'était, je suis désolée, mais c'est vrai que ça c'est pareil. Si on ne l'avait pas vu, on ne peut pas le deviner. C'était Angèle. Kavinsky s'était fait connaître mondialement hein, avec la bande originale du film Drive, avec son tube Night Call. Voilà. Bon, sous blanc pour moi, là, sur le coup. C'est pas grave. Alors, prochaine question. Êtes-vous bien prêt?
8: Oui.
6: Oh là, oui. La prison vous pend bien au nez quand même. Hein. On continue. Oui. Dans quelle ville de France vous êtes branché cinéma, Alain?
7: Oui, mais années 70-80.
6: Ah, écoutez voir celle-ci.
7: Voir 90.
6: On n'y est pas. Dans quelle ville de France, Alain, existe-t-il la seule salle de cinéma capable de projeter le film L'Odyssée de Christopher Nolan en version IMAX 70 mm? Vous avez dû entendre parler de ça parce que ça a fait un peu le buzz dans l'actualité. Quatre propositions. A. Lille, Bordeaux, Montpellier ou Nantes?
7: Nantes, à tout hasard.
6: Et non! Non plus, c'était Montpellier. C'est fou. Si vous n'avez pas entendu parler de ça, alors bon, je vous explique. Non. L'IMAX 70 mm.
8: J'ai entendu parler, mais j'ai pas retenu le truc, quoi.
6: Oui.
8: Ça m'a pas. Voilà.
6: Ça vous a pas, bon, parce que c'est vrai que ça a fait, bon, ça fait un petit peu parler aussi, notamment sur les réseaux sociaux, hein, le film L'Odyssée de Christophe Nolan. L'IMAX 70 mm, c'est une technologie immersive où un film est projeté sur une pellicule géante qui défile horizontalement et l'image est bien plus grande que dans un cinéma classique. L'Odyssée de Christopher Nolan, qui est sorti là le 15 juillet dernier, est présenté comme le tout premier film à avoir été entièrement tourné en IMAX 70 mm. Et actuellement, la seule ville de France qui projette le film avec cette technologie, c'est donc Montpellier, grâce au pâté Odysseum. Toutes les séances font salle comble et ont toutes été réservées 15 jours à l'avance. Et en Europe, seuls 5 autres cinémas disposent de cet équipement en 2026. Voilà. Pour la petite explication, c'était un peu long, mais comme ça on a compris. Et bravo Alain pour cette victoire de place de cinéma, Alain, bravo.
7: Et c'est parti pour 3 ans, 3 mois.
6: 3 semaines, vous abusez.
7: 3 semaines.
6: Nadine, vous voyez comme il en fait des caisses, c'est pas possible. Et Nadine, c'est parti pour 30 ans. Hein?
7: Pardon? Mais tu descends pas sur nos miens?
8: Ah non, pas du tout. Non.
7: Bah, dommage.
6: Mais non, mais le pire, Alain, c'est que je pense... Nadine, arrêtez-moi si je fais fausse route. Mais je suis persuadée que si vous les aviez gagnées, les places de ciné, Nadine...
8: Oui, je les offre toujours.
6: Voilà, c'est bon. Terrible.
8: Parce que je ne suis pas cinéma, je ne suis pas télé.
6: Et ben voilà. Et bien, Nadine, la bonne nouvelle, c'est que vous...
8: Non, j'ai certainement le droit de rejouer, je préfère ça.
6: Oui, la semaine prochaine, contrairement à Alain...
8: Il attendra 3 semaines.
6: Alors, vous êtes encore parti à l'isolement là pendant 3 semaines, non, je plaisante. Au trou.
7: Au trou. Bon, j'y ai bossé hein, là-bas, donc ça va.
6: Bon, on a 2 habitués, donc vous savez ce que je vais vous dire, Alain, Nadine. Si vous souhaitez laisser une dédicace, un message, vous le savez, je vous laisse le micro volontiers. C'est pas une obligation. Hein.
8: Bah, une bonne semaine à toute la Nouvelle-Calédonie et que la paix soit sur la terre.
6: Oh, j'aime beaucoup. Merci beaucoup.
8: Bonne journée à vous, Mouna.
6: Bonne journée à vous, Nadine. Merci pour votre invitation.
8: Et Alain, tu es puni pendant 3 semaines.
7: Ouais, je compatis, mais en plus, elle a des questions hyper simples, donc c'est ça qui est bien.
6: Oui, mais je fais tout pour vous aider. Moi, je comprends vraiment pas. Si vous faites pas d'efforts.
7: Tu me gueules vraiment, mais je comprends.
6: Oh mon Dieu. En tout cas, merci beaucoup Alain, Nadine, parce que voilà, votre bonne humeur, votre humour, voilà, fait passer, finalement, peu importe le jeu, c'est le fait d'être ensemble qui compte.
8: Voilà. C'est de jouer que vous participez.
6: Exactement. Un grand merci à tous les deux. On vous embrasse bien fort des studios d'RRB et à très bientôt pour rejouer.
8: Allez, bonne journée à tous.
7: À bientôt Nadine, au revoir. Allez,
8: au revoir.
6: Au revoir Nadine, au revoir Alain. Et voilà, juillet 2026 a rendu son verdict. Bravo à Alain qui remporte notre big quiz du jour et qui repart avec ses deux places de cinéma. Félicitations. Et bravo également à Nadine. Merci beaucoup d'avoir joué avec nous, d'avoir relevé le défi jusqu'au bout. Et à vous qui avez joué derrière vos postes, parce qu'on sait très bien que certains comptent leurs points discrètement. Alors verdict, vous aurez fait mieux que nos candidats ce matin ? C'est à vous de voir. Le big quiz referme l'actualité de juillet pour aujourd'hui, mais il revient demain, vous le savez, à 9h30 avec un nouveau thème et de nouveaux candidats. Merci à tous les deux. Excellente journée à vous. Et nous, on poursuit cette matinée ensemble sur Radio Rythme Bleu en musique. C'est encore mieux avec Shakira et Burna Boy. Pff, alors là, c'est l'apothéose. Dai, 9h45 sur Radio Rythme Bleu.

0: On l'oublie souvent, mais bien dormir, c'est déjà prendre soin de soi. C'est justement le thème des bonnes ondes cette semaine. On écoute ça tout de suite sur Radio Rythme Bleu.
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0: Il est 22h30. Vous bâillez. Vos yeux commencent à piquer, vos paupières deviennent lourdes et vous sentez que votre attention commence doucement à décrocher. Votre corps vous envoie tous les signaux. Il est temps d'aller dormir, mais vous vous dites « Oh, j'y vais dans 5 minutes ». Alors, vous reprenez votre téléphone, vous regardez une vidéo, puis une autre. Vous répondez à un message. Vous commencez même à chercher quelque chose dont vous n'aviez absolument pas besoin il y a 30 secondes. Et lorsque vous relevez enfin la tête, il est presque minuit. Le plus étrange, c'est que vous étiez épuisé une heure plus tôt. Et que maintenant, vous n'avez presque plus sommeil. On avait déjà parlé du sommeil l'année dernière dans les bonnes ondes, mais le sujet est trop important pour être résumé à quelques conseils du genre « couchez-vous tôt, évitez les écrans et buvez de la tisane ». Aujourd'hui, j'ai surtout envie de vous parler de ce moment-là. Le moment où la fatigue est bien présente, où le corps demande clairement du repos, mais où l'on décide malgré tout de repousser encore un peu l'heure du coucher. Parce que le sommeil ne nous tombe pas dessus sans prévenir, il nous envoie des signes. Les bâillements, les yeux qui picotent, les paupières lourdes, la difficulté à se concentrer ou cette étrange envie de s'étirer et de se frotter les yeux, ou encore de s'enrouler dans tout ce qui ressemble de près ou de loin à une couverture. Ces signes correspondent au moment où notre organisme commence à nous préparer au sommeil. Et lorsqu'ils apparaissent, il vaut mieux éviter de trop longtemps les ignorer. On entend parfois dire que nous disposons d'environ 15 minutes pour aller nous coucher et qu'après ce délai, il faut attendre le cycle suivant, soit environ 1h30. Dans la réalité, ce n'est pas aussi précis. Nos cycles ne durent pas tous exactement 90 minutes et notre corps ne déclenche pas un chronomètre dès le premier bâillement. En revanche, l'idée derrière ce conseil reste intéressante. Lorsque la fatigue arrive, si vous vous remettez dans une activité, si vous rallumez toutes les lumières, si vous ouvrez votre téléphone, si vous continuez à scroller ou que vous commencez à discuter, votre niveau de vigilance remonte. Vous pouvez alors avoir l'impression de ne plus être fatigué alors que votre besoin de dormir n'a pas disparu. C'est simplement que vous avez relancé votre cerveau au moment où il commençait à ralentir. Et lorsque vous allez finalement vous coucher une heure plus tard, il peut devenir beaucoup plus difficile de retrouver cet état. Le vrai problème, ce n'est pas vraiment les distractions. C'est aussi la raison pour laquelle on a tant de mal à lâcher la soirée. Parce que le soir, c'est souvent le seul moment qui nous appartient vraiment. Toute la journée, il faut travailler, répondre aux autres, s'occuper de la maison, des enfants, des imprévus, des messages. Et lorsque tout se calme enfin, on n'a pas forcément envie d'aller dormir. Même si l'on est fatigué, on a quand même envie de profiter. De regarder une série, de traîner, de ne rien faire, de passer un peu de temps sans que personne ne nous demande quoi que ce soit. Alors on grappille quelques minutes, puis quelques autres. Pas toujours parce que ce que l'on fait est passionnant, mais simplement parce qu'on n'a pas envie que ce moment se termine. Sauf que le temps que l'on croit récupérer le soir, on le paye souvent le lendemain. On se réveille plus fatigué, on manque de patience, on a du mal à se concentrer et toute la journée, on attend de nouveau ce moment où l'on pourra enfin souffler. Alors, comment éviter de se retrouver chaque soir dans la même situation? La première chose, c'est de reconnaître ses propres signes de fatigue. Ils ne sont pas forcément les mêmes pour tout le monde. Certaines personnes bâillent, d'autres commencent à avoir froid, d'autres deviennent irritables, perdent le fil ou sentent simplement que leur corps ralentit. Il faut apprendre à repérer ce moment. Pas lorsqu'on est déjà complètement épuisé, hein. Avant. La deuxième chose, c'est de préparer un peu le coucher en amont. Parce que lorsque le sommeil arrive, on n'a pas forcément envie de se brosser les dents, de chercher son pyjama, de préparer ses affaires, de fermer toute la maison et de lancer une dernière mission rangement. Plus il reste de choses à faire, plus on risque de repousser. Et enfin, il faut essayer de créer une transition. Attention, pas une routine parfaite avec des étapes, des bougies, musique de baleine, que sais-je. Simplement ralentir, baisser un peu la lumière. Poser le téléphone, éviter de commencer une discussion compliquée ou encore de regarder quelque chose d'énervant juste avant de dormir. Le but est donc de donner au cerveau quelques minutes pour comprendre que la journée est bel et bien terminée. Ce soir, lorsque les premiers signes de fatigue apparaîtront, essayez de les remarquer. Pas besoin de regarder l'heure à la minute près, pas besoin non plus de vous mettre la pression pour dormir. Demandez-vous seulement, est-ce que mon corps est en train de me dire que c'est le bon moment ? Et si la réponse est oui, n'attendez pas d'être au bout du rouleau pour vous autoriser à aller vous coucher. Votre corps ne vous demande pas d'être plus discipliné, plus performant ou plus raisonnable, il vous envoie simplement un signal. Et parfois, prendre soin de soi, c'est juste arrêter de négocier avec ce que l'on sait déjà. C'était Mouna avec vous dans les bonnes ondes. Je vous souhaite à tous un excellent lundi et je vous dis à la semaine prochaine pour une nouvelle parenthèse bien-être.
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2: C'était Les Bonnes Ondes sur Radio Rythme Bleu. Si vous avez pris l'émission en cours de route ou si vous souhaitez simplement la réécouter, rendez-vous cet après-midi à 15h pour la rediffusion. Vous retrouvez votre rubrique Les Bonnes Ondes lundi prochain pour une nouvelle, pour un nouveau sujet. Pour l'instant, place à la musique avec Ed Sheeran et Safe Fire. Bonne écoute à vous sur Radio Rythme Bleu.

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0: Attendez que vous l'attendiez. 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
2: C'est fait, les institutions sont en place ou presque. 33 jours après les élections provinciales, 28 jours après l'élection des présidents de province, 21 jours après l'élection de la présidente du Congrès, Virginie Rufnac, c'était au tour du gouvernement d'être élu vendredi dernier. Les 11 membres ont été désignés par le Congrès avant qu'ils ne se retrouvent en salle des délibérations. Et sans surprise, c'est Mila Kulotu-Kumuli qui a été portée à la tête du 19e gouvernement, conformément à l'accord de gouvernance. 33 jours après le vote des Calédoniens, le nouveau président du gouvernement de la Nouvelle-Calédonie estime qu'il n'y a plus de temps à perdre pour réformer le territoire.
3: C'est le travail qui commence, et donc les institutions sont définitivement installées. Il faut maintenant se mettre au travail. On n'a pas une minute à perdre parce que la situation est grave. Maintenant, on est en mission. La mission, c'est de redresser notre pays. On n'a pas d'autre.
2: Le signal est clair, un gouvernement collégial au travail et même en mission. Le président du 19e gouvernement aurait pu délivrer ce message dans un autre contexte aux 10 autres membres. Votre mission, si vous l'acceptez, vous n'avez d'autre choix que de l'accepter, est d'extirper la Nouvelle-Calédonie de la situation catastrophique dans laquelle elle se trouve. Espérons que ce ne soit donc pas une mission impossible. Signalons que le gouvernement est aussi doté d'un vice-président, puisque Christopher Gigès a été élu à la vice-présidence.
4: On est dans un gouvernement de mission, on doit relever la Nouvelle-Calédonie, à la fois sur ses comptes publics, sur la relance de l'économie calédonienne. Donc beaucoup de responsabilités, beaucoup d'objectifs pour ce nouveau gouvernement.
2: Un 19e gouvernement au travail ou presque, puisque reste un détail, la répartition des secteurs prévue pour cette semaine. Les discussions se poursuivent. Toujours dans l'actualité institutionnelle, je rappelle que mardi, les élus du Congrès ont renvoyé à septembre l'examen du compte administratif 2025 de la Nouvelle-Calédonie en attendant la réponse de l'État sur une écriture comptable. Et puis Pascal Vittori a lui été réélu à la tête de l'Association française des maires. Dans l'actualité syndicale, du changement à la tête de l'UTCFE-CGC, Christophe Coulson passe la main après 18 années à la présidence de l'organisation syndicale.
5: C'est la première force syndicale de la fonction publique, c'est la troisième force syndicale du secteur privé, donc il y a encore une petite marge de progression et j'espère qu'on va y arriver tous ensemble à continuer de porter notre syndicat au plus haut point des organisations syndicales de Nouvelle-Calédonie.
2: Et c'est donc Fabienne Kadoka qui a été élue pour le remplacer. La solidarité nationale, la Nouvelle-Calédonie rend l'appareil à la métropole. Après avoir bénéficié de nombreux renforts de pompiers lors de saisons de feu ou de violences urbaines, ce sont ce coup-ci les soldats du feu calédoniens qui vont prêter main forte au service d'incendie et de secours métropolitain face au gigantesque feu qui ravage actuellement forêts et villages. Une opération commandée par le commandant Anthony Guépy.
6: C'est la première fois qu'un détachement de sécurité civile en Nouvelle-Calédonie par renforcer la mère patrie et la France, quoi. Donc c'est quand même historique pour nous et on est tous très heureux et très impatients aussi de montrer que on est là pour aider, peu importe la mission.
2: Ce détachement de 31 sapeurs-pompiers s'est envolé hier soir pour la métropole, des pompiers qui seront déployés dans les régions Occitanie et PACA. Et enfin, il en a vu défiler des gamins qu'il a aimés tout au long de sa vie.
7: Adieu, monsieur.
2: Adieu, monsieur le professeur, chantait Hugo Frey. Bonne retraite, monsieur le proviseur. Gilles Ukewe prend une retraite bien méritée après 44 années au service de la jeunesse. Il fut le premier directeur d'établissement Canac au collège de La Foy, puis au collège Baudoux, au lycée des Îles et enfin au lycée La Pérouse. Tout un symbole pour lui. Toute sa carrière, il a tenu à faire réussir cette jeunesse.
8: C'est la valeur du travail. Il faut se lever le matin, il faut aller au travail, il faut aller à l'école. On n'a rien sans rien. Donc il faut cette culture, ce goût du travail et de l'effort. Moi, ce qui m'a conduit tout au long de ma carrière, c'est cette phrase-là, c'est « faire réussir ». Il faut tout faire pour faire réussir.
2: Et c'est donc Michel Lehoulier, l'ancien proviseur du lycée Jules Garnier, qui est nommé proviseur du lycée La Pérouse pour le remplacer à partir d'aujourd'hui.
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0: Merci beaucoup Nicolas Legrand pour ce condensé d'actualité. C'était le Zapping Actu, votre rendez-vous du lundi sur RRB. Si vous avez manqué une partie ou si vous souhaitez simplement la réécouter ou le réécouter, il sera rediffusé cet après-midi à 15h50. Tout de suite, on continue en musique avec Joe Edouette, Filet et Confiance. Juste après, ce sera Kéline Dabouakou qui nous rejoindra pour Paris s'il est sorti avec sa sélection d'idées pour bouger et profiter des prochains jours. Il est 10h16 sur Radio Rythme Bleu. Belle matinée à vous.

0: À vos agendas, il est 10h20 sur Radio Rythme Bleu. Kalinda Bouakou est de retour avec sa sélection de rendez-vous à ne pas manquer. Voici par ici les sorties sur RRB.
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2: Bonjour, aujourd'hui dans ce Paris C'est sorti, on va commencer avec l'exposition C'est délicat de Nicolas Vignol, toute faite de touches colorées, de traits à la finesse parfois extrême, d'un geste sans doute mal assuré qui lui confère justement une certaine délicatesse. L'exposition C'est délicat de Nicolas Vignol est donc à découvrir à la galerie In Situ du quartier latin jusqu'au 15 août prochain. Le festival Récif s'invite au Centre culturel du Mont d'Or. Dans le cadre du festival Récif, profitez d'une séance tout public, gratuite et en accès libre avec deux films au programme. La révélation des tarots, il s'agit d'un court-métrage calédonien, puis d'un film d'animation de Guillaume Laurin, Vanille. Des projections prévues à 13h le mercredi 5 août, c'est au Centre culturel du Mont d'Or. L'entrée sera libre et gratuite. La Compagnie de l'Archipel investit le théâtre de poche avec le spectacle Toc Toc. Il s'agit de la célèbre comédie de Laurent Baffy, jouée avec succès depuis plus de 20 ans à travers le monde. Des représentations qui seront à découvrir à partir du jeudi 6 août. 6 patients atteints de troubles obsessionnels compulsifs, Toc, attendent leur rendez-vous avec un spécialiste de renommée mondiale qui ne vient jamais. Pour passer le temps, ils apprennent à se connaître et donnent naissance malgré eux à une thérapie de groupe aussi touchante qu'hilarante. Entre rire et émotion, la pièce aborde les TOC avec finesse, bienveillance et respect, sans caricature. Le spectacle TOC est mis en scène par Dominique Jean de la Compagnie de l'Archipel. Des représentations prévues les jeudis 6 et vendredi 7 août à 19h, puis le samedi 8 août à 14h et à 17h, ou encore le dimanche 9 août à 17h. C'est au Théâtre de Poche du Centre d'Art à partir de l'âge de 12 ans. Les places sont à réserver directement sur place du mercredi au vendredi de midi à 16h30. Pour terminer ce Paris C'est sorti, la médiathèque municipale de Nouméa vous donne rendez-vous dans le jardin du musée de la ville pour une nouvelle journée à partager en famille. Ce sera le samedi 8 août à partir de 8h15, une journée récréative et festive en plein air, placée sous le signe des histoires et de la nature. Les places sont limitées, il faut donc s'inscrire pour participer aux ateliers et aux spectacles. C'est au 41 54 02, le 41 54 02 ou par courriel à médiathèque@ville-du-6-nouméa.nc. C'est terminé pour ce Paris C'est sorti. Le prochain rendez-vous, c'est à 15h30 cet après-midi.

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1: 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Est-ce que ce serait pas le moment idéal pour...
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3: Bonjour à toutes et à tous, bienvenue sur RRB si vous nous rejoignez. Ça va Mouna ?
1: Ça va et vous Jennifer ?
3: Ça va, vous avez l'air bien reposée, dis donc.
1: Bah écoutez, ça va lundi, et vous ?
3: Ça va très très bien, c'est parti.
1: Ah non ! Oh, bah dis donc ! Que se passe-t-il ?
3: Je vous ai déconcentré,
1: un
3: Mouna.
1: Un peu, vous me perturbez.
3: Ça fait longtemps qu'on se n'est point vu.
1: Qu'on se n'est point vu ?
3: Ça fait au moins un jour.
1: Deux ?
3: Deux, oui, bon.
1: Non, un.
3: Un, en vrai, un.
1: En vrai, un.
3: C'est parti pour votre totem. Aujourd'hui, nous jouons avec nos partenaires de choc Bureau Vallée pour une cagnotte à 8000 francs. Et on a eu quelques petits nouveaux indices, si ça vous plairait de les entendre.
1: Ah, s'il vous plaît, on vous en supplie.
3: Il y a plus de 3 mots dans l'intitulé de ce nouveau totem. Oui, il y a du blanc. Ce nouveau totem est manufacturé.
1: Manu. Et
3: manufacturé.
1: Ah, j'ai ouais. compris, mani.
3: Oh, ou manufacturé,
1: oh,
3: comme vous voulez. Comme vous
1: voulez.
3: Il peut être un petit peu partout. On a dit qu'il était en métropole. Et il y avait une petite rectification que je voulais faire.
1: Oui.
3: Alors, si tout le monde est tout, eh bien tout oui.
1: On est tout oui.
3: Vous êtes tout oui. J'avais dit non, il n'est pas en Calédonie. J'avais dit qu'il n'était pas en Calédonie, mais en fait,
1: il peut.
3: C'est comme il peut être dans un jardin aussi.
1: Donc voyez. Quand vous nous dites qu'il est en Europe, c'est pas il y est sûr, c'est il peut y être.
3: Voilà,
1: ah,
3: je voudrais vraiment appuyer sur ce
1: point-là.
3: Voilà, je bon. Pense que chercher un lieu...
1: c'est surtout ce finalement. Oui.
3: Il peut être partout.
1: Super, bah, nouvelle bien avancée.
3: Voilà, donc on attend vos appels au 25 46 46 pour ce nouveau totem, cette enquête hein, qui a commencé, si je ne m'abuse, jeudi matin. Donc on a encore tout à faire, tout à découvrir sur ce nouveau totem. Voilà.
1: Bon, on attend vos appels du coup.
3: Exactement, un seul numéro, le 25 46 46. Et j'espère que vous avez passé un bon week-end, j'ai oublié de vous demander. Oh là là.
1: Non, je suis sûre que oui, en tout cas s'ils ont écouté RRB, il y a de grandes chances qu'il fût merveilleux.
3: Moussique.

0: Bonjour, bienvenue dans votre totem.
1: Bonjour.
0: Bonjour, qui est à l'appareil?
1: C'est Thierry.
0: Bonjour Thierry, vous allez bien?
1: Oui, oui, et vous?
0: Ça va très très bien, à ravir comme dirait Mounet. Est-ce que vous avez écouté un petit peu nos indices?
1: Oui, j'ai écouté un petit peu vos indices, c'est pour ça que j'ai appelé d'ailleurs.
0: Alors je vous écoute Thierry pour votre question.
1: Est-ce que le totem peut représenter un personnage?
0: Est-ce que le totem peut représenter un personnage? Je peux vous dire oui.
1: Ouais, je dirais un nain de jardin.
0: Bonne question, mais mauvaise proposition. Merci Thierry. Bah,
1: écoutez, c'est pas grave, ça va faire avancer le totem.
0: Exactement, bah, oui. Un beau oui pour commencer cette belle semaine. Merci Thierry et belle semaine à vous.
1: Merci, belle semaine également.
2: Au revoir. Je n'ai pas dit bonjour, mais je dis au revoir, quand même.
0: Merci Mouna.
2: Bon, du coup, nous voulons un petit peu avancer.
0: Voilà, on continue du côté des indices. Il est masculin, ce totem. Il n'est pas en fer ni en plastique. Il n'est pas seulement à Paris, on l'aura compris. Il n'est pas seulement aussi dans un musée.
2: Ah non. Excusez-moi, je ne sais pas pour qui je me prends, je voulais poser une question.
0: On va finir par tomber dans ce drap-là, hein, si on ne nous appelle pas au 25-46-46. Il fait moins d'un mètre, ce totem. Voilà, ça c'est très important. On peut peut-être aller de ce côté-là.
2: Moins d'un mètre masculin, il peut être en Nouvelle-Calédonie, il peut être en Europe, il y a du blanc dessus. Mm-hmm. Au niveau des matières, je ne sais plus, on avait fait un tour aussi
0: ou pas du
2: tout.
0: Il n'est pas en fer ni en plastique.
2: Ah, vous l'avez dit, c'est moi qui n'étais pas assis.
0: Voilà, et là, un dernier indice donné par Thierry qui est assez...
2: Cocasse.
0: Oui, exactement, c'était le mot que je cherchais mais que je n'avais pas dans ma tête. Il peut représenter un personnage.
2: Ah, vous insistez dessus. Elle insiste.
0: Moi je l'ai en direct 4K là.
2: Elle insistait du visage aussi, un personnage.
0: On continue d'attendre vos appels, on joue toujours avec Bureau Vallée. La cagnotte est à 8000 francs et il fait beau, voilà.
2: Voilà, c'est le moment parfait pour appeler finalement.
0: Et bon courage pour le travail, pour tous ceux qui sont en retard. Allez, on y va.
2: Oui, après, bon, vous vous cachez dans les toilettes, une petite pause histoire d'appeler et jouer au totem. On est là. Enfin, j'ai dit dans les toilettes, ça peut être n'importe où, hein, parking, sous le bureau. Allez, je lève la musique.

0: 10h36 sur votre radio préférée. Bonjour, bienvenue dans le Totem.
1: Allô, bonjour Jennifer et Mouna.
0: Bonjour.
1: Vous allez bien?
2: Très bien. Et vous?
1: Comme le temps, un peu soleil, un peu grisonné, mais ça va.
2: Bon, qui est à l'appareil? Parce qu'on se demande, Jennifer et moi, on connaît la voix, mais on n'arrive pas à retrouver le prénom.
1: C'est la reine d'Angleterre qui n'a pas de pied.
2: Elisabeth. Comment on... En plus, vous savez, à Radio Rythme Bleu, on ne peut pas oublier ce prénom, c'est impossible.
1: Ben oui, à Elisabeth Noire.
2: Ben bien évidemment. Comment allez-vous, Elisabeth?
1: Ça va, et vous deux, vous avez passé un bon week-end?
0: Parfait.
2: Excellent.
0: Et reposant.
1: Non, Mouna, ce matin, j'ai entendu des mots que tu... Tu sais,
2: avec Nicolas Legrand. On se taquine.
1: Jennifer, tu fais un, comment tu veux, un zapping. Une autre idée.
0: Merci beaucoup, Elisabeth. On se dit à demain alors.
1: N'oublierai pas de passer chercher mon lot de consolation. Hein.
2: Oui, j'espère, Elisabeth.
1: Oui, je passerai, Mouna. Des gros bisous à vous et bonne journée.
2: Bisous, Elisabeth. Bonne journée. Elisabeth qui est pleine de soleil, oui. Ça fait du bien.
0: Bonjour, bienvenue dans votre totem.
3: Bonjour.
0: Bonjour, qui est à l'appareil?
3: C'est Johnny.
0: Johnny?
3: Oui.
2: Bonjour Johnny,
0: Vous nous appelez de quel côté, Johnny?
3: Du Mont d'Or.
0: Du Mont d'Or. C'est comment le temps de votre côté, vous?
3: C'est mitigé, on va dire.
0: C'est froid.
3: Vous allez faire du vélo, mais je crois qu'on va faire du nettoyage.
0: C'est une bonne idée aussi, hein. Ça entretient d'une autre façon, on va se dire
3: comme,
0: ça.
3: Comme les femmes, elles respectent toujours, quand on range pas nos affaires, c'est obligé de faire ça.
0: C'est le moment, Johnny.
2: Le moment,
0: lancez-vous dans ce sport. Je vous écoute pour votre question.
3: Je pensais à un masque.
0: Alors, il faudra d'abord me poser une question. Je réponds oui, voilà, sur les caractéristiques, et si je réponds oui, vous pourrez me faire votre proposition.
3: Eh bien, est-ce qu'on se le met sur la tête?
0: Non.
3: Restons sérieux, hein.
0: On ne se le met pas sur la tête, Thierry, je suis désolée.
2: Mais c'est Johnny.
0: Johnny, wow.
2: Non, wow.
0: Non, parce qu'il m'a un peu perturbée.
2: Johnny, elle vous dit posez-moi une question, vous posez la question, elle vous dit non, c'est terrible ça.
0: On ne peut pas le mettre sur la tête, je suis désolée, Johnny.
3: Eh bien, tant pis.
0: Il est temps de retourner au ménage.
3: Voilà, non, c'est ça, au classe.

0: Au classement.
1: Au classement. Johnny, à demain, j'espère.
0: Salut, salut.
2: Au revoir.
1: Salut.
0: Au revoir.
1: Il n'a pas dit oui pour demain, Johnny.
2: Il a dit, je suis pas sûre, là. Peut-être je serai encore au Minel.
1: Ouais, à demain, j'espère. Allez, salut. Hein.
2: On ne peut pas le mettre sur la tête. C'est un très bon indice aussi, ça nous...
1: Bah, ça nous aiguille.
2: Oui, ça nous aiguille. On ne sait pas encore dans quel sens, mais bon. En tout cas, j'espère que vous passez une bonne matinée sur les ondes de Radio Rythme Bleu. On vous accompagne toute la journée avec une deuxième session aussi cet après-midi, si vous nous ratez ce matin.
1: Hein,
2: si vous n'avez pas le temps, là, vous nous écoutez, vous n'avez pas le temps. Eh bien, on rappelle cet après-midi.
1: Eh bien, voilà.
2: Quelle heure ?
1: 16h15.
2: Oui.
1: Ah, vous me prenez pour qui ? Je sais à quelle heure vous passez.
2: Un peu de musique, il nous reste 6 minutes pour ce beau totem.
1: Tout ce que vous voudrez, Jennifer. Comme ça la musique ?
2: Un peu plus fort s'il vous plaît.

0: Bienvenue dans votre totem, bonjour.
1: Bonjour.
0: Bonjour, quel est votre prénom?
1: Alice.
0: Alice?
2: Bonjour Alice.
1: Oui.
0: Comment allez-vous Alice?
1: Ça va. Un peu comme le temps, on est mitigé comme le monsieur avait dit tout à l'heure.
0: Mitigé, ah ouais. Mais, mitigé mais décidé Alice à trouver
1: voilà,
0: un
1: indice. Voilà, apparemment, ouais.
0: Je le sens dans votre voix, je ne sais pas, il y a quelque chose de... Faites-moi dire un oui Alice, posez-moi votre
1: j'espère.
0: Question.
1: Est-ce qu'il est en tissu?
0: Est-ce qu'il est en tissu?
1: Oui.
0: Je vous dis non.
1: Oh mince. Bon. Donc j'ai pas le droit à une proposition?
0: Je suis désolée.
1: Bon, tant pis.
2: Oh, Alice.
1: Merci, ça m'a fait plaisir quand même.
2: À demain, j'espère, Alice.
1: Bah écoutez, on va essayer.
2: Bon, bah, on serait ravis. Bonne
1: journée, Alice. Allez, bonne
0: Et
1: journée.
0: Et aussi déterminée, Alice. Hein.
1: Voilà, tout à fait.
0: Belle journée, au revoir. On continue sur ces bonnes notes sur RRB. Bonjour.
3: Oui, bonjour les Radio Sisters.
2: Bonjour Marc.
3: Ça va, vous avez la forme?
0: Impeccable Marc.
2: Deux pécables.
3: Impeccable.
0: Trois pécables.
3: Oh bah dis donc,
0: aucun,
3: ça y est.
0: Marc, aucun mot de tête.
3: Mais ouais, ben ça c'est le lundi matin, ça y est, vous démarrez. Je sais pas ce que vous faites le week-end, mais vous êtes en super forme le lundi.
0: On va
3: là.
0: Pas en parler Marc. Ici Marc.
3: Non, mais je vous connais. Bon. Est-ce que je peux avoir un petit rappel très, très rapide des
0: bien sûr,
3: indices
0: Marc.
3: J'ai pas tout noté, s'il
0: bien
3: vous plaît.
0: Sûr. Le nouveau totem peut représenter un personnage. On ne peut pas le mettre sur la tête. Il n'est pas en tissu. Il y a du blanc dessus. Il est manufacturé. Il y a plus de 3 mots dans l'intitulé. Ce n'est pas en fer ni en plastique. Il n'est pas seulement à Paris. Il fait moins d'un mètre. Et voilà.
3: D'accord.
0: Merci.
3: Est-ce qu'il est unique?
0: On a déjà répondu à cette question et j'ai dit non.
3: Ah. Alors, est-ce qu'il se trouve en Nouvelle-Calédonie?
0: J'ai déjà répondu, il peut être en Calédonie.
3: D'accord, donc faut que je pose une autre question. Est-ce que tout le monde peut le voir?
0: Oui.
2: Oh, jolie marque.
0: Tout le monde peut le voir s'il en a envie.
2: S'il en a envie, non mais elle nous rajoute des...
3: S'il en a envie. D'accord. Bon, ben là, je suis un peu piégé.
2: C'est mon rôle.
3: Je suis un peu piégé. Là, je suis vraiment sec.
0: Moins d'un mètre.
3: Moins d'un mètre, oui. Tagazoum.
2: Tagazoum.
0: Je vous fais une petite musique d'ambiance, Marc, pour vous
3: réfléchir. Oui. Et il n'est pas en tissu, hein, c'est ça?
0: Il n'est pas en tissu, ni en plastique, ni en fer.
3: Il fait moins d'un mètre, ok.
0: C'est dur.
3: Là, c'est très dur.
0: Ah, je me rends compte que c'est dur.
3: Il n'y a pas beaucoup d'indices, là. Il n'y a pas beaucoup d'indices. Mais on va dire le micro du studio de Radio Rythme Bleu.
2: Oui, Marc! Non, je plaisante.
0: quelle plaisanterie, Mouna.
2: Non, je plaisante parce que Marc, c'est vrai qu'à votre décharge, et vous savez que moi, je suis totalement du côté des auditeurs, étant donné que je ne connais pas le totem. Non seulement c'est compliqué, mais en plus, elle rajoute des petites informations au compte-gouttes qui finalement compliquent les choses. Bravo, Marc. Grâce à vous, on a un indice supplémentaire aujourd'hui.
3: Oui, tout à fait. Tout le monde peut le voir s'il en a envie.
2: Oui, s'il en a envie, comme si voilà, on en avait besoin de cette information. Merci beaucoup, Marc. En
0: peut-être
2: tout cas.
0: Qu'on n'en a pas envie de le voir.
3: Ben oui, absolument, absolument. Bon, ben oui. Prenez soin de vous, soyez sages, buvez du thé ou du café, puis à bientôt. Hein.
0: À demain,
2: à bientôt,
0: Marc.
2: Bonne journée.
3: Allez, gros bisous, bye bye.
2: Bye bye. Et prudence si vous êtes sur la route.
3: Oui.
2: Oui, j'entends.
0: 10h45, c'est la fin de notre totem, mais ça passe extrêmement vite, hein, surtout
2: trop,
0: le matin.
2: Trop.
0: À l'après-midi aussi, j'ai envie de vous dire. En tout cas, on redémarre une belle semaine ensemble. Regardez, il y a des petits rayons de soleil. On ne sait pas combien de temps ils vont durer, donc profitez-en un maximum, les amis. Si vous êtes au travail, bon courage. Et puis, je vous laisse entre les belles mains de Mouna pour la suite
2: Merci
0: des programmes.
2: Merci, Jennifer. Et nous, on vous retrouve avec grand plaisir dès 14h cet après-midi.
4: Yeah.
2: Yeah. See you later.
0: Yeehaw.
2: Yeehaw.
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2: Et oui, 10h45 sur Radio Rythme Bleu, le prochain rendez-vous ce sera Allons Enfants.
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1: Il est 10h50 sur Radio Rythme Bleu, l'heure de retrouver la rubrique Allons enfants. Et cette semaine, ce sont les enfants de l'école Mermoud qui se sont prêtés au jeu des questions et des devinettes. Aujourd'hui, ils se sont penchés sur la question suivante: pourquoi on a le nez qui coule quand il fait froid? On les écoute tout de suite.
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2: Les enfants, c'est à nous.
5: Dis-moi, pourquoi on a le nez qui coule quand il fait froid?
6: Parce que quand il fait froid, les cocanets se désintègrent et coulent.
7: Parce qu'en fait, quand il fait froid, bah, des fois on peut jouer et on peut s'allonger dans la neige et l'eau elle entre. Et en fait, il y a des tuyaux qui sont reliés à nos oreilles et du coup, bah, ça tombe dans notre nez.
8: Bah, des fois, bah, quand on va trop à la neige, et bah, on peut attraper un rhume et après il y a les microbes et ça crée des cacanets qui coulent.
9: Bah, quand il fait froid, on peut être malade et des fois il y a le nez qui coule.
5: Dis-moi, pourquoi on a le nez qui coule quand il fait froid?
9: Bah, en fait, bah, des fois, quand tu te couvres pas beaucoup, ben des fois, ben il y a des microbes qui s'introduisent dans ton corps et après, ben ça crée des cannes, voilà.
7: Moi, je sais que quand il fait froid, et ben là, ça devient tout rouge souvent, et du coup, ben il y a des mini trous qui se forment à cause du froid, et là, les microbes ils entrent plus facilement.
5: En temps normal, notre nez, même si on n'est pas enrhumé, il fabrique un espèce de liquide qu'on appelle le mucus et qui a pour objectif de faire en sorte que les microbes ne rentrent pas dans notre nez. Notre nez, il est équipé de poils qui nous permettent d'éviter que la poussière rentre dans ton nez et le mucus qui piège en fait ces microbes dans le mucus et ce qui produit les fameux caca de nez. Et quand il fait froid, notre cerveau, il dit, il faut fabriquer plus de mucus pour pouvoir évacuer éventuellement plus les microbes. Donc c'est pour ça que généralement, quand il fait froid, quand il fait très froid, on a tendance à avoir le nez qui coule.
6: Quand j'ai regardé le match de foot, bah mon nez coulait, je m'ai mouché et ça sortait pas.
2: Allons enfants!
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2: Et puis c'est tout!
1: Et un grand merci aux enfants de l'école ainsi qu'à la directrice de l'établissement et aux enseignants pour leur accueil chaleureux.

première matinée de la semaine touche déjà à sa fin. Lundi 3 août est bien lancé, on peut déjà cocher la première case. Il ne reste plus qu'à savourer la pause déjeuner, traverser l'après-midi et franchement, le plus dur sera derrière nous. Merci d'avoir partagé cette matinée avec moi. C'était Mouna à vos côtés pour Plus la peine de zapper, votre rendez-vous quotidien sur RRB. Toujours un bonheur de vous retrouver comme à chaque fois. Mais ça, je suis sûre que vous le savez. On se donne rendez-vous demain, 8h, pour une nouvelle matinée ensemble. En attendant, je vous souhaite une très belle journée, qu'il pleuve, que le soleil décide finalement de s'imposer ou que le ciel hésite encore un peu. Faites quelque chose qui vous ressemble. Sur RRB, la journée continue. Dans quelques instants, Jean-François Baudin vous retrouve pour votre incontournable Infomag. Et vous le savez, Pierre prend le relais en régie jusqu'à 14h avec la musique qui vous accompagne, bien sûr, tout au long de la journée. Moi, je vous laisse avec un titre qui fait toujours son petit effet. Lizzo, Truth Hurts, après la parenthèse Tout en douceur de Raphaël avec Le vent de l'hiver. Il est temps maintenant de remettre un petit peu d'énergie dans cette fin de matinée. Prenez soin de vous, gardez le sourire. Et si quelqu'un vous demande pourquoi vous souriez, vous savez où nous trouver. Allez, restez bien à l'écoute d'RRB. Ciao.

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5: C'est Infomac jusqu'à 13h en compagnie de Pierre. Bonjour à tous et bonjour Pierre.
6: Bonjour Jean-François.
5: Et voici tout de suite les titres du journal que nous développerons à 11h30. Journal dans lequel vous retrouverez évidemment comme chaque lundi la chronique de la semaine écoulée d'Elisabeth Noir. Les pompiers calédoniens en renfort auprès de leurs collègues de métropole qui luttent depuis des semaines contre des incendies particulièrement intenses. 31 pompiers calédoniens se sont envolés hier soir. La Nouvelle-Calédonie répond ainsi à l'appel du directeur général de la sécurité civile et de la gestion des risques qui a sollicité les territoires ultramarins afin de constituer des détachements terrestres spécialisés dans la lutte contre les feux de forêt. Les pompiers calédoniens devraient principalement intervenir dans le Var. Sur place, la situation reste tendue. Dans le Var, justement, le périmètre du feu n'a pas évolué, mais l'incendie n'est pas fixé. En Gironde, la plupart des habitants évacués ces derniers jours ont été autorisés à rentrer chez eux. Le retour des élèves au lycée Jean 23 de Païta, après une semaine sans cours à la suite de l'incendie qui a notamment ravagé l'un des restaurants d'application de l'établissement. 450 jeunes sont accueillis dans le lycée professionnel. Les équipes pédagogiques se sont organisées pour faire face à l'impact de la destruction de plusieurs outils de travail. Une réunion s'est déroulée avant la reprise des cours ce matin. Ouvéa, île morte, une opération à l'initiative du maire Maurice Tilléois. L'aérodrome est bloqué depuis le 2 mars dernier par un collectif qui s'oppose au déménagement d'Ercale à la Tontouta. Un blocage aux conséquences multiples pour la vie des loyautés et notamment d'un point de vue économique. Si le maire est lui aussi opposé au déménagement d'Ercale vers Tontouta, il demande le retour des avions, le temps des discussions avec le nouveau gouvernement. La province sud accélère la modernisation du système de santé et elle expérimente le déploiement de la feuille de soins électronique pour les bénéficiaires de l'aide médicale. Aujourd'hui, 90% des feuilles de soins sont encore traitées sous format papier, ce qui a représenté 215 000 feuilles de soins l'an dernier. À l'issue de la phase d'expérimentation, la télétransmission sera étendue progressivement à l'ensemble des professionnels de santé concernés. Un tout petit frémissement, mais l'activité n'est toujours pas au rendez-vous et les entreprises artisanales continuent de souffrir. Elisabeth Rivière, la présidente de la Chambre de métiers et de l'artisanat, a commenté ce matin sur Radio Rythme Bleu la note de conjoncture 2025 du secteur. Extrait à retrouver dans le journal. Le sport que nous développons, notre Mac des sports du lundi. Et d'abord, sur la scène nationale et internationale, la deuxième étape et la deuxième victoire pour Lorena Vips sur le Tour de France cycliste féminin. La Néerlandaise s'est imposée au sprint à Genève. Elle conforte son maillot jaune de leader au général et possède 14 secondes d'avance sur Kim Lecour et 16 secondes sur Demi Vollering. Cédrine Carbajal est 6e, Pauline Ferrand-Prévot 9e. Après deux étapes de plat, place ce soir à une étape accidentée, 156 500 km entre Genève et Poligny, dans le Jura. En Calédonie, un millier de coureurs réunis hier pour le Trail de l'Espoir au départ de Port-Boisé dans le Grand Sud. Le rendez-vous était mis en place par le Kiwanis du Mondor et Pro Evans. Sur l'épreuve reine, le 18 km, c'est Tom Lapcombe qui s'est imposé. Un succès qui lui permet de remporter le Punch Power Trail Pro Tour avant la 6e manche. Il totalise en effet déjà 4 victoires et une 2e place sur les 5 premiers trails de la saison. Chez les féminines, c'est Emmanuel Favard qui s'est imposé. Et puis nous parlerons surf dans le Mac des Sports. La discipline sera présente aux Jeux de Tahiti en 2027. La Ligue calédonienne s'est organisée en préparant des sélections pour nos meilleurs représentants qui pourront tenter de viser des podiums l'an prochain. Et nous parlerons également des nouveautés mises en place pour continuer de démocratiser et de développer la pratique, comme la première édition d'un concours de Pumping Floyd à la piscine de Coutiot. Notre invité